0: passait très largement et je me concentrais sur la vie de l'entreprise et des gens qui y travaillent. Et c'était déjà en soi un énorme challenge, quoi. Et jusque un passé assez récent, c'est en fait à partir de 2019 que, je dirais, ma conversion écologique, c'est le terme que j'utilise moi-même, s'est opérée. Alors pourquoi en 2019? Parce que rappelez-vous, en 2019, il y a eu plusieurs événements. Le premier, c'est que tous les jeunes descendaient dans la rue. On a un peu oublié ça, mais c'était en 2019. Pratiquement tous les jeudis, des étudiants par milliers sont descendus dans la rue, pas uniquement en Belgique, dans d'autres pays. Il y a un mouvement comme ça, citoyen collectif de jeunes, extrêmement engagé, extrêmement fort. Tous les jeudis, c'était une manifestation réunissant parfois plusieurs dizaines de milliers de personnes ici en Belgique. Donc ça, c'est un et qui a amené finalement à un changement au niveau européen, puisque le Green Deal européen a été promulgué en décembre 2019. À nouveau, je regardais ça d'un peu de loin, mais c'était un peu le début de ma réflexion, de me dire, nous, dans ce contexte-là, qu'est-ce qu'on peut faire? Des jeunes nous disent qu'il y a une urgence climatique et concrètement, que peut-on faire? Et alors, ce n'est qu'en 2021 où il y a eu plusieurs éléments dans ma vie qui ont fait que j'ai véritablement basculé dans la transition. Le premier, comme on est ici au niveau de RCF, c'est vraiment une démarche spirituelle personnelle. Donc je suis assez proche du Carmel de Mehagne. On a vécu pas mal de belles choses là-dedans qui m'ont véritablement touché au cœur, si je puis dire. Et alors, en octobre 2021, c'était le 10 octobre 2021 exactement, mais c'est un élément très marquant. Pourquoi ? Parce que c'était une marche du climat qui avait lieu à Bruxelles. Et c'est ma fille, Cécile, hein, j'ai 5 enfants, c'est ma deuxième fille qui est Cécile est très engagée dans la transition. Elle donne sa vie à la cause, ce qui, moi, en tant que papa, me faisait quelque peu peur. Et elle m'avait, depuis longtemps, dit « Est-ce que tu voudrais bien participer à la marche du climat ?» Elle essaie évidemment de ramener un maximum de monde à cette marche. Or, moi, de toute ma vie, je n'avais jamais manifesté pour quoi que ce soit. Ce n'est pas du tout dans mon ADN. J'aime pas de faire ça. J'aime pas de rejeter la responsabilité sur les autres. Voilà. Donc, c'est pas du tout ma démarche. Et donc, j'ai refusé une fois, deux fois, trois fois, de participer à cette marche, mais elle se faisait insistante. Et puis, à un moment donné, je me suis dit, allez, je vais y aller, mais en gros, pour te faire plaisir. Et donc, sur mon panneau, je me rappelle bien, j'avais écrit « We love Cécile hein, ». Voilà. Et en fait, on était là parce que voilà, moi, je voulais montrer mon amour pour toi, pas spécialement pour la cause que tu défends. Un petit peu comme quand un papa a son enfant qui joue au football, eh bien, il va de temps en temps voir un match, même s'il n'est pas un fan de football. Mais c'était un peu la même démarche. Je suis là pour toi, pour l'amour que je te porte et pour te témoigner de cet amour réel. Tu portes un combat qui n'est pas le mien, qui est celui de l'écologie. Mais voilà, je suis là en tant que papa pour te manifester ma présence et mon soutien par rapport au combat que toi tu portes.
1: Et qu'est-ce qui se passe pour vous alors au moment de cette marche, alors en particulier ?
0: Eh bien, ce qui est très étonnant, c'est que en fait, en allant à cette marche, je m'étais dit, s'il y a bien quelque chose qui ne sert à rien, c'est d'aller participer à cette marche. Et évidemment que si on est 70 000 ou 70 001, ça ne va rien changer. Au contraire, je vais moi-même polluer davantage pour y aller. Et en fait, donc je ne m'attendais à aucun changement. Mais en fait, en revenant de cette marche, il y a eu un changement radical, c'est-à-dire que c'est moi qui avais changé. C'est pas les politiciens, c'est moi, dans mon fort intérieur, qui fondamentalement a changé mon point de vue à travers cette marche et en voyant comme cela des tas de personnes manifester ensemble, quelque part pour soutenir la planète, soutenir le vivant et soutenir l'humanité. Et j'ai trouvé ça tellement beau, j'ai été touché par ça, touché au cœur. Et voilà, c'était le début de ma conversion écologique, une conversion assez radicale.
1: Et pour vous, alors, petit à petit, cela va avoir un impact sur votre manière de diriger votre entreprise. Et comment ça va se concrétiser, alors, dans votre posture auprès de vos collègues et de vos collaborateurs ?
0: Bien, donc, en fait, ce qui s'est passé, c'est que, à la suite de cette marche-là, donc, dans un premier temps, j'ai commencé à lire des bouquins par dizaines parce que je voulais comprendre quelle était la situation. En fait, je n'étais pas plus informé qu'un citoyen lambda. Oui, j'entends parler de réchauffement, j'entends parler d'inondation, j'entends parler d'incendie de forêt, fort bien. Mais concrètement, comment est-ce que tout ça s'articule? Comment est-ce que tout ça fonctionne? Et donc, j'ai lu des tas de bouquins d'auteurs divers, de gauche, de droite, du milieu, des écologistes, un peu de tout, des trucs économiques également, pour essayer de comprendre toute la mécanique qu'il y a là derrière. Parce qu'en fait, le problème de la crise écologique n'est pas qu'un problème technique, c'est un problème qui est beaucoup plus large et qui implique notre manière de vivre, notre économie, notre manière de diriger, notre manière de penser, notre manière de consommer, etc. etc. Et donc, je voulais avoir le portrait global.
1: Et là, vous êtes marqué aussi par Laudato Si, l'encyclique du pape François.
0: Ah oui, complètement, parce que Laudato Si reste et restera je dirais, une œuvre magistrale, un des plus beaux bouquins d'écologie qui soit. C'est absolument remarquable. Évidemment, je l'ai lu dans les premiers, mais pas comme bien d'autres, et je tiens à dire que Laudato Si' vraiment m'a touché, et je trouve qu'il est vraiment tout à fait pertinent sur cette question de l'écologie. Mais donc voilà, j'ai voulu comprendre de manière globale comment ça se passait, et une fois que j'ai compris, ben, j'ai compris qu'effectivement on était face à un énorme problème, qui d'ailleurs, je tiens à le préciser, n'est pas du tout qu'un problème climatique, hein. Ce n'est pas uniquement des questions de CO2 et de climat, c'est beaucoup plus large que ça. Par exemple, la question de la biodiversité me paraît pratiquement plus importante que la question du climat, biodiversité qui s'effondre complètement, etc. Et donc, petit à petit, j'ai compris beaucoup de cette question. Et là, je me suis dit, ben voilà, je ne peux en tout cas pas rester les bras croisés face à cette situation. J'entendais déjà mes petits-enfants me dire, mais papa, qu'as-tu fait concrètement par rapport à cette question? Savais-tu? Et qu'as-tu fait? Cette question, je l'ai entendue en boucle dans ma tête. Bon, j'ai 5 petits-enfants, je sais que tôt ou tard, ils viendront me trouver quand la situation se sera dégradée en disant, mais qu'est-ce que vous avez foutu là dans votre époque? Et toi qui, de surcroît, étais un peu aux commandes, avais une position dirigeante, qu'est-ce que concrètement tu as fait, quoi? Et là, je me suis dit, je ne peux pas ne pas mettre la tête dans le sable et ne rien faire, il faut absolument que j'agisse. Et donc, ce que j'ai fait concrètement, c'est d'abord à titre personnel, demander à changer de fonction. Donc moi qui étais CEO pendant plus de 20 ans, moi le petit groupe de 10 personnes, on était passé à 2500 personnes, voilà un petit peu, et j'ai demandé à me retirer de ma fonction pour ne faire plus que de la transition, ne plus m'occuper que de la transition et réorienter le navire de la société avec ses 10 entités un peu partout dans le monde vers quelque chose de plus durable. Et concrètement, évidemment, que faire et comment s'y prendre? Et donc j'ai commencé par aller voir toute une série d'entreprises plus avancées et plus engagées que nous pour voir ce qu'elles avaient mis en place comme outils. J'ai vite compris que le premier point, c'était de faire de la sensibilisation, c'était toucher les gens, c'était leur parler, essayer de faire vivre aux gens l'expérience que moi-même j'avais vécue, c'est une véritable transition personnelle, être touché au cœur. Et donc ça, c'est un effort que j'ai essayé de mener. Quand on a 2500 personnes, ça fait déjà beaucoup de réunions et beaucoup d'approches. Et ensuite, mettre en place toute une série de plans d'action. C'est de dire, concrètement, par exemple, en termes de CO2, qu'est-ce qu'on peut faire? Et là, on a mené toute une série d'études. C'est pas terminé, évidemment. On en a pour... Voilà, on s'est fixé un objectif déjà, de dire, tiens, en 2050, nous voulons réduire notre impact de 55%, ce qui fait quand même plus de 200 000 tonnes de CO2 économisées. Et je dois dire qu'on est bien parti pour y arriver. Donc, c'est déjà en soi un challenge remarquable. 200 000 tonnes en moins, sachant qu'un individu lambda, c'est l'ordre de 10 tonnes de CO2 qu'il émet par an. Ça fait quand même tout de suite un impact considérable. Et donc, ça, c'est sur le CO2, mais on a des efforts en biodiversité, on a des efforts en réduction d'eau, on a des efforts en pollution. On a également toute la composante sociale. C'est-à-dire qu'on se travaille sur notre propre personnel, les conditions dans lequel notre personnel travaille, des conditions dignes, mais on s'intéresse également au personnel de la chaîne de valeur, c'est-à-dire au niveau des fournisseurs, des employés, des consommateurs finaux. Et le dernier point, c'est tout ce qui tourne sur la gouvernance. Là aussi, on a des tas d'idées, des tas de projets pour améliorer la gouvernance de l'entreprise. Et donc, il faut prendre conscience. Enfin, un des messages que je voudrais faire passer, c'est d'abord que le monde de l'entreprise, il est au cœur du débat. Souvent, la question écologique est prise en charge par les citoyens ou par le politique. On oublie souvent la troisième composante qui me paraît peut-être la plus importante, qui est celle des entreprises. On a quand même beaucoup de gens qui travaillent dans une entreprise aujourd'hui. Et donc, je pense que c'est vraiment indispensable d'actionner les entreprises pour effectuer ce basculement. Seul avec les citoyens, avec le politique, on n'y arrivera pas. Donc, il faut que les entreprises elles-mêmes basculent. Il faut s'y impliquer. Et tout le monde qui travaille dans une entreprise a un rôle à jouer pour faire basculer cette entreprise vers quelque chose de plus durable, à tous les niveaux, bien évidemment. Et donc, c'est ce qu'on essaie de faire, et je crois avec un certain succès. Certes, la route est encore longue, en mettant la durabilité au cœur de notre stratégie, en revoyant notre business model, en redéfinissant les choses, en regardant notre manière de produire, en se reposant des questions à tous les niveaux. Et donc, c'est au cœur vraiment du réacteur de l'entreprise. C'est ça, c'est pas quelque chose à la marge de périphérique, un petit peu comme ça, pour faire joli. Non, c'est vraiment changer la manière dont l'entreprise fonctionne. Et ça, c'est un énorme chantier, un énorme travail. Et la première des conditions, et peut-être l'étape la plus difficile, c'est d'arriver à convaincre les décideurs de faire cette évolution, pour leur plus grand bien d'ailleurs, pour permettre la pérennité de l'entreprise en tant que telle, mais aussi pour permettre la pérennité du monde dans lequel on vit. Si une entreprise ne fait pas le mouvement, ne fait pas le shift vers quelque chose de plus durable, elle disparaîtra. Si le monde lui-même ne fait pas ce shift, eh bien l'humanité disparaîtra. Je ne dis pas le vivant, mais l'humanité certainement.
1: Alors justement, on entend souvent au micro le monde militant au niveau de l'écologie qui prend la parole pour revendiquer du changement. La question qu'on se pose parfois, c'est est-ce que dans le monde de l'entreprise, il y a des cercles qui s'organisent, il y a des lieux où les dirigeants d'entreprise se réunissent et discutent vraiment très sérieusement de ce qui est en train de nous arriver en matière de réchauffement climatique, d'épuisement des ressources, en matière de pollution. Est-ce qu'il y a des lieux où, effectivement, ils peuvent à la fois mobiliser des connaissances, des savoirs et aussi des méthodes pour vraiment transformer ce cœur de l'entreprise, comme vous le disiez?
0: Alors, il y en a, fort heureusement, oui. Donc, je suis par exemple partie prenante d'une association qui s'appelle 2030, qui est CEO Alliance for Sustainability, donc le regroupement de CEO, donc de directeurs généraux de grandes entreprises qui sont regroupées depuis maintenant plus de 5 ans dans ce projet 2030. On se réunit une fois par mois, on a des groupes de réflexion. Et voilà, et la participation est très active et ne tourne que sur la question de la durabilité au sens large, quoi. Donc, sous toutes ces questions ESG liées à l'environnement, au social et à la gouvernance. Et donc, ça, c'est vraiment un appui important pour fédérer nos approches, pour réfléchir ensemble collectivement à la manière de s'y prendre, pour mener des actions concrètes. Donc voilà un exemple. Mais il y en a d'autres. Il y a une autre association qui s'appelle la SMALA, qui est très active ici, notamment sur la plateforme de Liège, et qui réunit des tas d'entreprises qui, elle aussi, est très orientée durabilité. Donc le monde de l'entreprise, oui, évolue dans toutes ses composantes vers quelque chose de plus durable. Alors le mouvement est trop lent, pas assez rapide. Et ici, malheureusement, au cours des dernières années, on a connu un petit coup de frein suite à l'apparition des réglementations omnibus, avec l'arrivée de Trump au pouvoir aux États-Unis et autres. Tout ça a eu des répercussions sur la sensibilité écologique. Et j'espère qu'on va repartir de l'avant. Après ce petit coup de mou, qu'on va pouvoir redresser la barre, parce qu'on en a absolument besoin. Vous avez peut-être tous ressenti que le sujet de la durabilité avait tendance à disparaître un peu de l'actualité, mais il est revenu ici au cours de l'été avec une force et une violence peut-être jamais vues. Ici en Belgique notamment, avec ce qui s'est passé dans les dernières semaines au niveau de la Fagne, mais bien avant ça, en Gironde et un peu partout. La planète brûle au sens propre et au sens figuré.
1: Oui, donc on voit que l'actualité, elle était très percutante à ce niveau-là et on sent bien que je pense que de plus en plus de personnes vont à nouveau réfléchir à des solutions très concrètes qui peuvent nous aider à ralentir le réchauffement climatique. Et on essaiera justement dans la seconde partie de l'émission de pouvoir voir très concrètement dans une entreprise, c'est quoi les leviers qu'on peut activer pour justement, comme vous le disiez avant, avoir des réductions drastiques du CO2 qu'on émet. Alors, peut-être, on peut faire une première petite pause musicale avec un morceau que vous avez choisi de Grand Corps Malade qui s'appelle 2083 et qui fait référence justement à ce que vous disiez. Vous êtes grand-papa et comment est-ce qu'on peut raconter à ses petits-enfants la manière dont on a pris dans les mains l'époque qui est la nôtre aujourd'hui.
0: Alors, cette chanson m'interpelle beaucoup puisque c'est un petit-fils qui écrit en fait à son grand-père d'aujourd'hui, un petit-fils qui vit en 2083. Il lui dit, en gros, qu'est-ce que vous avez fait, quoi? Et le grand-père répond par rapport à ça. Et donc, je trouve que c'est assez interpellant. C'est vraiment au cœur de l'actualité telle que moi, je la vis. Et je suis très touché par cette chanson.
1: Alors, on découvre ce morceau de Grand Corps Malade, 2083.

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1: On se retrouve à nouveau en présence de Philippe Régnier pour parler d'écologie et d'écologie au cœur de l'entreprise. Philippe Régnier, vous avez été CEO d'une grande entreprise qui s'appelle Silox dans le domaine de la chimie. Et depuis peu, depuis quelques années maintenant, vous travaillez à une sensibilisation des acteurs du monde économique autour de ces questions. Alors pour continuer l'émission, j'aurais voulu un petit peu approfondir avec vous dans ce que vous avez pu faire justement au cœur de l'entreprise Silox. Qu'est-ce qui pour vous a été le plus impactant pour l'entreprise et pour l'écologie au sens large ?
2: Donc on a pris dès la première minute toute une série de résolutions au sein de l'entreprise pour concrètement effectuer ce changement. La première, peut-être la décision peut-être la plus radicale, c'est de commencer tous nos conseils d'administration dans le groupe par le point durabilité. Donc le conseil d'administration, c'est vraiment quand même l'instance suprême, la plus haute dans l'organisation, et toutes nos réunions de conseil d'administration démarrent systématiquement par le point durabilité. Donc ça permet d'impacter et de faire prendre conscience à tout le monde de l'importance du sujet. À côté de ça, on s'est fixé donc des objectifs de réduction de CO2 ambitieux. On vise donc la neutralité carbone. Il n'y a pas que nous d'ailleurs, c'est l'Europe dans l'entièreté qui vise la neutralité carbone horizon 2050, ce qui est peut-être le plus beau défi, mais aussi le plus difficile à réaliser au niveau européen. J'espère qu'on gardera ce cap et donc nous inscrivons également dans le cap européen de réduction des impacts CO2 de l'ordre de 55% en 2030. Donc on mesure nos bilans carbone, comme on dit, partout dans l'organisation. On met des plans de réduction. Donc nous, on est passé par exemple à l'énergie verte un peu partout. On est sorti ou on sort progressivement de tout ce qui est énergie fossile. Ce qui est un énorme challenge. Au début, on pensait tout simplement que c'était infaisable. Et on voit qu'on y parvient. On arrive à trouver des solutions dans lesquelles on se passe entièrement des énergies fossiles. On a déjà plusieurs sites industriels qui sont totalement sortis des énergies fossiles, par exemple. On cherche à réduire nos consommations d'eau, notamment dans toutes les zones de stress hydrique. Et c'est certainement quelque chose qui va s'intensifier. Et alors, on mène toute une série d'actions sur la biodiversité. Alors, pas uniquement des actions en interne, c'est-à-dire qu'on ne se limite pas à faire un hôtel à insectes dans le fond ou de mettre un petit étang, mais également de soutenir des opérations et des organismes qui soutiennent la biodiversité. On a par exemple un partenariat avec Jane Goodall Institute. On plante des arbres plutôt que de faire des réunions de team building où on va faire du rafting quelque part. Ben non, ensemble, collectivement, on va planter des arbres. Et je trouve que ce genre d'action de team building, ben, petit à petit, percole dans le subconscient de tout le monde et aide tout un chacun dans l'organisation à faire un shift. L'intérêt aussi, c'est que quand les gens de l'organisation décident d'adopter un comportement vertueux, ils ne le font pas que dans le cadre de l'entreprise, ils le font également évidemment chez eux et tout ça permet un rayonnement qui dépasse largement les frontières de l'entreprise.
1: Oui, quand on vous écoute, on sent bien qu'il y a un besoin d'adhésion au cœur de l'entreprise pour que tout cela fonctionne et puisse vraiment être impactant. Et donc on peut peut-être faire un lien avec votre projet actuel. Vous venez de créer une association, l'Atelier de la Transition, qui a pour but justement de sensibiliser les acteurs de l'entreprise aux questions écologiques au sens large. Est-ce que vous pouvez nous donner un petit résumé des missions de cette nouvelle association ?
2: Donc effectivement, on vient de fonder avec quelques copains cette ASBL. Donc déjà une ASBL, donc on n'a pas de but lucratif. On est là pour servir la cause que nous défendons et dont nous parlons maintenant. Donc l'Atelier de la Transition, donc c'est plus qu'une école, c'est-à-dire qu'on va essayer de s'adresser on va s'adresser à différents publics, mais principalement le monde de l'entreprise de laquelle la plupart des gens proviennent, mais pas uniquement. Donc on débordera du cadre du public de l'entreprise, mais également vers les pouvoirs politiques et les écoles. Donc ça se fera dans un deuxième temps, mais au début on va se focusser, se concentrer sur le secteur de l'entreprise en proposant des ateliers de sensibilisation et en particulier pour les instances dirigeantes. C'est la grande difficulté que moi j'ai vécue dans l'entreprise et que je vois autour de moi, c'est que souvent les initiatives restent localisées. Et donc, il faut absolument parvenir à faire monter le sujet dans les instances dirigeantes. Sans ça, ça restera quelque chose de marginal. Donc, pour vraiment vivre une transformation qui va jusqu'à une transformation du business model de l'entreprise, il faut bien évidemment que les comités de direction et les conseils d'administration soient touchés par ça. Or, je ne voyais aucune outil de formation et de sensibilisation spécifiquement destiné à ce public-là. Et donc, on a décidé de compenser cela et de nous lancer dans une grande aventure de sensibilisation et de formation des instances dirigeantes de l'entreprise. C'est comme ça que je pense que mon impact ou notre impact peut être le plus grand et peut être vraiment démultiplié. Donc, nous lançons ça maintenant.
1: Ceux qui sont intéressés, qu'est-ce qu'ils peuvent faire
2: aujourd'hui? Alors, ils peuvent s'adresser à nous, donc l'atelier de la transition. Donc, notre site internet est en construction, mais dans quelques semaines, tout ça va sortir. Voilà. Donc, on va être également hébergé dans un écolieu, je crois que c'est important de le dire, là également en construction. Et donc, je pense que c'est quelque chose qui va être dans lequel on va pouvoir vivre ce qu'on raconte, quoi. Donc, il y aura vraiment une connexion entre la théorie et la pratique vécue sur le lieu.
1: Voilà, bah alors j'invite nos auditeurs intéressés par le sujet de rester attentifs à l'évolution de ce projet, l'atelier de la transition, oui, qui va s'installer ici près de Liège, dans les murs de l'abbaye de Brialmont, si
2: c'est
1: je ne me trompe pas.
2: Oui, tout à fait.
1: Et merci Philippe d'être venu jusqu'ici. C'est important pour nous de donner la parole à un chef d'entreprise à côté du monde associatif qui vient souvent à ce micro pour montrer qu'on est bien tous ensemble autour de cette thématique. Et on se quitte avec un autre morceau que vous avez choisi, le morceau What a Wonderful World d'Eva Cassidy. Et c'est un morceau qui veut souligner l'émerveillement qu'on doit garder.
2: Oui, absolument. Face à la nature. Moi, rien que d'évoquer ce nom, c'est une chanson que j'ai écoutée peut-être 1000 fois. Moi, ça me bouleverse cette chanson-là. Quel monde magnifique, hein. What a Wonderful World. Et cette interprétation est juste magistrale. Elle nous rappelle combien le monde est beau. Et combien il se doit à ce titre tout simplement d'être préservé, combien la vie que nous vivons est magnifique. Et donc il faut, et d'ailleurs dans nos outils de sensibilisation, on commence toujours par cette phase d'émerveillement. Et voilà, je voulais vous remercier de m'avoir également invité. Je crois que c'est important que le monde de l'entreprise fait partie prenante de notre société, et c'est gentil d'avoir pensé à nous. Merci.
1: Merci.

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1: Bonjour à toutes, bonjour à tous, très heureux de vous retrouver pour cette émission Papyrus à la découverte de l'Égypte ancienne. Nous sommes en compagnie du professeur Dimitri Labouri de l'Université de Liège. Il est responsable du service d'histoire de l'art et d'archéologie de l'Égypte pharaonique, autant dire un spécialiste. Bonjour professeur.
2: Bonjour.
1: Bonjour. L'émission précédente, nous avons parlé du temps et de l'espace dans lesquels on considère que l'Égypte ancienne s'est développée, mais les historiens actuels, eux aussi, ont mis leurs petites pattes dans ce mélange au niveau du temps, puisqu'on parlait des dynasties, on parle aussi de différentes périodes d'empire.
2: D'ancien empire et moyen empire.
1: Expliquez-nous un petit peu tout ça.
2: C'est un espace chronologique qui est très très vaste en fait. C'est pratiquement 5-6 millénaires d'espace chronologique et historique. Et donc, l'égyptologie a très vite dû structurer en fait, tout ça. Alors, on l'a évoqué lors de l'émission précédente, les royautés égyptiennes, les règnes des pharaons sont répartis en 30 dynasties, plus ou moins conformes au principe de dynastie avec des gens qui sont de même lignée sanguine, je vais dire. Et puis, on a constaté très rapidement des champollions. En fait, on constate qu'il y a des grandes phases d'unification de l'Égypte. Et donc, on les a appelés royaumes en anglais et en allemand, et plutôt empire en français, dans l'égyptologie francophone. Et donc, on parle de l'Ancien Empire, du Moyen Empire, du Nouvel Empire, qui sont les grandes périodes de gloire de l'histoire égyptienne. Donc, l'Ancien Empire, ça commence au XXVIIe siècle avant notre ère, au début du XXVIIe siècle avant notre ère, et ça va durer un peu plus d'un demi-millénaire. Donc, c'est une période qui est assez longue. On arrive pratiquement à la fin du troisième millénaire avant notre ère. C'est l'époque des grandes pyramides. C'est une époque où la civilisation et l'État égyptien vont se constituer. C'est une époque où le roi va pouvoir créer une structure sociétale qui permet la réalisation de monuments comme les grandes pyramides de Giza, dont le secret, on y reviendra peut-être plus tard, le secret, c'est l'organisation sociale, c'est la capacité d'employer en fait des milliers de gens qui travaillent dans un même objectif au sein du royaume. Et puis, toute bonne chose ayant une fin, évidemment, cet âge d'or des Égyptiens, où ils croyaient manifestement que ça allait durer toujours, finit par s'effondrer. Pour différentes raisons, notamment des raisons climatiques, économiques, comme toujours, etc. Et donc commence une période de fragmentation du pouvoir royal, à la fin donc, du troisième millénaire avant notre ère, qu'on nous appelons période intermédiaire. Et donc, il y a des périodes comme ça où le pouvoir est fragmenté, il n'y a plus une unification, une unité royale sur l'ensemble du territoire, et l'égyptologie a décidé d'appeler ça des périodes intermédiaires. Donc, il y a une première période intermédiaire où on sait qu'on pille les sanctuaires et les nécropoles royales de l'Ancien Empire. Donc, c'est un gros traumatisme, en fait, pour les Égyptiens. Et au début du deuxième millénaire avant notre ère, il y a une réunification, en fait, de l'Égypte qui va durer à peu près 200 ans. Essentiellement, c'est ce qu'on appelle la 12e dynastie, où se remet en place un pouvoir fort qui prend d'ailleurs un certain temps à bien s'assurer que toutes les provinces sont bien domestiquées et qui va prôner une nouvelle idéologie dans laquelle l'homme, selon laquelle en fait l'homme est fondamentalement mauvais et dangereux pour lui-même parce que mauvais et qu'il a besoin d'un bon berger qui va pouvoir bien prendre soin de lui quand il est sage et le punir lorsqu'il sort des sentiers battus. Donc c'est un pouvoir très autoritaire qui se met en place pendant presque deux siècles. Et puis évidemment, on sombre à nouveau dans une période de dissolution du pouvoir qu'on appelle la deuxième période intermédiaire, qui dure jusqu'à peu près le milieu du deuxième millénaire avant notre ère. Donc, il y a comme ça une cyclicité, en fait, et la deuxième moitié du deuxième millénaire avant notre ère, donc à peu près de 1550 à 1080 avant notre ère, on a ce qu'on appelle le Nouvel Empire. À nouveau, c'est un demi-millénaire d'existence. Et ça, c'est la plus grande période de gloire de l'histoire égyptienne. Donc, c'est l'histoire, c'est la phase où on a les Ramsès, les Toutmosis, Toutankhamon, Akhenaton. C'est une phase où l'Égypte est vraiment le cœur de la civilisation proche orientale, donc qui est au cœur à la fois de la Méditerranée orientale, mais aussi en relation avec la Mésopotamie, avec le territoire de l'Iran actuel, etc. Et qui est vraiment le joueur principal, en fait, sur l'échiquier, notamment parce qu'ils ont les ressources de l'or de la Nubie, qui vont chercher dans le nord du Soudan actuel. Et qui, avec des filons aurifères qui ont même excité encore l'intérêt des Britanniques jusqu'au tournant du 19e et du 20e siècle. Hein. Donc, il y a des quantités d'or énormes qui arrivent en Égypte. L'Égypte est très florissante et c'est pour la première fois qu'elle a un véritable empire, donc une dimension impérialiste par rapport au territoire environnant. Parce qu'auparavant, l'Égypte est assez protégée naturellement puisqu'elle est entourée de déserts ou de mers. Et donc, ça a toujours été un carrefour avec des va-et-vient de population, mais elle est assez bien protégée. Et jusqu'au milieu du deuxième millénaire avant notre ère, jusqu'à ce fameux Nouvel Empire, les Égyptiens considèrent qu'ils ont des territoires de connexion avec l'extérieur, mais on n'est jamais aussi bien que chez soi. Et on ne laisse pas les autres venir chez nous, et on est très bien comme ça. Avec le milieu du deuxième millénaire, ils vont avoir une dimension plus impérialiste, parce qu'ils ont une occupation aussi par des étrangers, donc ils vont décider, on porte le fer chez les étrangers. Et là, il y a vraiment une volonté en fait, de contrôler aussi bien la Nubie, dont le nom signifie le territoire de l'or, que le Levant, le couloir syro-palestinien actuel.
1: Professeur Labouri, c'est à cette époque-là qu'on peut mettre en connexion avec Moïse ?
2: C'est à cette époque-là qu'on situe Moïse, mais je suis désolé de vous décevoir si je vous l'apprends, mais en fait, Moïse est totalement absent des sources égyptiennes et tout laisse penser que c'est un personnage fictionnel, inventé après l'événement, sur un fond historique. C'est un petit peu comme les Trois Mousquetaires d'Alexandre Dumas qui se passent sous le règne de Louis XIII, qui a existé. Le Chevalier d'Artagnan a existé, mais il n'a pas son

0: C'est une époque extrêmement interculturelle. Donc, on a énormément d'étrangers qui viennent faire carrière en Égypte. Bon, je citerai quelques exemples. Par exemple, le vizir, ce qu'on appelle le vizir, qui est un terme arabe qui veut dire ministre. C'est une expression égyptologique qui sert à désigner le plus haut dignitaire de l'État sous le pharaon. C'est une sorte de premier ministre, si on veut. Eh bien, sous le règne d'Amenhotep III, qui est le père d'Akhenaton, on a un vizir qui s'appelle Abdi-Il, dont le nom ne veut rien dire en égyptien. Il est écrit en écriture hiéroglyphique, mais son nom, c'est Abdi-Il. Et ça signifie le serviteur de Iloum, le dieu. Et c'est l'équivalent ouest-sémitique de Abdallah. C'est exactement la même structure, en fait. Donc, ça veut dire que c'est un sémite qui vient du Levant, qui a fait carrière en Égypte et qui est proche sans doute du point d'immigration, puisqu'il porte toujours un nom étranger, alors que son fils et sa descendance auront des noms égyptiens, et il accède au premier poste de l'État. Et des exemples comme ça, on en a plein. Je pense par exemple, puisque je m'occupe en tant qu'historien de l'art des artistes de l'Égypte ancienne et en particulier cette époque-là, on a une dynastie d'artistes qu'on peut suivre sur cette génération. Les trois premières générations portent des noms de sémites liés au nom, le premier lié au dieu Baal, en fait, donc dans le couloir syro-palestinien. Et ces gens sont tous chefs des peintres du domaine d'Amon de Karnak, qui est le plus grand temple de l'époque. Ça veut dire qu'un étranger pouvait très vite accéder à des fonctions très importantes. Et il faut bien se rendre compte qu'à l'époque, il n'y a pas de citoyenneté, il n'y a pas. Alors, il y a des passeports dans la Mésopotamie, mais ce n'est pas au sens où on l'entend. Et il n'y a pas de document d'identité. Et en fait, pour les Égyptiens de l'époque, est Égyptien celui qui s'intègre dans la structure sociétale égyptienne. Donc, si vous vous comportez comme un Égyptien, que vous parlez Égyptien, vous êtes Égyptien.
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0: Cette petite respiration musicale, nous allons parler du temps avec le professeur Dimitri Labouri. Il est responsable du service Histoire de l'art et archéologie de l'Égypte ancienne à l'Université de Liège. Liège, nous parlons du temps. Nous avons vu comment les historiens ont divisé la grande période qui va occuper toute l'histoire égyptienne. Mais revenons peut-être à des choses beaucoup plus basiques. L'Égyptien de l'époque, comment vivait-il sa journée? Comment... Il n'y avait pas de montre, hein, on voit les sabliers, hein, dans les dessins animés. Comment ça se passait? Comment est-ce que les Égyptiens calculaient le temps?
1: Oui, alors c'est une question très intéressante. On se rend compte que les Égyptiens sont très vite arrivés au calcul de l'année qui fait 365 jours. Le problème, c'est que c'est 365 jours un quart. C'est pour ça qu'on a des années bisextiles. Ça, ils ne l'ont pas compris. Mais ils ont une année, dès le début de l'époque historique, de 365 jours. Comment est-ce qu'ils ont calculé ça? Parce qu'en fait, ils ont le cycle du Nil qui est absolument fondamental pour le rapport au temps et à l'espace. Dans l'Égypte ancienne, le Nil avait une crue qui était extrêmement régulière, qui arrivait à la hauteur de Memphis, qui est la capitale historique pendant l'essentiel de l'histoire égyptienne, aux alentours du 19 ou du 20 juillet.
0: Et comment explique-t-on que ça soit aussi une chronométrie suisse, pratiquement?
1: Oui, oui. Alors, ça fluctue un tout petit peu, hein, mais c'est lié à la mousson, c'est lié à la fonte des neiges sur les grands plateaux éthiopiens, etc. Oui. Et donc, le temps que ces flots arrivent à travers la Nubie, en fait, le Soudan, etc., c'est assez régulier. D'accord. Mais les Égyptiens s'étaient rendus compte qu'il y avait le lever héliaque de Sotis, juste avant l'arrivée de la crue.
0: Et c'est quoi ça,
1: alors, le lever? Voilà, le lever héliaque de Sotis, c'est une expression qui a l'air extrêmement compliquée. Donc, le lever héliaque d'une étoile, c'est lorsqu'une étoile apparaît dans le ciel juste avant le lever du soleil, Hélios en grec. Donc, le lever héliaque de Sotis, qui est une étoile assez visible dans le ciel égyptien, se faisait précisément le 19

0: juillet. Et donc, ils se sont rendus compte, quand on voit l'étoile Sotis apparaître dans le ciel juste avant le lever du soleil, la crue va arriver. Et effectivement, ça tombait. Et donc, ils ont très vite un système de 365 jours, mais ils divisent l'année en 360 jours, avec 5 jours que les Grecs appelleront épagomen, ce qui veut dire ajouter. Donc, ils divisent le calendrier en 360 jours, plus 5 jours complémentaires pour arriver à 365.
1: Les RTT de l'époque.
0: et ce sont des jours qui sont dangereux pour eux, parce que c'est des jours ajoutés au système mathématique qui tombe juste bien en 360. Et donc, il faut faire très attention aux signaux que les dieux vont nous envoyer ces jours-là, parce que ça va être des symptômes de ce qui pourrait se passer. Les Égyptiens étaient très superstitieux, donc tout ce qui advient sont des signes que les divinités nous envoient. En fait, c'est un rapport au réel qui est très déterministe. Alors, l'année, elle est divisée non pas comme chez nous en 4 saisons de 3 mois, mais en 3 saisons de 4 mois. Pourquoi ? Parce qu'ils suivent moins le rythme naturel de la planète, comme la plupart d'entre nous, les humains, et même la plupart des animaux d'ailleurs. Ils suivent surtout le rythme du Nil. Et donc le Nil, il connaît 3 grandes phases qui sont très régulières, qui correspondent plus ou moins à 4 mois, ça dépend des critères qu'on utilise, mais ils arrivent à se rendre compte que ça fait à peu près 4 mois et donc ça tombe juste, tant mieux pour eux. Donc c'est la saison de l'inondation, où les terres vont être inondées, puis la saison de la germination, où les plantes vont sortir, et puis la saison de l'étiage, comme on appelle ça. Alors, ça correspond à des noms en égyptien que je ne vais peut-être pas vous dire parce que ça va sonner un peu curieux aux oreilles de nos auditeurs, mais on connaît les noms évidemment en égyptien, qui divisent en fait donc cette année en 3 saisons, chacune découpée en 4 mois, de 30 jours, pile 30 jours, avec des semaines de 10 jours. Voilà. Donc c'est comme ça qu'il divise en fait le temps, qui est vraiment rythmé par ce rapport au fleuve. Le rapport au fleuve est absolument fondamental dans la civilisation et la société égyptienne, à tel point que leur équivalent du mot piéton, c'est le plus pauvre des gens qui n'a même pas un bateau. Donc c'est celui qui n'a pas de bateau, c'est le plus piéton, pauvre en fait. Voilà. Donc c'est l'équivalent de notre piéton dans notre société automobile actuelle.
1: Donc ça c'est pour l'année, les saisons, et puis il y a le jour.
0: Alors oui, la journée, donc vous évoquiez tout à l'heure des sabliers qu'on voit un petit peu dans notre représentation de l'Égypte ancienne. Les Égyptiens ont ce qu'on appelle des clepsydres, donc ce sont des vases perforés dont on a noté en fait l'écoulement, et ça permet de calculer les heures. Donc ils savent calculer les heures avec une certaine précision, c'est leurs horloges. Ils savent calculer aussi les moments de la journée, de la nuit et de l'année en observant les étoiles. Donc il y a des prêtres qu'on nous appelons horologues, ce sont des prêtres qui observent les étoiles. Leur fonction, c'est d'observer les étoiles pour pouvoir déterminer le bon moment où il faut exécuter le rituel. C'est très très important pour eux. Donc ils savent calculer en fait ce temps qui passe, mais en même temps dans la pratique, ils ont des journées de 24 heures, déjà comme nous, avec 12 heures du jour et 12 heures de la nuit. Et évidemment, la durée de ces 12 heures du jour ou 12 heures de la nuit fluctue en fonction du moment de l'année, puisque nous le savons, les jours peuvent être plus courts ou plus longs selon le moment de l'année où nous nous trouvons. Mais ça ne pose pas de problème pour eux. Donc, on va diviser arbitrairement en 12 heures chaque journée et en 12 heures chaque nuit, même s'ils savent calculer en fait des délais presque chronométrés avec ces clepsydres et ces systèmes-là. On sait aussi qu'ils ont des systèmes de cadrans solaires. En fait, on en a pour le Nouvel Empire, en tout cas, qui permettent de calculer le moment de la journée en fonction de l'ombre du soleil.
1: Et leur relation au temps, ça veut dire qu'on se donne rendez-vous, on fixe un moment, comment ça se passe ?
0: Alors, ils ont une vision qui est très, en fait, anthropologiquement, tout le monde a une vision à la fois cyclique et linéaire. Pourquoi ? Parce que nous vivons avec des générations, nous remplaçons nos parents, nous devenons grands-parents, et donc on a une impression qu'il y a une sorte de cycle où on transmet en fait nos fonctions à nos descendants, et en même temps on se voit vieillir chacun à titre individuel, et donc selon les cultures on a toujours une balance entre un temps linéaire et un temps cyclique. Alors chez les Égyptiens, ils ont un rapport très pragmatique à un temps linéaire, parce que il faut calculer en fait, hein, pour la durée de règne d'un pharaon, pour des computes fiscaux, par exemple, ce genre de choses-là. Mais idéologiquement, ils ont une vision qui est très cyclique, puisqu'ils pensent qu'il y a une première fois de la création et que Pharaon réitère, en fait, remet le compteur à zéro, réitère, en fait, cette première fois. Et donc, c'est une articulation, en fait, des deux, qui est lié aussi à leur rapport à leur biotope. Donc les Égyptiens vivent dans un environnement géographique qui est extrêmement régulier, puisqu'ils ont un fleuve qui, à peu de choses près, coule du sud vers le nord, mmh. avec une régularité que j'évoquais tout à l'heure, puisqu'il revient en crue chaque année à peu près au même moment. Et puis, dans l'autre sens, perpendiculairement, vous avez l'axe du soleil est-ouest, où chaque matin, immanquablement, le soleil se lève à l'est et se couche à l'ouest. Alors, le grand mystère des Égyptiens, c'est qu'est-ce qu'il peut faire entre les deux lorsqu'on ne le voit plus, et ils ont des explications sur ça, évidemment. Mais ils vivent, comme je dis souvent à mes étudiants, un peu dans une sorte de grosse horloge suisse, où tout est très régulier, tout est très dynamique, cyclique, et c'est la vision sémantique qu'ils projettent sur le monde. C'est-à-dire qu'ils se disent, en fait, les choses s'expliquent par cette cyclicité.
1: Les Égyptiens ont un même rapport au temps, on parlait tout à l'heure du Nouvel Empire, que les autres civilisations à côté, ils parviennent à se mettre d'accord entre civilisations, entre, je sais pas moi, le côté hébreu et le côté égyptien, il y a un temps commun.
0: Oui, alors, on a quelques cas, je pense, avec la question que vous me posez, on a une bataille sous Toutmosis III, la bataille de Megiddo, où on voit très bien que, donc, suivant les stratégies militaires de l'époque, en fait, on se fixe un rendez-vous. On met ses troupes les unes face aux autres et puis on se tape sur la figure. C'est un peu ça la stratégie de base. Et donc, ça veut dire qu'ils jouent un peu à pile ou face. Il y en a un qui choisit le lieu et l'autre qui choisit la date. Et par exemple, ici, ben, la date de l'affrontement a été calculée en fonction des cycles de la Lune, qui sont communs. Et donc, dans tout le monde mésopotamien et levantin, on se sert de la Lune, évidemment, qui est très régulière, hein, puisqu'elle a un cycle de 28 jours, pour calculer pragmatiquement le temps. Et les Égyptiens font pareil. Donc, ils peuvent parfaitement se fixer rendez-vous en se disant « on se retrouve à la nouvelle Lune, au pied de la forteresse de Megiddo, et on verra qui est le plus fort ».
1: D'accord. D'où l'importance des horologues, comme vous disiez. Ce sont des prêtres spécialisés ou des fonctionnaires spécialisés ?
0: Oui, alors ce sont des prêtres, sont vraiment, ce sont à peu près des astronomes. Hein. Donc ce sont des gens qui calculent, on sait que les Égyptiens, il n'y avait déjà pas toute la pollution lumineuse dont nous souffrons dans nos villes. Donc si on va dans le désert, on redécouvre le ciel. Les Égyptiens avaient une vision du ciel qui est comparable à ce qu'on peut voir dans le désert ou dans la rase campagne si on s'éloigne de nos villes. Donc ils avaient une très bonne connaissance en fait de la structure astrale autour de la Terre, avec une représentation suivant des constellations qui ne sont pas les mêmes que... Donc ils associent les étoiles pas de la même façon que nous, mais ils ont aussi des constellations comme nous avons les constellations du Cancer, du Scorpion, etc. Donc ils avaient leur propre constellation et ils observent tout ça et ils savent prédire pas mal de choses. Donc ça, c'est vraiment une approche que nous aurions tendance à qualifier ou à comparer à celle de la science, hein, à qualifier de scientifique, parce que ça a un impact sur le rituel. À côté de cela aussi, je vous le disais précédemment, les Égyptiens sont extrêmement déterministes. Ils pensent que tout ce qui se passe sont des signes du divin. Et donc, on a des papyris, par exemple, qui expliquent que s'il se passe ceci, il faut l'interpréter comme cela. Et donc, ils avaient aussi une astrologie, c'est-à-dire qu'en fonction de ce qui se passe dans le ciel, on peut prédire, pensait-il. On le pense toujours en astrologie contemporaine, évidemment. Hein. On pouvait prédire ce qui allait se passer. Donc, il y a un rapport qui est un petit peu, qui est à la fois de calcul, qui est très proche du scientifique, et puis un rapport plus mystique et symbolique.
2: Et bien voilà, le temps passe vite, hein, même pour nous. Nous allons terminer cette émission qui était consacrée au temps, le temps des Égyptiens. Nous étions en compagnie du professeur Dimitri Labouri, égyptologue, responsable du service d'histoire de l'art et d'archéologie de l'époque pharaonique à l'Université de Liège. Professeur Labouri, on se retrouve la semaine prochaine.
0: Avec plaisir.
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Notre émission Papyrus se termine. On remerciera encore le professeur Labourie. Notre prochaine émission sera consacrée à deux bornes du temps, la naissance et la mort. D'ici là, je n'ai plus qu'une chose à vous dire. Bien des choses chez vous.

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3: L'œil de Dieu à la découverte du cinéma chrétien. Bonjour à tous, aujourd'hui nous parlons d'un film intitulé Padre Pio, dans le rôle principal du saint Shia LaBeouf. Le réalisateur c'est Abel Ferrara et le film est sorti en 2022.
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3: Jean-Marc Richard, bonjour.
5: Bonjour Laurent Verporten.
3: Dimitri, bonjour.
6: Bonjour.
3: Merci à vous deux d'avoir regardé avec moi ce film d'Abel Ferrara. Un film donc, je le disais, sorti en 2022. Commençons tout de suite par dire un petit mot d'Abel Ferrara, réalisateur new-yorkais, quelque peu sulfureux. On va voir s'il a été à la hauteur de sa réputation dans son dernier film. Un mot donc sur Abel Ferrara que vous aimez bien, Jean-Marc.
5: Oui, j'aime vraiment beaucoup. C'est un réalisateur à fleur de peau, hein, viscéral, comme on dit. C'est l'une des figures majeures du cinéma américain indépendant. Vous l'avez dit, Laurent, né à New York en 51. Alors ça fait 50 ans qu'il filme. Des personnages qui cherchent une forme de rédemption au milieu d'une espèce de violence urbaine, très trash, très crade. Alors, ils naviguent ces personnages dans la culpabilité et dans la foi. Il y a beaucoup de films qui traitent de ce phénomène de la rédemption catholique. Il est marqué par des questions spirituelles. Pourtant, il refuse le cinéma religieux traditionnel, je vais dire. Alors, c'est peut-être l'exception qui confirme la règle avec ce film, car ici, la sainteté chez Ferrara, ça côtoie toujours le péché. Alors, on va citer quelques films importants qu'on a déjà fait. Hein. On a déjà fait Bad Lieutenant, qui
3: bien
5: était,
3: sûr.
5: Mais il y a aussi The Addiction, n'est-ce pas ? Nos funérailles, New Rose Hotel... Welcome to New York, qui n'est pas du tout un film religieux, mais qui traite de l'affaire DSK avec Depardieu en roue libre. Donc non, c'est un réalisateur qui, de base, sait ce qu'il fait et que j'aime beaucoup, mais ici, on va voir que le bas blesse un peu, n'est-ce pas ?
3: Dimitri ?
6: Pour compléter, bah, je dirais qu'il vient de, comme Jean-Marc le disait, hein, c'est vraiment une figure typique du cinéma qu'on va appeler underground des années 90. Il débute avec le style fantastique, et dans sa filmo, moi, c'est peut-être les films que je préfère. Dire Driller Killer, qui est son premier film. L'Ange de la Vengeance, qui est devenu un peu culte. C'est une espèce de revenge movie qui est souvent cité par Tarantino comme étant un de ses films d'influence. Mm-hmm. Et aussi une version, parce qu'il y en a plusieurs, mais une version de Body Snatcher.
3: Ah oui, c'est vrai, film, on en a fait une. Oui, tout
6: ouais,
3: à fait.
6: Un film fantastique où il y a une invasion de martiens. Et c'est une version qui a été un peu oubliée, mais qui est très très bien. Et puis, pour compléter, je dirais qu'un de ses grands points forts, c'est d'avoir tourné avec des acteurs quand même assez magistraux et qu'il a contribué à faire découvrir. Donc, William Dafoe, Christopher Walken.
5: Harvey Keitel.
6: Harvey Keitel, ouais. C'est quand même un beau trio d'acteurs américains.
3: Et maintenant, Shia LaBeouf.
6: Que je ne mettrai pas au même niveau que les trois autres.
3: Oui, donc vous n'avez pas été convaincu par la prestation de Shia LaBeouf. On aura sûrement l'occasion d'y revenir. Shia LaBeouf, acteur américain, 40 ans, une quarantaine de films à son actif. Il s'est fait connaître notamment au travers de la franchise Transformers. Il y en a eu 3 ou 4. On a pu également le repérer dans le film de Steven Spielberg, le quatrième Indiana Jones. Indiana Jones et le royaume du crâne de cristal. Il interprétait le fils d'Indiana Jones. Il a joué dans Nymphomaniac en 2013 de Lars von Trier. On a pu aussi le voir interpréter John McEnroe dans un film de Janusz Metz-Pedersen en 2017. Et cette fois, pour Abel Ferrara, Shia LaBeouf interprète donc Padre Pio. Un mot sur celui-ci, en guise de rappel, de son vrai nom Francesco Fiorgione. Padre Pio naît en Campanie en 1887 dans une famille extrêmement pauvre et extrêmement pieuse. C'est le dernier de 5 enfants. Un enfant qui tout de suite manifeste donc une très grande piété. Il lit, il prie, évite ses petits camarades de son âge parce qu'il estime qu'ils passent leur temps à blasphémer. Et dès son enfance, il raconte racontera avoir eu des conversations avec le Christ. Il rentre dans l'ordre des frères capucins, il est ensuite ordonné prêtre et en 1916, il s'installera dans la communauté qui occupe le couvent San Giovanni Rotondo dans les Pouilles en Italie, où il décédera en 1968 et il sera canonisé par le pape Saint Jean-Paul II en 2002. Padre Pio est célèbre bien évidemment pour sa grande piété, aussi pour une capacité à lire les âmes, ce qui lui était très utile lorsqu'il donnait le sacrement de réconciliation, hein, la confession, et il faisait ça pendant des heures, ça occupait une grande partie de ses journées. Il est également célèbre pour des phénomènes surnaturels qui ont entouré sa personne, guérison, lévitation, bilocation, c'est aussi le seul prêtre de toute l'histoire du christianisme à avoir reçu les stigmates. Il faut savoir que dans les années 20, au début des années 20, l'Église portera sur ces phénomènes surnaturels un regard plutôt méfiant, mais au fur et à mesure que les années passent, la grande figure de sainteté que fut Padre Pio sera reconnue jusqu'à être donc canonisé et sa dépouille est toujours conservé au couvent San Giovanni Rotondo. Voilà, messieurs, je m'arrête là. J'espère que je n'ai pas été trop long. Passons à la critique avec vous, Jean-Marc. Qu'avez-vous pensé de Padre Pio d'Abel Ferrara?
5: Eh bien, Laurent, je suis désolé parce que ça faisait un bon bout de temps que vous vouliez qu'on le visionne pour... eh bien, voilà, il y avait donc Ferrara, Padre Pio, qui est une figure religieuse atypique, très importante. On en attendait beaucoup et c'est même pas qu'on a été déçus. C'est, enfin, pour moi, Laurent, je vais être très clair, c'est un des pires films qu'on ait vu pour cette émission.
3: Oui, mais pourquoi ?
5: Eh bien, pourquoi ? Parce que ça n'a malheureusement aucun sens. Déjà, dans un premier temps, ce n'est pas vraiment un biopic. Ça couvre une partie très courte de la vie de Padre Pio quand il est jeune. Et ça essaie de faire une espèce de parallèle avec un contexte historique italien chargé, hein, les deux années rouges, hein, les Biennio Rosso, qui sont marquées par des grèves, des occupations de terres et des affrontements qui préparent à la montée du fascisme. Alors on voit bien, hein, les communistes en train de combattre contre les fascistes naissants, et c'est toute une partie du film. Et la deuxième partie, qui avance totalement en parallèle, c'est cette espèce, eh bien, de montée des visions et la lutte contre le malin de Padre Pio, qui, voilà, constituent les deux, je dirais, les deux ressorts de ce métrage. Mais alors, ces deux timelines, si j'ose dire, ne se croisent jamais. Ça, c'est déjà la première chose qui est complètement hallucinante. C'est-à-dire qu'on a Padre Pio d'un côté et cette espèce de montée du fascisme et cette guerre contre le communisme de l'autre. Et il n'y a aucune connexion, à aucun moment, à aucun endroit. Alors, est-ce que c'est un oubli de Ferrara ? Est-ce que c'est volontaire ? Est-ce que c'est... Bon. Mais en tout cas, ça ne fonctionne pas. Deuxième chose, le film est formellement infâme. C'est-à-dire que Ferrara, on a l'habitude, à mon sens, hein, connaissant un peu le réalisateur, il a l'habitude de filmer vite, de filmer à la sauvette, d'avoir un cinéma de terrain.
3: Bah ça, c'est vrai, ça.
5: Oui, bah alors il a filmé vite, mais donc, à mon avis, il a gardé cette idée de oh, je fais tout en une prise, quelle comme affaire. À l'époque où il n'avait pas les autorisations dans New York. Mmh. Mais là, malheureusement, peut-être que l'âge aidant, ou, bon, on ne sait pas, mais là, en une prise, ça ne va pas. Enfin, il y a des faux raccords. Vraiment, on dirait, c'est terrible, Laurent, hein, c'est un de mes réalisateurs favoris, on dirait vraiment un film de première année, en fait, d'étudiant en cinéma. Bon. Tout est extensu, tout est vulgaire, rien ne marche en fait, c'est quasi à la limite de l'irregardable.
3: Voilà. Dimitri.
6: Bah, oui, enfin, totalement d'accord avec Jean-Marc, c'est une purge quoi, je veux dire, nous, enfin... On l'a regardé jusqu'au bout, mais on l'a quand même mis légèrement en accéléré sur la fin, et pourtant il ne dure pas très longtemps. Donc,
3: 1h40.
6: Le temps subjectif est infini. Alors, des petits éléments en plus, bon, visiblement il n'y a pas beaucoup de moyens, ça se ressent très fort. Maintenant, il y a un autre aspect, je me dis, pour en venir à quelque chose d'aussi. À un décalage aussi grand de les attentions, parce que visiblement il essaie quand même. Enfin, de mettre un contenu philosophique, mystique, politique, historique. Enfin, les intentions sont quand même pas. On peut pas dire oui, ok, c'est un petit film. Il a fait un petit film. Non, on sent quand même qu'il essaye de faire quelque chose qui va rester dans l'histoire du cinéma. Et ce décalage entre les intentions et le résultat est abyssal. Alors, en fait, pour avoir écouté quelques interviews de Abel Ferrara, je me dis, ça doit être quand même l'œuvre de quelqu'un qui a complètement perdu pied par rapport à son ego. Je me dis, bon, visiblement, après ses expériences hollywoodiennes, il a emmagasiné un petit peu d'argent et aussi, il a décidé qu'on ne l'emmerderait plus et que lui et son équipe, on n'aurait rien à leur dire et ils auraient 100% les mains libres pour leur projet artistique. Bon, d'accord, liberté totale. J'ai l'impression aussi qu'à force d'entendre des gens qui lui disent que c'est un génie, qu'il habite partout, qu'on considère que c'est un cinéaste culte, etc., il a fini par y croire lui-même. Donc, quelque part, j'ai l'impression qu'il part en roue libre en se disant bah, puisque je suis un génie, quelle que soit la matière que je touche, ça va se transformer en or, quoi. Enfin, y a un peu un truc comme ça. Et c'est vrai que le résultat est vraiment effroyable. Comme disait Jean-Marc, en expliquant que le résultat ressemble à certains moments à un travail d'un étudiant de première année, bah c'est ça qui est un peu dingue. C'est-à-dire qu'on part d'un cinéaste qui se réclame du cinéma art et essai, de la recherche artistique, et on en arrive au niveau du résultat à un truc tellement littéral, tellement mal fait, notamment l'utilisation des ralentis, et comique. Enfin, c'est tellement mal amené, c'est tellement mal fait qu'on a beaucoup ri. Et le résultat de toutes ses intentions arrive à une espèce de sous-téléfilm qui aurait été produit par une télévision locale italienne sans idée, quoi, si vous voulez. Donc, c'est assez hallucinant.
3: Jean-Marc, vous voulez rajouter quelque chose ?
5: Oui, je rebondis aussi sur ce que Dimitri disait. En fait, au niveau du financement, il a quasi auto-financé son film. Et Shia LaBeouf, qui était en phase de conversion, enfin, il devenait diacre à ce moment-là, et c'est pour ça d'ailleurs qu'il a été choisi comme acteur principal, l'a également aidé. Donc en fait, on sent bien, un peu comme David Lynch avec son Inland Empire, qui est irregardable aussi en fait, qu'il n'y a aucun contrôle des producteurs. C'est-à-dire que là, il est complètement en roue libre, il fait ce qu'il veut, et c'est peut-être pour ça qu'il s'est, comme vous le disiez Dimitri, monté le bourrichon et qu'il arrive à un résultat qui est vraiment indigent. C'est irregardable à certains endroits.
3: Alors je partage complètement votre avis. Durant tout le film, on essaye de comprendre le lien existant entre ces deux trames scénaristiques. Les circonstances politiques qui vont amener au massacre dit de San Giovanni Rotondo, à savoir l'exécution de 13 militants socialistes par les forces de l'ordre réactionnaire, et les vignettes, appelons-les comme ça, portant sur la vie de Padre Pio dans son couvent, couvent situé dans cette même bourgade de San Giovanni Rotondo, où le futur saint résidait effectivement au moment des faits, soit en 1920. Mais ce lien n'est jamais fait. Alors, ça pourrait peut-être ne pas être grave si chacune des lignes scénaristiques était intéressante pour elle-même. Mais des circonstances qui concernent le massacre de San Giovanni Rotondo, qui font quand même deux tiers du film, Ferrara propose une illustration purement bassement scolaire. D'un côté, il y a les méchants propriétaires terriens qui exploitent les paysans et qui sont identifiés au conservatisme, voire au fascisme. Et de l'autre, il y a les gentils socialistes. Et de cette illustration scolaire, aucun personnage ne se détache. Et de l'autre côté, il y a les scènes avec Padre Pio qui, elles aussi, sont de pures illustrations. Padre Pio qui célèbre la messe, Padre Pio qui prie avec sa communauté, Padre Pio qui confesse. Là, c'est peut-être d'ailleurs la seule scène un peu surprenante, puisque il va refuser le sacrement de réconciliation à un père de famille, bizarrement d'ailleurs joué par une femme, Asia Argento, en l'occurrence, qui a des tendances incestueuses avec ses enfants, et Padre Pio l'envoie promener, ce qui correspond à certains témoignages, et même à ceux de Padre Pio lui-même, qui parfois était prise de grande colère lorsque il était en confession. Alors il y a aussi Padre Pio qui guérit miraculeusement un estropié, et surtout Padre Pio qui est persécuté par le diable, par Satan, qui prend parfois la forme d'un vieillard et qui, dans le cadre de conversations, essaie d'instiller le doute dans le cœur de Padre Pio, mais il prend aussi la forme d'une femme nue et donc tentatrice. Alors, ces passages correspondent à ce que l'on sait de l'existence de Padre Pio, mais elles n'ont aucune profondeur. Et à mon avis, Ferrara s'est dit que la profondeur devait venir des méditations, des réflexions de Padre Pio que l'on entend en voix off et dans lesquelles il s'interroge sur sa propre dignité à servir le Christ et sur la valeur ou la signification de la souffrance. Mais ça reste très obscur, comme ce qu'on voit à l'écran, d'ailleurs très fumeux, et surtout on ne constate aucune évolution du personnage entre le début et la fin du film. Le film d'ailleurs se termine par un plan beaucoup trop long, dans lequel on voit une main mystérieuse se poser sur l'épaule de Padre Pio qui est en train de pleurer. Alors la main est trouée, bien évidemment il s'agit de celle du Christ. Et le film se termine comme ça. Alors, on pourrait peut-être penser que c'était donc cela la ligne directrice du film, que ce plan annonce le fait que Padre Pio va recevoir les stigmates, comme s'il s'agissait d'une réponse à ses interrogations sur la souffrance qu'on a entendue tout au long du métrage. Mais ça ne marche pas, puisque en 1920, Padre Pio les avait déjà reçus. Et pour une raison incompréhensible, Ferrara ne le mentionne jamais dans le film, et cela malgré la teneur des réflexions de Padre Pio. Donc, pour moi, incohérence, pour ne pas dire absurdité totale du scénario. Et j'ajoute encore rapidement une dernière remarque. Il serait évidemment très facile de dire que tout cela est voulu, que Ferrara a fait exprès de ne pas expliquer clairement les raisons de cette superposition de deux arcs narratifs, si on peut les appeler comme ça, pour pousser le spectateur à faire lui-même des liens, à trouver des significations. Mais je ne le crois pas. Ce collage complètement boiteux de deux histoires mal racontées traduit, à mon sens, avant tout, le manque d'inspiration, voire la paresse de Ferrara, qui, en accolant tout cela, a sans doute imaginé faire illusion. Mais ça ne fonctionne pas, et j'irai jusqu'à dire que ça ne pouvait pas fonctionner, puisque les tentations, les souffrances endurées par Padre Pio sont d'ordre religieux, sont d'ordre mystique, et n'ont donc aucun rapport avec la politique. Ne pas le comprendre, c'était tout mélanger, tout confondre. C'est, à mon avis aussi, ne pas avoir beaucoup réfléchi non plus, ce qui est assez décevant de la part de Ferrara. Et d'ailleurs, cela se voit bien avec le petit texte que le réalisateur porte à l'écran juste avant la montée du générique et dans lequel il fait un lien entre le massacre de San Giovanni Rotondo et la guerre en Ukraine. La messe est dite, si vous me permettez l'expression, on est dans le grand mélange, on est dans le grand n'importe quoi. Dimitri.
6: Je pense qu'il ne faut peut-être pas réfléchir trop loin. Je n'ai pas l'impression qu'Abel Ferrara soit un grand théologien. Alors c'est vrai qu'il a eu des ambitions un peu plus, disons, philosophiques dans certains de ses films, comme Addiction, où il met un peu des couches pour faire grand auteur. Mais oui, pour l'avoir écouté dans certaines interviews, en fait, son rapport à la religion, par exemple, il explique que pour lui, Jésus était bouddhiste. C'est-à-dire, il dit même pas qu'il s'est converti au bouddhisme. Il dit en gros qu'il s'en fout un peu, il n'est pas dans le texte, ouais, etc. Lui, ce qu'il a bien aimé, c'est la méditation. Il dit, bah voilà, ça m'a aidé à sortir de mon addiction à l'alcool, la méditation. Et à partir de là, il réfléchit, mais comme quelqu'un qui vit à Hollywood et qui prend des drogues, quoi. Mmh. Et sans grande référence derrière. Et puis, il se dit, mais en fait, Jésus était sans doute bouddhiste. Et finalement, voilà qui est bien intéressant. Enfin, je veux dire, c'est ce genre de truc, quoi. Ça ne va pas chercher bien loin.
3: C'est très intéressant, cette référence bouddhiste, mais on ne va pas développer. Parce que s'il y a bien quelqu'un qui n'est pas bouddhiste, c'est bien Padre Pio, puisque précisément, il va souffrir dans sa chair et il va revivre la passion du Christ. Or, dans le bouddhisme, justement, la chair est à mettre à distance, il n'y a rien à en tirer, alors que précisément dans le christianisme, c'est par sa chair que Jésus sauve l'humanité. Donc c'est un retournement. Mais vous avez raison, on ne va pas aller faire passer un test de théologie à Abel Ferrara. Mais enfin, il y en a qui l'aiment bien, Abel Ferrara, même si c'est vrai, il a fait quand même quelques bons films.
5: Ah, oui.
3: Jean-Marc, qu'est-ce que vous voulez rajouter?
5: Déjà, le contexte du film, donc c'est autofinancé, mais pourquoi? Parce qu'il a envie aussi de terminer avec l'héroïne, en fait, d'en terminer. Et il fait un peu comme son personnage dans Lieutenant à la fin, donc il fait un film pour sceller cette espèce, ah ouais, d'addiction, et voilà, pour montrer également son côté mystique, même s'il est effectivement un peu new age, enfin, comme peut l'être le côté mystique d'un réalisateur underground qui a pris énormément de drogue dans les années 60. Hein. Et c'est pour ça aussi, il faut le dire, qu'il prend Shia LaBeouf dans le premier rôle.
3: Mais alors, comment est-ce qu'ils se sont rencontrés, ces deux-là?
5: Parce que donc, c'est quelqu'un qui a beaucoup de problèmes, hein, des problèmes de violence conjugale, des problèmes d'alcool, des problèmes justement d'addiction. Et donc, vous voyez, ils se sont rencontrés un peu comme ça. Voilà, quand il cherchait un rôle, un ami lui a dit, bah, Shia LaBeouf, il est en pleine rédemption, il est en train de devenir vicaire, donc il a eu une crise mystique, et il s'est dit, eh ben voilà, parfait. pour un écorché à vif théologique, je vais prendre un acteur écorché à vif. Et donc, il faut savoir que c'est un peu comme Jared Leto. C'est pour préparer ses rôles, il va devenir le rôle, il ne va pas en sortir pendant des mois, etc. Et là, donc, il est resté dans un monastère, il a vécu, il a mangé, je veux dire, dans le silence, il a prié avec eux, etc., pour être véritablement le plus proche de son rôle. Maintenant, Laurent, ça, c'est le contexte, mais le résultat, il n'est pas bon. C'est-à-dire qu'on sent bien qu'il y a à côté, voilà, on veut faire comme Sous le seuil de Satan de Piala dans L'approche au démon, et ça marche pas, ça tombe à plat. On veut également filmer, comme Pasolini, des visages de vieux figurants, des pouilles qui ne sont pas acteurs, comme ça, très proches, pour donner un côté comme ça, terreux et proche du peuple. Mais ça ne marche pas. Enfin, rien ne marche, Laurent.
2: C'est filmé en numérique.
5: Non, c'est filmé en numérique. Et en fait, le grain de l'image, ouais, mais même, je dirais que c'est la technique qui annule tout. C'est tellement fait par-dessus la jambe. Et à mon avis, c'est terrible à dire, mais je crois que même qu'il sucre un peu les fraises, Abel Ferrara, il est peut-être même trop vieux pour filmer ce genre de choses de façon complètement improvisée et sans personne derrière qui le recadre. Rien ne fonctionne. Et alors, il faut terminer pour dire que ce très cher Shia LaBeouf, 6 mois après sa conversion au catholicisme, il était complètement ivre dans les rues de la Nouvelle-Orléans, en train de taper sur tout le monde. Et voilà, bon. Donc, c'est peut-être aussi pour ça qu'il n'a pas l'épaisseur du rôle, c'est que est-ce qu'il est véritablement à 100% sincère ? Laissez-moi en douter.
2: Oui, enfin, personnellement, je ne trouve pas qu'il soit réellement mauvais dans le rôle de Padre Pio, mais Abel Ferrara ou le scénariste, en fait, il n'a pas grand-chose à jouer, quoi. Donc, voilà, on pourrait quand même signaler que c'est peut-être la seule fois où Abel Ferrara s'essaye au film historique. Ouais. Hein, et finalement, c'est vraiment pas son domaine. Enfin, on a bien compris que la grande interrogation de Padre Pio, c'était le rapport à la souffrance. Hein. Est-ce que souffrir, c'est se rapprocher du Christ ? Si c'est le cas, en regardant ce film, je pense que nous en sommes tous rapprochés. Merci messieurs, à bientôt.
6: Merci Laurent.
2: 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Et puisque dans cette émission, il était question d'une grande figure de sainteté, celle de Padre Pio, écoutons le chanteur chrétien américain Phil Wickham nous interpréter, c'était en 2025, la chanson des saints, Song of the Saints.

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1: Bonjour tout le monde et bienvenue dans cette émission. Il suffit de rendre un chant, hein. C'est le plaisir de partager les belles choses avec vous. Nous sommes en 1977, Jacques Brel est aux Marquises et il fait cet album du même nom, Les Marquises, avec un chef-d'œuvre dedans que vous venez d'entendre, donc voir un ami pleurer. Nous sommes toujours sur les notions d'amour, mais pas trop niais, avec Gilbert Bécaud maintenant, avec Je reviens te chercher.
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Un grand classique de Slove de ces moments-là, évidemment. Donc, A Man Without Love de Engelbert Humperdinck. On écoute maintenant Herb Albert. Alors, avec sa trompette, il a déménagé dans le monde entier, ce garçon, avec son petit orchestre. Enfin, pas mal du tout, en tout cas. On va l'écouter dans This Guy in Love with You.

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Tout beau morceau aussi, honnête de Bobby Goldsboro, James Royal maintenant. Cela, vous allez vous en souvenir aussi, hein. Call My Name.

Et voilà, nous sommes passés du côté français maintenant avec Nicole Croisi et son tout beau morceau qui a envahi au moins une décennie dans le temps avec Une femme avec toi, splendide. On continue avec Nicole Rieux, vas-y.

femme comme moi, avec Isabelle Aubray, toujours aussi. Hein. Et puis un grand slow, ça dans les années 60. Sur ton visage, une larme, Lucky Blondo.

Nous étions au début de 1970 avec Harold Melvin et son groupe qui s'appelait les Blue Notes. Un slope terrible aussi, If You Don't Know Me By Now. Tina Charles maintenant avec I Love To Love et puis Marmalade avec Reflection Of My Life.

Ils ont démarré en 1968, ce groupe écossais de Glasgow, et puis en 1970, ils ont sorti donc Reflection of My Life. Voici le groupe Black maintenant avec Sweet Hot Smile.

1989, nous étions avec Tears for Fears, Woman in Chain. Et je vous laisse avec Peggy Lee, peut-être les roubettes, et on se retrouve la semaine prochaine avec plaisir.

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1: Bonjour à vous qui nous faites le très grand plaisir de nous écouter. Nous voici à la première émission de la nouvelle saison du vent dans les voiles. Et nous commençons, comme d'habitude, par ceci. Entre JT vomissant les mauvaises nouvelles, d'où qu'elles viennent, ajouterait Stéphane Escher, reportage alarmiste sur le réchauffement planétaire, récit égotique de descente aux enfers et commentaires sur Facebook révélant l'étendue infinie de la bêtise humaine, je ne sais pas vous, mais moi, il y a des jours où j'ai envie de faire une pause. Non pour me retirer dans un ashram en Inde ou revoir en boucle tous les épisodes de Plus belle la vie, non. Une pause qui me permettrait à la fois de rester attentive au monde, tout en ayant l'occasion de sourire, voire même de rigoler franchement. De réfléchir, oui, mais sans stress. Un peu comme quand on vous remet en place une épaule luxée en vous faisant respirer du gaz hilarant. On reste présent à la manœuvre, mais au moins, on ne sent pas provisoirement la douleur. Notre invité du jour a, vous allez l'entendre, de multiples talents, et parmi les plus sérieux. Une intelligence aiguisée aussi, qui n'hésite pas à servir des causes délicates, comme celle d'un roi qui doit faire face à une requête en reconnaissance de paternité intentée par une jeune femme jusque-là inconnue. Mais notre invité est également écrivain. Et lorsqu'il invite dans un roman les mots qui plombent notre quotidien en Belgique et ailleurs, eh bien ce n'est que du bonheur. Ne boudons pas le nôtre, puisqu'il nous fait le grand plaisir, et nous l'en remercions, d'inaugurer notre nouvelle saison. Bonjour Alain Berenbaum.
2: Bonjour Myriam.
1: Voilà, nous allons commencer cet entretien avec la toute première partie.
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3: Alain Berenbaum, bonjour.
2: Bonjour.
3: Et merci d'avoir accepté l'invitation de venir dans ce studio ici à Namur. Dans ce carton d'invitation, on revient sur le parcours de l'invité, comme à chaque fois. Déjà, où avez-vous grandi, Alain Berenbaum ?
2: Je n'ai pas beaucoup grandi, mais j'ai grandi. Je suis né à Schaarbeek. Et donc, j'ai passé à peu près les 15 premières années de ma vie dans cette commune, très pittoresque, en tout cas dans mon souvenir, de l'agglomération bruxelloise.
3: D'accord. Et quels souvenirs vous gardez de cette enfance à Schaarbeek ?
2: C'était une enfance très heureuse. Je n'ai malheureusement pas une enfance malheureuse qui permet d'écrire des livres déchirants. Donc, ce n'est que du bonheur et pas beaucoup d'histoires. C'était une commune architecturalement, les maisons dataient du début du XXe siècle et des années 20 ensuite. Et ça a gardé d'ailleurs ce charme un peu désuet, mais en même temps très éternel. J'habitais près d'un parc qui a fait les délices de mon enfance, qui s'appelait le parc, qui s'appelle toujours le parc Josaphat, qui est un assez grand parc, et dans lequel ben, voilà, j'ai beaucoup joué, je me suis beaucoup amusé. L'école était dans le coin, j'ai été à l'Athénée de Schaarbeek, dont là aussi je garde un souvenir très... très heureux, je suis malheureusement un enfant très heureux, et en plus enfant unique, donc je ne me suis même pas battu avec des frères et des sœurs. Dans cet Athénée, je garde le souvenir d'un certain nombre de profs passionnants, dont mon prof de néerlandais, c'était sans doute le prof le plus intéressant de l'Athénée, pourtant on comptait quelques autres, et qui s'appelait André Delvaux, et qui ensuite est devenu cinéaste. Oui. À l'époque, il était prof de néerlandais, pianiste d'ailleurs, excellent pianiste. Et il était déjà passionné de cinéma. Et il avait créé ce qu'il a appelé la classe expérimentale de cinéma, ce qui signifie que tous les étudiants qui le souhaitaient pouvaient participer à cette classe de cinéma qui se faisait tous les mercredis après-midi, où à la fois il projetait des classiques et nous expliquait... pourquoi ce sont des classiques, pourquoi ces films sont importants et les découpait devant nous, nous faisait comprendre l'art cinématographique. Et en même temps, on réalisait avec lui des courts-métrages, donc il nous dirigeait soit en nous faisant réaliser des séquences, soit en étant acteur. Et donc, j'ai fait ça pendant 5 ans d'Athénée. Donc, c'était tout à fait passionnant. Si bien qu'à la fin de l'Athénée, la première chose que j'ai voulu faire, c'est de m'inscrire à l'INSAS qu'André Delvaux venait de créer avec Raymond Ravard et quelques autres. Et mes parents m'ont dit « Ah, cinéma en Belgique, enfin, c'est absurde, on est en milieu des années 60, c'est absurde, il n'y a pas de cinéma en Belgique, tu vas arriver à rien, il n'y a pas moyen de faire du cinéma en Belgique, ou alors tu dois partir à l'étranger. Bon. »
3: C'est ça.
2: Il n'y en a pas envie que tu partes. Donc, bon. Et donc, ils m'ont dit « Écoute, fais autre chose et puis tu reviendras au cinéma si tu as réussi à l'UNIF. » Il fallait que je fasse l'UNIF. À l'UNIF, quoi que tu choisisses, c'est bien. Et donc, quand tu auras fini, 5 ans plus tard, tu pourras éventuellement t'inscrire à l'INSAS.
3: C'est ça, bon, faire un petit peu ce que vous voulez.
2: Voilà, au bout des 5 ans, je n'avais plus envie de continuer des études. Donc, j'ai choisi un peu le droit par hasard et par élimination. Je ne voulais pas faire des sciences. Mon père était pharmacien, mais je n'avais aucune attirance pour ni la pharmacie, ni les sciences en général. Il fallait éviter les maths parce que j'étais très mauvais. Les romanes m'auraient attiré, mais je me suis rendu compte qu'à l'époque, dans les années 60, la mode dans les romanes, c'était plutôt... c'était pas la littérature, c'était l'époque au contraire où la littérature française refusait la fiction. C'était l'époque du nouveau roman, puis des... voilà. Et donc, bon, ça ne me plaisait pas. J'étais resté attaché à la fiction. Bon, il ne restait plus grand-chose d'autre à part Sciences Po et droit. Sciences Po, ça faisait un peu... C'était pas mon truc. Donc, j'ai choisi droit. Je ne savais pas du tout ce que c'était, puisqu'on n'a pas de cours de droit en secondaire. Bon, et finalement, je m'y suis assez plu... Surtout que les 2 premières années de droit, à l'époque, ça a changé malheureusement, mais les 2 premières années de droit étaient communes à un certain nombre de facultés, notamment à toutes les sciences humaines. Et donc, on ne faisait pratiquement pas de droit. Il y avait un grand cours de droit romain et un cours d'introduction au droit. Pour le reste, on faisait des cours, en fait, qui formaient le bon citoyen, l'honnête homme. Donc, il y avait 3 grands cours d'histoire, peut-être 4 même. Il y avait un cours de psychologie, il y avait un cours de philosophie, il y avait un cours de logique, un cours de littérature française, à l'époque, formidable, qui, par hasard, d'ailleurs, était donné par le prof que j'avais eu en littérature française à l'Athénée, qui était entré en même temps que moi, si j'ose dire, à l'UNIF, mais lui, de l'autre côté. Et un cours de latin, on avait 90 heures de latin, Cicéron, bien sûr. Bon, et donc, voilà, tout ça, pour l'essentiel, disparu, malheureusement, en droit, qui est devenu une faculté plus technocratique, je dirais. Bon. Et j'ai beaucoup pris plaisir, en fait, à ainsi... me cultiver, en fait, pendant les 2 premières années de Candy.
3: C'est ça. Donc, vous avez été admis au barreau de Bruxelles, je pense, en 1969.
2: Oui, c'est ça.
3: Et puis après, vous avez créé votre cabinet bien des années plus tard, en 1976, où vous avez été spécialisé dans le droit d'auteur et les droits des médias. Je suppose droit d'auteur, c'est logique, puisque vous êtes passionné par le cinéma, par les arts. Et pourquoi le droit des médias ?
2: Écoutez, je trouve ça assez complémentaire. Les journaux et la littérature, c'est tout à fait complémentaire, surtout que moi, j'ai toujours en littérature adoré tourner autour des problèmes politiques. La politique influence mes romans et donc il y a une certaine cohérence dans ma curiosité à faire à la fois du droit d'auteur et

0: Eh bien, par le droit d'auteur, imaginez-vous, c'est curieux, au début du siècle, curieusement, le palais s'est trouvé aux prises avec un procès de droit d'auteur parce qu'ils avaient publié un catalogue des objets et des meubles et des œuvres qui se trouvent dans le palais de Bruxelles. Et une dame estimait que ce catalogue était une contrefaçon, en tout cas les textes étaient des contrefaçons, des textes qu'elle-même avait publiés sur ces différents objets. Donc j'ai été appelé à faire ce procès de droit d'auteur, et c'est comme ça que j'ai rencontré le roi. Oui, c'est une rencontre assez bizarre, comme vous voyez. Peu de temps après, je me suis retrouvé, et vous allez voir, justement, comme le droit d'auteur et le droit des médias s'interpénètrent, même au Palais Royal, puisque peu de temps après, j'ai été appelé par le Palais parce que venait d'être publié un livre écrit par un journaleux luxembourgeois sur l'affaire Dutroux, et à propos de l'affaire Dutroux, sur tous les soi-disant réseaux de pédophilie et autres balais roses soi-disant entretenus par les grandes familles belges, dont la famille royale. Et le roi a souhaité attaquer ce livre en estimant que c'est une véritable honte de se servir de la famille royale pour vendre son bouquin avec des histoires évidemment purement imaginaires. C'était pourtant un grand éditeur, Flammarion, qui avait édité ce livre, honte sur cet éditeur. Je me suis trouvé à nouveau à devoir défendre le roi, cette fois dans cette affaire qu'on a été plaidé à Paris, en référé à Paris, qu'on a gagné. Et donc, c'est ainsi que, coup sur coup, en fait, je me suis trouvé avocat de droit d'auteur, puis avocat de droit des médias, oui. Du Palais Royal. Et lorsque, quelques années plus tard, Madame Boël, puisqu'elle s'appelait Boël à l'époque, a entamé une procédure en reconnaissance de paternité, le roi m'a appelé parce que il était confiant à la suite des deux procédures que j'avais faites pour lui dans notre relation professionnelle. Et donc, il m'a demandé de l'assister dans ce procès, oui. Où j'ai demandé à un spécialiste d'ordre de la famille, Guy Ernaud, de travailler avec nous. Et voilà, on a mené cette procédure pendant quelques années.
1: Voilà une carrière menée tambour battant. Et on va passer à votre premier choix musical, Alain Berenbaum. Vous avez choisi Ella Fitzgerald, I Love Paris, J'aime Paris.
0: Colporteur.
1: Colporteur. Vous avez un coup de cœur particulier pour cette chanson, cette chanson.
0: J'ai un coup de cœur particulier pour Ella Fitzgerald. Bon, je suis très amateur de jazz classique. Le jazz des années 40, 50, oui, c'est vraiment la période qui m'emballe. J'écoute beaucoup le jazz de cette époque, Count Basie, Duke Ellington, oui. Coltrane. Bon. Et les grandes chanteuses de l'époque, il y a une kyrielle de grandes chanteuses, Anita O'Day, Ida Snow, voilà, mais Ella Fitzgerald, c'est le sommet, voilà, c'est ça, elle a absolument tout inventé aussi, oui. Dans la manière de chanter le jazz. Et donc, j'écoute ça tous les jours, en fait, Ella.
1: Bon. Et bien voilà, on aura le plaisir de l'écouter ici avec vous.
0: Merci
1: Ella Fitzgerald, I Love Paris.

0: I love Paris, la belle, la magnifique voix d'Ella Fitzgerald, choix musical de notre invité Alain Berenbaum. Nous passons avec vous à la deuxième étape de l'entretien.
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0: Vous êtes donc un grand spécialiste des droits d'auteur, vous enseignez encore maintenant, vous avez en tout cas enseigné à l'ULB.
2: J'ai enseigné à l'ULB, oui, maintenant je suis retraité.
0: Mais vous avez enseigné.
2: Et j'ai enseigné le droit d'auteur.
0: Cette discipline très très pointue.
2: Oui, que pratiquement on n'enseignait pas à l'ULB, c'est-à-dire qu'il y avait un cours de droit intellectuel, mais qui était donné plutôt par des spécialistes de brevets ou des marques.
0: Oui.
2: Et donc j'ai vraiment, je dirais, créé ce cours de droit d'auteur en 84 lorsque j'ai repris la chaire de droit intellectuel.
0: Et vous avez écrit un ouvrage... Voudrais-je dire un manuel qui fait autorité.
2: Voilà. Qui continue. Effectivement, on est à la cinquième édition.
0: Voilà, vous êtes la référence. Est-ce qu'avec l'intelligence artificielle, le droit d'auteur n'est pas très mal mené ? Ne risque pas de se trouver devant des cas que vous n'avez peut-être pas eu encore à traiter ?
2: Oui, mais c'est vrai de l'arrivée de toutes les technologies. Après tout, lorsque je suis devenu prof en 84... La loi sur le droit d'auteur en Belgique était toujours une loi de 1886, c'est-à-dire pratiquement de l'année d'invention du cinéma. Donc elle ne traite pas du cinéma, et forcément elle ne traite pas de la radio, du disque, de la télé. Bon. Et donc chaque technologie que je viens de citer, qui sont entrées dans notre vie, qui ont bouleversé notre vie, ensuite Internet évidemment, et puis les réseaux sociaux, etc. Chaque fois, au fond, les grands principes de droit d'auteur ont réussi à modeler ces nouvelles technologies, puisqu'il s'agissait au fond de technologies et que les grands principes de droit d'auteur, l'auteur reste maître de son œuvre, c'est le titulaire des droits d'auteur qui... à qui il faut demander l'autorisation de reproduire l'œuvre ou de l'exécuter, ben, ces grands principes-là, plus les droits moraux, on ne peut pas toucher à l'intégrité de l'œuvre, tout ça a toujours réussi à se modeler sur ces nouvelles technologies et à les organiser. Bon. Le problème de l'IA, le grand problème de l'IA, c'est l'identification des œuvres dont se sert l'IA. Puisqu'au fond, contrairement à ce qu'on a l'air de penser, l'IA n'est pas inventive.
0: Pas du tout.
2: Elle le crée à partir des millions de données qu'elle a absorbées et qu'elle mange et restitue sous une autre forme. Et donc, retrouver les articles de journaux, les livres, les essais, les romans, les disques, qui ont... modeler la réponse qu'elle vous donne est extrêmement compliqué. C'est là que se trouve véritablement le nœud, mais le principe est le même. Normalement, l'IA ne peut pas... Enfin, on ne peut pas se servir plutôt publiquement du résultat que vous donne l'IA dès lors que ce résultat est... la source de ce résultat, ce sont des œuvres existantes. Bon. Le problème, c'est celle de l'identification, effectivement.
0: Oui. Mais on voit aujourd'hui des acteurs qui protestent parce qu'ils se rendent compte que l'empreinte de leur voix a été captée et on utilise l'empreinte de leur voix pour leur faire dire des choses qu'ils n'ont jamais dites, par exemple, ou bien pour des publicités.
2: Oui, par exemple, c'est aussi la création de romans à la manière de, ou de livres à la manière de... c'est vrai que l'IA est un grand défi. Mais le droit a toujours été, au fond...
0: Vous restez optimiste.
2: Devant ces défis, on a fini par s'organiser. Oui. Ça commence par être un bouleversement. L'Internet a été un très grand bouleversement, ne fût-ce que par son aspect mondial, puisque les lois sur le droit d'auteur sont des lois nationales.
0: Bien sûr.
2: Et donc, là, on se retrouve avec des œuvres qui sont diffusées ou qui sont mises sur réseau en Lituanie ou en Ouzbékistan et auxquelles on doit appliquer la loi belge, alors, puisque c'est en Belgique qu'elles sont éventuellement visionnées. Donc, on a réussi finalement, au cours des années, à domestiquer en quelque sorte la matière.
0: Et... Il y a des gens qui s'en occupent en tout cas.
2: Il y a des gens qui s'en occupent, oui.
0: On a eu la chance de recevoir ici Louis de Disbach, qui est ce jeune éthicien de l'intelligence artificielle. Et c'est très encourageant de voir que des jeunes comme ça aussi, avec une réflexion extrêmement argumentée, tiennent l'IA à distance pour ce qu'elle est. Et aussi donc prépare des balises avec d'autres de manière internationale.
2: C'est ça. Le problème, c'est celle de balises, c'est que l'internet aussi, au départ, c'était le Far West. N'importe qui pouvait y faire n'importe quoi. Ensuite, comme dans le Far West, peu à peu les shérifs sont arrivés et ont organisé.
0: Et c'est vrai pour la liberté de parole. On voit sur les réseaux sociaux aujourd'hui, au nom de « j'ai le droit de le dire », on peut dire vraiment n'importe quoi, y compris des insultes, y compris de la médisance, y compris des fake news. Enfin,
2: La résistance, justement, aujourd'hui, malheureusement, du pouvoir dominant aux États-Unis face aux réglementations qui sont assez strictes, que notamment l'Union européenne a adoptées. Et qui sont absolument nécessaires, évidemment. Pour que la liberté sur les réseaux sociaux puisse s'exprimer, il faut que ce soit une vraie liberté.
0: C'est ça.
2: Et pas une anarchie.
0: Soit l'anarchie, soit alors le système américain où on ne peut plus utiliser tel mot.
2: Oui, c'est ça. Hein,
0: on les sort du vocabulaire comme s'ils n'avaient jamais existé. Voilà, c'est... Mais alors, on va parler précisément littérature, parce que je l'ai dit, vous êtes également romancier. Vous avez écrit de nombreux livres, tous plus agréables à lire les uns que les autres. Pendant, vous avez eu une série avec un inspecteur qui s'appelait Van Loo.
2: Michel Van Loo, privé, oui.
0: qui n'est pas l'ancêtre de Bart Van Loo ou inversement. Nous avons reçu ici à la radio votre dernier roman qui s'appelle Le soupçon ordinaire aux éditions Kenes. Et c'est un livre effectivement qui fait bouger absolument tout en l'intérieur de soi quand on le lit. D'une part parce que c'est très très agréable à lire. Il y a un humour, si je peux me permettre de vous poser, vous avez des ancêtres d'origine juive ?
2: J'ai absolument des ancêtres d'origine juive de l'Est, de Pologne et de Russie.
0: Voilà, mais je pense que cet humour qu'on retrouve chez Isaac Bashevis, etc., on le retrouve. Il n'y a rien à faire, il est comparable à rien d'autre. Quoi. C'est vraiment cet humour très très fin qui prend une réalité et qui donne un tout petit coup de torsion et tout à coup ça devient étonnant. Alors, le thème de votre livre en soi, il est quand même très inquiétant. Et on pourrait dire, c'est une dystopie, oh là là, une dystopie, c'est pas drôle, c'est imaginer un futur...
2: apocalyptique.
0: Oui, c'est ça, disons-le. Ça se passe en 2060, mais... Alors, je ne vais rien dévoiler de votre livre, parce qu'effectivement, ce serait gâcher le plaisir des futures lectrices et lecteurs. Mais on est en 2060, on a l'impression d'être aujourd'hui. Sauf qu'il y a une donnée fondamentale, le judaïsme a été interdit.
2: Il était interdit dans les années 30, donc 30 ans auparavant.
0: Voilà,
2: le livre commence en 2060, mais 30 ans auparavant, apprend le lecteur, l'ONU et les différents pays ont considéré que ce qui se passe au Moyen-Orient, qui s'enflamme de plus en plus chaque jour, est d'ailleurs dans l'actualité, qui s'enflamme de plus en plus chaque jour, fait qu'il faut arrêter ça. Et la seule façon de l'arrêter... c'est d'interdire la religion juive, parce qu'au fond, l'abcès de fixation, c'est l'État d'Israël. S'il n'y a plus d'État d'Israël, puisqu'il n'y a plus d'État juif, c'est fini, on ne se bat plus. Bon. Et en même temps, d'une pierre deux coups, la fin du judaïsme supprime l'antisémitisme.
0: Voilà.
2: Il n'y a plus de juifs, il n'y a plus d'antisémites. Voilà. Bon. Et donc, c'était simple, mais il fallait y penser.
0: Ah ben tout à fait. Donc il n'y a plus d'État juif aussi, disons-le bien.
2: Absolument. Voilà, donc, revient à la Palestine de l'époque du mandat britannique.
0: Voilà, exactement. Et évidemment, nous sommes en Belgique, parce que votre ancrage bruxellois est toujours bien évident. Et on va suivre les pérégrinations d'un fourreur qui s'appelle Max Weingarten.
2: Fourreur de père en fils, et tout
0: troisième génération
2: de Max Weingarten, c'est ça. Ouais.
0: Qui voit un jour arriver chez lui deux policiers qui lui disent, mais enfin, Weingarten, vous êtes sûr des origines de votre nom, enfin, etc. Parce qu'en plus, son magasin ne s'appelle pas comme ça. Et c'est le début d'un soupçon. et le titre est vraiment bien, bien, bien adapté, parce que c'est quelque chose qui va un peu comme les champignons. au départ, on n'y fait pas attention, on dit « bon, c'est pas grand, ben non ». D'ailleurs, ses amis lui disent « ben t'en fais pas ». Enfin, sauf que si, il peut quand même s'en faire un petit peu. Il y a un peu de Kafka. Il y a quelque chose de l'ordre de Kafka, un petit élément qui s'ajoute, et puis on dit « ben non, il ne faut pas t'en faire », etc. Et puis, si, il a quand même quelques raisons de s'en faire, parce que finalement, l'antisémitisme est en train de revenir. Sous prétexte qu'on veut s'assurer que personne n'enfreint la loi, et le bon Max Weingarten a bien veillé à enlever de sa bibliothèque tous les livres qui pourraient être considérés. Et il y en a quand même quelques-uns. Dont la Bible, oui, forcément. Hein. Voilà. Et donc, il dit, mais non, on ne pourra rien trouver chez moi. Mais bon, ce n'est pas chez lui, c'est dans sa famille, dont il a juré, ses grands dieux, que jamais elle n'était juive, qu'elle n'a jamais parlé de religion, etc. Puis on va découvrir que le passé méconnu de Max Weingarten va l'entraîner. Alors, je ne divulgacherai pas la fin de votre roman, parce que là, ce serait vraiment un péché. voilà, disons simplement que Max a un fils qui s'appelle Dan, qui travaille à la NASA et qui a tout avantage aussi à ce que le CV de son père reste bien pur.
2: Absolument.
0: Alors, ce que vous mettez en scène, dans le fond, c'est l'antisémitisme qui n'en finit jamais de revenir.
2: Oui, même lorsque la religion juive a disparu, il y a toujours des antisémites. C'est une règle générale. On a vu ça d'ailleurs en Pologne, oui, où pratiquement toute la communauté juive a disparu et où l'antisémitisme est, par période en tout cas, toujours aussi, oui, vivace. C'est assez fascinant, presque. Et donc, on a effectivement l'impression que voilà une haine qu'il est impossible de oui, balayer, qui est séculaire, et qu'il est impossible de balayer, et qui, chaque fois, trouve un nouveau prétexte, au fond, pour renaître. C'est assez fascinant, parce que, en tout cas, l'antisémitisme est affreusement présent et très vivace, particulièrement ces dernières années, alimenté par l'opération militaire israélienne à Gaza qui est effectivement extrêmement brutale et sur laquelle on peut trouver bien des raisons de protester. Mais ce qui est fascinant, c'est que on semble oublier deux choses. D'abord que cette opération est né d'abord d'un acte épouvantable commis par le Hamas le 7 octobre contre des kibboutz israéliens de la frontière où les massacres ont été épouvantables. Et on semble aussi oublier que la protestation contre les excès de l'armée israélienne et de manière générale, d'ailleurs, du Premier ministre Netanyahou, ne sont pas le fait de juifs, mais d'un gouvernement qui est aussi condamnable, je ne sais pas moi, que Poutine n'importe en Russie. Qui, on ne manifeste pas contre la religion orthodoxe, dont Poutine se drape pourtant pour justifier son intervention en Ukraine. Personne n'aurait l'idée d'aller manifester contre les orthodoxes russes.
0: Bon. C'est ça.
2: Et contre les juifs, oui. Donc, il y a là quelque chose d'assez fascinant, d'assez, oui, fascinant, en se demandant, oui, comment ça dérape. Et lorsqu'on a vu ainsi, lors de manifestations, notamment à Bruxelles, oui, pour soutenir les Palestiniens de Gaza, on a vu fleurir des slogans antisémites. C'était les juifs qui étaient mis en cause. Oui. Donc, il y a là une resurgence qui est extrêmement inquiétante. Mais on a beau s'inquiéter, ça fait 2000 ans qu'on s'en inquiète.
0: Oui, mais c'est quand même pire. Même
2: voilà. D'où l'interdiction de la religion juive dans mon roman, dans Le soupçon ordinaire. Ça mais le fait aussi que 30 ans après l'interdiction de la religion juive, en réalité, l'antisémitisme est toujours présent. C'est ça qui...
0: C'est ça. Donc vous montrez que c'est un courant souterrain nauséabond et beaucoup, beaucoup plus profond que toutes les causes qu'on peut en donner.
2: Voilà. Et
0: parce qu'effectivement, si on supprime toutes les causes possibles, c'est tout. Il n'y a plus de problème. Mais si, il y en a un parce que ça revient. Et l'attitude qui est montrée dans votre roman de cette administration belge, police belge, copie tout à fait ce qui se passait dans les années 30, où de braves citoyens belges, mais d'origine juive, étaient soupçonnés parce que leur nom, etc. Il y a quelque chose de très inquiétant, mais encore une fois, votre livre a l'immense mérite de poser des questions graves auxquelles vous n'apportez pas de réponse, hein, je le dis tout de suite, ce n'est pas...
2: C'est un roman, ce n'est pas un essai.
0: Voilà.
2: Donc, ça te sert de toile de fond à une histoire. Et avant tout, j'attends que...
0: Ah, ça, elle est
2: j'espère que le plaisir, le plaisir de lecture l'emporte sur, justement, une querelle idéologique.
0: Non, ce n'est pas un livre idéologique. Voilà. Non, on a vraiment envie de tourner la page pour savoir quel va être l'épisode
2: Qu'est-ce qui
0: suivant.
2: Va encore lui arriver à ce pauvre garçon.
0: Oui, ça, franchement, et vraiment, jusqu'à la dernière page, c'est comme ça. Donc, excellente lecture et je l'ai dit, divertissante, ça c'est clair. Et en même temps, ça reste, finalement, c'est une sorte d'alerte en disant est-ce qu'on n'a jamais compris ou essayé de comprendre ce qui, au fil des siècles, parce que c'est vieux comme l'histoire du peuple juif, au fil des siècles a toujours fait d'eux des objets de soupçon. Parce que c'est vraiment ça, on les soupçonnait d'apporter la peste, on les soupçonnait d'empoisonner les
2: puits. De tuer les enfants.
0: De tuer les enfants. Enfin, ils ont toujours été soupçonnés de quelque chose, mais c'est devenu un soupçon ordinaire.
2: Voilà.
0: Et donc voilà, le livre passionnant, vraiment, par rapport à ça. Est-ce que quand le monde va mal, et on ne peut pas dire qu'il va vraiment bien aujourd'hui, l'humour n'est pas particulièrement nécessaire aussi?
2: Oui, mais je dirais presque que... Il faut que ça aille mal pour qu'on puisse rire. L'humour naît, je trouve, des tensions. Et il est d'autant plus important d'en rire aussi. Mais aussi, c'est un élément créateur de l'humour que de partir de situations tendues, voire horribles, pour pouvoir justement faire des pieds de nez.
0: Voilà. Et ben vous en faites de très très beaux et on vous remercie de nous offrir des bulles à la fois intelligentes et puis qui sont très très très divertissantes. Alors on va passer avec votre deuxième choix musical, il s'agit d'Alain Bachung, La nuit, je mens.
2: J'adore Bachung, oui, je trouve que c'est un des plus beaux poètes, malheureusement trop tôt disparu, oui. De la chanson française de fin des années 90, du début du 21e siècle. Je trouve que vraiment, c'est magnifique. Et poétiquement, ces textes sont splendides. Et en plus, musicalement, passionnant.
0: Très poétique.
2: Donc, j'adore.
0: Nous écoutons Alain Bachung.
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0: Alain Bachung, La nuit, je mens, choix musical d'Alain Berenbaum, avec qui nous passons à la troisième étape de l'entretien.
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2: Voici la question, Alain Berenbaum. En qui ou en quoi croyez-vous?
3: Écoutez, je crois... Ça va faire... ça a l'air simple, mais je crois en la démocratie. Et d'ailleurs, dans le soupçon ordinaire, j'ai pris grand soin... de montrer que la société qui se déroule en 2060 dans mon roman, où vit mes personnages, est une société hyper démocratique, presque trop démocratique. On vient d'adopter un nouveau code des libertés. C'est très différent pour comparer à une autre dystopie de 1984 d'Orwell, puisque dans 1984, Orwell imagine... Dans le futur, c'est une dystopie. En 1984, pour lui, le bouquin a été écrit dans les années 40, une société dirigée par un autocrate inspiré par Staline, évidemment. Bon, et où tout le monde est observé, on peut lire pratiquement la pensée des individus. Ici, au contraire, dans le soupçon ordinaire, nous sommes dans une Belgique... comme vous disiez, qui ressemble à la Belgique d'aujourd'hui, c'est-à-dire très démocratique. Et donc, on voit peu à peu combien, au nom des valeurs démocratiques, au nom des valeurs de liberté, on peut démolir de l'intérieur une société. Et donc, c'est pour ça que moi, je crois effectivement à grandes valeurs des Lumières, qui sont, semble-t-il, restées un guide... au XXIe siècle, mais où on a l'impression que de moins en moins d'hommes et de femmes politiques y croient encore. Et donc, ça, c'est ça qui m'inquiète.
2: Et justement, comment on garde espoir par rapport à cette démocratie, par rapport à ces montées aussi de régimes totalitaires ou de l'extrême droite, par exemple?
3: On se bat, ce qu'on a toujours fait depuis 4 siècles. On se bat pour l'établissement de valeurs démocratiques, pour préserver justement ces valeurs, développer des valeurs de liberté. On fait en sorte, sur le plan politique, de ne pas élire des crétins. Oui. C'est parfois difficile, mais bon,
2: voilà.
3: Il faut que l'on s'assure... des valeurs au nom desquelles, demain, des hommes et des femmes politiques vont diriger nos pays. Et c'est vrai que parfois, le choix est limité. On le voit aujourd'hui en France. Mais il faut continuer. C'est en fait, je trouve... On n'a pas trouvé mieux. Je trouve que les grands principes des Lumières pour diriger notre vie, pour nous épanouir aussi en tant qu'individu. C'est au nom de ces principes-là qu'on a consacré toutes les grandes libertés du XXe, de la fin du XXe siècle. Et donc, je crois.
0: Est-ce qu'il n'y a pas un enjeu d'éducation dedans? Mais je ne dirais pas d'éducation permanente aussi, de rappel permanent de...
3: Oui, et c'est vrai que les écrivains ont un rôle à y jouer. Je pense que, en effet, la littérature, comme je disais, n'est pas destinée à donner des leçons aux gens. Il ne faut pas confondre roman et essai. Mais à donner aux gens l'envie, justement, d'être des êtres humains.
0: C'est ça.
3: Et en effet, aussi, bien sûr, l'éducation. Et donc, je suis, moi, très inquiet, par exemple... de ce que l'argent dépensé aujourd'hui en Belgique est davantage pour les armes que pour les profs. Bon, les mesures qu'on est en train de prendre pour gratter 3,50 francs, comme on disait, dans l'enseignement, je trouve ça, en effet, extrêmement inquiétant. Je pense qu'il faut, comme je vous expliquais tout à l'heure, je suis devenu un honnête citoyen grâce à mes profs. C'est ce que je souhaite à mes enfants et à mes petits-enfants maintenant, parce que tout passe par l'enseignement, bien entendu. Enfin, une grande partie, en tout cas, passe par mais l'enseignement. Oui. C'est aussi aujourd'hui les réseaux sociaux, la télé, bon, etc. Mais, et la littérature. Mais tout ça, on ne peut au fond aimer et comprendre et absorber les valeurs qui sont transmises par les écrivains, par des cinéastes, que parce qu'on a été éveillé par des profs. Et donc, je pense en effet que nous devrions davantage investir dans l'enseignement que dans les armes, malgré les menaces qui pèsent sur notre pays. Mais on ne pourra s'opposer à Poutine que si justement, et aux autres, que si justement on a dans la tête des citoyens des valeurs qui leur donnent envie de lutter contre ce que représentent Poutine et ses sbires.
0: On a dit pendant très longtemps, je dirais que c'était un peu la grande espérance de notre jeunesse, de dire de voir un jour peut-être une Europe unie comme il y avait les États-Unis. Ça, je pense qu'on peut en faire le deuil. On a dit quand même longtemps que l'Europe était encore le réservoir des valeurs, des lumières, d'une éthique, du bien commun, etc. Est-ce qu'on n'a pas quand même l'impression que maintenant, le bien commun, le souci du commun, du vivre ensemble, n'est plus la priorité, malheureusement, de beaucoup de dirigeants. Je dis, quand on voit même le secrétaire de l'OTAN, Mark Rutte, qui vraiment cire les chaussures de Donald Trump, c'est consternant.
3: Oui, mais Mark Rutte n'a pas grand-chose à dire, donc oui. il essaye de préserver une rente bien payée. Mais vous avez raison de dire que l'Europe reste, en effet, quand on voit la situation politique mondiale, l'Europe reste au milieu de tous les tourments entre les combats islamistes en Afrique et au Moyen-Orient, entre les velléités dictatoriales en Russie et en Chine, et les dérapages évidemment américains, on s'aperçoit combien l'Europe demeure, avec le Canada et l'Australie et une partie d'Amérique latine, des phares, ou en tout cas des îlots, des oasis de civilisation. Bon, l'Union européenne a tout de même, malgré ses balbutiements, ses limites et les freins parfois de certains des pays membres, l'Union européenne a tout de même affirmé un certain nombre de textes, de règlements, le juriste qui parle, qui me paraissent être des excellents jalons. On en parlait tout à l'heure à propos justement des réseaux sociaux, de l'IA, où pour ne parler que de ces sujets-là, mais c'est un bon exemple, l'Union européenne a adopté des textes tout à fait intéressants pour justement domestiquer les élans qui peuvent être dangereux des nouvelles technologies. Et je trouve que de manière générale, l'Europe se défend pas trop mal. Simplement, ça dépend, comme vous le dites, des États membres, puisque on est en effet pas dans des États-Unis d'Europe, et même si certains le défendent, hein, Guy Verhofstadt a continué à défendre cette idée-là, mais bon, chaque pays, c'est de l'originalité quand même de l'Union européenne d'être des États-Unis d'Europe, mais chaque pays ayant en même temps son propre pouvoir et ses propres cultures. C'est clair que la culture belge est différente de la culture espagnole ou de la culture lituanienne. Bon, et que c'est intéressant que chacune de ces cultures soit respectée, développée, qu'il y ait des cultures politiques d'ailleurs différentes. Bon, même si, et ça c'est le côté inquiétant pour ne pas non plus jouer de manière béate à l'admiration européenne, c'est vrai qu'on s'aperçoit que ces dernières années, de plus en plus, L'extrême droite pose des jalons dans l'Union européenne. Ça a été Orban, c'est le cas de Meloni ou de Geert Wilders, ou certains pays, ou certains partis aussi en Scandinavie, et la montée de Vox en Espagne, enfin, je veux dire, et bien entendu le Rassemblement national en France. Donc on est cerné. et il ne faut évidemment pas oublier le Vlaams Belang, qui est quand même le premier parti flamand. Donc, y a là des pesanteurs extrêmement inquiétantes. Et c'est aux citoyens de balayer ça. Et comme on l'a dit, c'est vrai sans doute que l'éducation pèse pour beaucoup dans le développement de ces idées ou
0: les limites de
3: l'éducation.
0: Parole de démocrate. Et donc, nous allons maintenant faire une petite pause musicale en compagnie de la bande originale du film de Carol Reed, Le Troisième Homme. Musique célèbre s'il en est, puisque c'est le thème de Harry Lime, joué ici par Anton Karas en sitar. Si ça ne vous dit rien, écoutez les premières notes, vous allez tout de suite reconnaître si vous avez plus de 40 ans.

0: Le troisième homme, quand vous disiez que ça traîne dans les mémoires pour notre plus grand bonheur. Et nous arrivons, Alain Berenbaum, à la dernière étape de cet entretien.
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0: Alors, ici, c'est simplement trois questions du questionnaire de Proust pour permettre d'affiner un peu votre portrait. Bon, pas de long développement, mais voilà, ça nous permettra de pénétrer un petit peu plus dans votre personnalité. Quel est votre principal défaut ?
2: L'impatience. Je pense que je ne me concentre pas assez, que je ne prends pas le temps d'approfondir assez souvent malgré mon désir, et que, ou quand quelque chose m'emballe, je m'emballe tout de suite. Je suis beaucoup trop impatient par rapport à ce qu'il faudrait, je pense.
0: Et sachant qu'un défaut est toujours que le revers d'une qualité, c'est quelle qualité qui vous rend impatient ?
2: La curiosité, je pense. Donc je suis curieux de beaucoup de choses et dans beaucoup de domaines. Et donc ça me rend impatient de les mettre en œuvre et de les saisir.
0: On prend les deux. Alors précisément,
2: c'est vrai. Je vous vends les deux, oui.
0: Vous avez une grande curiosité. On aurait pu citer tous les endroits dans lesquels vous êtes impliqué, souvent des endroits culturels. Vous avez encore une vie extrêmement bien remplie. Vous êtes toujours dans votre cabinet d'avocat. Bon. Alors, j'imagine quand même qu'il y a des moments où vous avez envie d'avoir du temps pour vous, de vous détendre. Qu'est-ce qui vous fait du bien ? Qu'est-ce qui vous ressource au milieu de toutes vos activités ?
2: D'abord, mes petits-enfants.
0: Vous en avez beaucoup ?
2: J'en ai deux. Un, surtout, qui a 10 ans et avec qui je passe des moments formidables de passion et de partage. Je vous disais hors micro justement que je venais de lui montrer le troisième homme dont on vient d'entendre la musique, et j'étais heureux qu'il ait le même enthousiasme que moi en le regardant. C'est un film donc, qui passe les ans manifestement. J'adore lire, ma passion ça reste le livre et les films, le cinéma.
0: Voilà.
2: Toujours, voilà. Je suis toujours administrateur de la Cinémathèque et je suis toujours attaché à la culture du cinéma, justement, au classique du cinéma. Bon,
0: on boucle la boucle, là.
2: Et un chien. Et alors, j'adore promener le chien avec ma femme, qui a un chien, qui a acquis un chien dans nos années d'âge mûr. Donc, on a un chien depuis 2 ans et on s'est pris de passion pour ce chien, et c'est un chien qu'il faut beaucoup promener parce que c'est un border collie, et border collie, c'est un chien qu'il faut sans cesse promener dans la forêt, et donc c'est passionnant de me pencher sur sa psychologie et le personnage qu'est ce chien, un personnage en même temps qui sera d'ailleurs, j'ai été tellement passionné par ce chien que vous parliez tout à l'heure de ma série
0: Vanlo,
2: de livres avec le détective Michel Vanlo. Et donc, mon prochain Vanlo, dont j'ai fait le premier jet, est consacré à un chien, justement. Voilà, Vanlo est confronté à une histoire de chien.
0: Merci. Alors, on vous rappelle le titre de votre livre sorti ici au mois de mai, Le soupçon ordinaire, aux éditions Kenes, hautement recommandable. Et puis, tous les autres aussi, d'ailleurs. On pourra retrouver facilement tout ce que vous avez écrit. Puis, n'hésitez pas à nous faire parvenir votre prochain Vanlo aussi. C'est toujours un plaisir aussi pour nous de promouvoir d'excellents bouquins. Merci pour cette présence.
2: Merci
0: pour votre présence, pour votre pour ces valeurs et ce souffle qui vous anime. C'est notre émission du Vent dans les Voiles, on vient placer nos voiles dans le bon vent de nos invités. C'est encore le cas et on va le faire toute la saison. Merci infiniment, Alain Berenbaum. Merci à vous, amis auditeurs, de nous rejoindre pour cette nouvelle saison. Vous savez que vous êtes espérés chaque semaine et pas plus tard que la semaine prochaine, d'ailleurs. On va se quitter en compagnie de Stéphane Escher, le dernier choix musical d'Alain Berenbaum, Hemmig, qui est en terme, si j'ai bien vu, d'une espèce de patois bernois.
2: Oui, c'est ça.
0: Et qui désigne, si j'ai bien compris, c'est un terme intraduisible,
2: C'est ce que j'ai compris aussi. C'est ça qui me plaît. C'est qu'effectivement, c'est une la chanson est incompréhensible.
0: Oui, complètement.
2: Mais en même temps, elle est magnifique.
0: Enfin, et elle a été horriblement mal traduite. J'ai essayé, puis j'ai renoncé parce que les traductions, je me dis, bon, c'est pas possible, vous avez fumé le jour-là. Mais Hemingway, si j'ai bien compris, c'est une attitude qui fait qu'on se retient quand même de faire des choses qui vont trop loin. Il y a une espèce de retenue, de bon aloi. Voilà, merci infiniment à tous, merci à Adrien.
3: Merci Adrien, merci à notre invité.
2: Merci à vous, merci
0: et
2: à vous.
0: Merci à vous toutes et toutes, à la semaine prochaine. 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
3: Qu'il est bon de se retrouver après un week-end très chargé. J'espère que tout se passe bien pour vous. Ici, tout va bien. Tout va bien, on est au calme après retrouvailles qui fut, vous le savez, on en a encore parlé hier, un grand moment pour notre radio. Bonjour à toutes, bonjour à tous. Aujourd'hui, nous allons parler histoire, une histoire qui nous intéresse au plus proche, puisqu'on va parler de d'Armesan, Julien. Bonjour Julien.
4: Bonjour Georges.
3: C'est bien ça?
4: Oui, tout à fait.
3: Et vous ne serez pas seul à nous en parler?
4: Non, bien sûr, je serai bien
3: accompagné.
4: Oui, je suis bien accompagné, je serai moins fort embêté que de pouvoir parler valablement d'Armesan.
3: Voilà. Oh, quand même, vous savez de quoi on parle.
4: Oui, heureusement.
3: et donc, pour vous aider, vous nous présentez votre invité?
4: Voilà, eh bien, c'est Christelle Schoenbrod, qui est licenciée en histoire de l'art et archéologie et musicologie, c'est l'ancienne appellation, de l'Université de Liège, et qui est également titulaire d'un master en archéométrie, toujours à l'Université de Liège, mais qui est aussi conservatrice du département d'art religieux et d'Armesan du Grand Cursus.
3: C'est ça qui la nourrit, essentiellement.
4: Exactement.
3: D'être conservatrice. Voilà. Bonjour Christelle.
5: Bonjour.
3: Vous êtes historienne et vous êtes conservatrice du département des arts religieux et des Armesans au Grand Cursus depuis...
5: Oh, 2017.
3: Ah oui, oui, 10 ans. Oui, oui. 10 ans bientôt. Bientôt, 10 ans, oui. Bientôt, une décade. Non, c'est pas une décade, une décennie.
4: Décennie, c'est 10 jours.
3: Oui. Vous savez, les cours reprennent en primaire. J'y arrive,
4: c'est la rentrée.
3: C'est la rentrée. Alors, expliquez-nous un petit peu ce qu'est ce département des arts religieux et d'Armesan.
5: Ce département, en fait, c'est un héritage. Donc, à l'origine, c'est un musée diocésain qui était dans les murs de la cathédrale. Et puis, ce musée a évolué. Et donc, depuis la fin du 19e siècle, 1892, je pense, il a été inauguré en 1892. Et puis, jusqu'en 1976, plus ou moins, il était là, à la cathédrale. Mmh. Et puis, il a déménagé, rue Merdieu, et il a changé de nom. Il a été repris en partie par la ville de Liège, sous l'appellation le musée d'art religieux et d'Armesan. Et puis, 2009, les collections sont intégrées alors dans ce qu'on appelait avant le méga musée, le Grand Cursus. Et il intègre ainsi les collections avec le musée des armes, le musée du verre, le musée d'archéologie, le musée des arts décoratifs. Si j'en ai 5 en tout, c'est que le compte est bon.
3: Oui, c'est ça. Donc il y a 5 musées qui, voilà, qui proposent ces collections. Qu'est-ce qu'on peut voir au département des arts religieux et Mosan?
5: Eh bien... principalement de l'art religieux.
3: Et Mosan. Voilà, c'était notre émission.
5: Voilà. Non, en fait, c'est une collection qui s'est constituée à la base, je parlais du 19e siècle, par des amateurs très éclairés, de grands passionnés du patrimoine artistique religieux. Et ils se sont constitués en association pour pouvoir valoriser ce patrimoine avec la cathédrale. Et puis ce musée après a reçu de nombreux dépôts de fabriques d'églises, de donateurs, de mécènes, d'autres passionnés. Et voilà, et notamment aussi des congrégations religieuses. On a des dépôts aussi de particuliers, par exemple un calice. Qui est dans la famille et qui ressortira lorsque un autre membre de la famille sera admis à la prêtrise, par exemple. Alors la convention stipule que la pièce repartira des collections.
3: D'accord. C'est notamment dans ce musée, dans ce département, qu'on peut voir le fameux évangéliaire de Notre Dieu.
5: Non, ça c'est l'exception. Oui.
3: Ah, c'est l'exception.
5: Alors c'est bien dans le musée Cursus, mais par contre il ne fait pas partie des collections de mon département. Et c'était d'ailleurs le but voulu lorsqu'on a constitué le Grand Cursus, c'était de rassembler en fait tout ce patrimoine. Donc le visiteur ne doit pas sentir qu'il s'agit de départements différents.
3: D'accord. Donc il y a un melting pot d'œuvres qui sont dans le cursus et les départements se les partagent.
5: Exactement, voilà.
3: Alors Julien, l'Armesan, ça commence très rapidement, dès notre, les Romains, les Gaulois.
4: C'est un art qui a vraiment connu son âge d'or, essentiellement 11e, 12e siècle, début 13e siècle. Et puis de manière plus globale, on part de la production de nos régions, c'est-à-dire le bassin moyen de la Meuse, mais large. L'âge d'or, c'est l'orfèvrerie, c'est l'émaillerie. On est entre la, je vais dire, la fin du 11e et le début du 13e siècle. Il produit une œuvre de, un ensemble d'œuvres de très très grande qualité.
3: Qu'est-ce qui caractérise cet art mosan?
4: Mais il y a plusieurs influences, plusieurs caractéristiques qui sont liées à des influences de, l'Antiquité, des techniques de fabrication aussi qui sont spécifiques, qui permettent aux spécialistes du premier coup d'œil de reconnaître ce type d'art. Par exemple, il y a aussi de l'émaillerie, de l'orfèvrerie à Limoges, mais ce n'est pas la même chose, ce n'est pas les mêmes coloris, ni les mêmes formes. Donc c'est vraiment un art spécifique à un moment donné, puisque toutes les matières premières, mais aussi les techniques, étaient situées dans nos régions.
3: Alors, je me tourne vers Christine Schoenbrod, notre invitée. Cet art mosan est très présent au travers des collections.
5: Oui, il est fort présent. Maintenant, peut-être pas autant qu'on le souhaiterait. Il y a de belles représentations à Bruxelles. Il y a de beaux exemples à Bruxelles qu'on leur jalouse, évidemment. Mais oui, on a de beaux exemples. L'évangélière de Nodger, voilà. Le triptyque de Sainte-Croix également, avec de magnifiques émaux et aussi quelques petites plaquettes, des phylactères qui sont exposées. On a pu, en son temps, en acquérir sur le marché pour compléter les collections, mais aujourd'hui...
3: Quand la ville avait des sous.
5: Les amis, puisque l'association a effectivement... est née en fait en 1976-80 avec la création du Maram. Donc les amis du musée d'art religieux et d'art mosan ont été vraiment très présents, et le sont encore d'ailleurs, pour ce genre de projet.
3: Et vous, comment est-ce que vous caractérisiez cet art mosan?
5: Mais Julien a pratiquement tout dit, si ce n'est que moi, j'ai plus tendance à parler d'art rhéno-mosan. Quand je traverse la frontière avec l'Allemagne, je ne vois pas toujours cette distinction. Et donc, c'est ce qui me plaît, en fait. Art mosan, c'est tout à fait juste. Hein. Il fallait bien une définition, mais... Voilà, ce que j'aime avec cet art mosan, c'est qu'il nous pousse à traverser la frontière purement mosane et aller voir ce qui se fait de l'autre côté, en Allemagne. Voilà, c'est peut-être pas un exemple très esthétique, mais Julia avait pratiquement tout dit. Donc moi, ce que j'aime, c'est ça.
3: Cette idée d'art mosan rhénan, on le doit évidemment à cette principauté qui faisait partie de l'Empire germanique.
4: Oui, et doublement, pour aller dans le sens de ce que Christelle dit, c'est que le diocèse de Liège, qui était immense, qui couvrait justement ce bassin moyen de la Meuse, dépendait de l'archidiocèse de Cologne. Donc il y avait des liens étroits, non seulement sur le plan politique, puisque toute cette zone dépendait du Saint-Empire, mais sur le plan spirituel aussi, puisque l'évêque était soumis à l'autorité de l'archevêque de Cologne. Donc il y a des liens très étroits qui existent tant sur le plan politique que sur le plan spirituel.
3: On est à l'époque romane quand l'art mosan explose.
5: Oui.
3: Oui, c'est un petit peu à ce moment-là. Oui. Et d'ailleurs, on va retrouver des églises du même type des deux côtés de la frontière. Hein. On parle notamment de l'église de Saint-Barthélemy et de Limbourg,
5: oui.
3: Hein, qui sont tout à fait des sœurs jumelles. Hein. Et donc, on va retrouver cet art mosan rhénan des deux côtés de la frontière actuelle, j'imagine.
5: Oui.
3: Oui, tout le monde est d'accord, voilà. J'ai bien compris, tout le monde est d'accord. Bon, on va passer dans quelques instants à un autre sujet, c'est ce qui nous occupe. Ce sont ces journées mosanes que l'on organise à Liège et qui ont toujours un retentissement très important. On en parle dans quelques instants avec nos invités, les invités de Julien Maquet. C'est Christelle Schoenbrod, elle est conservatrice au département des arts religieux et mosan du Cursus.
4: Tu sais, là, quoi.

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1: Merveille, c'était Jean-Louis Aubert. Des merveilles, il y en a. Et en veux-tu, en voilà, c'est au cursus, et notamment au département d'art et d'histoire Mosane, hein, c'est d'art religieux et d'art mosan. C'est le département que Christelle Schoenbroth dirige, et elle est notre invitée aujourd'hui, Julien. Et nous allons parler des journées Mosane.
2: Voilà,
1: toutes nos journées sont Mosane.
2: Oui, tout à fait.
1: Mais plus particulièrement.
2: Et c'est un cycle qui existe depuis 98 et qui va s'organiser ici à la fin du mois de septembre.
1: Alors, c'est quoi des journées Mosane?
3: Oui, c'est vrai qu'on pourrait se poser la question, mais à l'origine, il y avait le souhait de faire une très belle exposition sur l'art mosan. Alors, cette exposition n'a pas eu lieu finalement, mais les journées Mosane étaient là pour préparer le public, les amateurs, à cette future exposition. Il y a eu un engouement hein, dès le départ. Beaucoup de monde se sont inscrits et s'est inscrit. Et puis finalement, d'année en année, l'expérience s'est renouvelée en changeant de siècle. Et l'engouement vient aussi du fait que c'est pas vraiment un congrès, c'est pas un colloque, c'est une réunion en toute simplicité avec des professionnels, des experts, mais aussi des jeunes poulains qu'on lance après leur thèse ou leur mémoire. Donc tout ça se fait dans une ambiance parfaitement décontractée et familiale.
1: Et donc ce sont des journées, donc il y en a plus d'une.
3: Oui, il y en a deux.
1: Il y en a deux.
3: Il fut un temps où je pense qu'il y en avait deux, plus une matinée d'excursion. Voilà, mais là, cette fois-ci, c'est deux journées.
1: Alors elles auront lieu fin septembre, c'est ça?
3: C'est ça, exactement. Jeudi 24 septembre et vendredi 25 septembre.
1: Alors tout le monde peut y participer?
3: Tout le monde est le bienvenu.
1: Tout le monde est le bienvenu pour écouter et voir quoi, Christelle?
3: Alors en fait, ces journées-ci sont consacrées au XVIIIe siècle. Donc évidemment, on n'est plus du tout dans la fourchette chronologique de l'art mosan au sens strict. Mais on reste quand même dans un contexte du pays de Liège, de ce qui a pu se passer. Alors le pays de Liège, il est vaste, il est très vaste.
1: D'autant plus que le XVIIIe siècle, c'est un grand bouleversement. Hein,
3: tellement grand qu'on avait décidé de faire qu'une fois le XVIIIe siècle, mais il y a eu une grande demande pour les renouveler. Donc en fait ici c'est un XVIIIe siècle bis pour aborder des thématiques qui n'ont pas pu l'être la fois précédente. Voilà, donc il est question de parler de ferronnerie, de vêtements aussi, de textiles. Et bien d'autres, voilà, donc on peut parler d'horlogerie également, l'arme, c'est important, il y a aussi beaucoup de changements à apprendre sur cette période-là.

0: là. Et donc voilà, elles sont introduites par un historien qui donne le contexte et qui le reprend là où il s'est arrêté, comme vous l'avez dit. C'est très vaste, le XVIIIe siècle. Et il est complété alors par des sujets, par des thématiques qui n'avaient pas pu être abordées précédemment.
1: Alors, des exemples de thématiques ou de sujets que l'on va aborder ?
0: Mais par exemple, les stucs, le monde de stucage, donc tous ces décors comme ça en plâtre, en matière que vous pouvez voir sur les plafonds des hôtels particuliers, notamment, hein, pas que, ou encore la ferronnerie. C'est un sujet dont on ne parle pas énormément et qui est extrêmement riche. Il y en a encore beaucoup autour de nous, de ces exemples. Et on a un spécialiste en la matière, Bernard Baudon, qui s'exprime très bien sur le sujet. Et puis l'horlogerie est très important. Voilà, donc c'est un sujet très important également. Et quelques collègues des collections des musées de la ville de Liège viennent parler d'une nouvelle acquisition, par exemple un carnet reprenant des dessins de Léonard de France.
1: On parle du 18e, ça commence évidemment avec une révolution administrative, politique, sociale à Liège, puisque c'est le grand basculement, une principauté qui se termine, Julien.
2: Oui, la fin du 18e, le 18e est entre guillemets relativement court, puisqu'il y a la guerre de succession d'Espagne qui trouble complètement, qui rebat les cartes complètement. La principauté reste indépendante, mais les Pays-Bas espagnols disparaissent, ça devient les Pays-Bas autrichiens, même si c'est toujours sous la couronne des Habsbourg. Il y a une guerre terrible qui se termine. Et puis, il y a une période de relative stabilité pendant la période autrichienne, mais qui s'arrête brutalement, évidemment, avec la Révolution en 1789.
1: Française. Donc, on va jusqu'à 1789, on ne va pas plus loin, j'imagine.
0: Oui, voilà. Après, on a d'autres choses à apporter, mais voilà, d'où l'importance aussi de parler de ce qui s'est passé au niveau des œuvres d'art. Et c'est pour ça que Pierre-Yves Caris, que vous connaissez nous fera l'honneur de nous parler des spoliations révolutionnaires de ces œuvres d'art à Liège.
1: Julien, quelle est la particularité de ces journées? Comment ça se passe? C'est pas vos premières journées, j'imagine.
2: Non, j'étais aux premières journées en 98, organisées effectivement par Albert Lemenier, je m'en souviens bien. Elle avait attiré effectivement un public très nombreux, mais comme Christelle disait, c'était très familial. C'est à la fois des spécialistes, mais qui, dans la mesure du possible, essayent de vulgariser leurs propos. Donc on voit beaucoup des simples amateurs, des curieux, mais aussi des professionnels qui viennent un peu écouter le dernier état de la recherche de la part des spécialistes concernés. C'est le cas de ce programme. Tous les intervenants sont spécialistes dans les sujets dont ils vont parler. Et donc, ça permet de faire le point à un moment donné et d'actualiser aussi ses connaissances.
1: Oui, donc c'est à la fois un colloque et un lieu de rencontre, comme vous disiez. Est-ce qu'il y a des choses qui sont sorties de ces colloques auxquelles on ne s'attendait pas, des nouveautés sur les 10 années que vous y avez participé, peut-être, Christelle?
0: Des nouveautés, non, mais des débats qui reviennent toujours finalement sur le même point, l'importance de défendre le patrimoine. Et donc, ces rassemblements font du bien, sensibilisent le public se sent concerné par cette inquiétude par rapport au patrimoine. Et on en parle de manière, voilà, tout à fait, je veux dire, ouverte. Donc oui, j'ai vu des débats sur l'importance de conserver ou pas certains patrimoines.
1: Oui, parce qu'à un moment donné, il faut pouvoir dire, ça, on ne va pas le garder, ça n'a pas d'intérêt. Et c'est là que les tensions apparaissent.
0: Elles partent vite parce que ce sont des spécialistes qui avec intelligence, savent expliquer dans quelle mesure ce patrimoine est important ou pas, et ils savent relativiser, évidemment. Donc le débat est vite clos, finalement, mais c'est intéressant. Oui.
1: Alors vous qui êtes en première ligne, Christelle Schoenbroth, est-ce qu'il y a encore des écoles liégeoises différentes qui ont un angle de vision particulier sur les œuvres?
0: C'est une bonne question. Moi, je ne le vois pas comme ça. Je trouve que maintenant, il y a davantage de transversalité. Au contraire, je l'applaudis à deux mains. La transversalité et du coup, le mélange des connaissances, l'enrichissement, c'est moins cloisonné, me semble-t-il, à moins que je me trompe. Mais même à l'Université de Liège, on est en transition. Et donc, il y a beaucoup plus de dialogue. Alors forcément, du fait qu'on est moins cloisonné, j'ai l'impression qu'il y a moins d'écoles aussi. Mais ça, c'est un sentiment tout à fait personnel.
1: C'est ça. C'est une des volontés du cursus, Christelle Schoenbroth, de cette transversalité entre les collections.
0: Et oui, dès le départ, c'était le souhait, c'était voulu. Donc, la présentation du parcours permanent, elle est chronologique. Et donc, on a voulu que chaque département puisse s'exprimer, mais c'est une ligne qui doit être construite à 5 départements. Donc, même si nous avons un projet d'exposition, comme c'est le cas pour le moment pour les collections du japonisme Art Nouveau, le souhait est vraiment de laisser s'exprimer les 5 départements. Alors, c'est pas toujours possible. Cette fois-ci, je n'ai pas pu. Je n'avais pas de pièces assez caractéristiques pour venir en dialogue avec celle de ma collègue Isabelle Verhoeven, mais c'est vraiment notre intention, et même au-delà, même avec les Beaux-Arts, puisque au mois de mai, j'ai exposé une œuvre de mon département comme œuvre du mois au musée de la Beauvrie, ou lors des 10 ans de la Beauvrie, chaque département du cursus a fait un petit clin d'œil dans une cellule, là, dans un bloc, et y a présenté des pièces de ces départements.
1: Alors, dans le programme que vous avez sous les yeux, je vais me tourner vers Julien d'abord. Est-ce qu'il y a quelque chose qui vous attire particulièrement, Julien ? On rappelle que c'est les journées Mausanne. Hein ?
2: Oui, mais le programme est vraiment diversifié et permet de compléter effectivement la journée de l'année passée, où il y avait un ensemble d'aspects qui avaient été traités. Mais bon, voilà, le temps de parole est limité aussi. On ne sait mettre qu'un certain nombre d'intervenants par journée. Et en ayant dédoublé la session, on a pu remplir de nouveau 2 journées. Donc ça permettra vraiment, en 2 années, d'avoir un panorama sur des aspects, effectivement, qui peuvent être un peu surprenants. Je vois ici la question de l'horlogerie avec Axel Sommers et Michael Van Kampen. Mais voilà, c'est une dimension de la production artistique liégeoise qui est un peu moins bien connue. Mmh. Elle est connue de certains spécialistes, mais les Liégeois avaient une réelle expertise aussi dans ce domaine-là. Et donc voilà, c'est une manière aussi de mettre des projecteurs sur certains pans d'activités artistiques ou scientifiques.
1: Christelle, vous, il y a quelque chose qui vous attire particulièrement ?
0: Je ne peux pas faire de jaloux, je les aime tous.
1: On est entre nous.
0: Je choisirais peut-être l'intervention d'Hélène Malice au sujet des textiles, des ornements liturgiques, pour la bonne et simple raison que c'est un parent pauvre dans l'étude. Alors maintenant, depuis quelques années, ils sont fort étudiés et on a fait des expositions, mais les inondations de 2021 ont montré que ce furent quand même les textiles qui furent les plus touchés, je ne peux pas dire ça, mais qui furent fortement touchés. Ils étaient condensés dans les sacristies, en lasagne et un peu superposés. Il y a eu des transferts de couleurs, ce sont des choses très très difficiles à restaurer, un patrimoine qui n'est pas forcément inventorié, et ça de manière un peu générale, et donc je pense qu'on a pu perdre de belles productions. Voilà, donc Hélène Malice, elle est doctorante, j'ai pu l'entendre, et je trouve que c'est intéressant. C'est un sujet qu'on ne connaît pas assez, les coupes, les motifs, pourquoi telle coupe, des coupes qui sont d'un pays plutôt que d'un autre, et donc il y a tout un vocabulaire à apprendre.
1: Nous sommes en compagnie de Christelle Schoenbroth et Julien Maquet. Nous parlons des journées Mausanne de 2026. Ce sera le 24 septembre et le 26 septembre. Il y a un site web sur lequel vous aurez tous les renseignements, à la fois l'agenda de ces journées, mais également comment y participer et tous les documents nécessaires. On fait une petite pause musicale et puis nous retrouvons nos invités.

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1: Et aujourd'hui, après les Beatles, nous allons parler des Journées Mosane. Les Journées Mosane sont organisées au Grand Cursus de Liège. Ce sont deux journées, le 24 septembre et le 25 septembre. On n'est pas obligé de participer aux deux journées, hein, Christelle.
2: Voilà. Il suffit de payer la moitié, c'est bon.
1: Christelle Schoenbrodt est notre invitée. Elle est la responsable du département art religieux et art mosan au Grand Cursus. Ce département, il continue à vivre de dons, de pièces qui arrivent, ou c'est difficile dans les temps actuels, Christine Schoenbrodt?
2: Il continue, peut-être avec moins de vivacité qu'à une époque, mais on n'est pas seul. Il y a aussi le trésor de la cathédrale qui lui aussi reçoit des dépôts de fabrique d'église. Donc oui, je continue d'avoir des dépôts de fabrique d'église, des dons de particuliers, mais voilà, avec moins d'intensité, effectivement. Voilà.
1: Alors voilà, les auditeurs se disent, ah oui, mais le trésor de Liège, le Maram, etc. Où en est-on dans la collaboration entre les deux institutions, Julien?
3: Mais elle est excellente, la preuve c'est que nous sommes tous les deux dans le même studio. Et voilà, on se tient au courant, chacun avec nos spécificités, avec chacun la réalité aussi de nos institutions. Mais nous essayons de collaborer parce que nous poursuivons tous les deux le même objectif, c'est l'intérêt du patrimoine. Voilà. Les modalités viennent après, voilà. Mais il faut défendre le patrimoine et on essaye de fonctionner en respectant les procédures. Ce n'est pas une question de contourner ce qui doit être respecté. Mais non, l'objectif, c'est de collaborer au mieux au service du patrimoine.
1: Christelle ?
2: Il a bien parlé et il a bien récité. C'est un mantra qu'on se dit tous les deux, en fait. Vous m'auriez posé la question en premier. Je pense que j'aurais dit pareil, en fait. Tout à fait.
1: La préservation du patrimoine.
2: Pour nous, c'est l'objet qui compte, en fait. C'est l'objet. Comme il l'a dit, les modalités viennent après. C'est d'abord l'objet. S'il y a une occasion à saisir ou pour sauver quelque chose qui mérite de l'être, hein, parce qu'encore faut-il avoir cet esprit critique par rapport à l'objet. Tout ne peut pas faire partie du patrimoine qu'on conserve. À ce moment-là, on envisage les choses, on se concerte, tout à fait.
1: Il y a combien de personnes qui travaillent au département d'art religieux mosan?
2: Au département, il n'y a que moi.
1: Il n'y a que vous.
2: Oui. Après, on a des équipes en commun. Donc, on a un service de médiation, un service des animations qui est très performant et donc il collabore avec tous les conservateurs. On a un photographe qui est formidable, un service de com également. Donc, un service aussi d'infographie. Et là, si j'en oublie, il est préparateur, évidemment, les derniers, mais les premiers quand même. Et donc, tous ces collègues, en fait, eh bien, ils nous aident, mais nous les partageons entre départements.
1: Actuellement, il y a des choses prévues entre le trésor et le, j'allais dire, le Maram, hein, mais c'est, c'est les enfants du Maram, hein, ce département d'art religieux et mosan. Est-ce qu'il y a des choses prévues, de se dire, ben voilà, si on mettait nos énergies ensemble...
2: Non seulement elles sont prévues, mais elles sont déjà effectives, mais malheureusement, c'est de l'ombre. C'est quelque chose que le public ne peut pas encore voir. Ce n'est pas encore tangible, mais c'est surtout ce qui doit être fait. C'est la remise en ordre de nos inventaires, c'est des échanges d'informations en termes d'inventaire et de livres de référence. C'est renouer les liens, en fait, tout simplement.
1: C'est ça.
2: Sans ça, on ne pourra pas construire de projet. Donc c'est vraiment, on retricote les bases.
1: Parce que ce sont deux institutions qui ont des objectifs différents, mais communs, je vais dire.
2: Ah, c'est deux facettes d'un prisme, tout à fait. On a chacun nos spécificités et nous sommes complémentaires.
1: Lesquelles pour chez vous?
2: Justement, le fait de devoir nous inscrire dans un ensemble cohérent avec les autres collègues, c'est quand même c'est une sacrée identité. Après, nous ne sommes pas directement connectés à la cathédrale. Donc, notre discours, il pourrait être complémentaire à celui qui pourrait être amené à la cathédrale. Après, les objets eux-mêmes, je crois qu'ils ont à peu près la même vie. On a aussi des objets qui partent parfois en procession ou qui sont parfois demandés. Mais je pense que c'est plus intensif. Je pense que la demande est plus régulière et plus courante au niveau du trésor qu'au niveau du cursus.
1: Julien Maquet ?
3: Oui, tout à fait, puisque les trésors dépendent de la cathédrale. Et c'est quelque part une annexe de la sacristie, si on veut. Donc il y a un ensemble d'objets, mais qui sont extrêmement précieux, extrêmement beaux, donc qui peuvent être aussi valorisés d'un point de vue esthétique. Mais ça reste des objets liturgiques qui peuvent être sollicités pour pouvoir être réutilisés dans un cadre liturgique. Ça va être le cas le 15 septembre prochain, ben dans le cœur de la cathédrale, le buste de Saint-Lambert sera là. Il ne sera pas porté en précession, mais l'évêque a souhaité qu'il soit présent dans la cathédrale, ben il sera présent dans la cathédrale. Voilà. Il y a d'autres... Ici, on m'a demandé aussi de sortir une statue en lien avec les opérations de restauration qui peuvent intervenir. La fondation Saint-Lambert, ben on sortira la statue. Voilà. Donc, effectivement, il y a un impératif qui est lié au culte qui fait que l'objet peut être plus facilement sollicité au trésor qu'il n'est au cursus, mais ça n'empêche, quand Christelle est sollicitée, elle le fait également.
1: Mmh. Oui, parce que les pièces qui sont marames sont des pièces en dépôt de fabrique d'église qui peuvent les réclamer pour une procession ou pour une exposition,
2: oui,
1: c'est ça ?
2: Oui, oui, tout à fait. Mais c'est vrai que, et là je vais citer mes collègues que je n'ai pas cités précédemment, ce sont les restaurateurs. Et donc, finalement, les pièces sortent, on les observe à nouveau, on les observe avant d'accepter, parce qu'il y a quand même une dimension de sauvegarde du patrimoine. Et donc parfois, il faut un peu sensibiliser aussi les fabriques d'église, l'objet rituel, mais il est parfois aussi une grande œuvre d'art. Donc là, avec la collaboration de nos restaurateurs, eh bien, on étudie la faisabilité de la demande, parce que ce n'est pas pour rien si ces œuvres sont rentrées aussi dans le musée. Et puis ensuite, voilà, l'œuvre peut être sortie, exposée, et puis elle revient, elle est de nouveau bichonnée par nos restaurateurs également, et puis elle reprend soit le parcours permanent, soit les réserves muséales.
1: Je m'adresse aux deux conservateurs que vous êtes, hein, l'un et l'autre. L'une et l'autre, c'est la préservation, mais aussi une demande des fabriques d'églises, des paroisses, etc., pour déposer des objets, parce qu'il y a une notion de sécurité de plus en plus prégnante à l'heure actuelle. Julien ou Christelle ?
2: Oui, voilà, je vous disais qu'on travaillait sur les inventaires, mais aussi sur l'histoire des collections, et puis on peut se demander pourquoi. Pourquoi, en fait, c'est pas resté dans les églises. Et force est de constater que dès 78, 79, 80, même jusqu'à 83, la première raison, c'est la peur du vol. Et après, il y a d'autres raisons, des églises qui fermaient déjà à l'époque, même si on en parle beaucoup aujourd'hui, c'est pas un fait récent. Et donc, ce patrimoine, alors, s'est retrouvé dans un musée et jamais, jamais, on n'a voulu rompre le lien avec le déposant. Et c'était souvent une mesure de sauvegarde de ce patrimoine.
1: Julien, concernant les dépôts ?
3: Oui, effectivement. Et on sent un mouvement un peu dans les deux sens, à la fois une peur de voir les objets disparaître, donc une tendance plutôt de faire venir les objets dans les musées ou au trésor, mais on sent aussi le processus inverse. Donc quand une église a été restaurée, c'est le cas par exemple de Clermont-sur-Berouine, ils ont un patrimoine religieux qui ne manque pas d'intérêt, ben ils sollicitent pour essayer de pouvoir récupérer certains objets pour pouvoir les valoriser. Et là, effectivement, les problèmes de conservation se posent immédiatement. Dans quelles conditions à la fois hygrométrie, conditions de sécurité, voilà, parce que gérer et entretenir un trésor, un patrimoine, ce n'est pas rien. Maintenant, il y a une demande légitime, puisque c'est un dépôt de la part des propriétaires, finalement, de ces objets, de pouvoir en disposer différemment. Mais ça doit faire l'objet, effectivement, de discussions, de réunions et de protocoles très clairs.
1: Et les conservateurs que vous êtes interviennent dans cette redéposition, ce retour des pièces dans leur lieu d'origine ?
2: Par la force des choses, c'est vraiment, je pense, une de mes plus grosses cartes, en fait, dans mes missions. Alors, parfois, il n'est pas réclamé, ce patrimoine, mais il est en demande de liens avec le déposant, parce que le Centre interdiocésain du patrimoine artistique et religieux soutient les fabriques d'églises pour créer des inventaires ou compléter des inventaires des fabriques d'églises. Et parfois, les fabriques d'églises reviennent vers moi pour avoir davantage d'informations sur des objets qui sont déposés au sein du département. Et voilà, donc le lien qui parfois se refait dans ce sens indiqué par Julien, ce n'est pas toujours pour la restitution de l'objet, mais juste pour le retrouver avec des photos en couleur, avec des renseignements supplémentaires, une bibliographie. Enfin, voilà, donc mon rôle est aussi de remettre du lien.
4: Du lien, c'est ça, oui.
2: Voilà.
3: Et effectivement, cet inventaire qui est porté par le CIPAR et qui répond finalement à un impératif du décret de 2022 ou 2023, je ne sais plus. Enfin bref, c'est 2023, il faut faire, les fabriques doivent faire l'inventaire. Donc les fabriques se réintéressent par la force des choses à leur patrimoine et ils prennent la mesure du patrimoine qui est le leur, qu'il soit sur place ou qu'il soit en dehors des fabriques. Donc ça crée évidemment toute une série d'interrogations, de besoins ou simplement de constats. Ah ben oui, nous avons ce patrimoine.
4: Et est-ce qu'il reste, en question de béotien, hein, encore des choses à découvrir dans les églises où on a fait le tour maintenant, Julien, Christelle?
2: Oui, oui, il reste des choses à découvrir parce que l'intérêt change en fait. Vous savez, aujourd'hui, le kitsch. Je prends toujours cet exemple-là, le kitsch à la côte, et c'est chouette justement qu'il l'ait. On peut faire des expositions sur le kitsch, mais qu'est-ce qu'est le kitsch en fait? Et on se pose des questions sur notre propre identité. On peut s'en poser à partir de n'importe quel type de patrimoine. Les beaux-arts peuvent se poser cette question, mais les collections d'art religieux peuvent embrayer et peuvent suivre ce courant. Et donc le kitsch dans l'église, effectivement, c'est une question. On a un public pour ça.
4: Donnez-nous un peu des exemples.
2: Non,
4: de
2: ce
4: kitsch.
2: Sont des choses parfois, des sculptures, des statuettes qui sont créées comme ça au fin 19e, 20e siècle. Des souvenirs de pèlerinage, des souvenirs de banneux, voilà. Et il y a un engouement, il y a un intérêt, des chapelets, des sujets, le Sacré-Cœur par exemple, voilà. Et donc ce que je veux dire par là, c'est qu'il y a un patrimoine qui n'a pas forcément été, on va dire, à intégrer de première main. On s'y est pas intéressé au premier chef parce que on était plus tourné vers peut-être de l'orfèvrerie ou de la sculpture romane, mosane. Mais aujourd'hui, il y a aussi des jeunes qui s'intéressent à ça, à la manifestation d'un art populaire aussi. C'est des choses qui reviennent et qui sont, voilà, qui nous parlent sur notre identité aujourd'hui. Donc oui, on redécouvre.
4: On redécouvre des petits trésors comme ça. Mais oui, c'est vrai qu'avec le temps, prend de la valeur.
3: Oui, hein.
4: Les antiquités de demain sont celles d'aujourd'hui, enfin les pièces d'aujourd'hui. Nous sommes en compagnie de Julien Maquet, son invité. C'est Christelle Schoenbrot, elle est responsable conservatrice du département des arts religieux et mosans du Grand Cursus. Elle est notre invitée à l'occasion des journées mosanes qui auront lieu le 24 et 25 septembre à Liège. Sur le site du Grand Cursus, il y a un petit onglet, hein, journée mosane, et vous aurez tous les renseignements, le programme et toutes les conditions techniques pour participer à ces journées. Une petite pause musicale et puis nous retrouvons nos invités.

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1: Yves Duteil, qu'est-il devenu ? Ah, peut-être qu'il fait encore des concerts, je ne sais pas. Il faudrait aller voir sur le site.
2: Bon, il a bien 80 ans maintenant.
1: Ah oui, il n'est plus il est comme le Maram, quoi.
2: Il est plus vieux, le Maram,
1: effectivement. Nous sommes en compagnie de Julien Maquet, de son invité, c'est Christelle Schoenbroth. Elle est responsable du département art religieux et mosan du Cursus et elle vient nous parler des journées mosanes au Grand Cursus. Ce sera le 24 et 25 septembre. Alors, avec nos invités, ils sont tous les deux dans le même métier, hein, ils font le même job pratiquement, hein, conservateurs tous les deux. C'est bien de préserver les œuvres, de les restaurer, de garder ce patrimoine. Mais comment le présente-t-on au XXIe siècle, Christelle ?
3: Quelle heureuse question. C'est, on en ferait des colloques.
1: Oui, mais on peut commencer. Hein.
3: Alors, j'imagine que vous pensez à la présentation au sens d'un parcours permanent ou d'une exposition temporaire.
1: Oui, vous avez des pièces. Qu'est-ce qu'on en fait, quoi ?
3: Alors, on les présente pas forcément dans notre cas pour l'objet pour lequel elles ont été façonnées. Par exemple, un ostensoir. On va le présenter de manière à pouvoir parler peut-être de son auteur, de sa matière. Et donc, dans nos projets, dans nos souhaits, ce n'est pas simplement parler de l'objet et de la liturgie peut-être qui accompagne cet objet ou de pratiques religieuses. Nous, notre souhait, c'est de le remettre dans un contexte, de le faire parler avec d'autres objets qui n'ont rien à voir avec l'art religieux, mais peut-être de l'aborder sous une dimension tout à fait autre, par exemple la technique. La technique, c'est un très bon exemple. On avait de très bons dinandiers ici à Liège. Et une façon peut-être de l'aborder, c'est d'aborder l'industrie de l'orfèvrerie à Liège, la dinanderie, des acteurs très connus dans ce monde-là. Et donc oui, si un projet devait se construire, c'est peut-être de l'aborder sous cette dimension-là. Une espèce de pré-industrialisation peut-être de l'objet liturgique fait en série ou pas, justement, peut-être au 19e ou 20e siècle. Mais une façon de présenter, ce n'est pas forcément un parcours permanent qui, il est vrai, au cursus est fixe et chronologique. Pour ce qui est de la partie principale, il y a des parcours thématiques, mais liés notamment aux armes. La présentation au public qui a accès parfois à ces pièces de manière tout à fait ponctuelle, mais complète.
1: C'est ça.
3: Je pense aux enfants, par exemple, au service de médiation, qui ont eu l'occasion de voir de près des vêtements liturgiques, la création d'une valise pédagogique, où les petits garçons, les petites filles ont pu toucher des textiles qui, eux, n'étaient pas des biens patrimoniaux, sacrés, avec numéro d'inventaire, mais plutôt des objets destinés justement à cela. C'est une façon de présenter. Une autre façon de présenter, c'est d'ouvrir notre atelier de restauration au public, notamment lors de la nuit des musées, et de permettre aux personnes de vraiment approcher. Et alors, une des plus belles présentations, je trouve, pour le moment, c'est ma collègue, hein, c'est pas moi qui fais tout ça, j'ai une collègue très engagée, avec une équipe très engagée, c'est la numérisation d'une certaine pièce de nos collections, et avec le souhait de collaborer parfois avec une université, qui permet de travailler sur la photogrammétrie ou sur le travail 3D, mais aussi de réimprimer cet objet en 3D qui va être manipulé par tout le monde. Alors au départ, on pense que c'est pour un public plus fragilisé, pour des personnes malvoyantes, mais en fait c'est pour tout le monde, parce que tout le monde veut toucher ce patrimoine. Mmh. Tout le monde, il y a ce côté un peu sacré de l'objet, et tout le monde veut toucher. Et donc, ce type de projet, je trouve, voilà, ça, c'est une façon de présenter à l'heure actuelle du patrimoine.
1: Julien ?
4: Oui, effectivement, je rejoins Christelle. Il y a 2 ans, je pense, la région wallonne avait choisi comme thématique pour les journées du patrimoine les publics à besoins spécifiques. Et dans ce cadre-là, on avait fait une reproduction de la Vierge au papillon, donc ce tableau où on voit la Vierge à l'enfant avec qui tient un petit papillon, mais avec des niveaux de lecture en relief, essentiellement pour un public qui était malvoyant, mais donc il est à côté, on peut toucher, et notamment pour les malvoyants, identifier le papillon, qui est l'élément central de l'iconographie, mais on voit que ceux qui voient très bien, ils passent leurs mains et on les voit toucher le relief. Donc voilà, on a un objet qui avait été fait dans un sens particulier. Ça rejoint ce que tout le monde aime bien manipuler, même si l'objet a été fait en 3D pour qu'on puisse en percevoir les différents reliefs. On va s'en saisir exactement pour pouvoir entrer en contact physique avec l'œuvre.
1: Oui, c'est ça. C'est un petit peu la notion de maquette, de jouet qu'on a dans les mains et qu'on manipule. Vous êtes tous les deux au fait de cette scénographie. Est-ce qu'il y a des choses vous auriez un budget limité, vous dites ça, il faudrait absolument qu'on puisse le faire pour attirer aussi. C'est ça aussi, c'est pas simplement accueillir, mais aussi, il faut attirer aussi des visiteurs. On va commencer par Julien cette fois-ci.
4: Alors, dans un musée, quel qu'il soit, il y a des pièces pour lesquelles on vient. On vient pour ces pièces. Et donc, je vais dire qu'elles parlent en elles-mêmes, mais elles doivent être présentées.
1: C'est Mona Lisa, par exemple.
4: Voilà, ou ici, le Ricœur de Charles Téméraire, on parlait de l'évangélière de Nogé, il y a un certain nombre de personnes qui font la démarche pour aller voir ces objets, parce qu'ils savent qu'ils existent. Maintenant, c'est une minorité. À côté de ça, il y a toute une série d'œuvres qui sont également très intéressantes, très riches, très précieuses, mais qui nécessitent qu'on les mette en scène. Voilà, et donc il faut pouvoir déterminer un récit qui va traverser le musée. Et puis, il faut susciter l'intérêt sur le long terme. Et alors, avec des objets qu'on possède soi-même et qui sont peut-être moins précieux ou qui doivent faire l'objet d'un roulement, et puis ce que l'on emprunte à l'extérieur, faire des expos temporaires en termes d'exposition et de présentation des collections. Et puis il y a tout le travail de médiation autour de cela qui peut prendre des formes très diversifiées vers des publics jeunes, des publics à besoins spécifiques, ou alors des activités culturelles, style concert ou autre activité qui intègre l'élément patrimonial, où finalement c'est aussi un lieu de culture au sens large du terme. Voilà, si on a des budgets illimités, on peut faire beaucoup de choses. Mais on n'y est pas vraiment.
1: Oui, les budgets, c'est un problème. Christelle, de votre avis ?
3: Budget illimité, je verrais deux choses. La première, une magnifique réserve visitable dans un lieu remarquable, restauré, qui serait à la fois un lieu qui serait visité par le public pour le bâtiment en tant que tel, qui pourrait accueillir des événements, mais en même temps qui serait une réserve visitable. Alors, après, les contraintes, etc., on en discute plus tard.
1: Mais on a un budget limité.
3: On a dit que c'était illimité, donc voilà. Et sinon, les expositions itinérantes. Que ce patrimoine sorte finalement d'une sorte de capitale, de lieu centralisé, et qu'on aille plus vers la métropole. Et donc avec justement des expositions, amener le patrimoine vers les gens, plutôt que d'attendre qu'ils arrivent vers nous, en fait. Voilà, ces deux-là.
1: Vous parlez du public. Est-ce que le public, sur les 10 années, peut-être sur les 20 années, Julien, évolue ? Est-ce qu'il est plus sensibilisé ou moins sensibilisé au patrimoine ? Grande question.
3: Oui, c'est difficile pour moi parce que j'ai encore un peu l'archétype de la conservatrice qui est quand même fort dans son bureau et dans ses inventaires. Mais parfois, quand je me promène dans le parcours permanent, je parle avec les gens, et il y a de tout. Il y a encore un public très, très demandeur, très amateur d'informations, de compléments d'informations qui a tendance à être un peu invisibilisé. C'est un peu mon cri de guerre, je ne sais pas comment je dois le dire, mais c'est vrai que pour toucher le plus grand nombre, on va simplifier un peu le propos, on va raccourcir les textes, et c'est très bien que ça existe, je ne conteste pas. Mais moi, je suis encore de cette, je sais pas, de cette génération, en tout cas de cette culture de la petite fiche qu'on laisse dans le bord de la pièce pour avoir le complément d'information. Et ce public, il est encore là, et il a tendance un petit peu à être déçu, je trouve, de la tournure des choses. Non, on nous demande beaucoup d'expérience. Un musée doit être un lieu d'expérience. Et donc, on a un public, voilà, un nouveau public qui recherche clairement des expériences, éventuellement des escape games, ou peut-être faire du yoga, ce qui est très bien, de la danse, de la méditation. Ça, c'est un nouveau public, et c'est très, très, très bien. Et il y a toujours ce public qui veut encore un peu plus d'informations, qui veut toujours en savoir plus. Mais je crois que vous parliez tantôt de moyens illimités, mais voilà, peut-être que par les smartphones et les tablettes, on pourrait accéder à ce complément dans une version upgradée, je vais dire, du parcours actuel du musée ou via une application pour avoir un complément d'informations.
1: Julien Maquet, vous avez vu le public évoluer, vous ?
4: Alors oui, oui et non. Oui, dans la mesure où le Covid a quand même été une période difficile. Et il a fallu un certain temps pour que les choses reprennent, simplement en observant les statistiques. Hein. Voilà, maintenant, voilà. Mais de nouveau, les attentes ne sont plus tout à fait les mêmes non plus. La manière d'aborder les choses n'est plus tout à fait la même non plus. Bon, tout ça est plus du ressort du feeling. Mais ce qui est certain, par contre, c'est que il y a des expos temporaires, le public se maintient et augmente légèrement, et ça j'avais déjà expérimenté à l'Archéoforum de Liège, parce que j'ai été quelques années à l'Archéoforum, les expos temporaires et d'autres activités permettent d'entretenir un intérêt pour le site. Et si on ne le fait pas, la collection en elle-même ne suffit pas. On a inévitablement une baisse de fréquentation, donc aussi une baisse de visibilité et voilà, une baisse d'attractivité, inévitablement. Voilà, donc il faut tout le temps se réinventer, se renouveler, essayer de percevoir, en se faisant conseiller, justement, quelle est plus ou moins la tendance du moment pour essayer d'entrer dans, sans se dénaturer non plus. Ça reste, et je rejoins aussi Christelle, il y a quand même la dimension de conservation, d'étude, qui doit rester un élément primordial. Mais ça doit être quelque chose qui doit être mis aussi à la disposition du plus large public.
1: Christelle, vous voulez ajouter peut-être quelque chose ?
3: Non, c'est tout à fait ça. Les expositions temporaires, c'est très important, mais c'est très important parce que c'est notre rendez-vous aussi avec le public, un rendez-vous renouvelé. Donc c'est effectivement très, très important. C'est une opportunité aussi de montrer des œuvres qui voilà, sont parfois conservées en réserve, simplement parfois que pour des raisons de conservation. Je pense par exemple aux gravures, aux dessins, aux textiles. Enfin, voilà, il y a des contraintes évidemment d'ordre conservatoire. Enfin. Mais oui, je pense aussi que le virtuel est là aussi en complément. Nous, par exemple, voilà, nous avons une base de données informatisée. Le travail de l'ombre, ce fameux travail de l'ombre, c'est justement d'alimenter cette base de données qui, à un moment donné, peut être partagée via dans notre cas, ça s'appelle Common Collection. Nous allons y rentrer là et ça permet...
1: Expliquez un petit peu ce que c'est, ce Common Collection.
3: Alors, je ne pourrais pas aller vraiment dans le détail parce que ce sont...
1: On invitera quelqu'un qui nous en parlera. Ah, c'est bien,
3: voilà,
1: Julien.
3: Ce sont des choses qui doivent, je pense, venir plus tard, mais... Nous avions de toute façon déjà un portail des musées et lorsque la fiche est agréable, qu'elle est complète, qu'elle a été avalisée par le conservateur, eh bien elle est mise en ligne. Et donc c'est une manière aussi, on peut créer des événements en ligne. C'est-à-dire qu'on pense toujours à l'exposition temporaire où il y a du monde, il y a des vernissages, mais on peut aussi créer des événements en ligne et après, avec une bonne communication, refaire le lien avec son public. Imaginons un fonds qui vient d'être complètement scanné, numérisé, inventorié. C'est une manière voilà, de rencontrer le public. Mais voilà, c'est...
1: Oui, ça, on n'a pas encore parlé des réseaux sociaux. Voilà. Ça sera une autre émission, de travailler sur les réseaux sociaux. On rappelle un petit peu pourquoi vous êtes venu, essentiellement. Hein. Ce sont les journées Mosan. En deux mots, rappelez à nos auditeurs ce qu'on va y faire.
3: On va y parler de manière tout à fait familiale et agréable du patrimoine artistique liégeois, pays de Liège, au XVIIIe siècle. Donc c'est un bis, on a déjà fait une première séance il y a 2 ans. Et elles auront lieu le 24 et le 25 septembre 2026. Vous aurez l'occasion d'entendre de grands spécialistes et aussi de plus jeunes, voilà, dans une atmosphère tout à fait agréable.
1: Et quand on regarde les intervenants, bon, je vais citer le premier, Bruno Demoulin, qui a été de nombreuses fois notre invité, c'est toujours très, très liégeois ce qu'il nous raconte et très amusant. Nous donnons rendez-vous donc à l'auditorium du Grand Cursus, c'est en Ferronstré. Hein. Il y a un site, www.grandcursus.be, on aura tous les renseignements. Les journées, donc, c'est le 24 et le 25 septembre, les journées de septembre.
4: Hein, voilà. Oui.
1: Les fameuses journées de septembre, pour ces journées mosanes. Et alors, il faut s'inscrire ?
3: Oui.
1: Il faut s'inscrire. Voilà, il y a un petit bulletin d'inscription.
3: Il y a un bulletin d'inscription, il y a moyen de le faire via Facebook également. Ou vraiment, si vous voulez, venir qu'une journée, par exemple, vous pouvez adresser un email au conservateur, il n'y a aucun problème, toutes les informations sont renseignées.
1: Sur le site, il n'y a pas de souci. Christelle, on vous souhaite beaucoup de réussite et beaucoup de monde pour ces journées.
3: Merci, hein. Je prends.
1: Vous prenez, c'est très bien. Julien, nous retrouvons le mois prochain.
4: Tout à fait,
1: on
4: avec plaisir.
1: Common Musée, c'est ça?
4: Common Collections.
1: Common
4: c'est
1: Collections,
4: un projet qui est porté par la province et qui fédère les musées de la province.
1: Ah voilà. On en saura plus prochainement. Très bien. Nous retrouverons demain, nous aurons Giampaolo Bizanti, le chef d'orchestre de l'Opéra Royal de Wallonie, et jeudi nous parlerions égyptologie et hiéroglyphes. Oui, ça va être intéressant. On remerciera notre ami Patrick, qui était à la technique. Julien, Christelle, je vous souhaite une bonne soirée.
4: Pareillement, Georges, merci.
1: Et je n'ai plus qu'une chose à vous dire, bien des choses chez vous.

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1: Bonjour et bienvenue, je suis très heureux de vous retrouver ce matin en ce mercredi 9 septembre. Vous prenez votre café, votre thé avant de partir au travail. Vos enfants, vos petits-enfants, eux, s'apprêtent à partir à l'école, étudier les maths et le français, et ils en ont bien besoin. Hier ont été publiés les résultats du classement PISA, étude internationale de classement des systèmes éducatifs. Les résultats n'ont jamais été aussi bas depuis 20 ans en France. Mais quand on se compare, on se console, et ce sont tous les pays de l'OCDE qui dégringole. L'Église catholique s'est souvent positionnée sur les sujets éducatifs. Au moment du concile, dans Gravissimum Educationis, Paul VI fait une longue déclaration sur l'éducation chrétienne. Ce texte rappelle une évidence qui me semble fondamentale. L'école ne fabrique pas des compétences, elle façonne des personnes. On veut faire apprendre tout et n'importe quoi à nos enfants qui ne passent que 12% de leur temps éveillés à l'école. Il faut aussi prendre en compte leur construction humaine. Les éducateurs chrétiens n'ont cessé de le rappeler, à l'instar de Don Bosco. Il ne suffit pas que les jeunes soient éduqués, mais qu'ils se sachent aimer. Allez, nous aussi on vous aime, on va prendre soin de vous tout au long de cette matinale avec vous, Clara Bévilacqua. Bonjour Clara.
2: Bonjour Pierre-Hugues.
1: Les prix à la pompe au plus haut.
2: Et les distributeurs de carburant réunis aujourd'hui par le ministre de l'économie alors que le baril de pétrole dépasse les 100 dollars. À la une également, la France va sanctionner le commerce avec les colonies israéliennes. Israël réfléchit à sanctionner la France en retour.
1: Deux tableaux de Renoir dérobés dans un musée des Alpes-Maritimes.
2: Le préjudice est estimé à 9 millions d'euros. Nous serons sur place.
1: De nouvelles frappes au Moyen-Orient cette nuit.
2: Et les gardiens de la Révolution revendiquent une attaque contre une base américaine en Jordanie, et cela en réponse à des frappes contre des pétroliers iraniens. À l'instant, Téhéran dit avoir attaqué en retour deux bateaux américains et 10 pétroliers. De nouvelles tensions qui se répercutent sur les prix du pétrole. Le baril est repassé au-dessus des 100 dollars à la pompe en France et le prix de l'essence bat des records. 2,20 euros le litre, 2,27 euros pour le diesel. Les distributeurs de carburant se réunissent tout à l'heure au ministère de l'économie pour faire le point sur la situation.
1: Israël annonce la fermeture du consulat britannique à Jérusalem.
2: La réponse aux sanctions commerciales annoncées hier contre les colonies israéliennes en Cisjordanie occupée, 12 pays dont la France, le Royaume-Uni et le Canada veulent restreindre ces échanges et interdire les importations en provenance de ces colonies. En France, hier matin, le musée Renoir a été cambriolé. Un choc pour les habitants de Cagnes-sur-Mer, près de Nice, dans les Alpes-Maritimes. Deux tableaux des originaux du peintre français ont été dérobés en moins de 5 minutes, peu avant 6 heures du matin. L'enquête a été confiée à la brigade de répression du banditisme. Stevlan Chezy-Gostovitch, le mode opératoire met en lumière un acte bien préparé.
3: Tous les tableaux se trouvaient dans la même salle.
4: Caroline Damat, adjointe au maire en charge de la culture, ne peut que constater le vol de la jeune fille au puits, mais aussi du tableau Madame Colonna Romano.
3: C'est un tableau qui est très imposant par son format, 94 cm par 74.
4: Par chance, les voleurs, dans leur fuite, ont égaré Coco Lisant, mais également portrait de Madame Stéphane Pichon.
3: Un tableau très impressionniste, avec une femme peint avec toute la délicatesse de Renoir.
4: Mais qui en veut à ces chefs-d'œuvre et comment les revendre ? Jean-Luc Bragato d'Alliance Police Nationale.
5: Si les voleurs s'attaquent au musée, c'est qu'ils doivent sûrement avoir un réseau à côté qui leur permet de revendre ces tableaux. C'est d'ailleurs pour ça que l'enquête est confiée à la BRB. Ce sont des spécialistes de la criminalité organisée.
4: Autre question, la sécurité. Il y avait bien une alarme. Le maire de Cagnes-sur-Mer, Brian Masson.
6: Nous attendons d'être accompagnés. Il y a de vrais réseaux mafieux derrière ces cambriolages. Il va falloir que nos musées soient aussi des forteresses imprenables.
4: Et ce n'est pas la première fois qu'Auguste Renoir est convoité. En mars dernier, l'œuvre Les Poissons avait été dérobé puis retrouvé il n'y a pas plus tard que 3 semaines par la police italienne.
2: Stevlan Chezy-Gostovitch pour RCF Notre-Dame. Le maire de Cagnes-sur-Mer évoque un préjudice de 9 millions d'euros. Bruno Retailleau ferme la porte à Édouard Philippe. Il refuse la rencontre proposée début novembre pour rapprocher la droite et le centre avant la présidentielle et législative. À gauche, une centaine de responsables socialistes veulent élargir la primaire du mois prochain. Ils réclament notamment la participation de Marine Tondelier et François Ruffin.
1: J-16 avant l'arrivée du pape en France.
2: Léon XIV sera accueilli du 25 au 28 septembre à Paris, Lourdes et Metz. À son arrivée, toutes les cloches des églises de la capitale vont retentir. Échange avec Emmanuel Macron, veillée de prière au Stade de France et un des moments les plus attendus, la Grande Messe, place de la Concorde et les Champs-Élysées. L'affluence est telle que la jauge des 500 000 personnes attendues pourrait être revue à la hausse, selon le général Hervé Watcan, chargé de l'organisation de la venue du pape à Paris.
7: On a 8000 inscrits par jour en ce moment pour la messe. Donc en fait, on ne sait pas à quel moment ça va s'arrêter. Donc on fait des hypothèses. Aujourd'hui, on est certain d'être entre 500 et 600 000. On pense vraiment d'aller un peu plus loin. Alors, comme ça a été dit depuis le début, on a demandé aux gens de s'inscrire pour faciliter l'accès par des portes sécurisées et des zones prédéfinies. Et puis aussi, on a dit que ceux qui n'étaient pas inscrits étaient les bienvenus à la messe. Et évidemment, les non-inscrits, on ne sait pas la volumétrie. Et c'est pour ça qu'on est en cours de discussion avec la préfecture de police de Paris sur un élargissement vers la Grande Armée, très certainement, vers la Porte Maillot.
2: Et le général Hervé Watcon au micro RCF Notre-Dame de Pauline de Torsiac. L'air s'est rafraîchi principalement au-dessus de la Garonne, comptait une chute de 10 degrés sur de nombreux territoires comparé à hier. On compte plus que 21 degrés à Lyon cet après-midi et à Strasbourg, 22 à Paris. Il fera encore au sud 25 à Marseille et 28 à Nice.
4: Merci beaucoup Clara Bévilacqua pour les informations. On vous retrouve dans quelques minutes pour le Saint du jour.
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4: RCF Notre-Dame, il est 6h36, à suivre le résultat PISA. Ils sont tombés hier et ils ne sont pas bons. Pour Pascal Morinière, la présidente des AFC, les écrans et le désintérêt des parents expliquent la chute du niveau des élèves. Elle sera avec nous, mais avant cela, Christophe Barbier est là au micro de Simon Tatro.
8: Bonjour Christophe Barbier.
9: Bonjour Simon, bonjour à tous.
8: Et d'abord une réaction à ce qu'a déclaré Patrick Pelous ce mardi, outre qu'il vous aime beaucoup.
9: Ah oui, j'en suis ravi. Il m'a troublé quand même par sa réponse à ma question, à qui profite le crime, le fondement de tout cela. J'aimerais approfondir avec lui ses incertitudes. Je ne sais trop ce qu'il voulait nous dire. Et puis j'ai beaucoup apprécié ce qu'il a dit sur la sécurité sociale. Il faut la sauver. On peut discuter des modalités, des financements, des périmètres, des rouages. Mais comme il l'a dit, tout présidentiable qui dit la sécurité sociale, c'est terminé. Eh bien, il faut s'en méfier, c'est pas la France.
8: Christophe, on en a parlé dans le flash d'information. La France perd encore du terrain dans le classement PISA qui mesure la qualité de l'éducation. Pourquoi ?
9: D'abord parce que tout l'Occident recule, certes moins en Angleterre ou en Estonie qu'en France. L'Asie elle-même résiste peut-être mieux, mais on a l'impression que c'est tout le genre humain qui est en train de s'affaisser dans son rapport à la connaissance, à la culture. Sans doute parce que des phénomènes puissants, je pense aux réseaux sociaux, je pense au numérique, au poids des écrans et maintenant l'intelligence artificielle, sont en train de nous grignoter le cerveau. Pourquoi faire l'effort de comprendre ? Pourquoi faire l'effort d'apprendre ? Pourquoi faire l'effort de lire ? Tout ce qui demande une pensée active, un cerveau en ébullition, alors qu'il suffit de s'asseoir, d'ouvrir les yeux, les oreilles et de se laisser gaver par ce que les écrans nous offrent. Nous sommes entrés dans l'ère de l'empire TikTok, et je cite TikTok mais je pourrais en citer beaucoup d'autres, c'est-à-dire nous avons un entonnoir sur la tête au lieu d'avoir un périscope pour aller chercher la connaissance. C'est dramatique. C'est vrai pour tout le genre humain, et ceux qui sont mieux que nous aujourd'hui sont sur la même pente. Particulièrement en France, il y a d'autres phénomènes qui jouent. Nous ne payons pas assez bien nos professeurs. Donc, bien entendu, nous n'avons pas les meilleurs. Nous avons trop donné de latitude à l'autorité des parents d'élèves pour choisir le destin de leur marmot, décider que parce qu'il est HPI au potentiel intellectuel, ce qu'on décrète dès qu'un gamin est agité ou un peu bizarre, eh bien, il fallait lui éviter tous les redoublements. Enfin bref, on a fondé depuis 50 ans maintenant, l'école sur la déverticalisation. Il n'y avait plus le maître et l'élève, il y avait l'apprenant, le comprenant, le sachant. On a jargonné, on a cherché à épanouir des individus jeunes au lieu de les former, au lieu de les éduquer. Et ça, c'est une erreur philosophique majeure. Bon, le débat présidentiel s'en saisit, vous avez vu aujourd'hui, tous les présidentiables ont réagi, ils sont d'accord sur le diagnostic, alarmant, inquiétant, catastrophe, séisme. Ils sont d'accord sur une bonne partie des solutions, plus de moyens, mieux payer les profs, etc. Je pense qu'ils sous-estiment le problème, notamment dans cette guerre aux écrans qu'il faut désormais déclarer. Il n'y a pas 3 semaines, on renonce juridiquement à interdire les écrans et les réseaux sociaux aux moins de 15 ans, et on s'étonne après d'avoir de tels résultats. Il faut prendre le mal à la racine.
8: Mais justement, que peut-on faire ?
9: Justement, radicaliser un petit peu notre manière de voir les choses. Répondre d'abord en mobilisant une armée. Les hussards de la République doivent revenir. Et pour avoir les meilleurs, il faut y mettre des moyens. Conditions de travail, rémunération, prestige, la reconnaissance de l'enseignant. Qu'on ne puisse pas s'adresser à un enseignant pour se plaindre, ni comme élève, ni comme parent d'élève. Il y a pour ça des instances, il y a les directions des établissements, on peut créer des instances de dialogue s'il y a des problèmes de communication, mais restaurer le prestige du professeur. pour que le professeur ait du prestige, il faut qu'on ait les meilleurs. Pour qu'on ait les meilleurs, notamment dans des disciplines comme les mathématiques, l'informatique ou les langues étrangères, il faut que ça soit économiquement et socialement valorisé. Et puis je crois vraiment qu'il faut être radical maintenant dans le coup d'arrêt à donner aux ravages causés par les écrans sur les jeunes enfants. D'ailleurs, les jeunes parents, des classes sociales les plus favorisées, bien sûr, le font déjà. Pas d'écran avant 3 ans, c'est déjà

0: le peuple, les autres, les élites et les complices des élites, les valets des élites. C'est grave parce que la gauche qui se déchire comme ça, ça n'est pas bon pour la démocratie française. Ça, c'est le reproche des radicaux. Oh, ce n'est pas nouveau. Rappelez-vous, le 1er mai 2024, il était en campagne européenne, il a dû quitter le défilé du 1er mai où il était, à Saint-Étienne, sous les colibets, les menaces des plus radicaux, des syndicats et de la France insoumise. Ce n'est pas nouveau, mais ça s'ajoute à une attaque plus pernicieuse qui sont celles des attaques de ses camarades de la primaire qui disent que voilà, Glucksmann, c'est peut-être pas finalement le centre de gravité de la gauche social-démocrate, qu'il faut peut-être aller chercher un modèle plus authentiquement à gauche. En clair, un modèle qui puisse, avant ou après la présidentielle, rabibocher la gauche social-démocrate avec la France insoumise. C'est-à-dire se soumettre aux insoumis, c'est-à-dire continuer cette extinction de la social-démocratie. Dans le programme du Parti Socialiste, tel qu'il a été rédigé de manière collective, mais sous l'égide de Chloé Ridel, il est écrit que la social-démocratie, c'est fini. À partir de là, eh bien, la gauche est entrée en phase terminale.
1: La primaire organisée par la gauche social-démocrate peut-elle le conforter ?
0: Alors, je crois que la primaire peut être en effet une planche de salut pour lui. C'est un piège, comme je viens de le décrire. Mais c'est aussi peut-être sa chance. À deux conditions. D'abord, qu'il accepte les débats. Il est en train de fuir les débats. Non, il faut que tous ses adversaires, tous ses faux amis qui l'entourent, eh bien, il les défie sur le ring. Il ne peut me suffire de pourfendre des nains, il me faut des géants, dit Cyrano. Il combat des dizaines d'adversaires. Eh bien, Glucksmann doit avoir son moment Cyrano. Il doit faire preuve de panache, de courage, de caractère, quitte à perdre, mais mieux vaut perdre en affrontant ses adversaires qu'en fuyant le combat. La deuxième réforme qu'il doit appliquer, Glucksmann, c'est une sorte de refonte personnelle. Lionel Jospin avait appelé ça « fendre l'armure ». Il y a derrière le cerveau de Glucksmann, sans aucun doute, un cœur de Glucksmann. Quelqu'un qui ressent les choses avec les gens qu'il rencontre, agriculteurs en détresse, mères au foyer isolées. Pourquoi on n'entend jamais le cœur de Glucksmann ? Pourquoi on entend toujours son cerveau raisonner puissamment, être convaincant, mais rester froid ? Où est le cœur de Raphaël Glucksmann ? Si ce cœur se met à battre, si les Français l'entendent, il gagnera la primaire et il sera un présidentiable considérable.
1: Et alors, Ségolène Royal a obtenu les parrainages pour participer à la primaire. Que représente-t-elle pour la gauche aujourd'hui ?
0: Eh bien, le cœur ! Ségolène Royal, on peut tout lui reprocher du côté du cerveau. C'est vrai qu'elle a eu des positions erratiques, c'est vrai que parfois ses choix, ses phrases, ses raisonnements sont compliqués à suivre. Elle est originale, elle est même parfois marginale. Mais elle parle avec son cœur. Dans cœur, il y a courage, et puis dans cœur, il y a cette espèce d'empathie qu'elle a depuis toujours pour un peu tout le monde. C'est-à-dire elle ne catégorise pas, elle ne fait pas du marketing politique. Elle a cette force-là. Alors ça ne compense pas les carences de son programme, de sa capacité rationnelle à aborder les choses, mais c'est tellement important ce côté cœur. Et je crois que c'est ça que les Français de gauche apprécient en elle. Par ailleurs, elle profite des manœuvres actuelles. Olivier Faure l'a aidé à avoir les parrainages parce que ça lui permet de prendre en étau Raphaël Glucksmann. Elle a appelé à voter Mélenchon dès février 2022, avant même le premier tour de la dernière présidentielle. Elle travaillera donc après à un renforcement de la gauche mélenchoniste, surtout si elle est battue à la primaire. Ségolène Royal, c'est quand même une force, une capacité de nuisance, diront ses adversaires. Mais ce n'est pas un personnage qui est éteint dans la vie politique.
1: Christophe, ce mercredi, l'invité politique de Nathanaël de Rinxon sera Éric Lombard. Quelle question vous aimeriez lui poser ?
0: J'aimerais poser une question à l'ancien directeur général de la Caisse des dépôts. On entend dire qu'il faudrait augmenter le plafond du livret A, monter à 30, 35 000, peut-être 50 000 euros, pour éponger une partie de l'épargne des Français et l'orienter vers la transition écologique. C'est Monique Barbu qui souhaite ça. Est-il favorable à cette proposition ?
2: Eh bien, réponse à 7h38. Éric Lombard au micro de Nathanaël de Rinxon. Merci beaucoup. Christophe Barbier, prochain rendez-vous avec vous au micro de Simon Tatrov. Ce sera à 4h15.
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2: Il est 6h45, c'est l'histoire d'un jeune homme du 19e siècle, professeur de littérature étrangère dans la prestigieuse université de la Sorbonne. Il va choisir de mettre son intelligence au service des plus pauvres. Bienheureux Frédéric Ozonam. On va vous en parler avec Clara Bévillacois dans quelques minutes. Mais d'abord, nous retrouvons la chronique des AFC et sa présidente, Pascale Morinière. Bonjour Pascale.
4: Bonjour Pierruc, bonjour à tous.
2: Les résultats des études PISA de 2025 ont donc été publiés hier, on en parlait, ils ne sont pas bons. Quelle est votre réaction, Pascal ?
4: Rappelons peut-être pour les auditeurs que les études PISA évaluent le niveau scolaire des élèves de 15 ans dans les pays de l'OCDE tous les 3 ans. En 2025, la France est passée en dessous de la moyenne en mathématiques et en compréhension de l'écrit, avec même un recul de 16 places en mathématiques.

0: dramatique. Quand je me regarde, je me désole, mais quand je me compare, je me console. La France n'est pas la seule à régresser. Tous les pays testés ont reculé dans ces deux domaines et parfois de manière très importante. Les pays asiatiques, pourtant installés en tête des classements, ont fortement régressé, et en maths, et en lecture et compréhension de l'écrit.
1: À quoi est-ce dû, Pascale Morinière ?
0: Eh bien, Pierre-Hugues, cette dégringolade universelle invite à se tourner vers les écrans et leur intrusion généralisée dans la vie des jeunes, des familles et des écoles. Tous les commentateurs ont pointé leur omniprésence envahissante au détriment du livre et du temps long de la réflexion. Arros sur le digital. Le digital est un coupable tout trouvé. Mais derrière un écran, un smartphone, une tablette, il y a toujours un adulte qui a donné les moyens d'y accéder, voire qui a offert ce moyen de communication aux enfants ou aux adolescents. Pire encore que ces mauvais résultats, l'étude PISA montre que l'intérêt des parents pour les études de leurs enfants a fortement reculé.
1: Et de quelle manière, Pascal ?
0: Eh bien, la question de savoir si les parents s'intéressent à ce que le jeune apprend à l'école, 63% des élèves répondaient positivement en 2022. Ils ne sont plus que 49% en 2025. Unanimement, dans les 91 pays de l'OCDE, on insiste à un désinvestissement similaire des parents. Les écrans ne sont pas seulement entre les mains des jeunes, ils sont devenus le premier perturbateur des relations familiales. On vit de plus en plus côte à côte, les yeux rivés chacun sur son écran, dans toutes les familles du monde.
1: Et pourtant, la réussite des élèves est aussi liée à l'intérêt accordé par les parents.
0: Et oui, exactement. Si chaque père, chaque mère éteint son portable et se met tous les jours à l'écoute de son enfant, comment ça s'est passé aujourd'hui ? Tu es content de ta journée ? Qu'est-ce que vous étudiez en ce moment ? Il est prouvé que le jeune réussit mieux à l'école. Alors la rentrée est le moment des bonnes résolutions, y compris pour les parents. Chers parents, c'est le moment de mettre en place les rituels vertueux avec nos enfants. Revoir avec eux leurs leçons et devoirs au primaire et jusqu'en 6e, 5e. S'intéresser et poser des questions au-delà. Aider si nécessaire. Être assidu aux réunions parents-prof. Et le Graal, se rendre de temps en temps disponible pour accompagner les sorties scolaires. La réussite de nos enfants est à ce prix et PISA n'est pas une fatalité.
1: Merci beaucoup. Pascale Morinière, je rappelle que vous êtes la présidente des AFC. À suivre la prière du matin et en ce 9 septembre, le saint du jour, nous fêtons bienheureux Frédéric Ozanam. Vous allez nous en parler, Clara Bévilacqua, mais d'abord les Alain que nous fêtons aussi aujourd'hui.
2: Oui, alors Alain est un prénom ici du nom d'une tribu de la mer Noire, les Alani. Le bienheureux Alain de la Roche est un dominicain breton du 15e siècle qui est à l'origine de l'essor du rosaire. À cette époque, on avait coutume de réciter 50 Ave Maria entrecoupées de 5 pater. Alain de la Roche propose le psautier des pauvres, 150 comme les 150 psaumes, et il ajoute à la suite d'un chartreux, Dominique de Prusse, d'associer à chaque dizaine du chapelet une méditation sur un mystère de la vie du Christ. C'est ainsi que se développe la préparation entre mystères joyeux, douloureux et glorieux, auxquels en 2002 le pape Jean-Paul II ajoute les mystères lumineux.
1: Et puis nous fêtons le bienheureux Frédéric Ozanam, grande figure du catholicisme social.
2: Oui, historien et journaliste, ce professeur de littérature à la Sorbonne est le cofondateur de la société Saint-Vincent de Paul. C'est un époux dévoué, un père de famille. Il meurt à 40 ans. Il est béatifié au cours des JMJ de 1997.
1: Dans la cathédrale Notre-Dame de Paris, c'était Jean-Paul II à l'époque. Merci beaucoup, Clara Bévilacqua, pour le saint du jour. À suivre donc, comme promis, la prière du matin.

0: En ce temps-là, Jésus, levant les yeux sur ses disciples, déclara « Heureux, vous les pauvres, car le royaume de Dieu est à vous. Heureux, vous qui avez faim maintenant, car vous serez rassasiés. Heureux, vous qui pleurez maintenant, car vous rirez. Heureux êtes-vous quand les hommes vous haïssent et vous excluent, quand ils insultent et rejettent votre nom comme méprisable à cause du Fils de l'homme. Ce jour-là, réjouissez-vous, tressaillez de joie, car alors votre récompense est grande dans le ciel. C'est ainsi en effet que leur père traitait les prophètes. Mais quel malheur pour vous les riches, car vous avez votre consolation. Quel malheur pour vous qui êtes repus maintenant, car vous aurez faim. Quel malheur pour vous qui riez maintenant, car vous serez dans le deuil et vous pleurerez. Quel malheur pour vous lorsque tous les hommes disent du bien de vous. C'est ainsi en effet que leur père traitait les faux prophètes. »
1: Et c'est sœur Tiziana qui nous rejoint ce mercredi matin et les bénédictines à Liège à l'abbaye de la Paix Notre-Dame.
2: Le texte d'aujourd'hui est rythmé par quatre heureux. Heureux, heureux, heureux, heureux. Et ensuite par quatre ouai. Traduit dans le texte que nous avons entendu par quel malheur. Ouai. Ouai, ouai, ouai. Ça semble un peu une onomatopée. Ça donne l'idée de douleur, de malheur, de souffrance, d'absence de joie. Mais qu'est-ce que Jésus veut nous dire? Que pleurer, être dans l'affliction, est bon, et que rire est mauvais et ne donne pas de la joie? Que être reconnu en ce qu'on fait est mauvais, et que ne pas être reconnu est bon? Est-ce une échelle de valeurs? Ou est-ce que Jésus veut nous amener ailleurs? Peut-être il est en train de nous demander « Qu'est-ce que tu cherches dans ta vie? Et comment le cherches-tu? Est-ce que tu es droit, sincère avec toi-même, envers Dieu, envers les autres? Ou est-ce que tu te plies à des demi-ajustements, à des demi-mesures, pour pouvoir être dans le rire, pour pouvoir être riche, pour pouvoir être repu, pour qu'on parle bien de toi? Oui, ma vie est pleine de petits et grands compromis. Je ne sais pas la vôtre. Et au fond, quand on fait cela, on n'est pas en train de se respecter soi-même, d'être libre. Au fond, Jésus nous appelle encore une fois à la liberté. Regardons, contemplons Jésus, sa façon de vivre, ses choix, et laissons-nous entraîner dans un chemin de vraie liberté à sa suite.

Notre Père qui es aux cieux, que ton nom soit sanctifié, que ton règne vienne, que ta volonté soit faite sur la terre comme au ciel. Donne-nous aujourd'hui notre pain de ce jour. Pardonne-nous nos offenses, comme nous pardonnons aussi à ceux qui nous ont offensés. Et ne nous laisse pas entrer en tentation, mais délivre-nous du mal. Car c'est à toi qu'appartiennent le règne, la puissance et la gloire pour les siècles des siècles. Amen.

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5: Nous sommes le mercredi 9 septembre, nous fêtons aujourd'hui Saint Alain et bienheureux Frédéric Ozanam. Très bon réveil. 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Il est précisément 7h. Et à la une, Clara Bévilacqua, les prix du pétrole risquent encore d'augmenter.
6: Le prix du baril est tout proche des 100$ et la nuit a été marquée par de nouvelles attaques au Moyen-Orient. Téhéran parle de frappes de représailles contre deux bateaux américains. Israël dénonce des critiques scandaleuses. 12 pays, dont la France, annoncent interdire l'importation de produits en provenance des colonies israéliennes. L'État hébreu annonce de son côté la fermeture du consulat britannique à Jérusalem. Bruno Retailleau ferme la porte à Édouard Philippe. Il refuse la rencontre proposée en début novembre pour rapprocher la droite et le centre. Et le sommet international pour l'espace sous ce mercredi à Paris, 90 délégations nationales et 1000 entreprises sont attendues.
5: L'Europe peut-elle encore puiser dans ses racines chrétiennes pour tenir face au retour de la guerre? Dans 10 minutes, Laurent Landette est avec nous. Pour le point de vue, ce sera après votre information locale.
6: Et les prix à la pompe en France n'ont jamais été aussi hauts. 2,10€ l'essence, 2,27€ le diesel, c'est une moyenne. Conséquence de la guerre au Moyen-Orient et de l'envolée des cours du pétrole. Aujourd'hui, à Bercy, les distributeurs vont être réunis pour discuter de ces prix avec le ministre de l'économie.
5: La France prend de nouvelles sanctions contre les colons israéliens.
6: Nous allons interdire l'importation de produits en provenance des colonies et appliquer des sanctions ciblées. Voilà ce qu'ont écrit Emmanuel Macron et les premiers ministres britanniques et canadiens. Au total, hier, 12 pays ont annoncé leur intention de cibler le commerce avec les colons israéliens installés dans les territoires palestiniens occupés. Israël a déjà répondu en fermant le consulat britannique à Jérusalem. Pour l'instant, pas de mesure de représailles pour la France. Nous manquons d'eau. Conséquence de l'été que la France vient de traverser, la ministre de la Transition écologique, Monique Barbu, doit faire un nouveau point au bord de la Loire. Aujourd'hui, à Orléans, le niveau des cours d'eau en France n'a jamais été aussi bas. 2 nappes phréatiques sur 3 en France sont à un niveau plus bas que la normale, selon l'organisme chargé de sa surveillance.
5: Pour la présidentielle 2027, les candidats ne manquent pas à l'appel.
6: À gauche, une centaine de responsables socialistes appellent à élargir la primaire à Marine Tondelier et à François Ruffin. Édouard Philippe, candidat Horizon, lui, plaide pour l'union de la droite et du centre. L'ex-premier ministre lance une invitation pour début novembre au chef de parti de François Bayrou à David Lisnard, en passant par Gabriel Attal et Bruno Retailleau. Objectif préparé déjà l'après-présidentiel. François Bayrou, justement, de nouveau devant la justice, l'ancien maire de Pau et ex-premier ministre jugé en appel dans l'affaire des assistants d'eurodéputés du Modem. Le parti est accusé d'avoir détourné 300 000 euros de fonds européens. François Bayrou avait été relaxé en première instance.
5: En lecture, en maths, en sciences, le niveau des élèves continue de baisser en France.
6: Oui, mais aussi dans le monde. C'est le résultat résultats de la toute dernière enquête PISA, une étude internationale qui évalue les compétences des jeunes de 15 ans au sein de l'OCDE. Le score moyen s'effondre de 16 points en mathématiques, de 18 points en lecture par rapport à la dernière édition, c'était il y a 3 ans. La France perd une place au classement et se situe maintenant en 27e position sur 91 pays. Pour la météo, les températures sont bien redescendues. On compte seulement entre 11 et 14 degrés actuellement sur l'ensemble de la région. Alors ça va se réchauffer dans l'après-midi, mais nous sommes maintenant loin des températures de ces derniers jours. Nous ne dépasserons pas les 22 degrés aujourd'hui. Pour ce qui est du ciel, il sera plutôt dégagé. Vous pouvez vous attendre à de belles éclaircies.
5: Il est 7h03 sur RCF Notre-Dame et l'actualité se poursuit dans vos diocèses d'Île-de-France. Le diocèse de Pontoise a 60 ans. Fondé en 1966, il est même l'un des diocèses les plus jeunes de France. À titre de comparaison, le diocèse de Paris a plus de 1700 ans, le diocèse de Meaux 1600 ans, celui de Versailles, Petit Genoux, en a un peu plus de 200.
6: Oui, et pour le Val d'Oise, donc jusqu'à la Révolution française, les paroisses actuelles étaient réparties entre les diocèses de Rouen, de Paris, de Beauvais et de Senlis. Le nouveau découpage de la France en département en 1789 aurait pu faire espérer la création d'un diocèse à Pontoise, mais c'est un vœu qui n'a pas été exaucé. Pontoise et ses paroisses intègrent plutôt le diocèse de Versailles, son voisin. Il faudra attendre le décret pontifical du 9 octobre 1966 pour voir la création du diocèse de Pontoise avec son premier évêque, Mgr André Rousset. Et 60 ans plus tard, le diocèse a bien évolué, nous dit son vicaire général.
7: Le diocèse a beaucoup changé. On était considéré plutôt comme un diocèse un peu plus pauvre que notre grande sœur, le diocèse de Versailles, duquel nous sommes issus, avec moins de moyens, avec moins de personnes aussi. Et puis, il y a eu vraiment un essor démographique dans ces 60 années qui a été très important. Donc, le diocèse est énormément développé en parallèle de la population elle-même.
6: Et le père Édouard Georges donc insiste sur l'évolution rapide de ce diocèse aux nombreuses particularités.
7: C'est un diocèse qui est très contrasté dans ses zones géographiques. Vous trouvez des zones rurales à l'ouest, des zones très urbaines proches de la Seine-Saint-Denis à l'est. Il y a la vallée de Montmorency qui est très résidentielle, des villes aussi un peu plus cossues comme Pontoise, Montmorency, Enghien. C'est cette communion aussi entre les différentes populations qu'on essaie de retrouver à l'Église. On pense avoir cette grâce dans l'Église d'être un peu facteur d'unité, de communion entre des zones et des populations qui sont quand même assez variées.
6: La ville de Pontoise a été confrontée à plusieurs épisodes de peste en 1583, 1623 ou encore 1638. Et chacune de ces années, un pèlerinage était organisé au mois de septembre. Ils sont donc à l'origine du pèlerinage marial qui aura lieu ce dimanche à Pontoise avec pour thème, avec Marie, la naissance d'une fraternité nouvelle.
7: C'est un pèlerinage de rentrée, puisqu'il est toujours situé autour de la fête du 8 septembre, qui est la fête de la Nativité de la Vierge Marie. Et notre diocèse, en 1966, a été consacré à la Vierge Marie dans sa Nativité. Donc c'est vraiment une fête très importante pour le diocèse. Ça lance en fait chaque année notre activité pastorale, ça permet à tout le monde de se rencontrer et puis de confier l'année à la Vierge Marie.
6: Et donc dans ce pèlerinage, une procession est organisée avec un élément central, bien sûr, la statuette de la Vierge à l'enfant en argent. Elle avait été promise et réalisée à la suite d'un vœu solennel prononcé en 1638 par la municipalité pour être délivrée de la peste.
7: On va faire une procession mariale, donc en suivant la statue en argent de Notre-Dame de Pontoise. On va sillonner les rues de Pontoise depuis l'église Notre-Dame jusqu'à une école catholique, l'école Saint-Martin, en passant donc dans les rues, dans les jardins de l'évêché, en portant la statue, et puis il y aura des chants et des bannières. Voilà, l'idée, c'est que chaque paroisse, chaque mouvement du diocèse apporte sa bannière, et ça dira quelque chose de notre joie, de notre identité aussi festive. Tout un peuple voilà, qui suit la Vierge Marie et qui laisse naître une fraternité nouvelle.
6: Et donc le prochain pèlerinage à Notre-Dame de Pontoise, c'est ce dimanche 13 septembre, l'occasion bien sûr de célébrer donc les 60 ans de la création du diocèse de Pontoise.
5: La Norvège rend ce mercredi un dernier hommage au roi Harald V.
6: Oui, décédé le 28 août à 89 ans, après 35 ans de règne, son cercueil va traverser le centre d'Oslo à partir de midi, avant les obsèques à la cathédrale. Une minute de silence sera observée dans tout le pays à 13h. Plusieurs dirigeants dirigeants étrangers sont attendus. Parmi eux, il y aura notamment Volodymyr Zelensky, le président ukrainien, et le premier ministre français, Sébastien Lecornu.
5: Merci beaucoup, Clara Bévilacqua. On vous retrouve dans 20 minutes pour un nouveau point sur l'information à suivre. L'Europe peut-elle encore puiser dans ses racines chrétiennes pour tenir face au retour de la guerre? Laurent Landette, le directeur du Collège des Bernardins, est avec nous pour le point de vue. Il vient de rentrer en studio. Restez à l'écoute de RCF Notre-Dame.
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5: RCF Notre-Dame, il est 7h10 à suivre l'actualité chrétienne. Les préparatifs de la visite du pape en France se précisent. L'engouement, ou plutôt l'enthousiasme, est toujours là avec 8000 inscriptions chaque jour. Les détails dans 5 minutes avec Pauline de Torsiac. Mais d'abord, Laurent Landette est avec nous pour le point de vue. Bonjour Laurent.
11: Bonjour Pierre-Hugues.
5: Vous êtes directeur du Collège des Bernardins à Paris. L'Europe peut-elle oublier ce qu'il a fait ? C'est la question qui animera les rencontres européennes qui auront lieu donc au Collège des Bernardins les 11 et 12 septembre prochains. Et à la fin du mois, Laurent, le pape Léon XIV viendra à Metz autour de ce même thème, aux racines de l'Europe, pour la paix et l'unité.
11: Oui, sans préjuger de ce que dira le pape Léon XIV, ces trois mots, racine, paix, unité, méritent déjà notre attention. Lorsqu'on évoque habituellement les racines chrétiennes de l'Europe, on pense à une question identitaire, à ce que l'Europe serait ou ne serait plus. Or, une civilisation ne regarde pas son histoire pour se refermer sur elle-même. Elle la regarde pour comprendre ce qu'elle a reçu, ce qu'elle en a fait et ce qu'elle veut transmettre.
5: Mais concrètement, Laurent Landette, qu'est-ce que cette histoire chrétienne change encore à l'Europe ?
11: Bien, je crois qu'elle a profondément façonné son idée de l'homme. La dignité de toute personne, la liberté de conscience, la distinction entre le pouvoir politique et spirituel, et l'idée que la raison du plus fort n'est pas forcément la meilleure. Bien sûr, l'Europe n'a pas toujours été fidèle à ces principes-là. Son histoire chrétienne elle-même est traversée de schismes, de guerres, de violences. Mais justement, se souvenir, ce n'est pas idéaliser son passé, ni le réduire non plus à ses fautes d'ailleurs. Le cardinal Lustiger, dont nous célébrons ces jours-ci le centenaire de la naissance, disait que les peuples européens sont profondément déterminés par leur mémoire historique. Mais cette mémoire n'est pas un musée, car elle travaille encore notre présent et oriente nos valeurs, disait-il encore.
5: Et c'est là, Laurent Landette, que la question de la paix rejoint la question des racines.
11: Exactement, Pierre-Hugues. Regardons l'acte fondateur de l'Europe contemporaine. En 1951, mettre en commun le charbon et l'acier entre la France et l'Allemagne pouvait simplement penser à une décision économique. Mais après deux guerres mondiales, le charbon et l'acier signifiaient aussi autre chose. La puissance industrielle avec laquelle on avait fabriqué les armes pour se détruire. Les mettre en commun, c'était décider que l'ennemi d'hier pouvait devenir le partenaire de demain. C'était, d'une certaine manière, accomplir cette parole du prophète Isaïe : de leurs épées, ils forgeront des charrues. Autrement dit, au commencement de l'Europe politique, il y a une idée, une racine, on pourrait dire presque un pivot, qui n'est pas d'abord économique, il y a la réconciliation.
5: Mais alors, Laurent Landette, cette référence chrétienne peut-elle encore rassembler une Europe aujourd'hui largement sécularisée, très loin parfois de ses sujets d'identité chrétienne ?
11: Une société qui ne sait plus d'où viennent les valeurs qu'elle proclame risque progressivement de ne plus savoir pourquoi elle mérite d'être défendue. Et la question devient dramatique aujourd'hui, alors que la guerre est en Europe, au cœur de l'Europe. Peut-on, peut-être, on a pensé souvent l'Europe comme un marché, comme une administration, ou un équilibre de puissance. Mais on ne construit pas durablement une communauté humaine uniquement avec des intérêts communs, mais autour d'un bien commun. Il faut donc une certaine idée de l'homme, de la liberté, de la vérité, de la responsabilité envers l'autre. Et surtout, cette conviction extraordinairement fragile, mais féconde, que notre histoire ne nous condamne pas à répéter nos haines.
5: Merci beaucoup Laurent Landette. Rendez-vous donc ce week-end au Collège des Bernardins. On aura l'occasion aussi de revenir sur cet événement à cette antenne. Laurent Landette, je rappelle que vous êtes le directeur général du Collège des Bernardins à Paris.
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5: Et oui, 7h15 sur RCF Notre-Dame. On vous retrouve comme chaque matin. Bonjour Pauline de Torsiac.
12: Bonjour Pierruc, bonjour à tous.
5: Et les détails de la visite du pape en France. Les évêques de France ont fait hier une conférence de presse.
12: Léon XIV sera en effet à Paris, lourd des messes à la fin du mois. La venue du pape enthousiasme. 8000 inscriptions de plus chaque jour à Paris. Les organisateurs envisagent pour la messe dans la capitale d'étendre le périmètre du côté de la nuit de la Grande Armée. C'est ce que nous verrons dans un instant. Près d'un million de personnes pourraient donc être attendues à Paris. Conséquence, un budget en hausse. Le coût de la venue du pape est désormais évalué à 27 millions d'euros. Nous irons aussi à Lourdes, Pierre-Hugues, où le pape rencontrera 7 victimes d'abus sexuels dans l'église. Monseigneur Jean-Marc Mica, évêque de Tarbes-et-Lourdes, nous dévoilera le profil des personnes qui seront reçues par Léon XIV. Et puis à Metz, eh bien, c'est le casse-tête. Près de 40 000 inscrits pour la messe à la cathédrale. Les papes zones, hein, c'est comme ça qu'on les appelle à Metz, fleurissent autour de l'édifice pour permettre à un maximum de fidèles de participer à l'événement.
5: Le compte à rebours est donc lancé avant l'arrivée du pape en France, Pauline.
12: Oui, Léon XIV sera accueilli du 25 au 28 septembre à Paris, Lourdes et Metz. Une visite officialisée, souvenez-vous, en mai dernier par le Vatican. Léon XIV a répondu favorablement à l'invitation du cardinal Jean-Marc Aveline à venir en France. Mais le plus dur a bien été de trouver une date, car l'agenda du pape était rempli bien au-delà de 2026. L'archevêque de Marseille et président de la Conférence des évêques de France a, semble-t-il, fait preuve de persévérance et surtout de conviction, Monseigneur Aveline.
13: Je suis allé voir celui qui tient son agenda, que je connaissais parce que j'avais été le voir pour Marseille. Et alors lui, pareil, il me dit « Mais non, mais c'est tout plein. » Je lui dis « Tu ne veux pas aller le chercher, l'agenda, comme ça on regarde. » C'est ce qu'on a fait. Il est allé chercher l'agenda et il me dit « Mais regarde, tu vois, c'est tout plein. C'est tout est plein. » Ah non, attends, là, en fait, c'est plein, mais il m'avait dit que là, il irait au Pérou. Mais il m'a dit la semaine dernière qu'il n'irait pas. Ah, je lui ai dit, écoute, barre Pérou, mais France, et moi je m'occupe du reste.
5: Il a fallu relever le défi de préparer cet événement en 4 mois, Pauline.
12: Ah oui, un vrai défi, mais l'enthousiasme est au rendez-vous. Les cœurs sont touchés. Les évêques de France l'ont martelé hier matin lors de la conférence de presse. Tous les clochers des églises de Paris vont retentir lors de l'arrivée du pape le vendredi 25 septembre au matin à Orly. Les cloches sonneront à nouveau lors de sa déambulation en papa mobile dans les rues de la capitale en début d'après-midi. Il se rendra du siège de l'UNESCO à la cathédrale Notre-Dame de Paris et passera presque sous les fenêtres de RCF Notre-Dame.
5: L'affluence est telle que la jauge des 500 000 000 personnes attendues pour la messe géante place de la Concorde et sur les Champs-Élysées pourraient être revues à la hausse.
12: Il faut dire que chaque jour, les nouvelles inscriptions se comptent par milliers. C'est ce que nous dit le général Hervé Votkamp, chargé de l'organisation de la venue du pape à Paris.
14: Ce qu'il faut bien comprendre, c'est qu'on a 8 000 inscrits par jour en ce moment, pour la messe. Donc en fait, on ne sait pas à quel moment ça va s'arrêter. Ça va s'arrêter évidemment le jour de la messe. Mais donc on fait des hypothèses. Aujourd'hui, on est certain d'être entre 500 et 600 000. Là, on est certain. Et on pense vraiment d'aller un peu plus loin. Alors, comme ça a été dit depuis le début, il y a deux choses. Il y a les gens, on a demandé aux gens de s'inscrire pour faciliter l'accès par des portes sécurisées et des zones prédéfinies pour qu'ils évitent de perdre du temps, etc. Et puis aussi, on a dit que ceux qui n'étaient pas inscrits étaient les bienvenus à la messe. Donc, évidemment, les non-inscrits, on ne sait pas la volumétrie. Et c'est pour ça qu'on est en cours de discussion avec la préfecture de police de Paris sur un élargissement vers la Grande Armée, très certainement, vers la Porte Maillot.
12: Là, on devrait le savoir dans les heures qui viennent. Cette affluence qui a un impact sur le budget de la venue du pape, 27 millions d'euros selon les organisateurs, dont 20 millions rien que pour Paris. Environ 3,7 millions financeront l'étape à Lourdes pour Metz. Le budget représente entre 600 et 700 000 euros. 5 millions et demi d'euros ont déjà été récoltés auprès de particuliers.
5: Et pour donner, il y a un site internet pape-france.fr. Le Stade de France est lui aussi complet. Pauline, 80 000 jeunes de 17 à 35 ans se sont inscrits pour participer à cette veillée très attendue avec le pape.
12: Oui, de nombreux artistes vont se succéder toute la soirée pour embraser le Stade de France. Grégory Turpin chantera en duo avec Natacha Saint-Pierre. C'est lui qui a composé l'hymne pour la venue de Léon XIV. Et c'est dans cette ambiance que le pape rejoindra les jeunes vers 21h vendredi soir. Après un tour du stade en papa mobile, un échange avec des jeunes, place au recueillement. Après l'invocation des saints catholiques de France, les jeunes seront invités à se recueillir autour de la tunique d'Argenteuil qui, selon la tradition, aurait été portée par le Christ dans les heures précédant sa mort. Alors ce temps de recueillement autour de la relique a été préféré à un temps d'adoration. Le père Philippe Néouze, prêtre parisien, responsable du frat des collégiens et coordinateur de l'événement, nous dit pourquoi.
15: La préparation de cette veillée ne se fait pas sans discussion, notamment avec le Vatican, la liturgie, l'organisation des voyages, et qui ont donc une certaine expérience notamment des stades. Voilà. Et leur constat, c'est que dans un stade, il faut faire du stade. Et que l'adoration, de par son déploiement liturgique et par le temps de silence qu'elle invite à vivre n'est pas la modalité de prière la plus simple à déployer dans un stade. Voilà, donc on a revu notre copie, mais on garde le désir du silence, mais sous d'autres modalités. Voilà, il faut avoir conscience que un temps d'adoration pendant une veillée, il faut que le pape quitte la veillée, aille se mettre en vêtements liturgiques adaptés, que tout ça prend du temps. Nous n'avons qu'une heure et demie entre la rentrée et la sortie du pape dans le stade, et perdre un quart d'heure, c'est vraiment dommage. Voilà, donc il y a aussi ça qui a été pris en compte. On fait avec les contraintes qui sont avec les nôtres, mais aussi avec les conseils qui nous ont été donnés de la part du Saint-Siège.
5: Et Pauline, on en sait un peu plus sur un autre temps fort. Le pape sera accueilli le samedi matin dans l'église Saint-Joseph des Carmes à Paris.
12: Oui, il se rendra jusqu'à l'escalier des martyrs des Carmes, où il observera un temps de recueillement en mémoire des religieux massacrés durant la Révolution française. Léon XIV évoquera aussi à ce moment-là plusieurs grandes figures spirituelles, parmi lesquelles le frère Christian de Chergé, prieur des moines de Tibérine, le bienheureux Frédéric Ozanam, fondateur de la Société de Saint-Vincent-de-Paul, mais aussi Laurent de la Résurrection, ce frère Carme dont le message est particulièrement cher à Léon XIV et qui nourrit sa vie spirituelle.
5: Et précisons que le bienheureux Frédéric Ozanam est fêté aujourd'hui, en ce mercredi 9 septembre, après Paris. Léon XIV est attendu à Lourdes le samedi soir, Pauline.
12: Oui, après un passage à la grotte, Léon XIV célébrera une messe dans le sanctuaire en présence de 150 000 personnes. Ce sera le dimanche, en fin de matinée. À Lourdes, le pape rencontrera aussi en privé 7 personnes victimes d'abus sexuels dans l'église. Ce choix a provoqué l'incompréhension de plusieurs collectifs d'associations. Pour Mgr Jean-Marc Mika, évêque de Tarbes et Lourdes, c'est le pape qui a souhaité cette rencontre interpersonnelle. Il nous en dit plus aussi sur le profil des victimes qui rencontreront Léon XIV.
16: Le pape a souhaité un format restreint pour pouvoir avoir un vrai dialogue avec ces personnes, et non pas un très grand groupe avec des porte-paroles et des échanges de discours. Bon, ça, c'est sa demande à lui. Ensuite, les responsables de l'Église de France qui ont organisé cette rencontre ont sélectionné, dans le format demandé, 7 personnes qui représentent en France la réalité des violences sexuelles telle qu'elle a été identifiée, c'est-à-dire des gens qui représente aussi bien le monde des diocèses, des paroisses, de l'enseignement catholique, de la vie religieuse, etc. Et donc, ces 7 personnes sont choisies comme appartenant à l'une ou l'autre, ou à l'un ou l'autre de ces lieux. Ça a paru naturel aux membres de la conférence là, qui organise ça, que la personne qui représente l'enseignement catholique soit choisie parmi les victimes de Bétaram, puisqu'en effet, il y a cette proximité géographique-là.
12: Cette rencontre aura lieu dimanche après-midi après la messe dans le sanctuaire de Lourdes. L'engouement suscité par la venue du pape à Paris et Lourdes est tout autant en Moselle. Vous l'imaginez, 40 000 personnes sont déjà inscrites à messe. Le défi est immense car il s'agit d'accueillir une foule nombreuse, mais à l'échelle de la géographie de la ville. Les explications du général Pascal Perrand, il est missionné à Metz pour accompagner l'évêque Monseigneur Ballot.
17: Ces 40 000 personnes ne sont pas des badauds, ce sont des pèlerins qui viennent de toute la province, de toute la région Grand Est, qui viennent d'Allemagne, qui viennent de Luxembourg et qui viennent de Belgique. Nous avons un autre indicateur important, c'est que l'hôtellerie à Metz et dans ses environs, il n'y a plus une chambre disponible depuis plus d'un mois maintenant. Donc nous nous attendons à énormément de monde et le défi, c'est d'accueillir toutes ces personnes. Alors pour la messe, le temps fort de l'après-midi, même avec une cathédrale qui ne fait que 2000 places, le Saint-Père présidera une messe pour 12 000 personnes parce que nous avons autour des, je préfère le terme de pape zone, autour de la cathédrale, nous avons organisé judicieusement ces places de manière à ce qu'une assemblée extérieure, mais participant à la messe grâce aux écrans, une assemblée qui pourra recevoir la communion, si, pour ceux qui le souhaitent, il y ait cette messe de 12 000 personnes.
12: Voilà, général Pascal Perrand, missionné à Metz pour accompagner Monseigneur Ballot et qui est en train de mettre en place un certain nombre de pape zones.
18: De pape zones, j'aime beaucoup cette expression.
12: Il y a
18: les fan zones et les pape zones. Léon XIV s'est adressé aux participants des Journées de la Jeunesse de l'Afrique de l'Ouest.
12: Et dans une vidéo en anglais et en français, Léon XIV s'est adressé à des milliers de jeunes réunis cette semaine à Accra, au Ghana, dans une zone confrontée à des crises complexes. Le pape encourage et appelle les jeunes à être bâtisseurs de ponts entre les peuples, les cultures et les religions, mais aussi des témoins de l'amour, de la justice et de la paix.
18: Il est 7h26 sur RCF Notre-Dame. Et pour conclure votre journal de l'actualité chrétienne, Pauline, en direct des diocèses, direction l'Île-de-France aujourd'hui.
12: Oui, nous retrouvons Ombline Ponsignan. Bonjour Ombline.
19: Bonjour Pauline.
12: Alors ce week-end, c'est la fête de Paris, une initiative lancée en 2020 par Marguerite de Sauce, fondatrice de l'Asso. Mais de quoi parle-t-on exactement ?
19: C'est le grand rendez-vous culturel et festif de la rentrée dans la capitale. Le but, c'est de célébrer l'âme et le patrimoine de Paris. Mais l'événement à ne pas rater, Pauline, c'est la grande parade du Panthéon au Jardin de l'Observatoire. Un véritable voyage dans le temps avec 1000 figurants costumés. On y verra les Vikings face à Geneviève, mais aussi Saint-Louis, Napoléon et la garde républicaine. Mais derrière ce folklore, il y a un immense héritage historique et spirituel. D'abord au Moyen-Âge, les processions de Sainte-Geneviève ont sauvé la ville. La toute première a eu lieu en 886, lors du siège de Paris par les Normands. On a sorti les reliques sur les remparts et la ville a été délivrée. Plus tard, en 1412, le roi Charles VI a ouvert cette tradition aux laïcs. Ce sont donc maintenant les bourgeois et les artisans qui portaient les reliques de la Sainte, pieds nus, pour demander la paix civile.
12: À l'époque moderne, Ombline, ce défilé devient un grand rituel ?
19: Oui, et même le plus grand rituel politique de Paris. Le Parlement en robe rouge et des milliers de fidèles ont sorti les reliques de la Sainte en cas de calamité publique, c'est-à-dire pour stopper les grandes sécheresses ou bien pour demander la guérison du roi, comme ce fut le cas pour Louis XV en 1744. Malheureusement, ce rituel s'est brisé avec la Révolution. En 1793, la précieuse châsse en vermeil de la Sainte a été fondue. Ses ossements ont été brûlés sur la place de Grève. Mais heureusement, des fidèles ont sauvé quelques fragments.
12: Et ce sont justement ces reliques rescapées, Ombline, que l'on prie encore aujourd'hui.
19: Exactement, Pauline. Et en 2020, cet héritage renaît. Alors que Marguerite de Sauce préparait son mémoire sur Sainte-Geneviève, elle croise par hasard Anne Hidalgo et l'interpelle. « Chaque capitale a sa fête, pourquoi pas nous ?» La mère la prend au mot et lui lance un défi. Et aujourd'hui, le pari est tenu. Marguerite décline cet héritage en version festive et populaire. Plus de 1600 ans après sa mort, Sainte-Geneviève continue donc de rassembler les Parisiens.
12: C'est une belle histoire, merci Ombline Ponsignon. La fête de Paris et sa grande parade, un héritage historique à redécouvrir tout le week-end.
5: Merci beaucoup à vous deux, Ombline Ponsignon, Pauline de Torsiac. 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À suivre l'invité politique et puis la chronique humour comme chaque matin. Ce sera après les informations de Clara Bévilacqua.
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5: Il est 7h29, la météo avec vous, Clara Bévilacqua.
6: Et l'air s'est rafraîchi au-dessus de la Garonne. Comptez une chute de 10 degrés sur de nombreux territoires comparé à hier. Plus que 21 degrés à Lyon cet après-midi, à Strasbourg également. 22 à Paris, à La Rochelle, 23 à Bordeaux. Plus au sud, il fera encore 25 à Marseille et 28 à Nice. Pour la couleur du ciel, des averses sont attendues ce matin dans un quart sud-est. Le ciel sera ensoleillé sur le reste du territoire. Les pluies s'arrêtent dans l'après-midi, mais le ciel restera bien nuageux sur le pourtour méditerranéen.
5: Clara, vous restez avec nous pour les informations.
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5: Il est 7h30 sur RCF Notre-Dame. Nathanaël de Ringsan est arrivé en studio. Bonjour Nathanaël.
23: Bonjour.
5: Ce matin, vous recevez Éric Lombard.
23: Exactement. Éric Lombard était ministre il y a encore quelques mois. Et il a des actualités absolument incroyables. Il va nous parler d'un événement qui lui est arrivé il y a 25 ans jour pour jour. Et puis bien entendu, de son livre.
5: Son livre qui s'appelle « Dis pas ça, tu vas finir par te faire virer ».
23: Exactement.
5: Voilà. C'est dangereux en radio, ce type de phrase.
23: Et on va lui demander qui la virer.
5: Ah oui, ça c'est une bonne question. Rendez-vous donc dans quelques minutes. Nous serons aussi avec Floriane de Malétroit pour la chronique Humour de l'humour tous les jours. Mais d'abord, l'information éclaira 2,10€ le litre de sans plomb 95 en moyenne.
6: Et oui, et 2,27€ le diesel. Les prix à la pompe en France n'ont jamais été aussi hauts. Conséquence de la guerre au Moyen-Orient et de l'envolée des cours du pétrole. Aujourd'hui à Bercy, les distributeurs vont être réunis pour discuter de ces prix avec le ministre de l'économie, Roland Lescure. Cette hausse des prix, nous l'avons dit, liée aux nouvelles frappes au Moyen-Orient. Cette nuit, les gardiens de la Révolution revendiquent une attaque contre une base américaine en Jordanie, et cela en réponse à des frappes contre des pétroliers iraniens. Ce matin, Téhéran dit avoir attaqué 2 bateaux américains et 10 pétroliers.
5: Édouard Philippe propose aux autres candidats à la présidentielle de la droite et du centre de se réunir.
6: Si nous continuons à nous diviser, nous ne gagnerons pas, affirme l'ancien Premier ministre. Bruno Retailleau a déjà rejeté cette proposition. À gauche, une centaine de responsables socialistes veulent élargir la primaire du mois prochain. Ils réclament la participation notamment de Marine Tondelier et de François Ruffin.
5: En lecture, en maths, en sciences, le niveau des élèves continue de baisser en France.
6: Mais aussi dans le monde. Résultat de la toute dernière enquête PISA, cette étude internationale qui évalue les compétences des jeunes de 15 ans au sein de l'OCDE. La France a perdu une place au classement et se situe en 27e position sur 91 pays. Conséquence de l'inquiétude, nous dit Marie-Caroline Missire. Elle est déléguée générale du think tank Vers le Haut. Elle suit les questions éducatives depuis plus de 20 ans.
24: C'est peut-être la première fois qu'en prenant connaissance de PISA, je ressens ce mélange d'incompréhension et de tristesse. Cette édition 2026 marque un plancher historique dans les 3 matières testées depuis 2000, c'est-à-dire depuis la création du test, sciences, maths, lecture. Depuis 2015, la part d'élèves en difficulté a augmenté de 12 points en mathématiques, de 11 points en lecture, de 4 points en sciences pour la France. Cette édition de PISA va marquer une étape dans la prise de conscience par l'ensemble du corps social de l'état préoccupant de notre école et surtout de l'urgence d'agir. Car il s'agit non pas d'une baisse brutale des résultats, mais bien d'un déclin continu depuis 2015
6: Marie-Caroline Missir était au micro RCF Notre-Dame de Melchior Gormand. Des pompiers pas convaincus, voire désabusés face au projet de loi présenté par le gouvernement. Certains représentants reçus hier ont même parlé de mépris. L'intersyndicale appelle à la grève depuis hier pour demander plus de moyens financiers et humains. Hier matin, le musée Renoir a été cambriolé. Un choc pour les habitants de Cagnes-sur-Mer, près de Nice, dans les Alpes-Maritimes. Deux tableaux, des originaux du peintre français, ont été dérobés en moins de 5 minutes peu avant 6h du matin. L'enquête a été confiée à la brigade de répression de banditisme. Stevlan Chesigostovic, le mode opératoire met en lumière un acte bien préparé.
1: Tous les tableaux se trouvaient dans la même salle.
3: Caroline Damat, adjointe au maire en charge de la culture, ne peut que constater le vol de la jeune fille au puits, mais aussi du tableau Madame Colonna Romano.
1: C'est un tableau qui est très imposant par son format, 94 cm par 74.
3: Par chance, les voleurs, dans leur fuite, ont égaré Coco Lisant, mais également portrait de Madame Stéphane Pichon.
1: Un tableau très impressionniste, avec une femme peint avec toute la délicatesse de Renoir.
3: Mais qui en veut à ces chefs-d'œuvre et comment les revendre ? Jean-Luc Bragato, d'Alliance Police Nationale.
4: Si les voleurs s'attaquent au musée, c'est qu'ils doivent sûrement avoir un réseau à côté qui leur permet de revendre ces tableaux. C'est d'ailleurs pour ça que l'enquête est confiée à la BRB. Ce sont des spécialistes de la criminalité organisée.
3: Autre question, la sécurité. Il y avait bien une alarme. Le maire de Cagnes-sur-Mer, Brian Masson.
7: Nous attendons d'être accompagnés. Il y a de vrais réseaux mafieux derrière ces cambriolages. Il va falloir que nos musées soient aussi des forteresses imprenables.
3: Et ce n'est pas la première fois qu'Auguste Renoir est convoité. En mars dernier, l'œuvre Les Poissons avait été dérobé puis retrouvé il n'y a pas plus tard que 3 semaines par la police italienne.
6: Stevlan Chesigostovic pour RCF Notre-Dame. Le maire de Cagnes-sur-Mer évoque un préjudice de 9 millions d'euros.
18: Ouverture aujourd'hui du sommet spatial international à Paris.
6: 90 délégations nationales sont attendues au Grand Palais tout à l'heure. Il y aura aussi des scientifiques et 1 millier d'entreprises. Mais ce sommet se fera sans les géants américains Blue Origin et SpaceX qui ont annulé leur présence. Lors de ce sommet, Emmanuel Macron veut promouvoir, je cite, une souveraineté européenne en matière de défense spatiale.
18: Merci beaucoup Clara Bévilacqua pour les informations. Vous les retrouvez également sur notre site rcfnotredame.fr. Il est 7h35. Nathanaël de Rinxon est encore en studio avec son invité Éric Lombard, mais nous sommes aussi avec Floriane de Malétroit. Bonjour Floriane.
8: Bonjour Pierre-Hugues, bonjour Éric Lombard.
18: Alors est-ce que vous avez pu vous reposer ce week-end après votre première chronique la semaine dernière ?
8: Pas vraiment Pierre-Hugues. J'ai encore dû donner de la voix ce week-end en animant les chants d'une messe de mariage.
18: Voilà.
8: Et ça m'a donné l'idée de vous partager un petit florilège des différents types de chanteurs à la messe.
18: Oh là, on a hâte de vous entendre de bon matin.
8: Alors, on connaît tous Christine, la dame chorale qui aime chanter Alléluia avec les mains grandes ouvertes. Mais avez-vous déjà eu comme chantre Cindy, la superstar ? Alléluia, Alléluia, Alléluia, Alléluia.
18: Ah oui, je crois qu'on la connaît tous.
8: Et nous avons également Marco, le chanteur d'opéra.
25: Alléluia, Alléluia, Alléluia, Alléluia.
8: Mireille, la doyenne.
26: Alléluia, Alléluia, Alléluia, Alléluia.
8: Ou encore mon préféré, Éric Lebard, ou autrement dit, le chanteur austère.
25: Alléluia, Alléluia, Alléluia, Alléluia.
8: Alors, on constate que les uns et les autres ont plus ou moins bien discerné leur charisme.
18: Leur charisme, c'est-à-dire ?
8: Eh bien, ce sont des dons accordés à chacun d'entre nous par l'Esprit Saint dans le but de faire connaître Dieu à notre prochain. Saint Paul prend l'image des différents membres du corps pour nous faire comprendre que ces dons sont aussi complémentaires que nécessaires. À vous de savoir si vous êtes plutôt l'oreille, l'orteil ou le nombril.
18: Mais alors, comment concrètement trouver ces charismes ?
8: Eh bien, ils sont souvent proche de nos qualités humaines. Par exemple, vous, Éric, en tant qu'ancien ministre de l'économie et des finances, je présume que vous avez le sens des affaires. Eh bien, à tout hasard, vous pourriez peut-être aider les organisations catholiques à trouver des fonds. Ça permettrait en passant d'augmenter mon salaire de chroniqueuse. BNP mérite bien que vous lui rendiez ce petit service, Éric. Et ici, je ne parle pas de votre ancien employeur, mais du bon notre père qui est monsieur, qui vous a sauvé la vie. Oui, puisque vous avez vous-même affirmé être un miraculé des attentats du 11 septembre.
18: Alors, je crois qu'Éric Lombard est très heureux d'apprendre ce matin son charisme, mais pour certaines personnes, c'est plus difficile de connaître leur talent.
8: Oui, alors dans ce cas, vous pouvez demander à vos proches. Personnellement, ma mère me répète souvent que j'ai le talent de mettre le bazar partout où je passe. Alors, chers auditeurs, je vous invite à mettre en pratique vos charismes. Et de mon côté, je vous promets de mettre le bazar sur cette antenne.
18: Eh bien, on compte sur vous dès mercredi prochain. Merci beaucoup, Floriane de Malétroit. Et puisque vous nous parliez de chant, on annonce la sortie demain soir sur toutes les plateformes. Racontez-nous.
8: Eh bien, c'est un hymne à l'occasion de la venue du pape, chanté par Grégory Turpin et Natacha Saint-Pierre, qui s'appelle « Pour que le monde et la vie » et dans lequel j'ai eu la chance de chanter.
18: Eh bien, on écoutera ça avec beaucoup d'attention. On a déjà eu l'occasion de l'écouter en exclusivité sur RCF Notre-Dame. On va continuer à le faire. Merci beaucoup, Floriane de Malétroit.
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18: Nathanaël de Rinxan, votre invité ce matin, Éric Lombard, ancien ministre de l'économie et des finances, l'auteur de « Dis pas ça, tu vas finir par te faire virer » chez Albin Michel.
10: Exactement, bonjour Éric Lombard. Alors votre actualité est terriblement intense cette semaine. Il y a bien sûr ce livre, hein, « Dis pas ça, tu vas finir par te faire virer » chez Albin Michel. Et vous nous direz tout ce qui se cache derrière cette phrase qui fait écho à vos 270 jours, notamment passés à Bercy aux finances. Et puis il y a ce souvenir, Floriane parlait d'un miracle. En tout cas, c'est absolument incroyable. C'était il y a 25 ans, presque jour pour jour, le 11 septembre, vous étiez à New York. Et vous aviez rendez-vous à 8h30 au 95e étage du World Trade Center, quelques minutes avant l'attaque terroriste. Racontez-nous ce qui s'est passé et notamment ce coup de fil.
11: Ce qui s'est passé, c'est que la veille, donc le 10 septembre, j'étais au 95e étage du World Trade Center et on a finalisé les négociations avec une banque américaine qui s'appelle Keefe Bruyette, qui existe toujours, pour qu'elle soit acquise par BNP Paribas. Simplement, il me manquait une autorisation de la direction générale. Et on avait fixé un rendez-vous à 8h30 le lendemain matin et à 5h du matin, la direction générale m'appelle et me dit « c'est bon ». Et donc, très tôt, on va au bureau, on se retrouve à 7h du matin dans les bureaux, et à ce moment-là, le président de la banque nous appelle en disant « Est-ce qu'on peut reporter le rendez-vous ? J'accompagne mon fils à l'école ce matin. » Moi, je rageais, parce que j'étais anxieux d'aller signer. On s'est résolu à attendre, et le bureau où j'étais était au milieu de la ville, et on voyait les tours. Et effectivement, alors que moi, je serais déjà parti pour attendre le rendez-vous en bas de la tour, mes collègues me disaient « Non, non, on va attendre dans les bureaux ». Et on a vu, on a été témoin visuel des deux attentats et de l'effondrement des tours, ce qui était quelque chose d'absolument horrible quand on le vivait sur place, parce qu'il y avait dans ces tours des gens que j'avais vus la veille et dont j'ai bien compris qu'ils étaient en train de mourir.
10: Sans ce coup de téléphone, vous seriez
11: sans ce coup de téléphone, je ne serais pas ce matin chez vous, j'aurais pas pu écouter Floriane.
10: Et ça aurait été dommage.
11: Et
10: qu'est-ce que ça change dans une vie, rétrospectivement, cette journée, ce rendez-vous raté, reporté, est-ce que c'est quelque chose qui change votre vision de la vie ?
11: En fait, on met beaucoup de temps à digérer. Moi, je n'avais pas compris jusque-là ce que c'était, ce qu'on appelle les chocs traumatiques. En fait, voilà, il faut le digérer, s'habituer à ça. Et puis, avec le temps, on se dit, on a une nouvelle partie de vie qui est cadeau. Et sur lequel on a encore plus envie. Alors j'ai toujours essayé de faire des choses utiles, mais ça donne encore plus envie d'essayer de faire des choses utiles, parce qu'effectivement, c'est...

0: Emmanuel Macron, est-ce que c'est Sébastien Lecornu ou est-ce que c'est votre franc-parler, votre liberté de parole ?
1: La réalité, c'est que je ne sais pas. Le Premier ministre m'a appelé d'ailleurs très chaleureusement en me disant « Je suis désolé, tu ne pourras pas faire partie de ce gouvernement. » Je l'ai remercié de m'avoir appelé. Et puis il m'a dit que le Président de la République m'en parlerait, ce qu'il fera sans doute un jour. Mais vous savez, la direction des relations humaines dans le monde politique...
0: Il n'a pas dit quand,
1: absolument. Et puis le fait est qu'il est réellement occupé. Quand on est dans le monde politique, on sait que d'abord on n'est pas propriétaire de son fauteuil, et ça c'est très bien, que les aventures peuvent s'interrompre, peuvent reprendre, et ça c'est la vie, donc on est préparé à ça, en tout cas il vaut mieux l'être.
0: Qu'est-ce qui a été, selon vous, l'élément déclencheur de votre départ ? C'est un choix politique ou il s'est passé quelque chose, vous avez été un peu trop poil à gratter, vous posiez trop de questions, c'est ça ?
1: Je ne posais pas tellement de questions, c'est peut-être ça le problème d'ailleurs. Non, le président m'avait confié des responsabilités très larges avec François Bayrou, et je pense qu'on a fait beaucoup de choses utiles d'ailleurs. Moi, je suis très, très fier de ce que nous avons fait pendant cette période. On a fait passer un budget de réduction du déficit, on a commencé à mettre des barrières pour protéger l'industrie européenne avec la lutte contre les petits colis, on a validé le plan financier de EDF pour construire les 6 EPR, donc beaucoup de choses. Et...
0: Vous avez
1: constaté depuis 2024 qu'il y a une rotation assez rapide des ministres, donc je ne suis pas le seul.
0: Vous avez dit à des confrères, on m'a trouvé encombrant. Ça veut dire quoi, encombrant ?
1: Bah, peut-être que j'exerçais la plénitude de mes fonctions, mais voilà. Franchement, c'est pas très grave, et encore une fois, je n'ai pas la réponse.
0: Alors, ce qui est intéressant, c'est que votre livre souligne certains dysfonctionnements, le mot est faible, de l'État, du gouvernement. Il y a quelques jours, il s'est passé quelque chose en France, un coup de gueule, celui du Premier ministre, Sébastien Lecornu, qui s'est étonné de voir dans la presse des fuites concernant le futur budget. Bon, peut-être que les journalistes avaient vu juste, je ne sais pas. Comment c'est possible, ça, qu'on se retrouve avec... Ça reste quand même un secret d'État, le futur budget.
1: Oui, d'expérience, je prendrais le risque de dire que les fuites ne viennent pas de la haute fonction publique, qui est loyale, qui ne transmet pas de secret à la presse, sinon les journaux seraient beaucoup plus épais. Après, ça laisse un champ assez ouvert de personnes à qui on peut parler, qui sont soit proches du gouvernement, proches du Parlement, enfin franchement, je ne sais pas. Et comme le Premier ministre a saisi le procureur de la République, on saura peut-être. Mais il y a une interaction quotidienne, et vous savez très bien, vous qui êtes journaliste, entre la sphère publique et la presse. La presse, c'est beaucoup de choses. Et moi-même, quand j'étais ministre, j'étais parfois surpris du degré d'information des journalistes à qui je parlais. Et c'est aussi la vie démocratique.
0: Alors, le budget, on va en parler. Vous avez une expérience assez forte du budget, et surtout une expérience assez forte d'un budget dans un équilibre politique et une absence de majorité. Aujourd'hui, est-ce que vous pensez que le budget 2027 peut passer sans compromis ?
1: Il passera forcément avec des compromis, parce que ça, c'est la vie politique, et c'est un mot positif pour moi, compromis. Ça veut dire qu'on s'est parlé, que chacun a fait un pas vers l'autre. Je dirais les choses de la façon suivante. Il est important que ce budget passe. Il est important que ce budget passe, et donc avec les compromis nécessaires, parce que notre pays, sans être dans une situation grave, est dans une situation financière qui devient inconfortable. Le déficit cette année va être de 150 milliards d'euros, c'est quelque chose qu'on va léguer à nos enfants, c'est énorme, alors que les taux d'intérêt sont très élevés. S'il n'y a pas de budget, on passe en loi spéciale, beaucoup de mesures d'ajustement ne peuvent pas être prises, et donc l'exécution en 2026 risque d'aboutir à un déficit qui serait peut-être même entre 5 et 6%, et c'est ennuyeux pour le pays, et c'est pas conforme à l'intérêt du prochain ou de la prochaine président de la République, quelle qu'elle soit ou quel qu'il soit, parce que pour des raisons de calendrier, une loi de finances rectificative ne pourra pas être adoptée avant la deuxième moitié, même au-delà de l'année prochaine.
0: Est-ce que vous pensez
1: qu'il faut vraiment le
0: faire ? Les partis en ont conscience, oui, et est-ce qu'ils vont être en mesure justement d'accepter ?
1: C'est l'appel à la responsabilité qu'a lancé le Premier ministre, à la responsabilité et au compromis. Alors c'est vrai que le principal interlocuteur, celui avec qui en tout cas nous avons fait, quand j'étais en responsabilité, le budget 2025, et avec laquelle le Premier ministre a fait le budget 2026, c'est le Parti Socialiste, qui est, j'imagine, tiraillé entre le sens de l'intérêt général, qui est le sien et que je reconnais, et puis tactiquement, il y a une présidentielle, et en plus ils sont dans une primaire pour sélectionner leur candidat.
0: Ils peuvent faire monter les enchères ?

0: Monter les enchères, si c'est au détriment de l'équilibre des finances publiques, c'est quand même, à la fin, c'est les Français qui payent. Donc, nous avons un devoir collectif d'être plus raisonnable dans la gestion de nos finances publiques. C'est pas l'austérité, c'est simplement la bonne gestion. Et donc, j'espère que cet esprit d'intérêt général va l'emporter.
1: Alors, Éric Lombard, selon vous, les Français ne s'intéressent pas assez à l'économie. Figurez-vous qu'à RCF Notre-Dame, Christophe Barbier, que l'on entend tous les soirs, a bossé le dossier et il a une question à vous poser. Je vais vous demander de mettre le casque juste à côté pour entendre la question de Christophe.
2: J'aimerais poser une question à l'ancien directeur général de la Caisse des dépôts. On entend dire qu'il faudrait augmenter le plafond du livret A, monter à 30, 35 000, peut-être 50 000 euros, pour éponger une partie de l'épargne des Français et l'orienter vers la transition écologique. C'est Monique Barbu qui souhaite ça. Est-il favorable à cette proposition ?
0: Merci Christophe Barbier. L'argent du livret A, il faut le savoir, il est utilisé de façon formidablement utile, puisque c'est plus de 400 milliards d'euros pour ce qui est géré par la Caisse des dépôts. C'est le financement des HLM, du logement social, le financement de la transformation écologique énergétique, le programme nucléaire, les énergies renouvelables. Et si plus de fonds allaient vers la Caisse des dépôts et les banques d'ailleurs, qui en récupèrent aussi une partie, ce serait excellent pour le financement de la transformation écologique énergétique. Petite remarque quand même en passant, donc je suis favorable à la proposition de la ministre. Petite remarque en passant, le taux d'épargne est très élevé en France. D'ailleurs, c'est intéressant quand on parle de réforme des retraites. Pourquoi est-ce qu'il est très élevé ? Parce que les Français voient bien que les retraites ne sont pas financées et qu'il faudra faire une réforme. Et que donc, ils ont intérêt à épargner pour cela. C'est une des raisons, quand on les interroge, qu'ils évoquent. Donc, voilà, petit élément négatif de cette mesure, si ça augmente le taux d'épargne, c'est pas bon pour l'économie. L'économie a besoin que les Françaises et les Français consomment.
1: Deux questions sur la politique. La première, selon un média breton, vous envisagez d'être candidat aux législatives dans le Morbihan. Alors, je ne sais pas si vous nous ferez l'honneur de nous confirmer cette information ici sur RCF Notre-Dame. Moi, quoi qu'il arrive, j'ai envie de savoir si votre livre, c'est un livre de souvenirs ou si c'est le premier chapitre d'un retour en politique.
0: Alors, d'abord, il n'y a pas de législative automatique, hein, ça dépendra de la distribution.
1: Ça va finir par arriver quand même.
0: Et si d'aventure je devais me présenter en Bretagne, c'est évidemment aux Bretons que je réserverais la primeur de l'information. C'est un livre de souvenirs sur lequel je me base pour faire des propositions qui sont très simples. D'abord, la vie politique française est durablement fracturée et il faudra des coalitions, une coalition.
1: Ça, c'est votre vision pour la prochaine présidentielle.
0: Avancer le pays, oui, parce que on voit bien que ce qui rassemble et ce qui unit les partis de l'espace central est plus important que ce qui les divise.
1: Il y a quoi dans votre coalition, Éric Lombard ?
0: Pour moi, cette coalition, d'abord, la question, c'est la question de fond. Elle est d'abord pour financer la transformation écologique, pour aller vers plus d'équité, pour garantir les souverainetés. Et ça peut rassembler une coalition qui va du Parti Socialiste, les sociaux-démocrates, avec Place Publique, évidemment, jusqu'à LR, jusqu'à Les Républicains. C'est avec cet espace politique que nous avons fait passer un budget 2025 de réduction du déficit. Et je pense que cet espace politique peut proposer un projet qui soit un projet positif et qui soit tellement positif qu'il emporte une majorité de suffrages par rapport à ce que propose le Rassemblement National ou la France Insoumise.
1: Très très rapidement, un mot, qui pour diriger cette coalition ?
0: Alors la première étape, c'est le périmètre, la deuxième étape, c'est le programme, et l'incarnation en découlera naturellement.
1: Merci Éric Lombard. Dis pas ça, tu vas te faire virer. C'est chez Albin Michel.
3: Merci beaucoup à tous les deux. Merci Éric Lombard d'être venu dans les studios de RCF Notre-Dame. Nathanaël de Ringsan, on vous réécoute toute la journée sur RCF Notre-Dame. C'est l'histoire d'un jeune homme du 19e siècle, professeur de littérature étrangère dans la prestigieuse université de la Sorbonne. Il va choisir de mettre son intelligence au service des plus pauvres, bienheureux. Frédéric Ozanam à l'honneur aujourd'hui. On va vous en dire plus dans quelques minutes, mais d'abord notre temps de prière sur RCF Notre-Dame. Aujourd'hui, nous écoutons les Béatitudes. C'est dans Saint-Luc, au chapitre 6, commenté ce matin par le père Éric Courtois, curé de la paroisse de Houy, dans les Yvelines.
4: En ce temps-là, Jésus, levant les yeux sur ses disciples, déclara « Heureux, vous les pauvres, car le royaume de Dieu est à vous. Heureux, vous qui avez faim maintenant, car vous serez rassasiés. Heureux, vous qui pleurez maintenant, car vous rirez. Heureux êtes-vous, quand les hommes vous haïssent et vous excluent, quand ils insultent et rejettent votre nom comme méprisable à cause du Fils de l'homme. Ce jour-là, réjouissez-vous, tressaillez de joie, car alors votre récompense est grande dans le ciel. C'est ainsi, en effet, que leur père traitait les prophètes. Mais quel malheur pour vous, les riches, car vous avez votre consolation. Quel malheur pour vous qui êtes repus maintenant, car vous aurez faim. Quel malheur pour vous qui riez maintenant, car vous serez dans le deuil et vous pleurerez. Quel malheur pour vous lorsque tous les hommes disent du bien de vous. C'est ainsi, en effet, que leur père traitait les faux prophètes.

L'évangéliste saint Luc retient quatre béatitudes, là où saint Matthieu en met huit dans la bouche de Jésus. Mais la présentation de Luc est assez percutante, car il donne aussi l'antithèse de chaque béatitude. Heureux vous les pauvres, mais quel malheur pour vous les riches! Heureux vous qui avez faim, qui pleurez, et quand les hommes vous haïssent, mais quel malheur pour vous qui êtes repus, qui riez, et quand les hommes disent du bien de vous! On pourrait presque parler d'anti-béatitude, à la différence près qu'il y a, non pas un souhait, mais un constat de malheur pour ceux qui n'ont pas pris le chemin du bonheur. Cela dit, dans ces quatre binômes de béatitude et d'anti-béatitude, on mettrait spontanément le bonheur du côté de ceux pour qui tout va bien. Pour recevoir spirituellement cet enseignement de Jésus, il faut mettre en premier la clé de compréhension que Jésus nous donne à la fin. Heureux si vous vivez ces quatre situations objectivement tristes à cause du Fils de l'homme. Il n'y a donc aucune béatitude à une pauvreté dont la cause serait ma paresse. Mais il y a un vrai chemin de bonheur pour le moine ou la moniale qui fait vœu de pauvreté pour mieux suivre Jésus et lui ressembler. Pour tous ceux qui sont dans le monde, c'est-à-dire pour l'immense majorité des personnes qui ne sont ni ultra-riches ni ultra-pauvres, notre situation ressemble à celle de Jésus pendant les années où il travaillait dans son atelier de charpentier à Nazareth. Il devait gagner sa vie, il était engagé dans son travail, mais déjà en faisant le choix de mettre Dieu à la première place. Demandons au Seigneur la grâce de pouvoir lui ressembler, quel que soit notre état de vie et notre situation apparente, et d'être vraiment libre comme lui, libre pour aimer. 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

Notre Père qui es aux cieux, que ton nom soit sanctifié, que ton règne vienne, que ta volonté soit faite sur la terre comme au ciel. Donne-nous aujourd'hui notre pain de ce jour. Pardonne-nous nos offenses, comme nous pardonnons aussi à ceux qui nous ont offensés. Et ne nous laisse pas entrer en tentation, mais délivre-nous du mal. Car c'est à toi qu'appartiennent le règne, la puissance et la gloire pour les siècles des siècles. Amen.

0: Merci au Père Éric Courtois pour ce temps de prière sur RCF Notre-Dame, le curé de la paroisse de Houille dans les Vives-Yvelines. Vous écoutiez le chapitre 6 de Saint-Luc, les versets 20 à 26. Nous sommes aujourd'hui le mercredi 9 septembre. Clara, vous allez nous vous parler du bienheureux Frédéric Ozanam que nous fêtons aujourd'hui. Nous fêtons aussi les Alain.
1: Exactement. Alors Alain est un prénom issu du nom d'une tribu de la mer Noire, les Alani. Le bienheureux Alain de la Roche est un dominicain breton du 15e siècle qui est à l'origine de l'essor du rosaire. À cette époque, on avait coutume de réciter 50 Ave Maria entrecoupées de 5 Pater. Alain de la Roche propose le psautier des pauvres, 150 Ave comme les 150 psaumes. Et il ajoute à la suite d'un chartreux, Dominique de Prusse, d'associer à chaque dizaine du chapelet une méditation sur un mystère de la vie du Christ. C'est ainsi que se développe la répartition entre mystères joyeux, douloureux et glorieux auxquels en 2002, le pape Jean-Paul II ajoute même les mystères lumineux.
0: Nous fêtons aussi l'évangélisateur de l'île Maurice au 19e siècle, le bienheureux Jacques-Désiré Laval.
1: Alors lui, il est né en 1803 dans une famille paysanne de l'Eure. Jacques-Désiré Laval est d'abord médecin avant de se sentir appelé par Dieu et d'entrer au séminaire Saint-Sulpice. Il rejoint la congrégation du Saint-Esprit et part donc pour l'île Maurice. Il s'y consacre entièrement aux esclaves noirs, tout juste affranchis. Il apprend le créole et il vit tout simplement à leur côté, malgré les calomnies et les persécutions des colons. Il meurt épuisé en 1864. Il est aujourd'hui encore vénéré chaque 9 septembre par l'ensemble des Mauriciens, chrétiens, hindous et musulmans confondus.
0: Et puis nous fêtons le bienheureux Frédéric Ozanam, grande figure du catholicisme social.
1: Historien et journaliste. Alors ce professeur de littérature à la Sorbonne est le cofondateur de la Société Saint-Vincent de Paul. C'est un époux dévoué, un père de famille. Il meurt à 40 ans. Il est béatifié au cours des JMJ de 1997 dans la cathédrale Notre-Dame de Paris. C'était par Jean-Paul II. Dans une lettre du 9 avril 1851, il écrit « Apprenons à défendre nos convictions sans haïr nos adversaires, à aimer ce qu'ils pensent autrement que nous. » Plaignons-nous moins de notre époque et plus de nous-mêmes.
0: Voilà, bienheureux Frédéric Ozanam. Bonne fête donc aux Alains, aux Mauriciens et à tous les membres très actifs des sociétés Saint-Vincent de Paul. Clara, vous restez avec nous pour les informations et puis ce sera dans 20 minutes les coulisses de l'info. Ré, vous êtes bien sur RCF Notre-Dame.
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0: Nous sommes le mercredi 9 septembre. Nous fêtons bienheureux Frédéric Ozanam. Très bon début de journée. RCF Notre-Dame. Il est précisément 8h.
8: Les informations avec Marc Gérardi.
9: Bonjour à tous. La rentrée dans l'enseignement supérieur se prépare. C'est le moment pour les étudiants de récupérer leurs cotes. Une rentrée marquée par l'augmentation du Minerval, décidée par la Fédération Wallonie-Bruxelles, et par la réforme du décret paysage. Les conditions pour qu'un étudiant soit finançable sont durcies. Le délai imparti pour réussir ses études est resserré. Des étudiants qui ont raté leur seconde session d'examen s'inquiètent et craignent de ne plus être finançables au point de devoir abandonner leurs études. Dans la commune bruxelloise de Saint-Gilles, les renforts policiers pour lutter contre le trafic de drogue ne pourront peut-être pas rester pour assurer leur mission. Ils pourraient en effet être réquisitionnés pour assurer la surveillance des détenus dans la prison de Saint-Gilles suite au mouvement de grève des gardiens de prison durant toute cette semaine. les bourgmestres des communes bruxelloises sont furieux. Les États-Unis poursuivent leur guerre contre l'Iran. Ils ont détruit 5 pétroliers iraniens. L'Iran a riposté contre des pétroliers américains et elle a attaqué également une base américaine en Jordanie. Au Royaume-Uni, une panne technique très complexe du contrôle aérien a fortement perturbé le trafic aérien hier. 1300 vols ont été annulés hier et déjà près de 200 aujourd'hui. Les sports en football. En phase de Ligue des Champions, le Football Club de Bruges a débuté hier soir par une défaite 2-3 contre Aston Villa. Les autres résultats, le Real de Madrid a battu l'Inter de Milan 2-1, Lille Betis Séville 2-3 alors que Lille a mené par 2 fois, Porto Manchester City 0-2 et Dortmund Villarreal 3-2. Barcelone, Liverpool et le PSG notamment entreront en lice ce soir. Par ailleurs, le gardien de notre équipe nationale, Thibaut Courtois, a annoncé qu'il ne participerait pas à la Ligue des Nations. Après avoir discuté avec le nouveau sélectionneur de notre équipe nationale, Marc Van Bommel, il participera par contre aux qualifications de l'Euro, mais sera en concurrence avec les autres gardiens. En tennis, notre compatriote Alexander Blok, 34e mondial, rétabli de ses douleurs au dos, disputera ce soir les quarts de finale de l'US Open face au Russe Karen Khachanov. Les titres de l'actualité régionale. La circulation des trains reprend progressivement entre Andenne et Stade. Plusieurs reprises de feu ont encore eu lieu hier dans les Fagnes. La commune de Bénezet dispose désormais d'une nouvelle place. Un journal régional que je vous présente ce mercredi matin en compagnie de Christophe Bruls. Bonjour Christophe.
8: Bonjour Marc, bonjour à toutes et à tous. La circulation des trains reprend progressivement entre Andenne et Stade.
9: Une circulation interrompue hier matin dès 11h30 sur la dorsale wallonne est remplacée par des bus entre les deux gares en raison d'une importante inondation des voies à Wanze. Une inondation constatée peu après 10h hier sur une portion de 400 à 500 mètres de voie ferrée sur la ligne 125 Liège-Namur à proximité de la rue Nestor-Évrard dans le hameau de Java à Bazoa. Les pompiers de la zone de secours SB Meuse-Condreau et MECO se sont déployés sur les lieux jusqu'à 13h30. L'hypothèse de l'affaissement d'une galerie de mine en surplomb des voies a été évoquée. Des géologues du service public de Wallonie ont dès lors été dépêchés sur place pour tenter de déterminer l'origine de cette importante arrivée d'eau. La circulation des trains reprend normalement, progressivement, ce matin.
8: Plusieurs reprises de feu ont encore eu lieu hier dans les Fagnes.
9: En raison des conditions météorologiques, certains départs de feu sont apparus spontanément hier, tandis que d'autres étaient anticipés dans le cadre des travaux de dégagement d'arbres tombés ou abattus, susceptibles de mettre au jour ou de réactiver ponctuellement des foyers résiduels. Pour faire face à ces reprises de feu, notamment le long de la Nationale 68 entre Bellecroix et Drossard, près de 150 intervenants étaient encore mobilisés hier sur le terrain ou en appui aux opérations. Parmi eux figuraient les pompiers des zones de secours 4, 5 et 6 de la province de Liège, avec des renforts provenant des provinces de Namur, du Brabant flamand, du Limbourg et d'Anvers. Une cinquantaine de pompiers volontaires allemands ont également poursuivi leur appui aux équipes belges et l'accès au périmètre reste quant à lui interdit aux visiteurs.
8: La commune de Bénezet dispose d'une nouvelle place.
9: Dans le cadre du plan PIC, le plan d'investissement communal, Bénezet a obtenu un subside wallon de 400 000 euros pour un montant d'investissement total de près d'1 million d'euros pour la rénovation de sa place Reina Street. Le bourgmestre de Bénezet, Didier Enrotin, nous explique l'objectif poursuivi.
5: Oui, effectivement, la place, comme on l'a connue pendant de nombreuses décennies, était finalement une mer d'asphalte, essentiellement occupée par les véhicules, un stationnement désorganisé. Et notre volonté était vraiment de créer un espace convivial qui permette aux citoyens de s'arrêter. Nous avons intégré de la végétation et donc aujourd'hui, nous avons un espace beaucoup plus convivial qu'auparavant, étant entendu que aux abords de cette place, il y a une multitude de fonctions publiques, notamment des écoles, l'école libre et l'école communale, mais également le home des pensionnés et évidemment le hall omnisports.
0: Et l'église.
5: Et l'église, mais qui pour le moment est fermée. Puisqu'il y a quelques problèmes d'instabilité et donc un arrêté a été pris. Et donc nous sommes en pourparlers avec l'évêché pour voir ce qu'il adviendra de l'avenir de cette église qui n'est pas nécessaire à l'exercice du culte sur notre commune puisqu'il y a 5 églises.
9: En même temps, il y a eu la rénovation énergétique du hall omnisports Edmond Rigaud qui était bien nécessaire, comme le confirme l'échevin des sports de Bène, Moreno Introvigne.
10: Tout à fait. En fait, cette rénovation avait été déjà proposée lors de la législature 2012-2018, c'est-à-dire que ce bâtiment date de l'inauguration de 1981. Donc, avec les nouvelles techniques, il fallait vraiment arriver à cette rénovation énergétique, car c'était vraiment un gouffre financier au niveau de l'énergie. Donc, c'était un chauffage qui était air pulsé au gaz et le système devenant vieillissant, nous avons connu plusieurs pannes durant ces dernières années qui nous coûtaient, je ne vais pas dire un bras, mais au moins une main.
9: Et la commune a reçu un subside d'infrasport d'1,5 million d'euros pour la rénovation de ce hall omnisports. Toute l'enveloppe murale extérieure du hall a été rénovée, ainsi que le chauffage et tous les vestiaires, avec aussi la création d'un vestiaire PMR. Plus d'infos dans notre émission L'Hebdo à midi, juste après les infos nationales.
8: Nouvelle manifestation des enseignants hier à Liège.
9: 150 enseignants liégeois ont formé une chaîne humaine hier à l'initiative des membres du personnel des écoles de la rue Hors-Château qui a été rejoint par d'autres enseignants d'autres écoles, sans les collègues qui ont malheureusement déjà perdu leur emploi. Cette action entendait dénoncer une nouvelle fois les mesures prises par le gouvernement MR engagé. Les enseignants entendaient montrer qu'ils refusent que les jeunes et l'école au sens large soient sacrifiés sur l'autel des économies. Et ils estiment que d'autres choix sont possibles. Rappelons encore qu'une grande manifestation en Front commun syndical est aussi prévue demain à Liège, au Guillemin, pour les mêmes raisons.
8: Fléron organise une balade gourmande ce dimanche.
9: Une 15e édition qui est de retour après plusieurs années d'absence est placée sous le signe de la découverte de saveurs et du patrimoine local. La balade vous propose un parcours de 7 km à la découverte de trésors connus et moins connus de la commune. Au détour de cette balade, un arrêt surprise et inédit attend les promeneurs dans un lieu emblématique, promettant une immersion inattendue dans l'histoire et le renouveau de la commune. Le parcours sera sublimé par un menu d'exception élaboré autour des produits du terroir. Les gourmands pourront déguster un repas en 6 services mettant à l'honneur les saveurs locales. L'événement est ouvert à tous, inscription obligatoire sur le site www.culture.fleron.be. Alors Christophe, du côté de la mobilité, direction la E411.
8: En effet, on nous signale un accident sur la E411 dans la direction Bruxelles-Namur-Luxembourg à hauteur de Rosières en direction de Namur. Une équipe est en route, il y a 2 véhicules impliqués, soyez donc prudents. Autre accident, c'est sur le ring de Bruxelles, le ring intérieur à hauteur de Halle, dans la direction de Waterloo. Le passage est difficile, prenez donc vos précautions. Côté ralentissement, du côté de Herstal, évidemment, dans la direction Aix-la-Chapelle vers Bruxelles, à hauteur de Barchon, entre Barchon et Halleur, vous perdez 45 minutes. Prenez donc votre mal en patience. Et dans l'autre sens, en direction d'Aix-la-Chapelle, vous perdez ici 30 minutes. Le ring de Bruxelles, je vous le disais, accident, mais également les ralentissements depuis Leuven, 25 minutes de perdu. Autre ring, celui de Charleroi. Ça se passe plutôt bien ce matin. Il y a tout de même 9 minutes perdues lorsque vous venez de Couillet.
9: Et qu'en est-il, Christophe, du côté de la météo ?
8: Eh bien, la météo ce matin, le temps sera d'abord généralement sec. Dans le nord-ouest, le ciel sera partiellement nuageux, tandis qu'en Ardennes, de nombreux nuages bas seront localement présents. Ailleurs, de larges éclaircies seront temporairement possibles. Au fil de la journée, le ciel deviendra partout partiellement nuageux, avec surtout dans le nord-est un risque de quelques averses, éventuellement accompagnées de quelques coups de tonnerre. Les maxima aujourd'hui seront compris entre 14 et 20 degrés, sous un vent modéré, parfois assez fort à la côte, de secteur ouest à nord-ouest, avec des rafales jusqu'à 50 km/h qui seront possibles. Ce soir, l'atmosphère se stabilisera et le temps deviendra généralement sec, avec de larges éclaircies. Durant la nuit, le temps restera calme et de la brume ou du brouillard pourra se former localement. Il fera assez frais avec des minima compris entre 5 et 12 degrés. Le vent, d'abord encore modéré, faiblira rapidement et s'orientera au secteur sud-ouest ou encore sans direction précise.
9: Et pour l'édito, nous retrouvons Pierre-Paul Delvaux.
11: Bonjour à toutes et à tous. Peut-on se passer d'un horizon d'attente ? Ces mots sont proposés et développés par Paul Ricoeur, un philosophe connu pour sa démarche exigeante. Ces mots conviennent à cette reprise du mois de septembre. Peut-on se passer d'un horizon d'attente ? Poser la question, c'est y répondre. Non, l'humain, à mes yeux, ne peut se passer d'un horizon d'attente. J'annonce la couleur. Pour mieux savourer, il me semble pertinent de peser chacun des mots-clés de cette proposition. L'attente. L'attente est liée au désir, à une promesse, ou manque. Trois mots essentiels, désir, promesse, manque. Heureux celui qui vit le manque, parce que le manque peut ouvrir justement à la nouveauté et à l'inattendu. C'est cela, être en mouvement. Mais ce n'est pas tout, parce que l'attente, c'est aussi de la patience, du temps. Cette confiance dans le temps qui nous permet souvent de mûrir, de grandir, de mesurer ce que sera l'échange au moment de la rencontre, par exemple. Les grands moments ne se vivent pas dans la précipitation. J'aime beaucoup aussi le terme « horizon ». L'horizon d'attente suppose une ouverture large où la richesse de la vie peut nous solliciter, nous interpeller. Que de fois une question importante a trouvé au moins un début de réponse au détour d'une conversation, d'un article, d'une rêverie, d'un échange, banal en apparence tout du moins. C'est ce que Jung appelle la synchronicité. Nous pouvons en effet donner sens à des télescopages fortuits peut-être, mais qui ont un sens pour nous à ce moment-là. L'horizon de sens est aussi en lien avec nos valeurs, évidemment. Mais l'ouverture à un horizon de sens, c'est aussi l'audace et le courage. En ces temps d'urgence où la terre brûle, en ces temps où l'on voit un peu partout la force qui prime sur le droit, ces temps où l'invective et les clivages défigurent le débat démocratique. Et l'horizon d'attente peut alors devenir utopie. Utopie, un grand mot, un mot redouté par les prudents et par les puissants aussi, sans doute. Dans l'Évangile, il est souvent question du royaume de Dieu. Le terme est difficile, le terme est très codé, mais pour moi, le royaume est l'utopie d'un monde marqué par les deux exigences évangéliques fondamentales que sont la bonté et la justice. La bonté et la justice. Cette utopie profondément humaine et profondément divine, peut nous servir d'horizon d'attente et d'action. Peut-on se passer d'un horizon d'attente ? Heureux celui qui vit le manque, heureux les pauvres en esprit. Heureux celui qui, malgré ses blessures, se remet en mouvement. C'est bien ce que Jésus a fait tout au long de sa vie, remettre l'humain en mouvement. Mais l'horizon d'attente appelle un récit à la hauteur de ce qui nous arrive, et j'y reviendrai dans une prochaine chronique. Voilà, je vous laisse pour aujourd'hui. Portez-vous bien et à bientôt.
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12: Bonjour à toutes et à tous. Aujourd'hui, nous allons préparer les petits diseurs. Vous n'avez peut-être plus d'enfants, mais peut-être des petits-enfants, mais un petit diseur de temps en temps, ça fait du bien, avec un petit café. Donc, on va préparer des muffins et je vais vous donner en fait une recette de base et vous pouvez agrémenter avec plein de bonnes petites choses à rajouter après. Vous allez prendre 4 œufs, 200 g de compote de pommes, 80 g d'huile d'olive, 160 g de farine, 80 g de poudre d'amande et 10 g de poudre à lever. Vous mélangez les œufs, la compote et l'huile, et puis vous ajoutez les farines et la poudre à lever et la poudre d'amande pour obtenir une pâte homogène. Alors, soit vous pouvez déjà en faire comme ça, les mettre dans les petites caissettes et pour les faire cuire à 180 degrés pendant 10 minutes. Mais alors, pour avoir une petite chose en plus, vous pouvez par exemple rajouter des petites framboises surgelées ou si vous en avez encore dans votre jardin. Moi, j'en ai encore un petit peu dans le jardin. Des petites pépites de chocolat, par exemple, des noix ou amandes concassées. Ou alors, vous prenez un citron bio, vous prélevez le zeste et le jus et vous rajoutez ça à votre pâte. Donc, vous avez comme ça, pour avoir, à mon avis, une douzaine de muffins. Donc, soit vous les mettez dans des petits moules, des petites caissettes en papier sulfurisé et vous les faites cuire. Donc, 10-12 minutes à 180 degrés, vous piquez bien au milieu pour voir s'ils sont bien cuits, vous laissez refroidir. Et à la limite, vous pouvez vraiment faire ça et les congeler pour en avoir vraiment toujours un petit peu du frais. Voilà, bonne dégustation.
13: Bonjour.
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0: Il est 8h20 sur RCF Notre-Dame, consulat britannique fermé, interdiction d'entrer en Israël. La rupture est consommée entre Tel Aviv et Londres. On en parle dans le journal de Radio Vatican dans 10 minutes. Mais d'abord, les coulisses de l'info, des religieuses à la sortie des églises qui vendent des objets au profit des plus pauvres. Jusque-là, rien d'étonnant. Mais ces religieuses, biélorusses et orthodoxes, collectent-elles de l'argent dans nos églises pour soutenir l'armée russe sur le front ukrainien? Enquête du journal Ouest France ces derniers jours et nouvelle exemple des conséquences jusque dans nos églises des liens entre le patriarcat de Moscou et le conflit en Ukraine. Pour en parler ce matin, Jean-François Colosimo, bonjour.
1: Bonjour.
0: Vous êtes écrivain, historien des religions, et Thomas Savage, bonjour.
2: Bonjour.
0: Directeur départemental de Ouest France en Vendée. Thomas Savage, c'est un stagiaire cet été à la rédaction de Ouest France en Vendée qui a remonté la piste. Racontez-nous comment est née cette enquête.
2: Oui, effectivement, c'est mon collègue Robin Grange qui travaillait à la rédaction des Sables d'Olonne qui a mené cette enquête, accompagnée d'Arnaud Wajdik. Écoutez, je vous propose avec vos auditeurs de vous replonger en vacances au mois d'août. On est sur la côte vendéenne, aux Sables d'Olonne, la cité balnéaire par excellence de la côte vendéenne, ses plages, son petit bourg plein de charme, et puis sa paroisse Notre-Dame de Bonport qu'on visite, qui est super agréable. Et puis à la sortie de cette église, effectivement, on croise tout sourire sœur Elena et Natalia, qui viennent d'un monastère de Minsk, Sainte-Élisabeth, un monastère orthodoxe en Biélorussie, qui propose à la vente, écoutez, des icônes, du miel, des poupées russes, avec un petit écriteau disant derrière leur stand que les produits de la vente bénéficieront à des orphelinats et des hôpitaux psychiatriques publics.
0: Ouais.
2: Et donc on a assisté à la vente de elles sont restées une vingtaine de jours à peu près en août, et donc un après-midi d'août, on a passé à peu près, Robin Grange a passé à peu près une heure avec elle. Il a constaté qu'effectivement, il y avait des touristes, des fidèles de passage qui payaient quelques euros pour acheter ces produits.
0: Et pour vous, ces produits, ils peuvent financer la guerre en Ukraine. Racontez-nous le lien qui n'est pas encore assurément établi, mais que vous soupçonnez au sein d'Ouest France.
2: Alors en tout cas, on a enquêté là-dessus, interrogé notamment par des lecteurs qui nous interrogeaient là-dessus. Et puis d'abord, il y a des éléments assez publics qui démontrent que le monastère est proche du régime de Loukachenko, le principal allié de Vladimir Poutine. Le père supérieur de ce monastère parle de son propre monastère comme d'une unité combattante. Et puis le président biélorusse Loukachenko a passé Noël dans ce monastère en remerciant le monastère pour ce qu'il faisait pour les forces de guerre russes. Et puis derrière, en continuant de creuser, on arrive sur des canaux Telegram, un réseau social utilisé dans le monde russophone, où des sœurs elles-mêmes expliquent comment fonctionne leur projet, qui est né en 2022, qui s'appelle le projet Aide aux Frères, et qui permet d'une part de récolter des fonds et ensuite d'envoyer du matériel sur le front russe en Ukraine. On parle de 9 véhicules tout-terrain, de 100 bots, d'un drone et de médicaments notamment. C'est ce qu'on a pu établir.
0: Jean-François Colosimo, je me tourne vers vous après ces précisions de Thomas Savage, qui est directeur de Ouest France en Vendée. Jean-François Colosimo, cette affaire n'est pas isolée. Elle s'inscrit dans un phénomène plus large de rapprochement entre l'église orthodoxe russe et le pouvoir de Vladimir Poutine. Est-ce qu'elle vous a étonné?
1: Alors d'abord, il faut féliciter Ouest France pour cette enquête, n'est-ce pas, qui montre le degré en fait de pénétration de notre société par cette entreprise idéologique de soumission à Moscou. Et effectivement, les Sables d'Olonne, c'est une cible, n'est-ce pas, dans cette vaste entreprise de désinformation, de captation, d'influence et de manipulation. Alors, très simplement, depuis 1991, il n'y a eu que deux institutions qui ont survécu à la fin du communisme. Ce sont le KGB, aujourd'hui le FSB, et l'Église orthodoxe. Ces deux institutions se sont unies pour fournir à Vladimir Poutine une idéologie et, en fait, aussi un encadrement social extrême. Le parti a voulu tuer l'Église, l'Église a survécu, le parti est mort, l'Église a pris la place du parti. L'Église orthodoxe, aujourd'hui en Russie, c'est le parti poutinien numéro un. C'est ce qu'il faut comprendre. Le patriarche de Moscou est un oligarque milliardaire affilié au KGB ou FSB depuis son enfance, c'est le confesseur de Poutine, et c'est l'apôtre de la guerre en Ukraine, puisqu'il a même inséré dans la messe, dans la liturgie, une prière pour la victoire des forces russes et l'écrasement des Ukrainiens. Les prêtres qui refusent de dire cette prière sont en fait déposés,
0: oui,
1: sont défroqués, et la Biélorussie, notre ami vient de le dire, c'est un département en fait de la Russie, un département politique, mais un département aussi ecclésiastique, n'est-ce pas ? Et il faut bien comprendre que si au Sable d'Olonne, ses sœurs se contentent de vendre des produits monastiques pour ensuite les convertir en drones, n'est-ce pas, le fruit de leur vente, en Afrique, particulièrement en Afrique occidentale, où nous étions présents, l'Église russe, en fait, accompagne la colonne Wagner, c'est-à-dire les fameux miliciens terribles de, ouais, Poutine.
0: Thomas Savage, me tourne vers vous. Est-ce que, selon vous, les religieuses de ce couvent qui vendent ces produits, du miel, par exemple, au Sable d'Olonne, elles ont conscience de l'objet des recettes qu'elles vont récolter ?
2: Alors, le monastère affirme qu'il n'a jamais récolté de fonds en France pour des activités militaires. Pour autant, ce qui est évident aussi, c'est que les finances de ce monastère sont parfaitement opaques, et c'est difficile de définir ce que devient précisément les 10 euros que vous avez donnés pour acheter des poupées russes au Sable d'Olonne. Oui. Une fois dans les caisses à Minsk, comment est-ce que c'est réparti ? Ça, c'est très clair. Par contre, il y a évidemment des sœurs, alors pas celles qu'on a vues au Sable d'Olonne, mais d'autres sœurs qui animent clairement sur les réseaux sociaux et sur des messageries russophones, des appels aux dons, et qui ensuite elles-mêmes se rendent sur le front pour remettre aux militaires les drones, les bottes, etc.
0: Ouais. Jean-François Colosimo.
1: Je crois que c'est ça qui est extrêmement grave. Alors, que ces sœurs fassent leur vente dans l'ouest de la France, dans les marchés publics, c'est l'affaire du préfet. Mais si elles le font dans les paroisses, c'est l'affaire des autorités religieuses.
0: Et pour vous, le diocèse n'a pas réagi dans cette affaire encore. Pour vous, l'Église catholique devrait réagir vite.
1: Et comment est-ce que l'Église catholique pourrait soutenir cette hérésie monstrueuse qui confond Église et nation, et qui, en fait, au lieu de mener, je dirais, une conception pacifiste des relations, ouais, entre les peuples, mène en fait une espèce de folie complètement belliciste.
0: Mais Jean-François Colosimo, vous voyez bien que des religieuses qui vont voir un curé de paroisse, qui leur disent « bah on veut vendre quelques objets à destination, ouais, des plus pauvres », difficile pour le curé de dire non, il n'y a pas conscience.
1: Avant l'enquête de Ouest-France, certainement, et je blâme personne, parce qu'effectivement on peut être berné, je veux dire, et particulièrement, ces gens sont éduqués aussi pour manipuler, tout de même, c'est-à-dire pas toutes ces sœurs, évidemment, il y en a quelques-unes qui sont,
0: sûrement,
1: je dirais, avec le respect qu'on leur doit, des idiotes utiles, mais il y en a quelques-unes qui sont de véritables idéologues, et qui sont liées au service russe, quand même, il faut quand même se rendre compte de ça.
0: C'est lié au service secret.
1: Mais bien entendu, je veux dire, la principale école de diplomatie en Russie forme tous les évêques qui sont envoyés ensuite à l'étranger, n'est-ce pas ? Donc, elles dépendent au moins de ces évêques-là, et ces évêques-là, pour beaucoup d'entre eux, sont impliqués, sont simplement et purement des agents. Pas tous, mais certains. Donc, de ce point de vue-là, soyons clairs, maintenant que Ouest-France a fait son boulot d'investigation, bah, plus personne n'est censé être dans l'impunité du, je dirais, de la naïveté.
0: Merci beaucoup Jean-François Colosimo, écrivain, historien des religions. Je rappelle vos livres, L'Apocalypse russe ou encore L'Occident, ennemi mondial numéro 1. Thomas Savage, en un mot très court, le diocèse n'a pas réagi, hein, vous confirmez pour l'instant.
2: Le dossier a réagi en disant qu'il faisait confiance au curé de la paroisse pour accueillir ou pas. La conférence des évêques de France n'a pas réagi. Je fais un parallèle avec d'autres pays européens où effectivement l'église de Suez a passé des consignes à ses paroisses pour ne plus accueillir ses sœurs. Ce n'est pas le cas en France.
0: Merci beaucoup. Donc Ouest-France qui publie cette enquête, et vous êtes directeur départemental du titre en Vendée. Thomas Savage, merci à vous. À suivre, la météo.
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0: 8h29, la météo avec vous, Clara.
4: Et l'air s'est rafraîchi au-dessus de la Garonne. Une chute de 10 degrés sur de nombreux territoires comparé à hier. Plus que 21 degrés attendus cet après-midi à Lyon, à Strasbourg également. 22 à Paris et à La Rochelle. Il fera 23 à Bordeaux. Plus au sud encore 20.
0: 8h30, direction Rome pour une nouvelle édition du journal de Radio Vatican.
4: Consulat britannique fermé, interdiction d'entrée en Israël. La rupture est consumée entre Tel Aviv et Londres, en tête de 12 pays qui annoncent des sanctions contre les produits issus des colonies israéliennes. Le Royaume-Uni dénonce avec ses mots le nettoyage ethnique des colons terroristes en Cisjordanie. On y revient tout de suite après ces titres. Dans cette édition aussi ce matin, la visite du secrétaire d'État américain en Colombie, Marco Rubio, en tournée chez ses nouveaux alliés dirigés par la droite en Amérique latine. Et puis retour 6 ans tout juste après une nuit de flammes en Grèce, à Lesbos, où le camp de réfugiés de Moria avait été dévasté. Enfin, dans notre dossier, nous vous proposons aujourd'hui une plongée dans les fonds marins, trésor de minerais stratégiques très convoité, au point que les États-Unis s'apprêtent à concéder l'exploitation des abysses du Pacifique Sud au large des îles Samoas américaines.
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4: Bonjour à toutes et à tous. Ils sont donc 12 pays au total à s'être positionnés pour punir les colons israéliens en Cisjordanie. Madrid, Dublin, Varsovie, Oslo, Stockholm ou Paris. 11 pays européens ainsi que le Canada s'inscrivent dans le sillage du Royaume-Uni qui est en tête de cette annonce conjointe de sanctions, qui a donné le ton hier et qui assume ce nouveau durcissement contre Israël. Les Britanniques ont déjà prévu d'interdire les importations de produits provenant des colonies israéliennes, ainsi que de sanctionner les entreprises qui participent à leur expansion. Calmu.
6: Ed Miliband a commencé son intervention par quelque chose de très personnel. Il a rappelé qu'il était lui-même juif et que sa grand-mère avait trouvé refuge en Israël après la Shoah, au cours de laquelle elle avait perdu son mari et des dizaines de membres de sa famille. Et quelques minutes plus tard, le ministre britannique des Affaires étrangères a employé des mots extrêmement forts sur la Cisjordanie. Il affirme qu'un nettoyage ethnique est en cours dans certaines zones, perpétré, selon ses mots, par des colons terroristes et accuse le gouvernement israélien d'avoir trop souvent fermé les yeux. Mais Londres ne s'arrête pas aux mots. Le Royaume-Uni va interdire les importations de produits provenant des colonies israéliennes en Cisjordanie et sanctionner les entreprises qui participent à leur expansion, construction, infrastructure et financement ou immobilier. Cette mesure était dans les tuyaux depuis plusieurs semaines. Elle ne s'appliquera toutefois pas immédiatement. Il faudra 6 à 9 mois pour mettre le dispositif en place. Et Londres insiste, ces sanctions visent les colonies en Cisjordanie, pas Israël dans son ensemble.
4: Laura Calmu à Londres. Et Israël qui a immédiatement répondu au Royaume-Uni avec l'annonce de la fermeture du consulat britannique à Jérusalem-Est ainsi que l'interdiction d'entrer sur son territoire à plusieurs responsables britanniques. Après les représailles par les armes économiques et diplomatiques au Moyen-Orient, les ripostes sont aussi militaires entre l'Iran et les États-Unis, notamment Téhéran affirme ce mercredi avoir attaqué 2 bateaux américains, 8 pétroliers et 10 autres navires dans le Golfe. Une base américaine a aussi été visée en Jordanie par 20 missiles iraniens. Une punition contre Washington, disent les gardiens de la Révolution, en réponse à une attaque de pétroliers iraniens hier. Les États-Unis en guerre commerciale aussi sur leur propre continent avec le voisin canadien. La bataille s'envenime. Grosse moto, produits laitiers, boissons alcoolisées. Donald Trump a renchéri hier soir avec une nouvelle interdiction d'importer certains produits canadiens aux États-Unis et des taxes supplémentaires. Réaction au lendemain de nouveaux droits de douane d'Ottawa sur les produits américains qui étaient déjà imposés en réponse aux surtaxes de Washington au mois d'août. La tournée des alliés conservateurs en Amérique latine, c'est la feuille de route et le voyage entamé par Marco Rubio en Colombie d'abord pour 3 jours sur le continent latino-américain. À Barranquilla, sur la côte caraïbe, le secrétaire d'État américain s'est entretenu avec Abelardo de la Espriella, le président colombien, un mois après sa prise de fonction, avec cette promesse, celle d'une coopération renforcée entre Washington et Bogota. Les précisions sur place de William Gazo.
7: Je le connais personnellement depuis de nombreuses années, bien avant qu'il ne devienne fou et ne se lance en politique. La blague de Marco Rubio, énoncée dans un espagnol parfait, a fait sourire Abelardo de la Espriella autant que l'assistance réunie dans la ville côtière de Barranquilla. Pour leur première rencontre depuis l'investiture du président colombien le mois dernier, Abelardo de la Espriella et Marco Rubio ont souhaité afficher leur proximité. Le secrétaire d'État américain a même déclaré, je cite, qu'un nouvel âge d'or s'ouvrait entre Washington et Bogota. Au cours des deux dernières années, la relation entre les deux alliés historiques avait souffert des disputes régulières entre Donald Trump et l'ex-président de gauche Gustavo Petro. Une époque désormais révolue, martèle Abelardo de la Espriella. Le président d'extrême droite n'a jamais caché sa sympathie pour son homologue du nord du continent, dont il partage le style provocateur et le discours de fermeté en matière de sécurité. Mardi, les deux pays se sont d'ailleurs accordés sur une feuille de route commune. Baptisée Accord de Barranquilla, elle prévoit notamment un soutien économique américain à la Colombie, qui se remet à peine du séisme qui l'a ébranlé le mois dernier. Les deux alliés ont également prévu de renforcer leur coopération en matière de lutte contre ce qu'ils ont appelé le narcoterrorisme. Deux mémorandums concernant le nucléaire civil et les minéraux critiques ont également été signés. Bogota, William Gazo, pour Radio Vatican.
8: Le chef de la diplomatie américaine qui se rend maintenant en Équateur, puis au Pérou, dernière étape de la tournée de Marco Rubio demain. Le Pérou qui, avant même donc cette visite, a déjà affiché la couleur. Lima vient d'intégrer officiellement le bouclier des Amériques, coalition de pays dirigée par la droite pour lutter contre le narcotrafic sur le continent sous la houlette du président américain. Donald Trump qui resserre les liens aussi avec la Russie. Le locataire de la Maison Blanche a passé une heure au téléphone hier avec Vladimir Poutine, échange d'une extrême franchise, selon les mots du Kremlin. Dans le même temps, le chef de l'État ukrainien Volodymyr Zelensky a déclaré que des négociateurs russes, ukrainiens et américains pourraient se réunir dès ce mois-ci pour discuter d'une issue pacifique à ce conflit. C'est trop tôt, répond Moscou. Et pendant ce temps, le bruit des armes sur le terrain, toujours. La Russie a annoncé aujourd'hui avoir abattu dans la nuit 596 drones ukrainiens. Côté ukrainien aussi, une attaque de drones russes sur un poste frontière entre l'Ukraine et la Moldavie a fait 2 morts et 3 blessés. C'était il y a tout juste 6 ans, le 9 septembre 2020. La Grèce se réveillait avec les images impressionnantes de flammes à Moria, incendie dévastateur dans le plus célèbre des camps de réfugiés d'Europe, sur l'île de Lesbos, là où le drame migratoire n'a finalement toujours pas cessé aujourd'hui. La correspondance d'Alexia Kefalas.
9: Moria devait accueillir moins de 3000 personnes. Il en abritait alors plus de 12 000. Un camp devenu le symbole d'une Europe débordée par sa propre politique migratoire. Ce soir-là, Moria disparaissait dans les flammes. Défilaient alors ces images de familles dormant sur les routes, des enfants marchant avec leurs sacs en plastique, des milliers de personnes bloquées, sans eau, sans toit, sans savoir où aller, qui faisait le tour du monde. On aurait alors pu croire que cet incendie allait tourner une page, mais une autre s'est ouverte, car aujourd'hui, la Lesbos, Samos ou Leros, il n'y a plus de Moria, mais des centres beaucoup plus modernes, beaucoup plus contrôlés, armés de grillages, caméras, portiques et contrôles d'accès. Et surtout, les arrivées continuent, moins nombreuses qu'en 2015, évidemment, mais elles n'ont jamais cessé. En 2025, près de 48 300 personnes sont arrivées en Grèce, principalement par la mer. La route migratoire s'étend en partie déplacée vers la Crète. Mais l'accueil reste difficile pour ces milliers de personnes qui étaient pourtant en quête d'un meilleur avenir en Europe. À Athènes, Alexia Kefalas pour Radio Vatican.
8: Et coup de tonnerre sur la scène politique au Cameroun. Maurice Kamto et son premier vice-président démissionnent de la tête du MRC. Séisme pour l'un des principaux partis de l'opposition. Plus de détails avec notre correspondant à Yaoundé, Eba Essongué.
10: Pour justifier ce retrait, les deux leaders historiques invoquent l'intérêt supérieur du parti, des militants et du peuple du changement. Pas de rupture totale, cependant, ils affirment rester engagés au sein du MRC comme simples militants. Pour piloter le parti dans cette zone de turbulence, Tirian Balbine Nadege Noah prend immédiatement les commandes. Jusqu'ici deuxième vice-présidente, elle n'en est pas à son coup d'essai. En 2019, elle avait déjà assuré l'intérim lorsque Maurice Kamto et les principaux cadres du MRC étaient en détention. L'avenir du parti va désormais se jouer très vite car le directeur du MRC annonce la convocation d'une convention nationale extraordinaire le samedi 10 octobre prochain au siège national du parti à Yaoundé. Objectif, désigner une nouvelle équipe dirigeante, ce qui ouvre officiellement la course à la succession de Maurice Kamto. C'est une page historique qui se tourne pour l'opposition camerounaise. Eba Essongué, à Yaoundé, pour Radio Vatican.
8: On dans ce temps pour la création instaurée par le pape François, coup de projecteur ce matin sur les fonds marins dont les abysses regorgent de matières premières, des minéraux stratégiques tels que le cuivre, le cobalt ou le nickel qui sont particulièrement convoités. En août, Washington a ainsi autorisé la location de concessions dans les eaux fédérales au large des îles Samoa américaines dans le Pacifique Sud, à mi-chemin entre Hawaï et la Nouvelle-Zélande. Les environs de cet archipel relèvent de la juridiction des États-Unis. Objectif à terme pour les Américains, l'exploration mais surtout l'exploitation commerciale de ces ressources des grands fonds marins. De quoi éveiller l'inquiétude de l'Église locale ainsi que des ONG qui mettent en garde contre les effets irréversibles sur les océans, précieux garants de l'équilibre de l'écosystème planétaire. C'est une plongée dans les abysses marins convoitée préparée par Alexandra Siergan.
11: Les eaux des Samoa américaines regorgent d'importants gisements minéraux sous-marins. Les écosystèmes sous la juridiction de ce territoire non incorporé des États-Unis, du moins jusqu'à 3000 nautiques, soit près de 6 km au large des îles. Le reste est sous la souveraineté de Washington. Alors, face aux intentions d'exploitation affichées par le gouvernement fédéral américain, Mgr Peter Brown, évêque émérite de l'archipel, tire la sonnette d'alarme.
12: Le gouvernement fédéral américain a publié un avis de mise en location concernant 33 millions d'acres, environ 14 millions d'hectares au large de l'île de Manoa, invitant les sociétés minières à déposer des demandes de concession dans cette zone. La première étape consiste à octroyer des concessions d'exploration dans cette zone spécifique. Je suppose ensuite que s'ils trouvent ce qu'ils recherchent en termes de ressources, ils seront autorisés à déposer une demande pour exploiter effectivement ces gisements.
11: Car le plancher océanique regorge de minerais convoités par les entreprises des nouvelles technologies, mais leur minage aurait des conséquences dramatiques à la fois sur l'environnement et sur l'économie de l'archipel de 40 000 habitants.
12: Par exemple, son impact sur la biodiversité marine, son influence sur les poissons dans la région, l'autre effet serait économique. Dans les

0: étude scientifique sur les effets de l'exploitation minière. Un principe de précaution pourtant prôné par l'ensemble des États membres de l'Autorité internationale des fonds marins, rappelle Élodie Martini-Cousty, administratrice de France Nature Environnement.
1: Le droit de la mer est ainsi constitué que les Américains peuvent faire ce qu'ils veulent sur leur territoire, sur ce qu'on appelle sur leur zone exclusive économique, puisque l'AIFM, l'Autorité internationale des fonds marins, ne s'occupe que des eaux internationales qui ne sont pas sous juridiction.
0: D'autant que les États-Unis ne sont pas membres de l'AIFM. Les organisations de défense de l'environnement militent contre l'exploitation commerciale des fonds marins et craignent que Washington crée un précédent.
1: Dans les fonds marins, il n'y a pas de frontières, il n'y a pas de mur entre les écosystèmes. C'est évident que si un pays décide d'extraire les ressources minières dans ses fonds, ça va altérer aussi les zones qui sont adjacentes et qui ne sont pas forcément dans leur périmètre. Donc c'est une atteinte au fait que les fonds marins, qu'ils soient sous juridiction nationale ou internationale, sont vraiment un bien commun qu'il faut absolument garder en bon état. C'est aussi une menace sur la paix mondiale, puisque c'est une forme supplémentaire de prédation de ressources naturelles au profit de technologies qui sont en train de prendre le pas sur tout, et donc des risques de guerre ou des risques de conflits augmentés.
0: Paix, justice et sauvegarde de la création sont intrinsèquement liés, rappelait le pape François dans son encyclique Laudato Si, un message porté haut et fort par les ONG et l'Église du Pacifique.
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3: Il est 8h44 sur RCF Notre-Dame. Le journal de Radio Vatican est à retrouver sur notre site rcfnotredame.fr. Dans quelques minutes, la prière du matin. Mais d'abord, Valérie de Marnac, le rendez-vous cinéma. Bonjour Valérie.
4: Bonjour Pierre-Hugues.
3: Alors, ce n'est pas un film que vous nous proposez cette semaine, mais bien deux. Alors, on va regarder ces deux portraits de femmes fortes qui, à 4 siècles d'intervalle, ont choisi une vie affranchie de certaines normes sociales, Valérie.
4: Oui, alors ce sont quand même deux films aux antipodes l'un de l'autre, mais effectivement les deux interrogent la tension qui existe encore aujourd'hui pour les femmes entre vie intime et vie publique, vie privée et vie professionnelle. Alors le premier est totalement contemporain, c'est La vie d'une femme de Charline Bourgeois-Taquet avec Léa Drucker dans le rôle d'une chirurgienne, chef de service dans un hôpital public. Et le second, eh bien, c'est Rose, de l'Autrichien Markus Schleinzer. Il se passe en Allemagne au XVIIe siècle et il nous raconte l'histoire d'une orpheline engagée comme soldat dans la guerre de 30 ans en s'étant fait passer pour un homme.
3: Alors ce film est tiré de faits historiques et il commence avec l'arrivée de ce soldat balafré qui réclame la propriété d'une ferme dont il aurait hérité.
4: Oui, alors il y a effectivement un petit côté retour de Martin Guerre dans cette histoire, sauf qu'en plus de changer de nom, il a changé de sexe. C'est la seule façon que Rose a trouvée à son époque pour accéder à l'éducation et pour échapper au mieux à un mariage arrangé. Alors le réalisateur nous l'expose sous forme de conte, dans un magnifique noir et blanc qui peut faire penser aux gravures de Gustave Doré, hein, vous savez, avec ces créatures mystérieuses dont l'une, mi-homme, mi-ours, préfigure dès le départ les dangers à venir pour Rose. Alors le film se termine par un procès dont évidemment on ne révélera pas l'issue, mais qui vaut à l'actrice Sandra Hüller une séquence cathartique qui, à elle seule, lui vaut le prix d'interprétation qu'elle a reçu pour ce rôle au Festival de Berlin.
3: Et c'est un autre point commun entre les deux films, ils sont portés par deux des plus grandes actrices actuelles du cinéma mondial.
4: Oui, alors Sandra Hüller, donc, elle est devenue incontournable depuis Anatomie d'une chute, hein, où elle jouait le rôle principal, hein, de la femme suspectée du meurtre de son mari. Elle a aussi été l'épouse glaçante du commandant d'Auschwitz dans la zone d'intérêt. Et puis quant à Léa Drucker, alors elle aurait, selon moi, largement mérité le prix de meilleure actrice à Cannes, où le film La vie d'une femme était en compétition. C'est Virginie Efira et Tao Okamoto qui l'ont reçu, les interprètes du film Soudain, auquel moi j'aurais plutôt donné un grand prix.
3: Ah bah ça c'est votre avis, Valérie Marnac. Écoutez un extrait tout de même de la bande-annonce de La vie d'une femme.
5: Allô ? Oui, bonjour. Professeur Ponty en chirurgie maxillofaciale.
6: On a une réunion avec la direction, ils veulent vous sucrer deux infirmières.
5: Je trouve ça normal que je passe mon temps à me retrancher dans cette chambre pour échapper à la vie sociale de Simon et Roxane.
7: Jamais supporté mes enfants.
6: Mais quelle mauvaise foi. Une seconde.
5: Oui ? Ok, allez, on avance, quoi d'autre ?
8: Vous avez décidé de devenir la tutrice de votre mère. Mm-hmm. Vous savez que ça représente une lourde charge.
6: Je sais, oui.
4: Voilà, donc on l'entend, hein, elle incarne dans le film Gabrielle, une femme alors plutôt autoritaire, mais généreuse, hein, qui assume ses responsabilités et ses choix.

0: n'a jamais voulu avoir d'enfant. Elle aime son mari, son métier, sa famille, sa mère malade dont elle s'occupe, ses beaux enfants qu'elle a élevés, son neveu qu'elle aide financièrement. Mais peut-on vraiment aimer l'autre sans laisser une place à l'inattendu ? Et c'est la rencontre avec Frida, une écrivaine venue l'observer dans son travail qui va lui servir de révélateur. Alors moi, même si cette partie-là m'a semblé un petit peu artificielle et même un peu dans l'air du temps, on va dire, elle rend celle que ses collègues appellent Robocop plus fragile et en cela finalement plus humaine.
1: Merci beaucoup Valérie de Marnac. Le film s'appelle donc La vie d'une femme de Charline Bourgeois-Taquet et votre autre conseil de la semaine, c'est Rose de Markus Schleinzer. J'ai bien prononcé. Je suis toujours un peu inquiet.
0: Non, mais c'est parfait.
1: Mais voilà. Merci beaucoup Valérie de Marnac pour ces conseils cinéma et rappelons que chaque semaine, Christophe Maury présente une émission culture où le vendredi, il est question de cinéma. Donc si vous loupez les conseils cinéma de Valérie de Marnac, vous pouvez aussi écouter ceux de Christophe Maury. Ça se complète toujours très bien. Merci Valérie. Et Christophe Maury, il est à retrouver sur rcfnotredame.fr. À suivre la prière du matin.
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0: En ce temps-là, Jésus, levant les yeux sur ses disciples, déclara « Heureux, vous les pauvres, car le royaume de Dieu est à vous. Heureux, vous qui avez faim maintenant, car vous serez rassasiés. Heureux, vous qui pleurez maintenant, car vous rirez. Heureux êtes-vous quand les hommes vous haïssent et vous excluent, quand ils insultent et rejettent votre nom comme méprisable à cause du Fils de l'homme. Ce jour-là, réjouissez-vous, tressaillez de joie, car alors votre récompense est grande dans le ciel. C'est ainsi en effet que leur père traitait les prophètes. Mais quel malheur pour vous les riches, car vous avez votre consolation. Quel malheur pour vous qui êtes repus maintenant, car vous aurez faim. Quel malheur pour vous qui riez maintenant, car vous serez dans le deuil et vous pleurerez. Quel malheur pour vous lorsque tous les hommes disent du bien de vous. C'est ainsi en effet que leur père traitait les faux prophètes. »
1: Et c'est sœur Tiziana qui nous rejoint ce mercredi matin et les bénédictines à Liège à l'abbaye de la Paix Notre-Dame.
2: Le texte d'aujourd'hui est rythmé par quatre heureux. Heureux, heureux, heureux, heureux. Et ensuite par quatre ouai. Traduit dans le texte que nous avons entendu par quel malheur. Ouai. Ouai, ouai, ouai. Ça semble un peu une onomatopée. Ça donne l'idée de douleur, de malheur, de souffrance, d'absence de joie. Mais qu'est-ce que Jésus veut nous dire? Que pleurer, être dans l'affliction, est bon, et que rire est mauvais et ne donne pas de la joie? Que être reconnu en ce qu'on fait est mauvais, et que ne pas être reconnu est bon? Est-ce une échelle de valeurs? Ou est-ce que Jésus veut nous amener ailleurs? Peut-être il est en train de nous demander « Qu'est-ce que tu cherches dans ta vie? Et comment le cherches-tu? Est-ce que tu es droit, sincère avec toi-même, envers Dieu, envers les autres? Ou est-ce que tu te plies à des mi-ajustements, à des demi-mesures, pour pouvoir être dans le rire, pour pouvoir être riche, pour pouvoir être repu, pour qu'on parle bien de toi? Oui, ma vie est pleine de petits et grands compromis. Je ne sais pas la vôtre. Et au fond, quand on fait cela, on n'est pas en train de se respecter soi-même, d'être libre. Au fond, Jésus nous appelle encore une fois à la liberté. Regardons, contemplons Jésus, sa façon de vivre, ses choix, et laissons-nous entraîner dans un chemin de vraie liberté à sa suite.

Notre Père qui es aux cieux, que ton nom soit sanctifié, que ton règne vienne, que ta volonté soit faite sur la terre comme au ciel. Donne-nous aujourd'hui notre pain de ce jour. Pardonne-nous nos offenses, comme nous pardonnons aussi à ceux qui nous ont offensés. Et ne nous laisse pas entrer en tentation, mais délivre-nous du mal. Car c'est à toi qu'appartiennent le règne, la puissance et la gloire pour les siècles des siècles. Amen.

0: 8h56 sur RCF Notre-Dame et nous retrouvons Clara Bévillacqua pour le son du jour. Bonjour Clara.
1: Eh bien, rebonjour Pierre.
0: On s'est déjà vu, mais les auditeurs arrivent en cours de route. Clara, et en ce 9 septembre, nous fêtons les bienheureux Frédéric Ozanam. Vous allez nous en parler. Nous fêtons aussi les Alains.
1: Oui, alors Alain, c'est un prénom issu du nom d'une tribu de la mer Noire, les Alani. Le bienheureux Alain de la Roche est un dominicain breton du 15e siècle qui est à l'origine de l'essor du rosaire. À cette époque, on avait coutume de réciter 50 Ave Maria entrecoupées de 5 paters, mais Alain de la Roche propose le psautier des pauvres, 150 ave comme les 150 psaumes, et il ajoute à la suite d'un chartreux, Dominique de Prusse, d'associer à chaque dizaine du chapelet une méditation sur un mystère de la vie du Christ. C'est ainsi que se développe la répartition entre mystères joyeux, douloureux et glorieux, auquel en 2022 le pape Jean-Paul II ajoute les mystères lumineux.
0: Nous fêtons aussi l'évangélisateur de l'île Maurice au 19e siècle, le bienheureux Jacques-Désiré Laval.
1: Alors lui, il est né en 1803 dans une famille paysanne de l'heure. Jacques-Désiré Laval est d'abord médecin avant de se sentir appelé par Dieu et d'entrer au séminaire Saint-Sulpice. Il rejoint la congrégation du Saint-Esprit et donc part pour l'île Maurice. Il s'y consacre entièrement aux esclaves noirs, tout juste affranchis. Il apprend le créole, il vit à leur côté malgré les calomnies et les persécutions des colons. Il meurt finalement épuisé en 1854. Il est aujourd'hui encore vénéré chaque 9 septembre par l'ensemble des Mauriciens, les chrétiens, hindous et musulmans confondus.
0: Et puis nous fêtons le bienheureux Frédéric Ozanam, grande figure du catholicisme social.
1: Historien et journaliste, ce professeur de littérature à la Sorbonne est le cofondateur de la Société Saint-Vincent de Paul. C'est un époux dévoué, un père de famille. Il meurt à seulement 40 ans. Il est béatifié au cours des JMJ de 1997 dans la cathédrale Notre-Dame de Paris. C'était par le pape Jean-Paul II. Dans une lettre du 9 avril 1851, il écrit « Apprenons à défendre nos convictions sans haïr nos adversaires, à aimer ceux qu'ils pensent autrement que nous, plaignons-nous moins de notre époque et plus de nous-mêmes. »
0: Mais ça, on peut le méditer, plaignons-nous moins de notre époque et plus de nous-mêmes. Bienheureux Frédéric Ozanam, une grande pensée ce matin à tous les membres très actifs des sociétés Saint-Vincent de Paul. Clara, vous restez avec nous pour le Saint du jour et pour les informations.
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0: Nous sommes le mercredi 9 septembre, nous fêtons aujourd'hui Saint-Alain et bienheureux Frédéric Ozanam. Très bon réveil. 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
8: Bonjour à tous. La rentrée dans l'enseignement supérieur se prépare. C'est le moment pour les étudiants de récupérer leurs cotes. Une rentrée marquée par l'augmentation du Minerval, décidée par la Fédération Wallonie-Bruxelles, et par la réforme du décret paysage. Les conditions pour qu'un étudiant soit finançable sont durcies, le délai imparti pour réussir ses études est resserré. Des étudiants qui ont raté leur seconde session d'examen s'inquiètent et craignent de ne plus être finançables au point de devoir abandonner leurs études. Dans la commune bruxelloise de Saint-Gilles, les renforts policiers pour lutter contre le trafic de drogue ne pourront peut-être pas rester pour assurer leur mission. Ils pourraient en effet être réquisitionnés pour assurer la surveillance des détenus dans la prison de Saint-Gilles, suite au mouvement de grève des gardiens de prison. Durant toute cette semaine, les bourgmestres des communes bruxelloises sont furieux. À l'étranger, les États-Unis poursuivent leur guerre contre l'Iran. Ils ont détruit 5 pétroliers iraniens. L'Iran a riposté contre des pétroliers américains et elle a attaqué également une base américaine en Jordanie. Au Royaume-Uni, une panne technique très complexe du contrôle aérien a fortement perturbé le trafic aérien. 1300 vols ont été annulés hier et déjà près de 200 aujourd'hui. Les sports en football en phase de Ligue des Champions. Le FC Bruges a débuté hier soir par une défaite 2-3 contre Aston Villa. Les autres résultats, le Real de Madrid a battu l'Inter de Milan 2-1. Lille, Betis, Séville 2-3 alors que Lille a mené par 2 fois. Porto, Manchester City 0-2 et Dortmund, Villarreal 3-2. Barcelone, Liverpool et le PSG notamment entreront en lice ce soir. Par ailleurs, le gardien de notre équipe nationale Thibaut Courtois a annoncé qu'il ne participerait pas à la Ligue des Nations. Après avoir discuté avec le nouveau sélectionneur de notre équipe nationale, Marc Van Bommel, il participera aux qualifications de l'Euro, mais sera en concurrence avec les autres gardiens. Enfin, en tennis, notre compatriote Alexander Bloch, 34e mondial, rétabli de ses douleurs au dos, disputera ce soir les quarts de finale de l'US Open face au Russe Karen Khachanov, 50e mondial. Une participation historique. Chez les dames, Elise Mertens participera au quart de finale du double, associée à la Russe Diana Schneider. Ces deux joueuses sont tête de série numéro 8 à l'US Open. Et sur RCF Liège, on retrouve Sandy Louis et ses invités à Sosphère.
9: Bonjour Marc.
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9: Bonjour à toutes et tous et bienvenue pour ce nouveau numéro d'Assosphère. Ce matin, l'on s'interroge, peut-on rendre les hôpitaux plus durables? C'est le pari du festival Hospice Durable qui se déroule du 14 au 25 septembre dans plusieurs hôpitaux wallons et bruxellois. 2 semaines pour repenser sa mobilité et la transition écologique en milieu hospitalier. On en parle dans quelques instants, juste après la pause musicale. 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

0: Et je vous ai vu, je sais que vous remuez la tête. Bruno Mars à l'instant sur nos ondes. Et je vous le disais ce matin, on jette un œil sur le secteur hospitalier et sa transition écologique à travers le prisme de Hospi Durable, créé à l'initiative de la Citadelle en 2022. Pour aborder ce sujet, nous recevons aujourd'hui Antoine Gruselin. Bonjour.
1: Bonjour.
0: Vous êtes responsable relations publiques et presse pour l'hôpital de la Citadelle ici à Liège. Alors Antoine, si en 2026, le CHU de Liège, le CHR de Huy, le groupe santé CHC, la Citadelle ou encore les cliniques de l'Europe à Bruxelles participent, eh bien c'est bien à la Citadelle, on le disait, que naît cette initiative en 2022. Pourquoi avoir choisi de créer un festival consacré à la durabilité dans le milieu hospitalier ?
1: Alors c'est une conjonction de pas mal de petits projets qui avaient déjà émergé. Il faut savoir que tout ce qui est développement durable pour la Citadelle, ça n'a pas commencé en 2022. Ça fait depuis au moins 2015-2016 où ça a été pris comme quelque chose d'important. Et l'idée ici n'est pas de faire du greenwashing, mais de dire on va faire comme si on s'y intéressait. Il y a une très grande complexité dans un hôpital qui, à la fois, on le sait, on est là pour soigner les gens, mais on a aussi une terrible empreinte écologique. Parce que ça consomme beaucoup un hôpital. Mais le changement climatique, un hôpital le prend aussi de plein fouet, puisqu'on sait qu'on a beaucoup plus, évidemment, notamment cet été, on a eu pas mal de gens qui sont venus déshydratés, etc. Donc ça veut dire que ça alourdit évidemment le travail d'un hôpital. Donc on est à la fois victime, mais on est aussi responsable d'une certaine manière de ce qui se passe. Donc c'était vraiment important pour nous de prendre ça à bras-le-corps, et on le fait déjà depuis au moins 15 ans, mais depuis 2022, on a voulu finalement en faire une vitrine, simplement pour éveiller ou réveiller les consciences.
0: Oui, parce qu'il y a quand même un monde entre le simple fait de proposer une conférence, par exemple, pour éveiller la conscience de ses différents collaborateurs ou même de ses visiteurs, de ses différents patients, et l'idée de se dire pendant 15 jours, on consacre un festival à cette thématique.
1: Oui, alors l'idée du festival, c'est on va pouvoir tester, on va montrer des choses, on fait de l'essai-erreur, donc c'est pour le personnel en grande partie, mais c'est aussi pour le grand public, donc ça donne un peu une visibilité à ce qui vous êtes de manière un peu plus confiante. Vous le disiez en introduction, 5 hôpitaux en 2026, on était tout seul en 2022, alors le mérite ne nous revient pas, c'est juste qu'on a réussi à fédérer en fait ce genre de choses, et donc on arrive à grandir, et d'autres hôpitaux ont déjà annoncé qu'ils voudraient bien nous rejoindre, et on le fait puisque c'est vraiment ouvert. L'idée, c'est un peu comme l'open source en informatique, c'est que chacun vient, et chacun, et je pense que vous aurez tout à l'heure nos amis du CHC, vous diront un autre programme, donc ce n'est pas le même programme partout, c'est justement qu'est-ce qu'on fait chez nous à notre échelle, c'est l'image du colibri, de la goutte d'eau. Donc chacun le fait et on espère en tout cas que ça va faire raz-de-marée.
0: Un hôpital, un milieu de soins de manière générale, Antoine Gruselin, ce sont énormément de consommables. Comment on imagine la durabilité d'un secteur dans lequel on n'a pas le choix de consommer ?
1: Ah ben, il faut partir de zéro, il faut partir des détails et puis remonter. Alors on a le classique comme chez vous, le tri des déchets, les lampes, tout ça c'est assez simple. Après, je vais vous prendre un exemple très concret qui nous vient notamment des hôpitaux de Flandre et qu'on est en train de tester. Vous savez que dans un bloc opératoire, par exemple, tous les gens qui rentrent dans un bloc opératoire doivent avoir des surchaussures, des charlottes pour une question d'hygiène. On s'est rendu compte, et donc notamment via une étude et via des tests en Flandre, que les surchaussures, par exemple, qui sont en plastique, n'avaient pas d'intérêt. Alors pourquoi ? Parce que quand vous venez avec des brancards dans le bloc opératoire, le brancard vient de l'extérieur, le brancard n'a pas de surchaussures, voilà. Donc ça, ce sont des petits détails, donc les études ont été faites très sérieuses sur l'hygiène, en disant, en fait, les surchaussures ne servent pas à grand-chose. Donc par rapport à l'hygiène, il n'y a pas de différence si on en met ou si on n'en met pas. Donc là, je caricature un peu, mais c'est vraiment, c'est un très beau concept. Parce que imaginez le nombre de surchaussures qu'il y a sur un bloc opératoire comme à la Citadelle, où il y a plus d'une dizaine de blocs-op, et donc, on est minimum 7-10 par opération, il y en a autant la journée et autant la nuit, ça fait un nombre important. Donc là, par exemple, on va diminuer notre empreinte écologique en ne mettant plus des surchaussures. Voilà un exemple très concret de choses qui ont toujours été faites avant, mais qu'on remet un moment en question. Alors, peut-être un autre exemple pour que vos auditeurs comprennent bien. À la Citadelle, nous avons plus de 1000 panneaux photovoltaïques qui ont été placés. Donc la Citadelle sur les hauteurs de Liège, donc on a en plus très bien mis 1000 panneaux sur les toits. 1000 panneaux correspondent en fait à 2% de notre consommation. Donc la production de nos panneaux, c'est 2% de notre consommation. Donc il en faudrait beaucoup des panneaux pour arriver à être complètement autonome. Ce qui montre bien qu'on est très énergivore et donc il faut vraiment travailler à tous les niveaux.
0: Lorsque l'on est face à l'urgence de la santé, est-ce que c'est facile de faire comprendre à ses différents collaborateurs que enlever ses surchaussures, ça peut avoir une importance?
1: Ah, il y a beaucoup de... Alors, c'est pour ça que le festival est intéressant aussi, pour que... Il y a des projets qui sont faits sur certains services et pas d'autres. Et donc, à un moment, ben, c'est 4100 personnes. La Citadelle, c'est l'un des plus gros hôpitaux de Wallonie. Donc, comment est-ce que tout le monde, à un moment, est au courant de ça? Ben, ça permet cette émulation de dire, ben, on va le faire sortir, on va le montrer pendant 15 jours, on va montrer un peu ce qu'on fait, ce qui est possible de faire à d'autres. Et d'une manière un peu plus ludique, hein, un peu plus légère, parce que, voilà, vous parliez tout à l'heure de conférences. Bon, ben voilà, on sait que des conférences, ça prend aussi du temps. Il y a le temps de travail et tout. Ici, la plupart des activités sont organisées notamment sous le temps de midi. Et donc, cette manière indirecte, ben, il y a aussi des petits gestes qui vont permettre à tous les collaborateurs de se dire, ben oui, moi, je peux aussi faire ma part. Et donc, on est sur les déchets, on est sur la consommation énergétique. Mais il y a des choses beaucoup plus grosses. Ce que je vais dire sur les surchaussures, ça demande à la fois de tous ceux qui sont opératoires, c'est les responsables et les spécialistes de l'hygiène, c'est le côté légal. Donc c'est vrai que là, on a énormément de monde qui travaille sur ce type de projet. Donc ça, c'est une émulation qui est assez intéressante.
0: Énormément de profils, et je vous posais cette question aussi par rapport à l'habitude. On a tendance à dire que l'habitude à la dent dure, ce ne doit pas être évident de faire changer des aussi petites habitudes. On reste sur cet exemple de la surchaussure parce que ça peut paraître minime quand on parle d'une volonté de transition écologique, et pourtant ça démarre par ça aussi. Comment on gère l'habitude?
1: Je vais prendre un autre exemple, parce que nous sommes que tous les deux, donc je suis sûr qu'il n'y a personne qui nous écoute et donc personne n'ira le dire, mais c'est intéressant lorsque on a décidé, en fait, on a beaucoup d'imprimantes, on imprime encore pas mal dans un hôpital, et ce qui se passe, c'est que vous mettez des imprimantes collectives, comme vous en avez ici à RCF, vous avez une grosse imprimante pour l'ensemble des personnes, et puis vous savez que, vous le dites, ça a la dent dure, donc ça veut dire que on remet une imprimante personnelle, c'est quand même plus simple quand on a juste à côté de son bureau de faire. Chacun, on en remet un petit peu à gauche, à droite, etc. Et un jour, on s'est rendu compte à quel point les consommables des imprimantes étaient très chers, donc coûtaient à l'institution, et qui plus est, les copieurs collectifs fonctionnaient finalement moins que ce qui était prévu, et donc finalement en sous-capacité. Et donc, il a été décidé de dire, on va enlever toutes les imprimantes privées qui avaient été mises... comme ça, on va dire. Ça a été très compliqué. Ça a été très compliqué. Je l'ai vécu moi-même pour avoir vu le pauvre informaticien qui venait rechercher, où on ne comprenait pas, les gens ne comprenaient pas pourquoi on retirait leur imprimante. Donc, et on n'était pas près d'une révolution. Mais je veux dire, de nouveau, je grossis le trait, mais c'est vraiment intéressant cet exemple-là. Deux ans après, plus personne ne pense à remettre une imprimante privée. Mais ça montre à quel point, oui, la mentalité, c'est compliqué au début, et puis après, ben, ça rentre dedans. Et un festival comme Hospidura permet d'année après année de faire rentrer des choses tout à fait automatiquement et se dire que ça rentre. Voilà. Mais vous avez raison, la capacité de résilience de l'homme est exceptionnelle. Donc.
0: Hospice durable du 14 au 25 septembre. Est-ce que l'on a une idée très concrète de l'impact climatique d'un hôpital comme celui de la Citadelle, par exemple?
1: Alors, pour la Citadelle en lui-même, c'est un peu complexe. Par contre, des chiffres plus globaux qui sont intéressants, on estime en tout cas que le système des soins de santé belge, c'est 5% des émissions de gaz à effet de serre, donc tout l'ensemble des soins de santé. Parmi là, on a une grosse moitié, donc 55%, juste pour les hôpitaux. C'est-à-dire qu'en Belgique, il y a plus ou moins une centaine d'hôpitaux. Donc, ça veut dire que sur les 5% des émissions de gaz à effet de serre belges, donc, il y a la moitié qui sont uniquement pour les hôpitaux. Donc, c'est-à-dire qu'un hôpital, par rapport à tout le reste de la Belgique, c'est pas grand-chose. Mais donc, ça montre à quel point ça reste important. Et il y a, et vous le disiez en introduction aussi, la plupart de l'empreinte d'un hôpital, c'est les consommables, c'est tout ce qu'il y a autour. Voilà. Donc, c'est pour ça qu'on travaille énormément. Il y a un grand chantier qui va commencer en 2027 à la Citadelle. On va rénover les façades. Alors, ce n'est pas une question de beauté. C'est simplement que ce sont des façades qui datent des années 80, puisque la Citadelle a été construite fin des années 80. On a eu très chaud cet été. On a parfois froid l'hiver. Et ça veut dire qu'il y a vraiment un travail sur les températures et sur la consommation d'énergie à faire sur un bâtiment comme la Citadelle, qui est juste énorme. Ça, voilà, c'est quelque chose qui va être financé majoritairement par les fonds fédères, heureusement, puisque vous savez, le système de soins de santé n'est vraiment pas riche là-dessus, mais c'est tellement nécessaire, et ça montre à quel point aussi, beaucoup d'hôpitaux, et là de nouveau, je fais le lien avec mes amis du CHE qui ont un nouvel hôpital en 2020, ce qui a permis de régler tous ces problèmes-là, beaucoup d'hôpitaux sont obsolètes en termes de bâtiments et d'énergie. Et donc, ça aussi, c'est un travail à faire. Et je conclue, parce que c'est important de se dire que pendant la canicule, les urgentistes m'ont dit, là où on a été chercher les gens qui étaient déshydratés ou c'était plus possible, il y a eu majoritairement deux choses. Un, ces personnes sont seules, ça veut dire que personne n'a été les voir. Et deux, elles vivent dans des endroits qui sont surchauffés. Et donc, c'est des vieux appartements. Et donc, on est sur un problème sociétal. On est sur un problème climatique, mais aussi sociétal. C'est-à-dire que nos bâtiments ne sont plus faits pour voir ce qu'on a fait. Et encore, comme on le dit, c'est une petite entrée cet été par rapport à ce qu'on va vivre après. Donc, voilà, c'est tout l'intérêt de dire à un moment, on ne va pas dire on verra plus tard. On n'est pas sur de la politique court-termiste. Hein, on dit on verra bien. Là, on sait qu'on va être parti pour 20 ans. Ça va être des travaux compliqués. Puisque vous savez qu'un hôpital ne ferme jamais. Donc, il va falloir gérer quand on va fermer, faire des ailes, etc. Mais c'est nécessaire. Et c'est nécessaire. Et de nouveau, ce n'est pas pour une beauté esthétique, c'est pour l'enveloppe énergétique.
0: Un autre point important lorsque l'on pense à durabilité, c'est l'alimentation. Comment faire en sorte que l'alimentation soit plus locale, plus durable, sans non plus impacter les coûts pour le patient de manière conséquente?
1: Alors, on a la chance, en tout cas à la Citadelle, d'avoir encore une équipe cuisine, donc l'équipe du Coteau Fourchette, c'est comme ça qu'on appelle le restaurant à la Citadelle, puisqu'on est sur les coteaux de la Citadelle, jeune et dynamique et qui cherche sans cesse des solutions. Alors, il y a un premier frein, je n'ai pas peur de le dire, ce sont les marchés publics. Voilà, ce sont les marchés publics. Il y a eu des avancées pour essayer d'intégrer le circuit court, etc. dedans. Je dis ça parce que souvent, les marchés publics, vous vous retrouvez avec le prix. Point. Et donc, vous le disiez, le circuit court n'est pas nécessairement le moins cher. C'est le plus sain, mais ce n'est pas toujours le moins cher. Donc ça, c'est déjà une complexité. Donc il faut manœuvrer dans la légalité pour arriver à sortir. Après, on a des diététiciens. Et ça aussi, dans le festival Hospice Durable, on essaie vraiment de travailler sur la manière de bien manger, sur la manière d'utiliser les restes, par exemple. On a mis en place, l'équipe cuisine a mis en place quelque chose de très simple, mais qui montre bien, chaque jour, vous avez des plats du jour. Eh bien, s'il reste des plats du jour, le lendemain, ça devient ce qu'on appelle des plats éco. Donc des plats économiques, 3 euros. Donc c'est aussi pour les visiteurs. C'est-à-dire ceux qui n'ont pas été consommés la veille. Rien que ça. Avant, on en faisait quoi? Ben, il faut le dire, on jetait. On jetait. Et donc, c'est ces petits gestes. Et donc, oui, la nourriture est très importante dans ce qu'on fait. Je profite de ça, je fais un petit clin d'œil parce qu'on fait du local, mais aussi on fait de l'intégration locale. Donc, on va travailler cette année avec Interra SBL, donc qui s'occupe des migrants qui arrivent à Liège, essayer pour les intégrer. Et donc, avec Interra, pour le personnel, on va avoir un atelier cuisine syrienne, puisqu'on a des Syriens. Donc, on va apprendre à cuisiner syrien. J'y serai personnellement parce que c'est mon petit faible quand même de cuisiner. Mais c'est génial aussi qu'un festival comme ça fasse qu'on fait aussi du social, simplement de manière indirecte, avec d'autres SBL, puisque la Citadelle reste quand même dans un écosystème et nous, c'est important à travailler avec d'autres associations tant qu'on peut. Nous sommes un hôpital public.
0: Antoine Gruselin, je rappelle que vous êtes responsable relations publiques et presse pour l'hôpital de la Citadelle. Une toute dernière question pour cette première partie, un point que l'on n'a pas encore abordé, puisque dans Hospice Durable, il y a aussi la notion, la pensée de mobilité. En quoi consiste la mobilité justement dans Hospice Durable?
1: Alors, on a la chance d'être un hôpital. Alors, on a la chance et la malchance d'être un hôpital de ville. Alors, je m'explique. L'hôpital de ville signifie qu'on est en plein centre. Enfin, on est en plein centre, on est sur les hauteurs, mais on est très proche. Et ça veut dire qu'on a énormément de personnel qui viennent de la ville, donc beaucoup à vélo, beaucoup en transport, puisque des bus, trains, trams. Donc, beaucoup viennent en transport public, sachant que la Citadelle prend en charge 100% des abonnements quand c'est le cas. Les vélos, on a énormément de ce qu'on appelle des vélotaffeurs, hein, ceux qui vont taf à vélo. Donc, on a dû même doubler le parc vélo, ce qui montre que ça, il y a vraiment une dynamique et on a des ambassadeurs vélo pour expliquer que ce n'est pas le vent, la neige, ce n'est pas tout ça qui peut décourager, c'est simplement la volonté de le faire à un moment. La malchance, c'est qu'on est effectivement dans un quartier qui est bouillonnant. On a encore eu la fête des fous ce week-end à Saint-Ouen-Burge, donc on a beaucoup de voitures, des voitures ventouses qui vont couper par la Citadelle pour rentrer sur la ville. Et donc, on a aussi pas mal d'embouteillages. Donc, c'est vraiment cette dynamique. Et donc, la mobilité est au centre du travail quotidien. On a une responsable Anna Lemouès, qui est vraiment la responsable mobilité. Donc, on a besoin de ça pour en permanence travailler sur tous les niveaux. Et petit scoop que je fais à RCF, c'est qu'on annonce aussi, enfin, on va annoncer, on va accueillir deux places Cambio, donc les voitures partagées, sur un parking de la Citadelle avant la fin d'année. Donc, c'est signé pour de nouveau jouer là-dessus. Mais elles sont en plus sur un parking qui est légèrement excentré de l'hôpital parce que ça peut concerner aussi le quartier. Donc, on fait partie d'un quartier et c'est important de le dire. Donc, la mobilité, elle a tous ces étages-là. Et ici, pendant le festival, on va avoir une balade des coteaux parce qu'on est sur un poumon vert, mais il y a très peu de gens qui sortent et qui vont le voir alors que c'est à côté. Donc, ça aussi, ça fait du bien à la nature, prescription nature. On va aller marcher un peu. On va faire un petit déjeuner cycliste. Donc, voilà, c'est vraiment cette manière. Mais de nouveau, on a un hôpital. Là, moi, j'en suis très fier. C'est que la mobilité 12, elle est fortement ancrée. Il y a énormément de gens qui viennent à vélo, à pied, en trottinette. Donc, ça, c'est très chouette.
0: On aborde le festival Hospice Durable du 14 au 25 septembre dans différents hôpitaux wallons et bruxellois. On continue d'aborder ce sujet juste après la pause musicale.

0: Olivia Dean avec So Easy.
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0: Et ce matin, l'on s'interroge, peut-on rendre les hôpitaux plus durables? C'est le pari, je vous le disais, du festival Hospice Durable qui se déroule du 14 au 25 septembre dans plusieurs hôpitaux wallons et bruxellois. 2 semaines pour repenser sa mobilité et la transition écologique en milieu hospitalier. Antoine Gruselin, responsable relations publiques et presse pour l'hôpital de la Citadelle, est notre invité aujourd'hui. Alors Antoine, on va réaliser une courte pause dans notre échange pour nous rendre du côté du Mont-Légia, qui est un des hôpitaux partenaires d'hospice durable. Un mot peut-être justement avant de retrouver notre invité sur les différents partenaires d'hospice durable.
2: Donc, vous l'aviez dit, on a commencé en 2022 et puis après, d'autres hôpitaux liégeois se sont joints à nous. Donc, le CHU, il y a eu le Bois de l'Abbaye à Serein, il y a eu Oui, Verviers aussi. Donc, parfois, ce n'est pas chaque année, mais donc on essaye un maximum. Et puis, on a même été jusqu'aux cliniques de l'Europe cette année à Bruxelles. Et puis, il y a le Mont-Légia qui nous a contactés cette année en disant, bah, nous, on voudrait bien faire quelque chose. Et c'est une équipe hyper dynamique. Et donc, on a dit, oui, plus on est, mieux c'est, et plus ça fonctionne. Et donc, c'est important d'avoir des... Parce que le CHC est un hôpital important de Liège, donc c'est vraiment chouette qu'il soit là, et d'autant que, comme je le disais tout à l'heure, les programmations ne sont pas les mêmes. Et donc, ça permet aussi aux autres hôpitaux d'aller, entre guillemets, peut-être piocher une idée pour l'an prochain, en disant pourquoi pas. Et puis, la plupart des hôpitaux, puisque c'était une de vos questions qui était hyper intéressante, on se rend compte sur la nourriture. La plupart des hôpitaux, s'il y a une chose qu'elles doivent mettre en place ou qu'elles peuvent mettre en place pour ce festival, si elles n'ont pas le temps de faire autre chose, ce sera ça. Parce qu'on se rend compte à quel point, je ne dirais pas que c'est simple, mais ça éveille les consciences, tout le monde mange à midi, donc ça permet. Et donc là, il y a quand même une trame qu'on retrouve chaque fois dans les hôpitaux, c'est on va faire des menus un peu différents, on va essayer de se caler, entre guillemets, aux saisons, aux circuits courts. Et ça, c'est très chouette parce que c'est un petit geste, mais qui... manger en se disant « je fais quelque chose de bien », ça peut plaire à tout le monde.
0: C'est parti, on tend notre micro à Marie-Céline Jamois, donc pour le CHC, groupe Santé CHC au Mont-Légia. Et nous recevons tout de suite par téléphone Marie-Céline Jamois, bonjour.
3: Bonjour.
0: Vous êtes coordinatrice développement durable pour le groupe Santé CHC, un hôpital. Marie-Céline, c'est un lieu qui fonctionne 24 heures sur 24 avec énormément de matériel et de consommation jetable dans l'instant. Sans entrer tout de suite dans le concret de vos actions, quels sont peut-être les plus gros défis en matière de durabilité pour le secteur hospitalier ?
3: Eh bien, ils sont nombreux les défis pour le secteur hospitalier. On a notamment un défi qui est évident, c'est d'arriver à gérer, comme vous l'avez dit, la masse de déchets qui est générée en optimisant le tri de ces déchets, mais aussi en réduisant à la source, c'est-à-dire en réduisant le nombre d'articles jetables qu'on utilise et en passant un maximum au réutilisable quand c'est possible. On a également un grand défi en termes d'achat. Il faut savoir que les achats, ça représente 70% de notre empreinte environnementale et on essaye de développer des critères de durabilité et segment d'achat par segment d'achat, on va travailler sur des objectifs pour que nos achats soient plus durables, que ce soit au niveau environnemental, mais aussi au niveau social, sociétal, en ayant des clauses qui favorisent des achats durables. On va aussi essayer de réduire au maximum notre bilan carbone, que ce soit par rapport aux énergies qui sont consommées, qu'on va essayer de rendre les moins polluantes possibles, mais aussi en réduisant nos prescriptions de médicaments, réduire également le matériel qui est utilisé. Et ça, c'est un beau défi, tout comme préserver l'eau, donc économiser aussi nos consommations en eau. Ce sont dans les défis principaux en ce qui concerne l'environnement.
0: On imagine qu'on ne révolutionne pas, entre guillemets, la durabilité du secteur hospitalier du jour au lendemain. Quels sont les principaux freins auxquels vous êtes confrontés lorsqu'il s'agit justement de rendre un hôpital plus durable, que ce soit les coûts, les contraintes sanitaires, les habitudes, etc.
3: Oui, vous l'avez dit, les habitudes, c'est en effet un grand défi. C'est finalement de nouvelles préoccupations qu'on amène au cœur des soins et au cœur de leur fonctionnement. Donc, on se préoccupe énormément de la qualité des soins, de l'hygiène, de la sécurité. Ça, c'est une évidence. Maintenant, penser des soins qui soient plus durables et plus sobres, c'est quelque chose qui est relativement nouveau Et parfois, c'est vrai que les habitudes se sont tournées vers des process qui sont sécuritaires, qui sont économes au niveau financier. Et ici, on doit réfléchir avec un nouvel axe qui est celui de la durabilité. Et donc ça, c'est un défi important, c'est d'arriver à trouver le temps de réfléchir nos pratiques et de revoir la façon dont on fonctionne.
0: Vous nous avez déjà livré quelques-uns de vos points d'attention. Quelles sont certaines des actions concrètes qui ont déjà pu être mises en place ?
3: Alors, on vient justement d'achever un premier plan d'action qu'on a mené entre 2023 et 2025. Donc, c'est plus de 40 actions qui ont été menées durant ces 2 années et demie. Donc, l'entièreté est bien décrite sur notre site Internet. Et si vous voulez, dans chacun de nos axes, donc on a 10 grands axes d'action, on a mené des actions importantes, que ce soit dans la gestion des déchets, où on a travaillé sur améliorer le tri, donc on a mis en place le tri également dans les soins par rapport au PNC, au papier carton, au verre, aux biodéchets. On a également travaillé sur optimiser nos achats en termes d'alimentation pour aller plus vers des circuits courts et durables, que ce soit bio ou local. On a également installé plus de 4600 panneaux solaires pour produire au maximum notre énergie. On a également fait des actes plus structurels pour réduire notre consommation d'énergie. Donc on a déjà pu réduire notre consommation énergétique au CHC en 2-3 ans de 16%, donc ce qui est assez conséquent. On a aussi pu mettre en place des systèmes de monitoring pour détecter les fuites d'eau. Et ça nous a permis aussi de réduire sur notre secteur de la personne âgée de plus de 12% notre consommation d'eau. On a aussi d'autres actions, comme je vous l'ai dit, réussir à remplacer les articles qui sont aujourd'hui jetables par du réutilisable. On peut par exemple penser au masque d'anesthésie qui, à chaque opération, était en jetable et maintenant qu'on a remplacé finalement en réutilisable, ce qui nous permet aussi de réduire les ressources qui sont consommées. Ou encore, on arrête d'utiliser du protoxyde d'azote dans les salles d'opération, à savoir que c'est un gaz qui est 265 fois plus réchauffant que le CO2. Et donc ça aussi, ça permet de réduire notre impact environnemental. Et ce ne sont que quelques exemples parmi toutes les actions que nous avons déjà pu développer, donc ça avance bien.
0: On a évoqué les habitudes, vous l'avez dit, les habitudes ont la dent dure. Est-ce que vous sentez qu'au niveau des différents collaborateurs et travailleurs de manière générale du groupe CHC, eh bien, on a envie de suivre le mouvement tout de même ?
3: Oui, tout à fait. Donc, le lancement de la démarche, on a beaucoup travaillé sur le volet communication, faire comprendre au personnel, finalement, l'impact environnemental de nos pratiques dans les soins. Ça a été vraiment un réveil des consciences. Mais une fois que les personnes ont pris conscience de cette problématique, il faut bien dire que la majorité ont réellement envie d'agir et de changer leurs pratiques. La question après, c'est de savoir comment. Et là, il faut se former, s'informer, trouver des alternatives, trouver des solutions et aussi trouver le temps pour les mettre en place.
0: Marie-Céline Jamois, je rappelle que vous êtes coordinatrice développement durable pour le groupe Santé CHC. Si vous êtes présente avec nous aujourd'hui, c'est également pour aborder votre participation au festival Hospice Durable qui se déroule du 14 au 25 septembre. Très concrètement, quelles sont alors vous ne pourrez probablement pas tout citer, mais quelles sont les différentes actions mises en place par les cliniques CHC de Hermal, Eusy, Warem ou encore le Mont-Légia?
3: Alors, ce sont des actions qui doivent permettre de sensibiliser à la fois le grand public, mais aussi nos collaborateurs. On organise notamment les midis durables avec 4 webinaires qui sont proposés sur des temps de midi sur plusieurs sujets comme l'éco-prescription des médicaments, la sobriété numérique dans les soins ou encore comment avoir des itinéraires cliniques qui sont plus durables. Et tout ça donc se déroule la 2e semaine. Ce sont des webinaires qui ont pour objectif aussi de faire échanger le personnel hospitalier, les différents membres d'Hospice Durable pour aller vers plus de durabilité. On a également organisé des portes ouvertes de unités durables, donc c'est un label qu'on a inventé en interne pour que les collaborateurs puissent se rendre compte de ce qu'on peut faire au niveau des unités de soins pour qu'elles soient plus durables. On a également la remise de deux labels, un qui est relatif à l'alimentation, donc ce sont c'est une de nos résidences qui a le label cantine durable, et également un label en santé environnementale, donc c'est maternité saine. Et enfin, on a aussi des stands sur chacune de nos cliniques pour sensibiliser à l'alimentation saine et durable en proposant des recettes qui sont saines, également des dégustations. On aura aussi des vélos pour produire des smoothies pour que ce soit également attractif. Et la dernière chose, donc, c'est le volet mobilité où on essaye d'encourager la marche à pied, à la fois pour réduire notre empreinte environnementale dans les déplacements, mais également pour favoriser une bonne santé. Et donc là, on va avoir pour objectif de faire plus de 12 millions de pas tous ensemble, avec une application qui compte le nombre de pas qui sont faits par les collaborateurs durant une semaine.
0: Alors, pas de panique si vous n'avez pas eu le temps de noter les différentes activités que Marie-Céline vient de vous dicter. Tout est à retrouver sur le site internet www.chc.be. Est-ce qu'il y a peut-être encore l'une ou l'autre chose à retenir pour ce festival Hospice Durable? Qu'est-ce que vous aimeriez que l'on garde en tête par rapport à ce festival?
3: Bien, je pense que c'est important de se dire que c'est un festival qui est finalement assez court dans le temps, mais qui permet de visibiliser, de valoriser le fait que les institutions de soins sont aussi des lieux qui se mobilisent pour être plus durables. Et ça, c'est parfois compliqué de le mettre en avant avec quelques actions symboliques comme celles qu'on propose durant le festival. Mais il faut se dire que derrière ça, il y a vraiment une démarche complète de chaque institution pour repenser sa façon de soigner, de prendre soin et de s'orienter aussi vers des lieux qui vont promouvoir la santé et plus uniquement être des lieux de soins. Et ça, je pense que c'est quelque chose d'important à retenir et que ce festival veut mettre en avant, c'est que dans tous les milieux de la société, il est important de se préoccuper de ces questions-là. Et le lien entre santé et environnement est essentiel. Finalement, ce sont deux choses qui vont ensemble et aussi durable met vraiment l'accent là-dessus.
0: Tant que vous êtes avec nous, et on va clôturer là-dessus, un dernier mot peut-être sur une bonne nouvelle qui tombe pour vous aujourd'hui, puisque le Mont-Léjat vient d'obtenir le label Maternité saine. Qu'est-ce que cela signifie exactement?
3: Oui, tout à fait. On a le plaisir de recevoir ce label qui reconnaît les efforts qui ont été et qui sont toujours en cours par les équipes pour réduire l'exposition des mamans et des enfants, mais aussi des collaborateurs. L'exposition aux perturbateurs endocriniens et aux substances cancérigènes, mutagènes et reprotoxiques qu'on retrouve dans notre environnement au quotidien et également à l'hôpital, que ce soit dans les cosmétiques, les produits d'entretien, l'alimentation. Donc ce sont énormément de produits, de substances qui sont partout et on a fait vraiment de la chasse, le diagnostic pour réduire tous ces produits. Et on propose également des ateliers pour les futurs parents pour qu'ils puissent faire cette démarche chez eux et finalement améliorer la santé de leurs enfants, de leur famille. Et notre objectif, c'était d'avoir ce label pour la maternité, mais c'est également de démarrer une démarche dans notre écosystème pour que les autres acteurs qui prennent en charge les enfants, que ce soit les crèches, les écoles, les autres maternités, puissent engager cette démarche. Et c'est pour ça que cet après-midi, on aura une conférence sur le sujet et un échange, on espère, qui sera riche et qui motivera les autres acteurs, finalement, à s'engager dans une démarche de santé environnementale.
0: Vers un environnement plus sain pour nos enfants, c'est le titre de cette conférence du docteur Farbos avec des témoignages des équipes CHC. Merci beaucoup Marie-Céline Jamois d'avoir été notre invitée aujourd'hui.
3: Avec plaisir, je vous souhaite une bonne journée.
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0: les hôpitaux, Antoine Grésilin?
1: Oui, oui, effectivement, c'est très important pour tous les hôpitaux parce qu'il y a aussi un travail, un levier en tout cas par rapport à la durabilité. C'est notamment un atelier qu'on m'a proposé le mardi 22 septembre. Et donc là, c'est ouvert aussi au grand public à 9h, 10h et 11h sur inscription. Ce qui permet aussi de voir comment on va faire les soins de l'enfant, comment est-ce qu'on va par rapport au bain, etc. Dans une optique de durabilité. Parce que de nouveau, ça peut être très consommateur si on ne sait pas s'y prendre, etc. etc. Donc ici, on a vraiment des formatrices qui vont expliquer aux futurs parents ou aux jeunes parents tous les petits trucs et astuces par rapport à ça. Et idem, et Céline a raison, et je suis très heureux pour eux, pour leur label, parce que c'est quelque chose sur lequel on travaille aussi énormément. Une maternité, et sur le même principe que les hôpitaux, en fait, un, sont énergivores, mais deux, il y a beaucoup de choses à faire avec peut-être des jeunes parents, donc d'une jeune génération qui est sans doute plus conscientisé que l'étaient nos parents ou nos grands-parents. Et donc, c'est un levier puissant de modification et de changement de mentalité.
0: Si l'on reste focus sur l'hôpital de la Citadelle et sa programmation pour ces 15 jours de festival, est-ce qu'il y a peut-être des temps forts à retenir, Antoine Grésilin?
1: Oui, je vais retenir deux temps forts parce que c'est des nouveautés qu'on fait en partenariat et c'est assez inédit en fait. Et donc c'est pour ça que je suis heureux de pouvoir vous en parler. D'abord, le vendredi 16 septembre de 10h à 15h, on vient de faire un partenariat avec le Venture Lab, donc les HEC Liège. Il y a une dizaine de start-up et d'étudiants entrepreneurs qui tournent autour de la santé, la durabilité, la mobilité, et qui seront dans le hall de la Citadelle et vont pitcher, comme on dit, c'est-à-dire vont présenter leur projet toutes les 10 minutes, avec en plus un stand pour expliquer, pour dire c'est quoi leur idée et vers quoi ils veulent aller. Donc je pense que c'est intéressant pour les visiteurs, par exemple, qui ont un peu de temps à tuer parce qu'ils sont lents de rendez-vous, d'aller voir ces jeunes, parce que déjà, des jeunes entrepreneurs, moi je trouve ça vraiment génial et c'est quand même l'avenir de notre économie. Et ils ont vraiment des trucs et astuces, des choses qu'ils veulent développer et qui peuvent intéresser les hôpitaux notamment. Et donc, j'invite mes collègues aussi à venir. Je vais prendre un exemple où on a travaillé avec Get Your Way, qui sont issus du Venture Lab, qui sont des jeunes, qui ont développé, pour faire simple, des lunettes connectées, qu'on a développé ce qu'on appelle un POC, donc un Proof of Concept, c'est-à-dire un test géant dans la pharmacie de l'hôpital, ce qui permet en fait aujourd'hui, grâce aux lunettes connectées, de travailler beaucoup plus efficacement dans la logistique et éviter les quelques millionièmes d'erreurs qu'ils pouvaient encore avoir lorsqu'on préparait les médicaments. Et donc ça, c'est voilà, ils sont venus avec une idée, elles ont été développées, confrontées à la réalité de terrain, et ça a vraiment matché avec la pharmacie de la Citadelle. Voilà. Donc on a une dizaine d'autres qui arrivent, alors il y a peut-être des choses qui nous intéresseront nous, mais je pense aussi à d'autres personnes, voire d'autres sociétés, donc j'encourage vivement, c'est gratuit, c'est dans le hall d'entrée. Le deuxième, c'est le 25 septembre, le vendredi encore, c'est une semaine plus tard, et là on va faire le premier marché des producteurs. L'idée, on parlait tout à l'heure des circuits courts, de la gastronomie, ben, on a invité une dizaine de producteurs à venir, entre guillemets, vendre, mais l'occasion c'est vendre, mais aussi surtout discuter, montrer ce qu'on fait. Et on a de tous les produits, on a des produits sans gluten, on a une jeune bergère, on va avoir du pain, on va avoir des fruits et légumes, on va avoir une bière brassée à la Grand Poste, qui d'ailleurs, donc, dont une s'appelle la Citadelle, voilà, ça tombe bien. Voilà, et tous ces gens vont être au contact du grand public. Venez faire vos courses dans un hôpital, c'est assez étonnant. Donc, choisir entre le gâteau et le kebab, vous prenez les deux. Et allez-y, venez parler avec eux. Donc, voilà, c'est une première. On espère que ça va bien fonctionner. Donc, ça, c'est vraiment deux. C'est gratuit, c'est dans le hall d'entrée, c'est facile. C'est toute l'après-midi. Donc, c'est une manière aussi, voilà, je vous le dis, s'ouvrir au monde. Je pense qu'un hôpital doit sans cesse s'ouvrir au monde et proposer et être une vitrine pour d'autres. Voilà, on est humble. Il n'y a pas que nous. Nous, on travaille de l'ombre. Ce n'est pas un problème. Mais mettons en avant ceux qui font et ceux qui travaillent pour notre durabilité de demain.
0: Et pour rester un instant sur votre collaboration avec le Venture Lab, on entend aussi peut-être la volonté de se dire pour un monde plus durable, il n'y a pas forcément besoin de revenir en arrière. On peut penser la durabilité avec les nouvelles technologies d'aujourd'hui.
1: Oui, les nouvelles technologies peuvent vraiment aider. Et en termes d'énergie, mais en termes aussi de process, comme on dit. Donc, il y a beaucoup de choses à faire. Mais il y a aussi il y a une start-up qui a été cofondée par Gilles Goulard, qui s'appelle Familis. Et donc, Familis, il travaille aujourd'hui avec notamment des mutuelles. Il travaille avec des médecins, avec des hôpitaux. L'idée, c'est quoi? Dans Familis, on comprend, c'est la recréation de liens. De liens familiaux par rapport à une situation plus complexe, etc. Donc, on se rend compte que les technologies peuvent aider. Alors, je vais mettre de côté un peu volontairement ou un peu brutalement, disant les réseaux sociaux n'ont

0: chose de sociaux, hein, ce qu'on connaît aujourd'hui, mais c'est pas pour ça que des micro-projets comme ça, là, sont vraiment intéressants. On retourne à la base en disant ça peut aider. Donc à la fois, la technologie vont aider sur le côté énergie, même si c'est très, très énergivore. Et on n'en a pas parlé, évidemment, mais tout ce qui est secteur IT dans un hôpital, c'est une centaine de collaborateurs, hein, chez nous. Donc, c'est énorme, plus des serveurs, plus des données, des millions de données à gérer, tout ça aussi. Donc, on essaie de travailler pour diminuer l'impact. Mais il y a aussi ce côté sociétal et social des nouvelles technologies que des jeunes ont compris. Et je pense aussi que le Covid n'y est pas pour rien. Voilà, d'une faiblesse, une opportunité. Ça a aussi ramené beaucoup de sens dans ce que les gens pensent aujourd'hui.
1: Ça a changé les mentalités ?
0: Oui. Alors, on va prendre le mauvais côté qui était, on nous applaudit tous les soirs à 20h et puis après, la résilience fait que très vite, on a commencé à se faire de nouveau agresser, entre guillemets. Enfin, vraiment, on a des vigiles qui se font agresser verbalement parce qu'il y a une certaine violence qui se développe au niveau de la société. Donc, là, on est retombé. Mais oui, ça a changé, rien qu'à l'hôpital, mais justement, le télétravail, par exemple. Le télétravail a explosé, évidemment, sous le Covid. Alors, on sait qu'il y a aussi un retour en arrière qui a aussi fait des gens qui ont besoin de liens. Moi, personnellement, j'ai connu le Covid 7 jours sur 7 à l'hôpital. Donc, j'étais complètement dans l'effet inverse de ce qu'il y a eu. Et c'est intéressant de te confronter. Mais donc, ça a fait évoluer aussi. Mais le Covid, oui, est un marqueur très fort, même dans un hôpital. Ça fait partie des souvenirs que vous n'avez pas nécessairement envie de vous rappeler. Voilà, ça, il faut être très clair. Mais ça a été aussi un formidable vecteur, pour faire le lien avec les startups, à l'hôpital de la Citadelle. Qu'est-ce qu'on a inventé ? Qu'est-ce qu'on a inventé pendant le Covid ? Et ça, j'en suis toujours très fier. Et tout le monde a inventé. Il y a 4100 personnes, tout le monde a une idée brillante. Je le dis vraiment. Juste un exemple, par exemple, c'était un moment au début où il fallait, on savait que c'était très contagieux, et donc rentrer dans une chambre, supposer que vous deviez vous habiller des pieds à la tête, pouvoir rentrer et juste voir si le patient était OK, et puis vous ressortiez, déshabiller, etc. Donc de nouveau, en termes de déchets, c'était énorme. Et donc très vite, menuisiers, technologues, beaucoup ont réfléchi et on a tout testé. C'est-à-dire qu'on a testé, on a rouvert, il y avait des portes sans fenêtres, on a mis des fenêtres, on a testé les babyphones. On a testé tous des systèmes qui permettaient de ne plus. Et ça a été, on est pendant le Covid, je ne sais pas si vous vous rendez compte, on est dans des moments de tension absolue. Les gens avaient énormément d'idées en disant, on va y aller, on va y aller. Et là, il y a des barrières énormes qui sont tombées. Il y a vraiment eu des gens qui ont foncé. Donc, moi, je retiens de ça du Covid, c'est que ça a été une porte d'entrée sur la créativité et qui a amené vraiment à des chouettes choses, quoi.
1: Repenser sa mobilité et sa durabilité à travers le festival Hospi Durable qui se déroule du 14 au 25 septembre. Antoine Gruselin, il nous reste une poignée de minutes à passer ensemble. Vous avez tout à l'heure abordé des travaux qui arrivent bientôt pour la Citadelle. Si on devait jeter un œil du côté du calendrier de ce chantier, ça donne quoi ?
0: On va regarder le temps, hein, d'abord. Mais alors... Il doit commencer, donc là nous sommes sur la désignation du prestataire qui va faire ces travaux qui sont évidemment gigantesques, des façades, la citadelle c'est juste énorme, donc c'est un, pour ceux qui voient, c'est un dièse, un hashtag, hein, en fait, c'est assez marrant, dans les années 80, donc ça a énormément de façades à faire, et comme je le disais, on ne ferme pas, donc il va falloir travailler, être très créatif de nouveau, pour arriver à impacter au moins possible les salles de soins. Donc début 27, si tout va bien, on va commencer les travaux qui vont durer normalement 2 ans. Je dis normalement et certainement, puisqu'on est financé par les fonds FEDER et une des exigences du fonds FEDER, c'est d'avoir une deadline qui est respectée. Donc ça va permettre en tout cas de mettre une certaine pression aussi sur les sous-traitants pour arriver au final. Ces nouvelles façades vont servir à la fois, comme je le disais, de réguler davantage la température puisqu'on est vraiment sur un vieil hôpital. On va y intégrer aussi des panneaux qui vont permettre aussi de faire de l'énergie. Alors, ça va effectivement redonner un petit coup de jeune à la citadelle qui est quand même vieillissante et c'est un point de vue magnifique sur la ville, donc ça, c'est important. Mais alors après, il y a tous les travaux d'autres qui vont arriver sur ce qu'on appelle les impétrants, parce qu'il y a, voilà, il faut rénover un hôpital, ça fait 40 ans, ben, il faut qu'il reparte pour au moins 40 ans. Et ça aussi, dans l'idée de Hospi Durable, on a fait ce choix de dire on va reconstruire, rénover, plutôt que de faire un nouveau bâtiment, parce qu'on y croit, parce qu'il y a beaucoup de choses intéressantes. Et donc, alors ça prend plus de temps. Moi, j'ai connu aussi la rénovation du Val-Benoît, hein, à Liège. C'était le même principe. On a dit on garde les bâtiments, on va les rénover. Alors, ça coûte peut-être plus cher, c'est peut-être... Mais au final, on garde aussi un patrimoine liégeois. Et donc, tout ça a joué. Donc, 2 ans plus compliqué, je ne vais pas le cacher, plus compliqué pour le personnel, plus compliqué parfois pour les patients, et on va vraiment faire le maximum pour éviter, mais c'est pour un mieux. Pour un mieux, sachant que je le redis, la canicule qu'on a eue cet été, c'est le petit acouski qu'on aura par la suite, et donc si on ne fait pas ça, ça devient vraiment invivable.
1: L'importance de cette question, c'est aussi de signaler aux auditeurs et auditrices que les soins, vous l'avez dit, pourront continuer pendant toute cette période de travaux et qu'il faut se tenir informé peut-être des différentes phases en cours.
0: On va informer beaucoup, tout le temps. Donc oui, rien ne va fermer. Rien ne va fermer. Il y aura des déplacements. Ce sera un peu un grand Tetris pour arriver à ce que tout se passe. Mais l'idée n'est de surtout, oui, tout va continuer et c'est la grande prouesse. Et finalement, c'est ça le génie civil. Quand on parle de génie civil, c'est ça, c'est l'arrivée à ce génie de dire ben, on va réussir. Alors, il y a beaucoup de projections pour le moment. On verra qui va faire les travaux et comment on va les réfléchir. Mais là aussi, ça demande beaucoup d'agilité de la part du personnel parce que, de nouveau, vous touchez à une fenêtre, ça impacte énormément de métiers. Et donc, tout le monde va être dedans. Et justement, on a des grosses réunions qui arrivent pour embarquer tout le monde, parce qu'il y a 4100 personnes qui vont travailler à ce chantier, puisque chacun va devoir amener sa pierre à l'édifice. Et c'est, le chantier est aussi colossal que le chantier qui nous amène sur l'avenir du développement durable. Donc je pense qu'on est rodé.
1: Tout est lié. Outre le festival Hospice Durable et les travaux à venir, il nous reste encore une ou deux minutes à passer ensemble. Est-ce qu'il y a peut-être d'autres points à notifier dans l'agenda de la Citadelle ?
0: Oh, il y a beaucoup de choses qui se passent. Voilà, un hôpital, ça ne ferme jamais. Je vais peut-être aborder quelque chose qu'on a justement pas l'habitude d'aborder. C'est que la Citadelle est un important employeur de la région de Liège. Alors, beaucoup de gens n'y pensent pas. C'est-à-dire, on est infirmier, on va postuler. On est médecin, on va postuler, on va se faire connaître. Mais en fait, il y a plein d'autres métiers. Il y a 200 métiers dans un hôpital. À la Citadelle, il y a plus de 200 métiers. Alors, je ne sais pas si vous le savez, on a un jardinier. On a un architecte, on a des ingénieurs, on a des aides-soignants, évidemment. On a plein de choses et il y a des gens qui ne le savent pas, en fait, et donc ne pensent pas à s'inscrire. Donc, on a fait un gros travail sur vraiment le travail du comme employeur pour dire, mais en fait, on a plein de postes qui sont disponibles parce que la pénurie, c'est les soignants, mais c'est aussi les informaticiens, il y a quand même beaucoup d'autres. Et donc, on cherche des talents. Et je n'ai pas peur de dire que parfois, on se retrouve avec des candidatures spontanées qui sont complètement lunaires. Et puis, en fait, c'est, comme on dit, ça match. On n'a pas pensé à ça. On travaille notamment sur des gens, par exemple, sur les HEC, sur tout ce qui est logistique, etc. On se dit, bon, ben, on n'a pas besoin. Mais en fait, si. Un hôpital, c'est une ville dans la ville. C'est une ville dans la ville. Donc, on a besoin de métiers et des nouveaux métiers urgents qui ne sont pas dans notre cadre. Donc aussi, il faut les faire rentrer parce que ça n'existait pas. Mais donc, on engage. Alors, on a les finances qui sont, mais il ne faut pas hésiter à se dire que l'hôpital est un magnifique, en tout cas, vivier d'emploi.
1: Je rappelle que vous êtes responsable relations publiques et presse pour l'hôpital de la Citadelle. Merci beaucoup Antoine Gruselin d'avoir été notre invité.
0: Merci pour votre invitation.
1: Et quant à vous, eh bien, merci d'avoir été à notre écoute. On se retrouve dès la semaine prochaine pour un nouveau numéro d'Assosphère. Et d'ici là, vous le savez, prenez soin de vous.

0: Il est 10h sur RCF Notre-Dame. Le retour de l'info, c'est avec Clara Bévilacqua. Bonjour Clara.
1: Bonjour Melchior.
0: Et la nuit a de nouveau été rythmée par des attaques au Moyen-Orient.
1: Oui, les gardiens de la Révolution revendiquent une attaque contre une base américaine en Jordanie, et cela en réponse à des frappes contre des pétroliers iraniens. Et Téhéran qui revendique aussi plusieurs frappes ce matin contre deux bateaux américains et plusieurs navires. Conséquence, les prix à la pompe atteignent des records en France. 2,10€ l'essence, 2,27€ le diesel en moyenne. Le ministère de l'économie réunit ce mercredi les distributeurs de carburant pour discuter de ces prix. Les pompiers n'ont pas été convaincus par le projet de loi du gouvernement pour réformer les services de secours. L'intersyndicale estime que les mesures envisagées ne répondent à aucun des enjeux de la profession. Certains représentants reçus hier ont même parlé de mépris. L'intersyndicale appelle à la grève depuis hier pour demander plus de moyens financiers et humains. Ouverture aujourd'hui du sommet spatial international à Paris. 90 délégations nationales sont attendues au Grand Palais tout à l'heure. Il y aura aussi des scientifiques et un millier d'entreprises, mais ce sommet se fera sans les géants américains Blue Origin et SpaceX. Les entreprises d'Elon Musk et de Jeff Bezos ont annulé leur venue sous pression de la Maison Blanche. Et ce sommet spatial international, il en sera question justement dans le 10-12 de Melchior Gormand. Une centaine de responsables spécialistes veulent élargir la primaire du mois prochain à Marine Tondelier et François Ruffin. Bruno Retailleau, lui, ferme la porte à Édouard Philippe. Il refuse la rencontre proposée début novembre pour approcher la droite et le centre avant la présidentielle. Une coalition pourtant nécessaire, selon l'ancien ministre de l'économie, Éric Lombard.
2: Pour moi, cette coalition, elle est d'abord pour financer la transformation écologique, pour aller vers plus d'équité, pour garantir les souverainetés. Et ça, ça peut rassembler une coalition qui va du Parti Socialiste, avec Place Publique évidemment, jusque les Républicains. Et je pense que cet espace politique peut proposer un projet qui soit tellement positif qu'il emporte une majorité de suffrages.
1: Éric Lombard était l'invité politique de Nathanaël de Rinxens ce matin sur RCF Notre-Dame.
0: Merci beaucoup Clara Bévilacqua, je vous souhaite une très belle journée et on vous retrouve demain de 6h30 à 10h.
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0: Bonjour, bonjour à tous, bienvenue sur RCF Notre-Dame. Dans le 10-12, ce matin, zoom sur le premier sommet mondial sur l'espace qui ouvre aujourd'hui à Paris sur fond de guerre technologique, explosion des constellations de satellites et domination de SpaceX par exemple. Le point avec notre invité du 10-12 dans un instant. 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Vous pourrez venir à l'antenne discuter avec lui. Le standard est déjà ouvert, on vous attend au 01 56 56 44 44. Et je le disais il y a quelques instants, c'est 9 et 10 septembre, Paris accueille le premier sommet international sur l'espace. Il fait tellement froid à Paris que jeudi décembre, près de 2000 participants sont attendus au Grand Palais, alors que le secteur spatial connaît de profonds bouleversements. Multiplication des acteurs privés, déploiement massif des constellations de satellites, montée en puissance des usages militaires, et puis domination technologique américaine, notamment avec SpaceX. Officiellement, c'est vrai que le sommet doit stimuler l'innovation, renforcer la compétitivité européenne et améliorer la coopération internationale. Mais l'enjeu est quand même un peu plus large. Comment éviter que l'espace ne devienne un nouveau Far West, où chacun chercherait à s'approprier les orbites, les ressources et les infrastructures stratégiques? Comment éviter, en bref, une nouvelle guerre des étoiles? On en parle tout de suite avec notre invité du 10-12. Bonjour Stéphane Baranski.
4: Bonjour.
0: Merci beaucoup d'être avec nous sur RCF Notre-Dame. Vous êtes journaliste et rédacteur en chef et cofondateur du magazine numérique Aérospatium, un média français spécialisé dans l'actualité de l'industrie aéronautique et spatiale. Alors après la guerre froide, est-ce qu'on est en train de voir naître une nouvelle guerre, mais des étoiles cette fois-ci ?
4: Alors, pas en train de la voir naître quelque part. C'est très bien qu'il y ait un sommet, mais c'est beaucoup trop tard.
0: Ah oui.
4: C'est beaucoup trop tard, je dirais. La situation est déjà catastrophique. On a cette idée de l'espace tel qu'il était défini par le traité de 67. C'est quelque chose qui appartient à tout le monde, les ressources pour l'humanité. Mais c'est fini, puisque des prédateurs se sont emparés, je dirais, de l'espace proche de la Terre. Ils l'occupent physiquement. Et c'est pas, ça date pas d'hier. En 2019, il y avait tous les ans, il y a un congrès des scientifiques du spatial qui a lieu tous les ans dans une ville différente dans le monde entier.
0: Oui.
4: Voilà, et ça commence toujours par une intervention d'un politique local qui explique combien l'espace est merveilleux, on travaille tous ensemble. Généralement, il y a les Russes, les Chinois, les Américains, les Européens, tout le monde est là. Voilà. Et là, c'était à Washington pour le 50e anniversaire d'Apollo. Et donc, le politique en question, c'était Mike Pence, vice-président des États-Unis, qui nous a expliqué sans sourciller que le système solaire était américain.
0: Ah oui, ouais. Comme ça.
4: Comme ça. Hum. Comme ça. Et donc, quand vous voyez, je dirais, la latitude qui a été donnée à SpaceX, pour ne pas le nommer, enfin, nommons-le, nommons-le. Oui, oui. Le prédateur du moment, c'est SpaceX.
0: Vous dites prédateur, vous assumez ce terme ?
4: Ah, tout à fait.
0: Pourquoi ?
4: Parce qu'il y a une volonté hégémonique, une volonté de destruction des autres.
0: SpaceX, on rappelle, c'est à Elon Musk,
4: oui,
0: qui a notamment X et beaucoup d'autres choses, Tesla. Et c'est eux qui, on va dire, dominent, avec la NASA quand même, et Blue Origin, vraiment l'espace peut-être.
4: Alors,
0: comment on peut dire ça ?
4: Comment on peut dire ça ? Il y a différentes raisons, différentes façons d'approcher le spatial. Il y a une approche, je dirais, d'ingénieur. C'est définir quels sont les besoins, quels sont les problèmes à résoudre et comment on va les résoudre grâce à l'espace.
0: Oui.
4: C'est une approche qui a beaucoup été pratiquée par les Européens. Vous avez une approche économique. C'est de vous dire quel est le marché, comment on va réussir à faire de l'argent avec ça. Et vous avez une approche idéologique. Et là, on change totalement d'univers.
0: C'est le cas de le
4: puisque,
0: dire.
4: Donc, c'est comment est-ce que je peux dominer grâce à l'espace. Et l'approche qu'on a avec Elon Musk, c'est très intéressant de suivre le parcours de ce monsieur. Ce monsieur veut être le Thomas Edison du 21e siècle. Il veut être le Christophe Colomb du système solaire. Et pour y parvenir, il ne recule devant rien. Il a plus ou moins réécrit l'économie du spatial, d'une manière dont on ne sait pas encore si elle est viable. Mais avec une surenchère permanente, plus c'est gros, plus ça passe. Et malheureusement, aujourd'hui, le pouvoir en place à la Maison-Blanche, le soutient, parce qu'il soutient cet agenda de l'Amérique domine le système solaire.
0: On va reparler de SpaceX, parce que SpaceX n'est pas présent, justement, à ce sommet international qui démarre aujourd'hui à Paris. On va analyser ça. Vous parliez, Stéphane Baranski, sur RCF Notre-Dame, de ce traité de l'espace qui était signé en 1967,
4: oui,
0: quasiment 60 ans. Pour vous, il est caduc ?
4: Techniquement, il n'est pas caduc. En pratique, il a été contourné.
0: Parce qu'il interdit l'appropriation nationale de l'espace.
4: Voilà.
0: C'était vraiment... si je devais résumer ce traité, c'est
4: voilà,
0: ça.
4: Voilà, je n'ai pas le droit d'aller sur la Lune et de dire « ce morceau-là est à moi ». Voilà. Je n'ai pas le droit de m'approprier un astéroïde, je n'ai pas le droit de dire « la planète Mars est à moi », je n'ai pas le droit de dire, comme Donald Trump l'a fait il y a quelques jours, « la Lune est à nous ». Voilà, la Lune est à tout le monde.
0: Oui, mais bon, Donald Trump, il dit tout et tout fort ce qu'il pense. Ça ne veut pas forcément dire que dans les faits, il a le droit... Enfin, la Lune ne lui appartient pas.
4: Alors, sous Obama,
0: oui,
4: des lois ont été votées aux États-Unis pour dire « Oui, la Lune ne nous appartient pas, mais ce qu'on va en extraire nous appartiendra. » Pour permettre qu'il y ait une exploitation commerciale. Bon, pour tout un tas de raisons pratiques, aller miner la Lune pour en tirer des minéraux, c'est totalement absurde, parce que ça coûte tellement cher que ça n'a d'intérêt que si on l'utilise sur place. Mais bon. Mais le concept est passé, il a été repris notamment par le Luxembourg aussi, qui s'est dit, il y a de l'argent à faire, donc mettons une loi. Bon, aujourd'hui, tout ça, ça reste quand même du niveau du fantasme. Mais, d'un point de vue juridique, quelque chose est passé.
0: J'arrive pas à comprendre l'objectif de ce sommet international sur l'espace, parce que l'idée, c'était quand même parler de ce rendez-vous industriel, avec l'industrie aérospatiale, aéronautique aussi, que vous traitez d'ailleurs dans Aérospatium, dont vous êtes le rédacteur en chef. Finalement, c'est peut-être plutôt un sommet politique sur l'espace.
4: Alors, c'est un sommet politique, c'est un sommet industriel. On se rencontre là deux passions du président Macron.
0: Oui.
4: Il est très intéressé par le secteur spatial, et il est très intéressé par l'innovation et l'industrie, la Startup Nation. Et donc, il y a eu tout un effort qui a été fait donc, pour... Parce que le spatial est un outil de souveraineté. Avant d'être quoi que ce soit d'autre, c'est un outil de souveraineté. Si vous voulez faire des choses aujourd'hui, vous avez besoin d'avoir vos propres satellites pour avoir vos propres télécommunications, vos propres informations sur l'état de la planète, vos propres informations sur qu'est-ce qui se passe, qui est à mes frontières, où sont les bateaux de pêche, ce genre de choses. Et... Donc l'idée de faire une relance de l'industrie par l'innovation, par les petites entités, parce que les grosses entités qui ont cessé de grossir deviennent de plus en plus, évidemment, sclérosées. Quand vous travaillez avec un très gros industriel, vous avez à faire une quantité de paperasse absolument incroyable, et donc tout est lent, tandis que dans une start-up, tout va plus vite. Mais donc...
0: C'est ça qui a changé, Stéphane Baranski. Oui. En quelques années, le secteur spatial a changé avec l'arrivée massive des acteurs privés, mm-hmm. comme SpaceX et il y en a tant d'autres. Est-ce que les États ont perdu totalement la main sur le sujet ?
4: Alors, les États, au début, étaient prescripteurs. Ils deviennent plus ou moins rapidement clients. La question, c'est est-ce qu'ils gardent le contrôle sur leurs fournisseurs ? Vous avez des... La chance de SpaceX, c'est horrible à dire, c'était la mort des astronautes de la navette. La NASA a dû trouver un moyen de remplacer la navette pour accéder à l'espace. Et donc, elle s'est dit, aujourd'hui, les technologies sont suffisamment disponibles pour l'industrie, je vais payer des privés pour le faire, et moi, je serai juste client. Et c'est ça qui a donné le mille-pieds à l'étrier.
0: C'était la navette Challenger ou Columbia ?
4: Non, c'est Columbia.
0: Columbia. Excusez-moi, j'avais un doute. Là, il y a eu un avant et un après. C'est-à-dire qu'à partir de ce moment-là, ça a freiné la conquête de l'espace.
4: Non, alors la conquête. Là aussi, le terme de conquête de l'espace est un terme extrêmement. On revient à cette question d'idéologie.
0: Oui.
4: Voilà. Nous, Européens, on a une approche que je qualifierais quasiment de romaine ou gréco-latine. Nous avons des technos, nous avons des problèmes, nous résolvons des problèmes. Voilà. Nous ne sommes pas dans le messianisme américain, hein, de la nouvelle frontière, de l'ancienne frontière. Hein, comment dire, la destinée manifeste, c'est pas un truc de chez nous. Ça devient un truc de chez nous parce que tout le monde nous le rabâche. Le destin de l'humanité de conquérir le système solaire. Non. Non. Parce que, à part de la science, il n'y a rien à y faire. Mais le fantasme de mettre des empreintes de bottes, de planter des drapeaux, c'est...
0: Bah, pour vous, alors, pour vous, ça peut vous sembler un peu étrange ou trop, justement, martial, peut-être, hein, pour reprendre un terme de circonstance. Pour autant, ça peut faire rêver.
4: Ça peut faire rêver.
0: Ça peut faire rêver, nous, sur Terre, où parfois, ce n'est pas toujours très, très rose dans la vie. Surtout en France, avec tout ce qui se passe lié à la présidentielle, la démocratie, qui n'est pas très en forme. Bah, ça nous fait rêver de voir un petit peu ce qui se passe au-dessus de nous, comme... la mission Artemis sur la Lune.
4: Alors, effectivement, ça fait rêver, mais il faut quand même toujours réfléchir à de quoi parle-t-on.
0: Oui.
4: Est-ce que vous voulez aller vivre sur la Lune ? Vivre sur la Lune, ça veut dire ne plus jamais avoir d'air frais, ça veut dire vivre dans un caisson, ça veut dire vivre enterré, ne plus voir la lumière du jour, vivre dans les odeurs intimes de vos colocataires. Non, soyons clairs, ce sont des conditions épouvantables. Passer un hivernage dans l'Antarctique, c'est vachement plus agréable que de passer un mois sur la Lune.
0: Oui, mais je pense qu'il n'est pas question pour nous, humains sur Terre, de se dire un jour on va vivre ailleurs.
4: C'est ce que nous vendent les Américains.
0: Mais surtout avec le tourisme spatial.
4: Alors, le tourisme spatial,
0: c'est encore un autre sujet.
4: Le tourisme spatial, regardez qui va dans l'espace aujourd'hui. Une fois que 4 milliardaires y sont allés, ça devient has-been. Aujourd'hui, les clients du transport spatial ne sont plus que des agences qui envoient des astronautes pour des raisons X ou Y, pour faire scientifique ou pas. La question de l'intérêt du vol spatial, qui va être une des questions qui va être discutée à ce sommet, est une question très importante. La question n'est pas de savoir s'il faut le faire ou pas, c'est la question de savoir pourquoi on le fait. Vous avez ceux qui vous disent « Ah, mais c'est le rêve et tout !» Mais le rêve qui ne mène à rien, ça amène à la déception, et la déception, c'est très très mauvais. Souvenez-vous de après Apollo, on est allé sur la Lune, les Soviétiques n'y sont pas allés, tout le monde a retenu, le spatial, ça coûte monstrueusement cher et ça sert à rien. C'est ça que les gens ont retenu, ce qui est faux, mais c'est l'impression générale.
0: Ce qui est faux parce que ça nous permet d'avoir des études scientifiques, des avancées technologiques.
4: On a des avancées scientifiques, des avancées technologiques, mais aujourd'hui, par exemple, grosse question sur Sophie Adenau est là-haut dans l'espace,
0: oui.
4: Il travaille très bien et tout, à quoi ça sert ? Beaucoup des expériences qu'on fait dans l'espace sont pour voir comment on peut vivre dans l'espace. Sauf qu'on ne va pas vivre dans l'espace. Donc on tourne un peu en rond. Voilà. En revanche, tous ceux qui disent que ça ne sert à rien totalement, loupent aussi le coche, parce que vous avez plein de gens dans le monde qui sont prêts à payer. Je ne parle pas de milliardaires, je parle d'agences, d'industriels et tout. Donc il y a un marché. La question c'est, est-ce qu'on veut être dans ce marché ou pas ?
0: Stéphane Baranski, vous êtes notre invité du 10-12 jusqu'à 10h30 sur RCF Notre-Dame. On revient évidemment sur ce sommet international de l'espace qui ouvre ses portes pour la première fois à Paris au Grand Palais pendant 2 jours. On évoquera notamment aussi la position de l'Europe face peut-être à ses propres faiblesses en la matière. Bref, on a encore plein de choses à se dire jusqu'à 10h30. Je rappelle également qu'à 10h30, juste après vous, c'est Nelson Monfort qui prendra votre place, le commentateur et journaliste sportif qui vient d'ailleurs d'arriver, je le vois à travers la vitre, aura plein de choses à vous raconter comme d'habitude et vous aurez la parole aussi pour discuter avec lui. Le standard est ouvert, on vous attend au 01 56 56 44 44.
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0: Il est 10h15 sur RCF Notre-Dame, c'est l'heure de l'édito du 10-12, signé ce matin Nathalie Lénard. Bonjour Nathalie.
5: Bonjour Melchior.
0: Vous êtes journaliste, vous avez été directrice de l'hebdomadaire protestant Réforme, vous êtes aussi une voix connue de RCF Notre-Dame. Ce matin, vous nous parlez d'une autre rentrée. C'est vrai qu'on a beaucoup parlé de la rentrée politique, la rentrée scolaire. Pour vous, c'est la rentrée des bénévoles.
5: Oui, en effet, Melchior, tant l'action de toutes ces femmes et ces hommes qui donnent de leur temps et de leur énergie pour leurs contemporains est si souvent passée sous silence. Pourtant, ils sont bel et bien là, sur les stands des forums des associations qui se tiennent les samedis en ce moment. J'en étais. Il ne faut jamais l'oublier, 12 millions de nos concitoyens sont engagés au service du commun. La majorité font vivre les associations sportives et nous savons combien jouer en équipe de foot ou de rugby ou apprendre l'estime de soi par la danse est capital dans l'éducation. Merci à eux. Ma gratitude va aussi à toutes celles et tous ceux qui choisissent de rejoindre des mouvements de défense de l'environnement et n'hésitent pas à aller nettoyer des bois ou des plages, à lutter contre des plantes invasives ou à alerter sur les polluants éternels. Gratitude aussi pour ces jeunes de la protection civile, formidables, et ces scouts qui prennent en charge des groupes d'enfants, et ces mamies dynamiques qui vont lire dans les écoles.
0: Vous-même, Nathalie Lénard, vous étiez en quête de nouveaux bénévoles.
5: Oui, c'est ça. Sur le stand de l'association d'accueil de réfugiés que je co-préside, nous n'avons pas reçu beaucoup de candidats, soyons honnêtes. Mais il suffit de quelques personnes motivées pour redonner le moral. Ainsi, Madeleine, toute nouvelle retraitée qui va nous aider, qui va aider une jeune femme afghane dans son apprentissage du français. Madeleine appartient à cette génération qui, tout à la fois, s'occupe de ses parents vieillissants, est disponible pour ses petits-enfants et n'oublie jamais de pratiquer le judo ou la marche. Chapeau. Oui, il est merveilleux. Et je salue ici votre slogan « La joie se partage », d'être témoin des liens qui se créent quand une équipe se mobilise pour qu'une petite fille afghane qui n'est jamais allé à l'école sous le régime taliban, puisse vivre sa première rentrée scolaire.
0: Et pourtant, beaucoup d'associations, Nathalie, ont du mal à recruter.
5: Oui, et à cet égard, je trouve très intéressant le mot d'ordre de l'organisation France Bénévolat, qui souligne qu'il y a encore 25 millions de non-bénévoles à convaincre. Oui, il faut en effet les inciter à franchir le pas. Ils sont mus par une intuition, mais ils hésitent encore. Nous pouvons les aider à comprendre qu'ils et elles ont des compétences à partager. Ensuite, nous travaillons sur la bonne distance à trouver avec les personnes reçues, car nous avons si souvent tendance, les uns et les autres, à penser à leur place et à juger ce qui est bon pour elles. Il nous faut aussi réfléchir avec eux à ce qu'ils attendent de l'engagement, des raisons et des valeurs qui les poussent à agir. Et ensemble, ne jamais oublier la dimension collective de l'action pour éviter le piège de la personnalisation à outrance. Nous ne sommes pas des sauveurs, mais bien des malentendus, des passeurs. Devenir bénévole, c'est poursuivre un chemin de bienveillance humble, mais persévérante. Et tout ceci dans la bonne humeur, l'autodérision et l'humour. Oui, j'ai envie de souhaiter une très bonne rentrée à tous les merveilleux bénévoles de notre pays qui défrichent de nouvelles façons de faire société.
0: Merci beaucoup Nathalie Lénard pour ce premier édito pour vous, en tout cas cette année, dans ce 10-12 sur RCF Notre-Dame. Je rappelle que vous êtes journaliste, vous avez été directrice du magazine protestant Réforme. Peut-être, Stéphane Baranski, une réaction sur ce que vous venez d'entendre.
4: Merci, parce que justement, vous vouliez parler de la place de l'Europe.
0: Oui.
4: Et c'est là qu'on voit totalement l'approche bienveillante. L'Europe dispose du meilleur, voire si ce n'est du seul système de surveillance complète de l'environnement, des mesures scientifiques de très très haute qualité, avec une pérennité assurée, un système en développement. Et toutes ces données, nous les donnons gratuitement aux scientifiques du monde entier. Parce que notre intérêt n'est pas de faire de l'argent avec, notre intérêt est que la perception du changement climatique, la perception de la pollution, la perception de l'état de la planète soit perçue par tout le monde. Ça, c'est totalement désintéressé. Ce sont nos impôts qui servent à ça. On a des retours par tout l'argent qui permet d'être économisé sur les catastrophes naturelles, en gérant correctement l'environnement dans les mesures du possible. Mais tout ça, ça n'a pas été fait dans l'idée « Oh mon Dieu, il y a un marché, faisons de l'argent avec ».
0: Et c'est grâce à l'engagement de toutes ces personnes, de manière bénévole aussi, qui s'engagent. Et on pense aussi à toutes ces associations qui existent, de passionnés de l'espace, qui essayent de faire animer ici et là, et notamment, on l'a vu pour l'éclipse d'ailleurs, cet été, des rendez-vous entre passionnés qui sont tous bénévoles. Merci encore, Nathalie Nénard, d'avoir été avec nous. Ce sera le cas deux mercredis par mois.
5: C'est ça.
0: Voilà, pour merci être précis. Sur
5: c'est ça, merci Melchior, au revoir.
0: Et nous sommes toujours avec Stéphane Baranski, journaliste et rédacteur en chef du magazine numérique Aérospatium, un média français spécialisé dans l'actualité de l'industrie aéronautique et spatiale. On revient sur ce sommet international de l'espace qui a ouvert ses portes aujourd'hui à Paris, au Grand Palais, et qui dure deux jours. J'aimerais qu'on parle de l'Europe, parce que dans cette nouvelle course, je ne vais pas dire conquête, mais en tout cas course dans l'espace, quel est aujourd'hui, d'après vous, le problème principal de l'Europe ? Est-ce que c'est son retard technologique, son manque d'investissement ou son incapacité à parler d'une seule voix ?
4: Je pense que c'est plutôt le problème de parler d'une seule voix. Parce qu'il faut arrêter de nous comparer aux autres. Ouais. Ça, c'est il y a toujours cette métrique « Ah mon Dieu, mais SpaceX, ça fait ça, SpaceX, ça fait ci » ou « Les Américains ont fait ça, les Américains... » La bonne métrique, ce n'est pas de savoir combien on fait de lancement, de combien de tonnes on lance. La bonne métrique, c'est de savoir, est-ce qu'on répond aux problèmes ? Est-ce qu'on répond aux besoins ? Et pour répondre aux besoins, on n'a pas besoin de lancer des milliers de satellites. Quand Elon Musk lance des milliers de satellites, il nous fait croire que c'est pour Internet, mais en fait, c'est aussi pour soutenir sa propre industrie et faire de l'argent en faisant de l'esbrouf, de la surenchère. Nous, on n'est pas là-dedans, on n'a pas ce besoin-là. Il faut arrêter de se comparer. Nous avons des besoins à résoudre. Nous avons des besoins de télécommunication, des besoins d'observation, des besoins de positionnement, des besoins de souveraineté. Nous avons besoin que nos données personnelles ne passent pas par les réseaux américains dans lesquels elles échappent totalement aux lois européennes. Ça, oui, ce sont des questions importantes. Mais il faut arrêter de nous comparer, absolument, parce que nous n'avons pas les mêmes objectifs.
0: C'est un peu l'objectif, d'ailleurs, d'Emmanuel Macron, d'organiser ce sommet, en essayant à la fois de porter la voix de la France, mais aussi de la voix de l'Europe. Hein. On le sait, européen convaincu. Pour autant, la France défend à la fois une Europe beaucoup plus souveraine dans l'espace, dans tout ce qui est lié à l'espace, mais les intérêts français, allemands et européens ne sont pas toujours alignés.
4: Non, beaucoup. Vous avez la question de savoir à quelle distance vous mettez votre politique. Est-ce que vous réfléchissez pour les élections prochaines ou pour la génération prochaine ? Nous avons un problème avec nos amis allemands, qui ont beaucoup de mal avec l'idée de la souveraineté, parce qu'ils ont beaucoup de mal avec l'idée que la souveraineté passe par la défense, et vu leur histoire, ils ont un problème avec ça. Bon, ça commence à passer. Ils ont un problème avec l'idée de se séparer du parapluie américain, parce que ça revient à se mettre sous le parapluie français, et ça, c'est quelque chose qui n'est pas facilement acceptable. Et ils ont un problème avec leur industrie. Ils ont une population vieillissante, ils ont besoin d'avoir une industrie florissante pour pouvoir payer les pensions. Donc, il y a cette idée qu'ils ont toujours que pour que les choses soient bien faites, il faudrait qu'elles soient faites chez eux. Et ça plombe tous les projets européens. C'est quelque chose que les Français doivent prendre en compte chaque fois qu'ils travaillent avec les Allemands, et c'est quelque chose qui a... Vous prenez l'exemple dans la défense du programme SCAF, le problème qu'il y avait...
0: Rappelez-nous ce que c'est.
4: Alors,
0: SCAF.
4: Le SCAF, c'était un avion de... C'est un concept, bon, plus qu'un avion, mais au milieu, il y a un avion de chasse qui devait être conçu en partenariat franco-allemand, dans le cadre d'un système plus vaste. Alors, le système plus vaste était sous le contrôle allemand, et l'avion devait être conçu en France, par Dassault, parce que Dassault fait de très bons avions. Voilà. Et le programme a capoté parce que les industriels allemands n'ont pas arrêté de remettre en cause le fait que c'était Dassault qui prenait les décisions. Parce qu'ils disaient que ça serait mieux que ça s'était fait chez eux.
0: Ouais. Donc ils n'ont pas réussi à s'entendre.
4: Il y a eu des blocages. Et le projet du programme est arrêté. Bon, il y avait l'idée que ça nous permettrait d'économiser de l'argent. Je ne pense pas que ça a économisé de l'argent. C'est de l'argent qui a été perdu. Maintenant, on repart chacun de son côté. Et bon, ça n'est pas une bonne image de l'unité européenne. Mais l'Europe, c'est aussi ça. L'Europe, c'est une Europe de différence. Et il faut arriver à trouver des compromis. Donc oui, c'est difficile. Mais on arrive à faire quand même de grandes réussites. Hein. On cite toujours Ariane, mais bon, moi, pour moi, la réussite absolument incroyable, c'est Copernicus. Ouais. Ce truc-là, les gens pensent Copernicus, disent c'est un satellite. Non, non, Copernicus, c'est des dizaines de satellites. C'est un système qui, avec une pérennité jusqu'aux années 2040, qui est assuré. C'est vraiment, c'est une fourniture d'informations sur la planète, une quantité de données absolument hallucinante.
0: Je reviens sur la non-présence, donc sur l'absence de SpaceX et de Blue Origin. Donc SpaceX, on rappelle Elon Musk. Blue Origin, c'est Jeff Bezos. C'est voilà. Un autre milliardaire, c'est Amazon.
4: Ce sont deux approches différentes.
0: Oui.
4: Jeff Bezos est enclin à collaborer avec d'autres industriels.
0: Oui.
4: SpaceX, Elon Musk veut tout faire lui-même, pour tout contrôler.
0: Mais en tout cas, ils sont absents.
4: Ils sont absents.
0: Qu'est-ce que ça veut dire?
4: Alors, je note que SpaceX, par exemple, ne vient jamais au Salon du Bourget.
0: Oui.
4: Parce qu'il considère qu'en France, c'est un territoire hostile. Voilà.
0: Ah bah c'est pas sympa. Bon.
4: Il y aura forcément SpaceX la semaine prochaine, parce qu'il y a un autre événement spatial à Paris, c'est la World Space Business Week, c'est un événement extrêmement business, qui est organisé tous les ans depuis, je sais plus, un quart de siècle environ. Et là, il y aura des délégués qui seront là pour venir faire des interventions et expliquer combien ils sont meilleurs que tout le monde.
0: Ouais. Donc, comment on explique leur absence? Ils n'ont rien à gagner.
4: C'est pas de l'altruisme du tout.
0: Ah, hein, tout à fait.
4: À part se faire pointer du doigt, ils n'ont rien à gagner. Il y a un aspect important qui va être étudié, enfin discuté malheureusement beaucoup trop tard, c'est le trafic orbital. Vous savez, il existe un système de contrôle du trafic aérien mondial. Ouais. Voilà. Il avait été dans l'idée, au niveau de l'ONU, de faire la même chose pour contrôler ce qui se passait sur orbite, pour que, ben, par exemple, quand deux satellites vont se croiser, qui c'est qui bouge?
0: Ouais.
4: Voilà, parce que c'est pas innocent, quand vous bougez, vous perdez de la durée de vie.
0: Ouais.
4: Donc, voilà. Et donc, arriver à gérer ça proprement.
0: Un peu comme des pilotes de l'espace.
4: Voilà,
0: pas des comme pilotes de l'air.
4: Des contrôleurs orbitaux qui diraient, voilà, essayez de ne pas vous croiser, on va faire ça proprement. Ça, c'était avant SpaceX.
0: Ouais.
4: Maintenant que 80% des satellites sur orbite appartiennent à SpaceX,
0: Avec Starlink,
4: de toute façon, on peut décider ce qu'on veut. S'ils ne coopèrent pas, c'est fini.
0: On en reparlera avec grand plaisir, Stéphane Baranski. On arrive déjà à la fin de cet entretien, c'était très intéressant. Et vous allez filer tout de suite au Grand Palais à Paris pour aller voir ce sommet international de l'espace. Je rappelle que vous êtes rédacteur en chef du magazine Aérospatium. Merci beaucoup, Stéphane Baranski.
4: Merci de m'avoir invité.
0: Un instant, Nelson Montfort sera à votre place, Stéphane Baranski. Vous pouvez l'appeler dès maintenant pour venir discuter à l'antenne au 01 56 56 44 44. Mais tout de suite, c'est de l'humour et c'est ce qu'on vous propose chaque matin dans la matinale de Pierre-Hugues Dubois. Et ce matin, c'était Floriane de Malétroit.
6: Bonjour Floriane.
7: Bonjour Pierre-Hugues, bonjour Éric Lombard.
6: Alors, est-ce que vous avez pu vous reposer ce week-end après votre première chronique la semaine dernière?
7: Pas vraiment Pierre-Hugues. J'ai encore dû donner de la voix ce week-end en animant les chants d'une messe de mariage.
6: Voilà.
7: Et ça m'a donné l'idée de vous partager un petit florilège des différents types de chanteurs à la messe.
6: Oh là, on a hâte de vous entendre de bon matin.
7: Alors, on connaît tous Christine, la dame chorale qui aime chanter Alléluia avec les mains grandes ouvertes. Mais avez-vous déjà eu comme chantre Cindy, la superstar? Alléluia, Alléluia, Alléluia, Alléluia.
6: Ah oui, je crois qu'on la connaît tous.
7: Et nous avons également Marco, le chanteur d'opéra.
8: Alléluia, Alléluia, Alléluia, Alléluia.
7: Mireille, la doyenne.
9: Alléluia, Alléluia, Alléluia, Alléluia.
7: Ou encore mon préféré, Éric Lebarde, ou autrement dit, le chanteur austère.
10: Alléluia, Alléluia, Alléluia, Alléluia.
7: Alors, on constate que les uns et les autres ont plus ou moins bien discerné leur charisme.
6: Leur charisme, c'est-à-dire?
7: Eh bien, ce sont des dons accordés à chacun d'entre nous par l'Esprit-Saint dans le but de faire connaître Dieu à notre prochain. Saint Paul prend l'image des différents membres du corps pour nous faire comprendre que ces dons sont aussi complémentaires que nécessaires. À vous de savoir si vous êtes plutôt l'oreille, l'orteil ou le nombril.
6: Mais alors, comment concrètement trouver ces charismes?
7: Eh bien, ils sont souvent souvent proches de nos qualités humaines. Par exemple, vous, Eric, en tant qu'ancien ministre de l'économie et des finances, je présume que vous avez le sens des affaires. Eh bien, à tout hasard, vous pourriez peut-être aider les organisations catholiques à trouver des fonds. Ça permettrait en passant d'augmenter mon salaire de chroniqueuse. BNP mérite bien que vous lui rendiez ce petit service, Eric. Et ici, je ne parle pas de votre ancien employeur, mais du bon notre père, qui est monsieur, qui vous a sauvé la vie. Oui, puisque vous avez vous-même affirmé être un miraculé des attentats du 11 septembre.
11: Alors, je crois qu'Éric Lombard est très heureux d'apprendre ce matin son charisme, mais pour certaines personnes, c'est plus difficile de connaître leur talent.
7: Oui, alors dans ce cas, vous pouvez demander à vos proches. Personnellement, ma mère me répète souvent que j'ai le talent de mettre le bazar partout où je passe. Alors, chers auditeurs, je vous invite à mettre en pratique vos charismes. Et de mon côté, je vous promets de mettre le bazar sur cette antenne.
11: Et on compte sur vous dès mercredi prochain. Merci beaucoup, Floriane de Malétroit.
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0: Allez, 10h30 sur RCF Notre-Dame, et comme tous les mercredis, alors c'est relativement nouveau puisqu'on a démarré la semaine dernière, mais on retrouve avec joie Nelson Montfort, ce journaliste et commentateur sportif. Vous reconnaissez cette voix, ce ton, cette façon bien à lui d'aller à la rencontre des sportifs juste après leur performance. C'est un visage évidemment, hein, depuis des années, un visage incontournable du sport à la télévision. Nelson Montfort qui vous écoute également, puisque vous savez que vous avez la parole pour venir discuter à l'antenne et lui poser toutes vos questions au 01 56 56 44 44. 01 56 56 44 44. Bonjour Nelson Montfort.
12: Bonjour Melchior, bonjour à tous ceux qui nous écoutent.
0: Ravi de vous retrouver pour cette deuxième.
12: C'est presque une habitude maintenant.
0: C'est presque une habitude, exactement. Vous avez passé une belle semaine.
12: C'est vrai qu'on dit que la deuxième est très importante. C'est par exemple quand un artiste sort un nouveau disque, oui. Il fait, mettons, un tube, pendant un de Chine,
0: au hasard.
12: Vous aimez bien, au hasard. Le deuxième disque est très... Eux, ils s'en sont beaucoup plus qu'à deux. Est très important. Donc il faut que cette deuxième soit belle.
0: Je pense qu'elle va être belle. Parce
12: j'espère.
0: On a plein de choses à se dire. Vous avez
12: beaucoup
0: d'anecdotes à nous raconter aujourd'hui.
12: Vous aimez bien les anecdotes?
0: Ah oui.
12: J'en ai une qui va beaucoup, beaucoup vous plaire.
0: Hier, on avait Nicoletta à votre place. Ouais. Là aussi, plein d'anecdotes. On la lance sur un sujet, ça pourrait durer des heures, un peu comme vous.
12: Ah oui, mais alors attention, Evelyne, parce qu'avec moi, vous savez que le surnom qui m'a été donné une fois pour toutes dans l'audiovisuel, c'est Nelson Montfort, mais le son moins fort. Donc à partir de là, il faut que je sois bref, n'est-ce pas? Et je vous évite évidemment la traduction américaine de mes propos, voilà, pour gagner un peu de temps.
0: Oui, il n'y a pas besoin de doublage dans cette émission. Quelle semaine avez-vous passé? Est-ce que c'était une belle semaine?
12: Oui, c'était une belle semaine à quelques nuances près. Et donc, si vous voulez commencer par mes coups de cœur et mes coups de griffe.
0: Oh, ben on a le temps, hein.
12: Oui, c'est une semaine. Je trouve quand même que sur un plan spirituel, je pense que cette attente de la venue du pape soulève une ferveur, je pense, pratiquement jamais vue dans notre pays, quel que soit le visiteur. Je pense, et je vois deux raisons à cela. La première, c'est la personnalité de ce pape que les Français, je pense, vont découvrir. Mmh. Et la deuxième, c'est que la classe politique actuelle n'offre pas, quelle que soit sa tendance, n'offre pas, et de loin pas, cette espérance, cette ferveur, ce regard et tout. Donc je pense que ça sera un très, très, très joli moment à vivre. Oui.
0: Je trouve pourtant que dans le monde politique, on attend quand même avec impatience cette venue du pape. Alors ça dépend à gauche, à droite, etc., mais... Il y a quand même une attente.
12: Je pense, Melchior, qui ne sera pas mauvais pour nos dirigeants, quels qu'ils soient, de se montrer à côté du pape. Je veux dire, vous savez, c'est la même chose un peu. Vous avez fait allusion au fait que j'ai rencontré des sportifs, etc. Bon, j'ai rencontré les papes dans leur discipline, n'est-ce pas? Mais je pense qu'il n'est pas mauvais de se montrer. Ça vous fait sourire, mais c'est la vérité. Il n'est pas mauvais de se montrer. Vous savez, j'ai eu l'occasion pendant plus de 25 ans de voir que des hommes politiques, des artistes, des hommes, même des personnalités religieuses, des personnalités spirituelles, etc., n'hésitez pas à être, comment dire, associé, si je puis dire, à des grands événements sportifs. Le tournoi de tennis de Roland-Garros, pour peu que des Français y réussissent, ce qui n'est pas le cas depuis plusieurs années, mais je veux dire, il n'est pas mauvais pour des hommes politiques d'y être associé. Mais associé, vous savez, dans l'imagerie populaire, bon, évidemment, la personne n'est pas sur le court, mais il est là, il est à côté, etc. J'ai plusieurs fois constaté cela, plusieurs fois. Et je peux même vous dire, si j'ose dire un exemple, c'est que au moment où le roi déchu Juan Carlos d'Espagne assistait aux multiples victoires de Rafael Nadal, il est évident que dans sa tête, je ne suis pas naïf et vous non plus, qu'il n'était pas mauvais d'être associé au triomphe, et quel triomphe en l'occurrence, de Rafael Nadal.
0: Il y a un message politique, mais ça veut dire qu'Emmanuel Macron, qui va évidemment accueillir Léon XIV, il va en profiter. Mais ça paraît logique, puisque c'est quand même le chef d'État.
12: S'il faut répondre par oui ou par non à cette question, la réponse est évidemment oui. Maintenant, en profite. Mais c'est oui, vous avez dit le. C'est vous qui avez dit le terme profiter. Mais oui. Ce n'est pas un très joli mot de la langue française, mais c'est exactement cela. C'est exactement cela. Je suis persuadé que le chef de l'État sera systématiquement, peut-être pas jour et nuit, mais enfin, il sera très, très souvent à ses côtés. J'en suis persuadé.
0: Ce pape, Léon XIV, vous l'attendez également, Nelson Montfort. Vous dites que la France attend cet événement, il y a une ferveur particulière.
12: Je pense que oui. D'ailleurs, je vais être amené à intervenir sur le plateau de nos confrères et amis de CNews, parce que, comme vous le savez, il est américain. Je le suis aussi, et donc ça me rappelle effectivement beaucoup d'anecdotes, beaucoup d'histoires qui sont vraies en plus sur les rapports entre la Maison Blanche et le Vatican, qui ont commencé, en fait, est-ce que j'ose un témoignage personnel ? Il se trouve que mon père, je fais l'histoire courte, mon père, après avoir combattu dans la Deuxième Guerre mondiale aux côtés du général Patton, a été en 1945-46 gouverneur militaire de Trieste.
0: Oui.
12: Et à ce titre, il a rencontré deux fois le pape Pie XII, ce qui n'était pas n'importe quelle personnalité, qui est resté pape jusqu'en 1958, comme vous le savez. Et donc, voilà, il avait eu un très très bon rapport, il était colonel, donc le pape l'appelait colonel, et il dit, ça c'est quelque chose qui m'a complètement marqué, parce que je ne pense pas que ce soit la première personne à avoir donné ce type de conseil, mais là, évidemment, c'est extrêmement personnel. Mon père, dont le prénom était également Nelson, il dit, mon colonel, j'ai un conseil à vous donner, ne conseillez jamais. C'est tellement vrai.
0: Et il parlait en anglais ?
12: Oui, il parlait en anglais. Il parlait en anglais. Il parlait en anglais et en italien, parce que mon père parlait couramment l'italien. Pour vous dire la vérité, je ne suis pas complètement sûr de la... Je pense que le pape Pie XII, devait maîtriser plusieurs langues. Donc j'aurais tendance à penser... vous savez, j'étais très très jeune à l'époque, mais mon père m'a raconté ça par la suite, évidemment. Mais en tout cas, il se comprenait très bien. Il se comprenait très bien, et je sais que mon père avait une grande estime pour le pape Pie XII.
0: Pourquoi vous vouliez nous parler des papes et de la Maison Blanche ?
12: Parce que c'est une relation qui est très très forte, je pense qu'effectivement, vous savez que en 1961, le premier président catholique avoir été élu, le président John Kennedy, évidemment a marqué son temps à l'époque. C'était de mémoire le pape Jean XXIII qui a succédé à Pie XII. Je crois que le pontificat de Jean XXIII, c'est 1958-1963, c'est ça, de mémoire, je crois. J'ai pas le texte sous les yeux, mais je crois que c'est ça. C'est à ce moment-là qu'ont commencé des relations très très fortes entre le Vatican et la Maison Blanche, suite à l'élection d'un premier président catholique, et qui s'est poursuivi. Et là, j'ai une anecdote. celle-là va vraiment beaucoup faire sourire, parce que c'est une anecdote qui concerne à la fois la papauté, la spiritualité et le journalisme. Vous savez que le président Johnson a donc succédé au président Kennedy dans les circonstances que l'on sait, après l'attentat du 22 novembre 1963 à Dallas. Et disons que les deux hommes étaient très, très différents. Et le président Johnson rend visite au pape Paul VI au Vatican. Et là, ça donne lieu à la phrase peut-être l'une des plus célèbres du, parce que donc on offre des cadeaux, voilà.
0: C'est ce
12: donc
0: qui se fait beaucoup.
12: Voilà. Et là, donc je pense que le pape doit offrir, je ne sais pas exactement ce qu'il offre à Johnson, sans doute peut-être une peinture, enfin voilà. Mais donc il est temps donc au pape d'ouvrir le cadeau que lui offre Johnson. Et là, il commence à ouvrir le cadeau, et là le journaliste américain prononce cette phrase qui est restée à jamais dans l'histoire des médias américains. Bien sûr, après je fais la traduction. Ouais. C'est vous qui allez la traduire, ouais. Melchior. Ah bon. Très facile. Am I seeing what I am seeing? Qu'est-ce que ça veut dire?
0: Je vois...
12: Est-ce que je vois ce que je suis en train de voir? President... Rien que President Johnson, donc le pape commence à ouvrir le cadeau. Donc voilà, President Johnson just offered the Pope, le président Johnson vient d'offrir, est en train d'offrir au pape une statue, un buste representing President Johnson, représentant le président Johnson. C'est-à-dire que, je ne sais pas si je suis clair,
0: si.
12: Le président Johnson offre au pape Paul VI un buste le représentant. Et là, comment dire, c'est d'une grossièreté, c'est d'une inculture, c'est d'une. Enfin, le président Johnson était très différent du président Kennedy. Et je pense que cette anecdote-là et la phrase "Est-ce que je vois ce que je suis en train de voir ?" Elle est restée dans l'histoire des médias américains.
0: Il vous manque l'oreillette, Nelson. Vous savez pour traduire en direct.
12: Ah oui, absolument. Là, j'en ai pas besoin. C'est vrai que nous sommes filmés. J'avais oublié.
0: Ah bah oui,
12: j'avais oublié.
0: Nelson Montfort en direct avec nous jusqu'à 11h30 sur RCF Notre-Dame. On attend vos appels avec toutes vos questions. Si vous avez envie de discuter avec Nelson, et il a très envie de discuter avec vous également, au 01 56 56 44 44.
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0: Dans le monde de Nelson, on se plonge dans la culture, Nelson Montfort, parce que autant vous aimez beaucoup le sport, vous aimez aussi beaucoup la culture et notamment le théâtre.
12: Oui, alors déjà, je ne vous ai pas amené un buste de me représentant. Hein,
0: vous en avez peut-être une boîte de choc.
12: Ah bah non, le seul que j'ai eu, c'est ma caricature dans les Guignols. Vous savez, parce qu'à l'époque, il y avait les statues des personnages animés des Guignols.
0: Mais
12: c'est
0: ça,
12: le seul que j'ai.
0: Vous avez mal pris ça ou
12: Non, je voulais dire, mon côté américain me fait dire que j'ai toujours été un grand adepte de la dérision et surtout de l'autodérision. Les Anglo-Saxons ont cela. Les Latins, les Français, peut-être un peu moins. Vous savez, c'est assez facile de se moquer d'autrui, c'est peut-être moins facile de se moquer de soi-même. Et ceux qui me connaissent savent que j'ai vraiment ça en moi. Alors les Guignols de l'info, c'était exactement ça. D'ailleurs, je ne suis peut-être pas le seul à regretter leur
0: disparition.
12: Oui, parce que je trouve que la France est aussi justement sur le terrain de la dérision, sur le terrain un petit peu d'une certaine impertinence, etc.
0: Du second degré.
12: Ouais. Peut-être que dans une année électorale, je pense qu'ils auraient fait des ravages à tous les sens du mot, d'ailleurs. Et c'est un programme qui... Mais bon, peut-être était-il temps, je crois qu'il a duré 20 ou 25 ans. C'est vrai qu'à un moment donné, c'est vrai que... Mais cette impertinence au bon sens du mot, je trouve que c'est quelque chose qui caractérise assez bien notre société française, les chansonniers, tout ça. Moi, tout ça, j'adore.
0: Alors, heureusement, on peut encore rire au théâtre.
12: Je l'espère, oui.
0: C'est ce que vous avez essayé de faire, en tout cas, quand vous êtes allé au théâtre de Poche, Montparnasse.
12: Alors, j'ai vu, franchement, une pièce que je recommande vraiment à tous nos auditeurs. C'est une pièce qui s'appelle Sand Chopin, qui peut d'ailleurs être Chopin-Sand, qui c'est donc la relation entre Frédéric Chopin et Georges Sand, relation qui a réellement existé pendant 9 ans, comme vous le savez, qui est interprétée par Macha Merrill dans le rôle de Georges Sand, et par Éric Berchaud, pianiste, dans le rôle, oui, peut-on dire, de Frédéric Chopin. Oui, on peut dire dans le rôle, parce qu'en plus, les deux s'habillent un petit peu au 19e siècle, ouais. Comme voilà, à l'époque, ce qui donne une crédibilité totale à ce spectacle. Ce qui m'a particulièrement frappé, donc, il s'agit des échanges de lettres, il s'agit des échanges de toutes sortes d'échanges, ces lettres ont été collectées, etc. Certaines lettres, parce qu'il y a des milliers de lettres, d'échanges. Georges Sand écrivait jusqu'à 5, 6, parfois 10 lettres par jour. Et à qui les écrivait-elle? Donc à Chopin, déjà cité, à Delacroix, à Liszt, enfin, elle a connu vraiment tout ce qu'il faisait.
0: Tout le milieu.
12: Le milieu littéraire, musical, artistique, peinture. Enfin, c'est vraiment une femme extraordinaire, une pionnière extraordinaire.

0: je ne citerai pas son âge, mais enfin, c'est une dame d'une certaine expérience. Elle est tout simplement extraordinaire, parce que les lettres, qui dit lettres, dit peut avoir la tentation de les lire. D'ailleurs, il y a des gens qui font ça très bien. Fabrice Lucchini, que vous connaissez, lit très bien, il les interprète, mais il a le texte sous les yeux. Tamasha Merine n'a aucun texte sous les yeux. C'est-à-dire que les lettres, elle les connaît par cœur.
1: Et elle les interprète.
0: Et elle les interprète de manière extraordinaire. Donc, je veux dire, moi, franchement, c'est un coup de cœur. Je pense d'ailleurs, si vous en êtes d'accord, développer peut-être un coup de cœur théâtral ou artistique chaque semaine. Mais celui-là, en plus, bon, vous entendez une musique absolument merveilleuse. On est vraiment plongé à Nohant au 19e siècle. Et alors, j'ai appris que la mort de Chopin est vraiment quelque chose de terrible, parce qu'il s'est éteint, donc il avait 39 ans. Vous savez, Frédéric Chopin fait partie de cette fameuse génération qu'on a appelée la génération 1810, qui est une génération qui me captive. Vous avez Schumann, Liszt, Mendelssohn et Chopin, qui sont tous nés entre 1809 et 1811. Mmh. Le seul qui a survécu, c'est Franz Liszt, qui a vécu jusqu'à à peu près 75-80 ans, qui était devenu abbé, comme vous le savez, à la fin de sa vie. Mais tous les autres sont les trois autres. Schumann, je crois, jusqu'à 45 ans, mais dans un état psychologique épouvantable. Il s'était jeté dans le Rhin, il s'était atrophié les mains volontairement. Mmh. Quant à Chopin et Mendelssohn, qui sont peut-être mes deux préférés de cette fameuse génération 1810, eh bien, ils se sont éteints avant l'âge de 40 ans. Mmh. Et Chopin s'éteint donc avec une très grave maladie pulmonaire et tout, place Vendôme, à Paris. Oui. Et ces dernières heures étaient comme un événement mondain. Les gens arrivent pour le voir, etc. Et il leur dit au revoir, parce qu'ils sentaient que la bougie était en train de s'éteindre. Et après, ces obsèques ont eu lieu à l'église de la Madeleine, et on a joué notamment le Requiem de Mozart. Vous voyez, il faut se replonger dans cette époque, ouais, qui est une époque d'une richesse et d'une tristesse infinie. Parce qu'il n'y avait pas beaucoup de pudeur, il n'y en a pas beaucoup aujourd'hui non plus, me direz-vous, mais il y avait vraiment... Oui, non, ouais, je vous vois.
1: C'est vrai.
0: Oui, mais il n'y avait pas... Oui, sa mort, je trouve, de transformer... une mort en événement mondain, et ça c'est très bien expliqué dans le spectacle. Non, enfin, franchement, vous sentez au ton de ma voix que ce spectacle, ça se joue au théâtre de Poche Montparnasse, non loin de nos studios, et je crois qu'il joue du vendredi au dimanche. Ouais, oui.
1: Et c'est possible qu'il s'exporte aussi, hein, ce spectacle,
0: je le pense, parce que
1: dans toute la France,
0: je le pense, parce que c'est un spectacle qui en plus c'est un spectacle assez simple. Ce théâtre Poche Montparnasse est dirigé par Stéphanie Tesson, qui est la fille de Philippe Tesson, qui était l'un de mes parrains dans ce métier et qui était un grand amoureux du théâtre, comme vous le savez. Oui, c'est trois étoiles.
1: Nelson Montfort.
0: Cinq étoiles. Cinq étoiles,
1: allez,
0: comme en hôtellerie.
1: Les cinq N de Nelson Montfort.
0: Peut-être bien, voilà. Peut-être bien.
1: Vous aimez Chopin, vous aimez la musique classique, vous aimez aussi Jean-Sébastien Bach,
0: oui,
1: particulièrement d'ailleurs.
0: Bah lui, c'est pas que je l'aime, c'est que je l'adore. Vous savez, en matière de musique, il y a cette fameuse sainte trilogie Bach, Beethoven, Mozart. Alors moi, je n'aime pas trop les classements, mais il se trouve que preuve, témoignage et programmation de concerts à l'appui, que ce sont les trois musiciens les plus diffusés, peut-être sans doute dans le monde entier. Et donc, je ne vais pas faire de classement. Peut-être qu'au fil des semaines, vous aurez contre Beethoven, Mozart, et puis Schubert, qui est également. Et puis Mendelssohn, et puis Chopin,
1: et puis voilà.
0: Il y en a d'autres.
1: Lully.
0: Mais ce que nous allons écouter là.
1: Parce qu'on va écouter un peu de musique.
0: Oui, je vous laisse peut-être l'annoncer, mais c'est une musique qui touche au cœur. Je mets au défi. Est-ce qu'on l'annonce avant ou après? Je ne sais pas, peut-être que nos auditeurs pourront peut-être deviner.
1: Bon, comme vous voulez, Nelson, c'est à vous de choisir.
0: Bah écoutez, moi je préférais peut-être qu'on ne l'annonce
1: et qu'on
0: la désannonce. Et je pense que nos auditeurs...
1: Alors on va écouter un extrait comme d'habitude.
0: Oui, parce que je vous mets sur la voie,
1: oui.
0: La voie est libre.
1: Oui, tout à fait.
0: Je vous mets sur la voie, cette œuvre dure 2h40, donc on va peut-être pas diffuser l'intégralité.
1: Exactement.
0: Mais le cœur d'entrée se suffit.
1: Ah, vous donnez déjà des indices. Nelson Montfort, dans La Voix est libre sur RCF Notre-Dame jusqu'à 11h30. Nelson Montfort, notre invité, et bien sûr on attend vos appels, vos réactions au 01 56 56 44 44. Jean-Sébastien Bach.

0: Alison Montfort, on a écouté un extrait de ce chœur d'entrée. De quoi alors ?
1: La Passion sur Saint-Mathieu de Jean-Sébastien Bach. Bach a écrit deux passions qui nous sont restées, parce que il y a beaucoup, c'est terrible à dire, mais il y a beaucoup d'œuvres de Bach
0: qui ont disparu.
1: Ouais. Je pense notamment à, alors il y a le fameux oratorio de Noël, mais il y a également un oratorio de Pâques dont il est très très très partiel. Le temps qui nous est imparti ne permet pas de développer, mais je me suis beaucoup intéressé à ça. Et là, je pense que nous sommes simplement dans le domaine du chef-d'œuvre absolu. Cette passion sur Saint-Mathieu avait été précédée quelques années avant de la passion selon Saint-Jean, où là aussi, il y a un cœur. Enfin, parmi d'autres, le Root Wall, qui est le Tout est accompli, qui est à la fin, qui était une œuvre au moins aussi connue. Mais je pense que la passion selon Saint-Mathieu est peut-être l'œuvre, disons, sacrée, peut-être parmi les plus fortes de l'histoire de la musique. Et ce qu'il faut préciser, c'est qu'il y a également une messe en si de Bach qui aussi nous transporte. Enfin, je sais pas, vous sentez le... Oui, là, on est vraiment dans le domaine du chef-d'œuvre absolu. Et ce que je regrette, c'est que ce type de chef-d'œuvre échappe à pas mal de personnes, soit qu'ils ne l'écoutent pas, soit que ça ne les touche pas. Mais je pense plutôt qu'ils ne l'écoutent pas, qu'ils n'ont pas la curiosité de l'écouter, parce que quand on écoute ça, ça me semble complètement impossible de ne pas aimer, de ne pas être transporté.
0: Et pourtant, chacun ses goûts, Nelson Montfort, peut-être aussi.
1: Oui, évidemment. Évidemment. Non, mais bien sûr, chacun ses goûts, vous avez raison. Vous savez, nous avons parlé hors antenne la semaine dernière de Nicolas Sirkis, le leader d'Indochine. Moi, il se trouve que c'est un groupe que j'aime énormément. Ouais. Je ne suis pas du tout sectaire, pas du tout.
0: Non, mais on entend que vous ouvrez à beaucoup de choses.
1: Il y a des chansons dites de variété que j'aime énormément. Peut-être en diffuserons-nous quelques-unes au fil des différents mercredis. Mais là, nous sommes quand même tout en haut, c'est le cas de le dire. Je pense qu'il y a une forme de musique céleste dans ce que l'on vient d'entendre.
0: Musique céleste, musique sacrée en tout cas, qu'on vient d'entendre sur RCF Notre-Dame avec Nelson Montfort, qui est notre invité jusqu'à 11h30. On attend vos appels avec vos questions. Je suis sûr que vous avez plein de questions à venir à poser à Nelson Montfort, ou si vous avez tout simplement envie de discuter peut-être une anecdote qui concerne Nelson et qui vous amuse. Le standard est ouvert, c'est Laetitia qui répond à vos appels au 01 56 56 44 44 01 56 56 44 44. Ah, c'est vrai Nelson Montfort qu'on vous connaît, on va dire, dans le paysage audiovisuel français, par rapport au sport, autant je trouve que vous avez beaucoup de choses à raconter sur plein d'autres domaines. Est-ce que c'est arrivé sur le tard, ça, peut-être, Nelson ?
1: Pour répondre directement à votre question, Melchior, mes passions ne sont pas arrivées sur le tard.
0: Bien sûr.
1: Mes passions semblent des genoux par rapport à ce qu'on vient d'écouter. Effectivement, le problème, c'est que quand on est catalogué dans un secteur de sport, c'est très difficile d'en sortir. Et je dirais même que, bon, parce que c'est vrai que, toute modestie mise à part, c'est vrai que j'existe pas mal dans le sport à la télévision. C'est vrai que, voilà.
0: Pas mal, mais, c'est bon, voilà, quand non, même
1: mais
0: je beaucoup, dire, même.
1: Mais c'est vrai que c'est très difficile d'en sortir. J'ai plusieurs fois proposé des émissions. D'ailleurs, en commentant le patinage artistique, c'est amusant, je fais une petite parenthèse, mais donc, en commentant le patinage artistique, on entend très souvent...
0: De la musique.
1: De la musique, et pas n'importe quoi. On entend très souvent Tchaïkovski, que nous avons écouté la semaine dernière, que ce soit le Lac des Cygnes, Casse-Noisette ou autre, c'est quelque chose que l'on entend très souvent en matière de patinage artistique. On entend également les valses de Strauss, peut-être un peu trop d'ailleurs, les valses de Strauss et autres, etc. Donc, ça, en commentant le patinage depuis plus d'une vingtaine d'années, j'ai aussi voulu m'intéresser à qui avait écrit ces chefs-d'œuvre, à Shostakovich, voilà, beaucoup de Russes en matière de patinage, que ce soit d'ailleurs dans la musique ou sur la glace. Et c'est vrai que c'est un... Je ne veux pas trop utiliser le mot passion, parce qu'on a entendu cette passion sur Saint-Mathieu. Mais c'est vrai que ce sont des goûts qui, en tout cas, publiquement, se sont affirmés un petit peu sur le tard, mais qui existent en moi depuis toujours.
0: Parce que dans le patinage artistique que vous commentiez avec Philippe Candeloro, c'était votre duo, on en a parlé la semaine dernière dans La Voix est libre, dans ce 10-12, Philippe, lui, il allait commenter d'autres choses sur le côté technique, vous aussi Nelson Montfort évidemment, mais c'est là où ce qui était intéressant, c'est que vous apportiez un autre regard sur ce qui était en train d'être vu à la télévision. On dit souvent, En radio, il faut donner matière à voir, parce que c'est quelque chose qui... Il n'y a que la voix qui passe. À la télé, il faut commenter les images, mais pas n'importe comment. C'est aussi tout un,
1: c'est un mécanisme. C'est tout à fait exact. En plus, bon, alors, autant il y a des sports qui peuvent être... Ça va vous faire sourire. Autant il y a des sports qui peuvent être radiophoniques. Je pense que le football peut être radiophonique. On écoute une fin de match ou une séance de tir au but. Moi, je me souviens, je ne sais plus qu'est-ce que c'était avec le Bayern de Munich, je ne sais plus. Une séance de tir au but, et j'étais dans la voiture, elle s'apprêtait à rentrer dans le parking, où là, ça coupe. Je suis resté en haut, parce que c'est passionnant. Et l'imagination fait que ça devient quelque chose de formidable,
0: et ça, c'est la radio. Voilà,
1: ça, c'est la radio. Maintenant, il y a quand même certains sports, comme le patinage artistique, qui ne sont pas du tout radiophoniques. Le patinage artistique, il faut évidemment voir l'image, parce que sinon, je ne sais pas, vous commenter un triple Axel ou un triple Rydberger à la radio. D'ailleurs, je n'ai jamais entendu de commenter du patinage artistique à la radio. Et même du tennis. Hein. Bon, 15-0, 15 partout. Non, enfin, je pense. Il y a des sports, comme des sports d'équipe, comme le rugby, le football, peut-être le handball, le basket, ça, qui peuvent être commentés à la radio, qui passent très bien, voire peut-être même mieux. Mmh. Parce que cette capacité d'imagination est quelque chose de formidable. Mais il y a d'autres sports qui ne sont pas du tout des sports radiophoniques.
0: C'est que visuels.
1: Qui sont, d'ailleurs, je vais vous faire sourire, mais vous savez, quelquefois, le premier commentaire qu'on puisse... On ne reprochera jamais à un commentateur de sport de trop commenter. De ne pas assez parler. Mmh. On lui reprochera toujours de trop parler. Mmh. Et je pense que la meilleure, vous savez, quelquefois, bon, j'amenais effectivement des notes, pas trop. Ouais. Je préparais en amont, un peu comme pour cette émission, mais je n'ai pas de notes sous les yeux. La meilleure note qu'on puisse, c'est silence. Et c'est évidemment très différent de la radio. Je dirais, là, nous sommes au cœur de la différence entre radio et télévision. Parce qu'en radio, silence, ça passe plus difficilement. Tandis qu'en télévision, silence, et notamment en matière de commentaires de sport, ça passe très très bien.
0: Vous n'avez jamais commenté de sport à la radio ?
1: Si. Absolument. J'ai commenté du sport à la radio. Je ne sais pas si on peut la citer, mais enfin, étant jeune, j'avais une émission sur l'antenne d'Europe 1 qui s'appelait Tie Break and Green. C'est comme ça, d'ailleurs, que j'ai été repéré, entre guillemets, par le regretté Jacques Chancel, qui écoutait cette émission. Et Tie Break and Green, c'est naturellement tennis et golf.
0: Vous avez tout fait, Nelson Montfort.
1: Non, je n'ai pas tout fait. Loin s'en faut. Il reste encore peut-être à faire.
0: On marque une petite pause. On se retrouve dans un instant en direct sur RCF Notre-Dame dans La Voix est libre. Nelson Montfort qui attend vos appels au 01 56 56 44 44. À tout de suite.
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0: Et nous sommes toujours en direct avec Nelson Montfort, journaliste et commentateur sportif qui est avec nous chaque mercredi dans La Voix est libre dans ce 10-12 sur RCF Notre-Dame. La Voix est libre, ça s'entend avec vos anecdotes. Nelson Montfort également avec toutes vos histoires, vos coups de cœur, vos coups de griffe également. On va entendre ça dans un instant. Et La Voix est libre également avec vous toutes et tous au 01 56 56 44 44. On a justement Bernard qui habite à Lyon, qui voudrait discuter avec vous, Nelson. Bonjour Bernard.
2: Bonjour Melchior, bonjour Nelson.
3: Bonjour Bernard.
0: Je crois qu'on vous a déjà entendu la semaine dernière,
2: absolument,
0: Bernard.
2: Absolument, ah bon. Je vous avais dit que la voix partagée avec
0: vous êtes fidèle.
2: RTF, c'est tout à fait ça. Bon. Je suis infidèle. En fait, je voulais revenir sur... J'ai suivi la carrière de Nelson depuis que je suis gamin, ou presque. J'ai une soixantaine d'années, pour toute ma vie, Nelson m'a accompagné dans la passion du sport, l'athlétisme, le tennis, enfin plein de choses. Mais il y a deux anecdotes, mais peut-être que vous pouvez en citer une, qui est incroyablement célèbre, c'est celle de Bill Clinton, que vous avez intercepté. Est-ce que vous pouvez nous raconter ça, parce que c'est tellement drôle que j'en rigole d'avance.
3: Oui.
0: Merci Bernard.
3: Alors en fait,
2: je vous en prie.
3: Oui, vous n'aviez pas de deuxième. Très bien. Non, en fait, comment
2: si, je peux vous donner la deuxième.
3: Ah, pardon.
2: Si vous voulez, c'est juste la fameuse imitation de Pierre Ambroise Bosch.
3: Ah oui. Ah, je vois que vous êtes très au fait de brièvement donc Bill Clinton donc qui venait de quitter la Maison Blanche mais enfin que depuis 3-4 mois donc nous sommes en
0: 2000
3: mai voilà non, exactement nous sommes en mai juin au moment du tournoi de Roland Garros. Il avait quitté la Maison Blanche en janvier, autant il avait quitté la Maison Blanche dans des conditions assez difficiles, très contesté par le public américain. Il y avait eu l'affaire Monica Lewinsky, enfin bref, je n'y reviendrai pas. Autant en Europe et notamment en France, il était extrêmement aimé. Donc il venait à Paris pour participer à je ne sais plus exactement quelle conférence. Et donc il vient au tournoi de tennis de Roland-Garros. Et ce jour-là joue André Agassi contre le Français Sébastien Grosjean. Et là il vient, je vous promets, César Imperator. C'est-à-dire que il arrive dans le stade, je suis en train de faire les gestes en même temps, tout le monde l'applaudit, etc. Et je peux vous promettre qu'il n'avait pas du tout été habitué à ça en Amérique. Donc évidemment ça lui fait extrêmement plaisir. Donc il s'assoit, il prend place. En plus il y avait Agassi qui jouait, qui à l'époque était quand même un joueur très très très très connu, très voilà. Et évidemment, dans la fameuse oreillette que vous avez imitée tout à l'heure, Melchior, le réalisateur, me dit que ce serait quand même très bien d'avoir un petit mot. C'est pas si facile que ça. Il y avait deux gardes du corps, dont l'un était énorme, plus large que haut, une espèce d'énorme.
0: Il y en avait moins que pour Trump, je pense, quand même.
3: Sans doute, parce qu'en plus, il avait quitté. Oui, puis on était à Roland-Garros, dans un endroit où il risquait pas, je pense, de sa vie ou autre. Bon. Mais. C'est pas si le temps passe et le garde du corps dit I never said yes to this. J'ai jamais dit oui à cette demande d'interview. J'ai jamais dit oui. Je dis mais comment, il faut écrire, etc. J'ai écrit, mais là il est là.
0: Vous aviez votre micro et
3: oui,
0: il fallait faire l'interview.
3: Mais il me repoussait, je veux dire. Et puis je peux vous promettre, c'était un chumo
0: voilà. Très bien.
3: Et à un moment donné, mais là s'écoule presque une demi-heure, trois quarts d'heure, je vois le président qui s'en va. J'ai dit, bon, tant pis, mais je vais quand même essayer de... Mais en fait, il ne quittait pas, il allait vers les toilettes.
0: Ah, il allait aux toilettes.
3: Alors, les toilettes de la tribune présidentielle, ce ne sont pas les toilettes publiques, c'est des très belles toilettes, etc. Donc, là, c'est ma chance. Je ne vais pas aller dans les toilettes, mais à la sortie des toilettes, deux lumières rouges de la caméra, et là, c'est un vrai professionnel, et là... Franchement, je ne veux pas dire que je vole l'interview, mais il y a un petit peu de ça. C'était ça ou pas? Alors, je vais vous dire, ce qu'il m'avait dit, je crois qu'il était d'une propos d'une très grande banalité, ce qui est d'ailleurs souvent le cas des chefs d'État qu'on imagine. Ouais. Il ne m'a pas parlé de la situation au Moyen-Orient. Hein. Mais voilà, c'est vrai que ça avait été une satisfaction d'avoir les... C'est vrai qu'on m'en parle encore alors que ça date quand même de 25 ans. Hein. Mais à ce moment-là... Et lui, je sentais que ça lui faisait plaisir. Et ça, c'est une belle leçon. Je ne sais pas comment va se passer la visite du souverain pontife en France. J'imagine que beaucoup de nos confrères journalistes, peut-être vous, peut-être moi, etc., essayeront d'avoir peut-être quelques mots. Mais Le problème, c'est que le service de sécurité, ce que je peux comprendre, fait que c'est très difficile d'approcher ces gens-là.
0: C'est très dur.
3: Mais eux-mêmes sont souvent tout à fait aptes à répondre. Ouais. C'est là où c'est paradoxal.
0: Bah nous, on va tout faire pour essayer d'avoir le.
3: Bah je pense
0: le
3: quand même que si un média
0: c'est la radio
3: est susceptible d'y arriver, c'est. J'ai dire, c'est à vôtre, c'est la nôtre. Ouais. Allez-je dire maintenant, parce que je fais partie de cette famille. Je pense que c'est la nôtre, effectivement. Quant à la deuxième anecdote, Bernard est très très bien informé, je fais court. Pierre-Ambroise Boss, coureur français de 800 mètres, gagne. Par miracle, c'est le cas de le dire ici, mais là vraiment, il n'était pas à Lourdes, c'était à Londres, le 800 mètres des championnats du monde d'athlétisme 2017, et là, me fait une interview complètement baroque, il n'en revenait pas lui-même, où il parle de son petit chat perdu dans je ne sais quelle gouttière, etc. Mais ça aussi, je me dis qu'au fond, avec plein de complicité, plein d'humour, etc., je me dis pourquoi, au fond, il faut quand même avoir une certaine complicité, voire une certaine confiance dans l'interlocuteur, et ça, c'est vrai que ça m'avait rendu heureux, et pour te dire, un petit peu fier.
0: Il avait imité, c'est ça ?
3: Oui, en plus, il m'imite en faisant eh oui, Nelson, je suis tellement content, etc. Oui.
0: Mais vous savez qu'on vous imite comme ça aussi, même à la radio. Avec mes collègues, on vous imite comme ça.
3: Je le sais. D'ailleurs, je pense que les imitations sont peut-être meilleures que l'original.
0: Ah, peut-être.
3: C'est ça que ça m'était encore arrivé hier dans le train, pour ne rien vous cacher.
0: Donc, vous avez interviewé Bill Clinton et tant d'autres personnalités à travers le monde. Est-ce qu'on va interviewer Bill Clinton comme n'importe qui, Nelson Montfort ?
3: Si vous voulez, là, le contexte faisait que...
0: Bah, c'était le sport, c'était Roland Garros.
3: Voilà, exactement. Ouais. Faisait que ça se passait quand même dans un... S'il n'y avait pas eu ce garde du corps, une sorte de colosse qui disait non. Et surtout, ah oui, après, ce que je ne vous ai pas dit, c'est... Là, par contre, il parlait au passé. I never said yes to this. Alors, mais là, il parlait au passé. Je n'ai jamais dit oui à ça. Mais là, sauf que là, c'était trop tard. C'était trop tard. Et bon, après, ils sont partis. Etc. Oui, j'ai eu l'occasion de rencontrer, effectivement, déjà au stade Roland-Garros, l'ex-président russe Boris Eltsine, qui lui était en fonction, par contre. Et je dois dire que c'est assez drôle, parce que lui, il était assez impressionnant, même physiquement, mais il adorait le tennis. Vous pensez bien que Eltsine, je me souviens d'ailleurs pas de mesures de sécurité exceptionnelles autour de lui. Sans doute y avait-il, mais... Voilà, je vous parle quand même du président russe en exercice. Donc, il adorait tellement le tennis que normalement, les invités de la tribune présidentielle déjeunent au salon du président ou autre. Mais lui, pas du tout. Il s'était fait amener un plateau sur le court, sur ses genoux, c'est sur le court pour continuer à suivre les matchs.
0: Donc, c'est un passionné, vraiment.
3: C'est un vrai passionné de tennis, vous voyez, qui n'était pas là pour se montrer, mais parce qu'il aimait sincèrement le tennis. Ouais.
0: Nelson Montfort est avec nous jusqu'à 11h30 sur RCF Notre-Dame avec vos appels au 01 56 56 44 44.
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0: Et on remercie encore Bernard qui nous a appelé il y a quelques minutes.
3: Ah oui, merci pour votre fidélité, Bernard.
0: De Lyon, exactement. On a Philippe dans l'Allier qui nous a rejoint. Je ne sais pas si c'est Philippe Candeloro, je ne pense pas.
3: Non, je ne pense pas. En tout cas, si c'est l'Allier, je trouve que j'ai beaucoup de très, très heureux souvenirs à Vichy, qui est une ville que j'adore.
0: C'est très beau aussi. Bonjour Philippe.
4: Eh bien, bonjour Melchior et bonjour Nelson. Alors non, c'est pas Philippe Candeloro, je préfère le dire tout de suite.
0: On vous aurait retenu.
4: Oui, vraisemblablement. Ouais, écoutez, moi, ça va être très simple. Déjà, je voulais féliciter RCF. Alors, je sais que leurs chevilles ne vont pas gonfler, mais d'avoir eu l'idée géniale d'inviter donc Nelson tous les mercredis. Donc ça, c'est dit. Hein, donc j'ai aucune,
0: ouais, merci,
4: aucune participation
0: Philippe.
4: Financière à RCF. Ouais. Hein, je le dis sincèrement.
0: Mais vous pourriez.
4: C'est une super idée. C'est une super idée. Et puis je voulais aussi bien évidemment remercier Nelson Montfort. Eh bien, tout simplement parce que je l'écoutais tout à l'heure et je me disais, c'est un personnage que je connaissais déjà, mais quelle connaissance, quelle culture. Alors, et puis surtout son humilité. Mais il parlait tout à l'heure d'autodérision chapeau Monsieur Nelson, si je puis dire. Et moi j'étais impressionné d'apprendre que votre papa, donc c'était un colonel de l'armée américaine, enfin bref, et voyez, juste pour faire une comparaison, il y a tellement d'hommes aujourd'hui et de femmes qui occupent l'écran. Je parlais principalement des politiques qui n'ont aucune culture, mais par contre, qu'en étale. Et là, franchement, je me dis, mais merci Nelson pour votre humilité, votre culture, et puis vous nous faites rêver, hein, avec il y a quelques rares personnes en France qui interviennent sur les ondes, qui ont ce don de pouvoir faire rêver les gens sans raconter d'histoire, sans raconter de bobards. Voilà, c'est tout ce que je voulais dire, c'est mon modeste témoignage.
3: Ben, ça me touche beaucoup ce que vous dites, Philippe. Je ne sais pas quoi répondre. En tout cas, c'est vrai que j'ai été très bien accueilli ici dans cette radio qui j'ai l'impression qui défend les mêmes valeurs que vous. Il y a je pense que ça va vous plaire. Il y a quatre jolis mots de la langue française qui ont pour point commun de commencer par la lettre H, qui sont honneur, humour, humilité, humanité. Honneur, humour, humilité, humanité. Alors, il se trouve que ces quatre mots sont dans mon petit porte-document là, que j'ai toujours dans ma poche, côté cœur d'ailleurs, côté gauche. Ouais. Et j'essaie de m'en souvenir, parce que c'est vrai que ça peut accompagner la vie d'un homme, tout simplement, parce que bon, honneur, bon, c'est ce qui est le plus important, c'est au-dessus de tout, et ça englobe le reste. Humour, c'est très important, et d'ailleurs avec Melchior, quand nous parlions il y a quelques minutes de dérision et surtout d'auto-dérision, ça c'est quelque chose que je pense hérité de mes origines anglo-saxonnes, certainement. Ouais. Et se moquer de soi-même. Humilité, eh bien, vous avez eu la gentillesse de le rappeler. Moi, j'ai toujours été très conscient du fait que j'ai accompagné des sports, et pas n'importe lesquels. C'est vrai que j'ai accompagné toute la carrière d'Usain Bolt, qui est multiple champion du monde et olympique d'athlétisme, etc. Donc, tout ça me fait dire que, ou Raphaël Nadal, déjà nommé, mais je sais qu'il y a cette capacité d'assimilation du public, ouais. On le voit à côté, mais c'est moi qui ai eu la chance de les accompagner et de les faire entrer dans le salon des téléspectateurs, on va dire. Et puis humanité, humanité, un peu comme honneur, ça englobe tout le reste. Mais c'est vrai que ces quatre mots de la langue française, j'essaye en tout cas de les avoir toujours en moi. Et alors, ça va vous faire peut-être sourire, ou ça va peut-être vous interpeller, cher Philippe, mais les sportifs, et là j'en ai vraiment rencontré énormément.
5: Oui, ça, ouais.
3: Je suis en train d'ailleurs d'écrire un livre de souvenirs. Manque un peu de... pas d'humilité, il y a des sportifs qui sont très humbles, au contraire, mais en tout cas, manque beaucoup d'autodérision. Ça, je peux vous dire que c'est une constante. Ils n'aiment pas qu'on se... Même gentiment.
0: Vous avez des noms?
3: Je peux vous citer quelques noms. En plus, bon, c'est quelqu'un que j'aime bien et qui me le rend bien. Vous vous souvenez sans doute du tennisman français Joe Wilfried Tsonga, qui était bon. Il n'aimait pas trop que... Et alors, ce qu'il y a d'extraordinaire, qu'on se moque de... En plus, se moquer de lui. Moquer de lui est un bien grand mot. Le taquiner un petit peu. C'est vrai que son revers n'était pas... il a quand même été numéro 4 ou 5 mondial. Donc, je vous parle
0: de... C'est quand même génial.
3: Et c'était gentiment dit. Je veux dire, c'était... Mais voilà... Il y a d'autres exemples, peut-être chez les tennis women françaises. Alors, ce qui est extraordinaire, Melchior, et ça va également interpeller Philippe, c'est que ça, c'est tout à fait extraordinaire, ça, c'est la rapidité des médias. C'est-à-dire que Tsonga, ou mettons quelqu'un d'autre, est en cours de match, et à la fin du match, quelqu'un va vers lui, moi ou un autre, et il dit « Mais pourquoi t'as dit ça à l'antenne tout à l'heure ?» Qu'est-ce que ça veut dire? Il n'a pas pu l'entendre, puisqu'il était en cours de match. Qu'est-ce que ça veut dire? Ça veut dire que soit un manager, soit, je ne sais pas, son téléphone portable, un agent lui a dit tout de suite avant l'interview, méfie-toi, parce qu'un tel et un tel on dit ça. Ça ne me concerne pas que moi. Je veux dire, c'est en patinage, ça m'est arrivé. En patinage, vous avez cité Philippe Candelo,
0: oui.
3: Avant de commenter ensemble, je le commentais, lui, sur la glace.
0: C'est drôle.
3: Et imaginez que, bon, Philippe, s'il était là, peut-être un jour je vous l'amène.
0: Ça, avec
3: ça vous
0: fera plaisir. Oui, vraiment.
3: Il n'a pas toujours été au sommet. Il a même eu pas mal de montagnes russes dans
0: sa... Mais il a beaucoup d'autodérision, non ?
3: Il en a aujourd'hui, il en avait moins à l'époque. Et je vous raconte cette histoire qui est dans un championnat du monde à Birmingham, où je crois... au championnat d'Europe, et là il ne réussit pas, il se plante, il termine 7e ou 8e d'un championnat d'Europe, donc c'est indigne de lui. Et je vais vers lui, et il refuse de faire l'interview. il refuse de faire l'interview parce que, je ne sais pas, soit un commentaire, soit une exclusivité, peut-être c'était une exclusivité sur une autre chaîne que la nôtre, soit un commentaire qui lui avait déplu, qu'il avait entre-temps entendu, etc. Je dis, bon, bah, écoutez, puisque Philippe Candeloro, 8e du championnat, refuse de nous répondre, nous allons aller vers Evgeny Plouchenko, médaillé d'or de ce championnat. Alors évidemment, le 8e refuse de nous répondre, mais la médaille d'or, lui, accepte de nous répondre. Oui. Donc, alors évidemment, ça l'avait un peu titillé. Et on n'est pas parti sur des bases tellement extraordinaires, mais depuis...
0: Alors que maintenant...
3: Maintenant, c'est comme un petit frère. Mmh. Et lui, vous dirait la même chose. Parce que c'est un garçon... Alors lui, sur les 4 H, il les a toutes.
0: Il les a toutes.
3: Ouais, il les a toutes. Il a l'honneur, il a l'humilité, il a l'humanité, il les a toutes.
0: Merci Philippe encore pour votre appel dans cette émission. La voix est libre dans ce 10-12 sur RCF Notre-Dame au 01 56
3: Merci,
0: 56
3: Philippe.
0: 44 44. Il est 11h15, ça passe déjà très très vite, hein, mais c'est terrible.
3: Ça c'est plutôt bon signe.
0: Oui, ça veut dire qu'on ne s'ennuie pas avec vous.
3: Moi je ne m'ennuie pas avec vous et je n'aime pas du tout Melchior, vous le savez bien.
0: On a vécu la disparition d'une grande voix de la radio il y a quelques semaines. C'était peut-être un ami pour vous d'ailleurs, Nelson Monfort, c'est Philippe Bouvard qui animait les grosses têtes, notamment sur une chaîne concurrente qu'on peut citer, RTL, parce que c'est quand même une très belle émission qu'il a façonnée à sa manière, Philippe Bouvard. Il a été enterré à Cannes, hein, à l'église Notre-Dame du Bon Voyage. Et il s'est passé quelque chose pendant ses obsèques. Et alors là, Nelson Monfort, je crois que c'est vraiment votre coup de griffe, votre coup de désarroi, de tristesse, de tout ce que vous voulez.
3: C'est un coup de hache, c'est tout ce que vous voulez. Alors, deux choses, si vous le permettez, en préambule. Oui. Moi, il se trouve que Philippe Bouvard, effectivement, que j'ai eu l'occasion de rencontrer, d'écouter, c'était un homme qui était un autodidacte, comme vous le savez. Il n'avait pas d'air, et toute sa vie, il a regretté. Il disait toujours, je regrette de ne pas avoir fait d'études, je regrette de ne pas avoir fait... Mais Dieu sait qu'il s'est rattrapé. J'ai rarement rencontré un chroniqueur, un journaliste aussi cultivé que lui. Il a dû écrire une quarantaine de livres, notamment Un oursin dans le caviar, qui ce titre est absolument parfait. Moi qui suis en train de chercher un titre à mon ouvrage, un titre comme ça, parce que c'est exactement ça, c'est... L'oursin qui pique dans un univers, parce que c'est vrai qu'il fréquentait tous les grands de ce monde, tous les grands palaces, tous les grands casinos. Vous savez que c'était un joueur invétéré qui d'ailleurs, ça lui a coûté beaucoup à tous les sens du mot. Et c'est vraiment, je dirais, l'exemple de l'honnête homme qui nous a quittés il y a donc une dizaine de jours. Et imaginez, rien que de raconter cette histoire me heurte au point, et je sais que ça va heurter, je ne sais pas si nos auditeurs sont au courant de cela, mais au moment même où ces obsèques ont eu lieu, sa maison de Cannes était cambriolée. Et plus que cambriolée, dévastée. Je trouve que, comment dire, les mots me manquent, mais tomber aussi bas, je pense, défie simplement la conscience humaine. Je veux dire, imaginez quand même Colette, hein, puisque c'était donc le prénom de son épouse, qui rentre le soir après avoir assisté aux obsèques de son mari et qui voit ça. Mais je veux dire, on est tout en bas du bas du bas de la nature humaine. Alors, je ne sais pas si Jean-Jacques Rousseau avait raison, dire que l'homme naît naturellement bon, mais que c'est la société qui, parfois, l'abîme. Mais là... Enfin, je trouve ça littéralement épouvantable. Épouvantable. Il n'y a rien. Parce que quelquefois, on trouve des excuses. Mais là, il n'y a rien. Il n'y a aucune excuse. Je sais bien que c'est déjà arrivé. Je sais bien que des footballeurs du Paris Saint-Germain ont
0: été... Quand ils sont en train de jouer, ils sont cambriolés.
3: Évidemment, parce qu'on sait qu'ils ne vont pas être là, de même que leur famille. C'est arrivé deux fois au président de la Fédération française de tennis pendant qu'il assistait à la finale de Roland-Garros. À la finale, Melchior. Évidemment, il ne va pas être là. Que son appartement soit visité deux fois de suite. Bon, mais donc ça, c'est déjà assez terrible en soi. Mais là, il s'agit d'un mort. Je vais pas insister, mais c'est mon coup de griffe absolu de cette semaine. C'est plus qu'un coup de griffe.
0: Je comprends ce coup de griffe.
3: Ouais, je pense que nos auditeurs le parlent. Je sais pas si tout le monde était au courant, parce que bon, ça a été dit, mais on n'en a pas trop insisté.
0: C'est vrai, mais, parce qu'il fallait rendre hommage aussi à Philippe Bouvard, évidemment. Ouais. C'était des propos qui ont été d'ailleurs, enfin des propos, une information qui a été relevée par Nice Matin, qui n'a pas mâché ses mots quand on voit l'article sur Nice Matin.
3: Je pense que.
0: En effet.
3: Tout est dit quoi dans cette action dramatique. Parce qu'il faut quand même Enfin, ici, nous sommes sur une radio chrétienne, nous sommes pour le pardon des offenses, mais là...
0: On est sur la radio chrétienne.
3: Sur la radio chrétienne, qui est donc pour le pardon des offenses. Mais là, c'est une très grande offense.
0: Comment... Alors, il faut trouver un petit peu d'espoir pour finir.
3: C'est mieux, d'ailleurs, dans ce sens-là,
0: que le
3: coup de cœur.
0: Donc là, c'était votre coup de griffe, coup de hache même, que vous avez appelé aujourd'hui. Un coup de cœur, ça s'est déroulé samedi soir à Nice.
3: Au stade de donc Allianz Riviera à Nice. Alors le public niçois de football, c'était donc à l'occasion de la deuxième ou troisième journée du championnat de France de Ligue 1, qui je crois opposait Nice au Mans.
0: Tout à fait. Ouais.
3: Et alors le public niçois est considéré comme un public assez dur, en plus
0: nerveux.
3: L'équipe de Nice n'est pas en queue de peloton. L'an dernier, la saison dernière, ils se sont sauvés à la dernière journée de mémoire ou en barrage. Donc bon, c'est une équipe. Le public ne demande qu'à s'enflammer, mais les performances de l'équipe lui empêchent un peu de s'enflammer. Donc c'est plutôt un public assez revendicatif, Mais là, le public de Nice s'est totalement rattrapé. Parce que, donc, en préambule de ce match, il a été décidé de rendre hommage 2016-2026, donc c'est 10 ans après le camion fou sur la promenade des Anglais qui a tué, je crois, 86 personnes. Et donc, il y a eu un hommage absolument extraordinaire où on a dit le nom des 86 martyrs, puisque je pense qu'on peut les appeler comme ça. Et après, le public a entonné l'hymne national. Il se trouve que je connais assez bien cette ville, l'hymne Nizza la Belle, Nice la. Et je veux dire que c'était vraiment d'une émotion extraordinaire. Et je trouve que le fait justement que ça vienne de la part du public niçois donnait encore plus de ferveur à cette commémoration. Je ne sais pas comment elle a été décidée, parce que ça c'est quelque chose qui se décide, je pense, pas trop longtemps à l'avance. Je pense que ça a dû être décidé sous le coup de l'émotion. Il y a eu beaucoup d'hommages, parce que c'était au mois de juillet. Est-ce que là, le championnat n'avait pas encore repris? Là, c'était au mois de septembre.
0: Il y a eu des matchs à huis clos, donc...
3: Pour pénaliser. Voilà, pour pénaliser le public. Il y a eu des matchs, il y a eu, je crois, même plusieurs matchs. Donc, ce que je vous disais sur le public de Nice, c'est un public assez versatile. Mais là, ce soir-là, ce public a montré l'exemple, et ça restera, je pense, très très longtemps dans nos mémoires.
0: Je continue un peu sur le football. Vous n'avez pas forcément beaucoup commenté le football, voire pas du tout. Je ne sais pas, Nelson Monfort.
3: Il m'est arrivé d'être 2-3 fois sur la touche. Sur le banc de touche. Sur la touche, ça voudrait dire. Écarté. Sur le banc de touche, être à côté des joueurs, des entraîneurs et tout. Mais pas. C'est pas un sport que c'est pas un sport qui passait souvent sur les antennes de France Télévisions.
0: C'est
3: passé sur Canal qui font ça d'ailleurs très très bien. Ou beIN Sport. Mais il se trouve que j'aime. Vous savez, dans mon métier, je suis obligé.
0: Avec passion. Vous intéresser
3: il y a des sports qui m'intéressent. C'est sûr que les sports de neige et glace, patinage, ski, etc., me passionnent. Mais le football, le rugby, etc., m'intéressent énormément. Et d'ailleurs, je vais souvent voir des matchs des équipes parisiennes, voire même des équipes, de Metz ou d'Auxerre, avec lesquelles j'ai des très très bons rapports.
0: C'est pas le patinage artistique qui est le sport le plus populaire dans le monde, évidemment. Non. C'est le football.
3: Oui.
0: Il y a eu la Coupe du Monde de football que vous avez certainement regardé, Nelson Monfort. Il y a eu une effervescence quand même en France, je trouve, il y a eu une ferveur. Pour autant, ce n'est pas le sport qui montre le plus bel exemple pour certains matchs. Ça, comment vous pouvez l'expliquer, vous qui avez quand même porté un regard sur le monde sportif, le monde du sport depuis tant d'années, Nelson Monfort? Pourquoi le football, il se passe quelque chose de différent? En rugby, c'est différent, en Formule 1, c'est différent, mais ça n'a rien à voir, évidemment.
3: En tennis, c'est différent également. Dans la plupart des sports, le public se comporte de manière très bon. En tennis, je n'aime pas trop quand on applaudit les doubles fautes. Bref, disons que dans l'ensemble, ça se passe quand même très bien. En patinage, on n'applaudit pas la chute d'un adversaire. Mais en football, je n'ai pas vraiment la réponse à cette question. J'aime pas ce fameux cliché, c'est l'opium du peuple. Mais enfin, ce qu'on a vu, les débordements que l'on voit quand même assez régulièrement, moi, m'échappe. C'est quelque chose que je n'arrive pas à comprendre parce que là, il se trouve que Canal+ a diffusé un film en deux épisodes sur Michel Platini, magnifique, magnifique. Quand on entend Michel Platini, on est conquis par le personnage. Je vous parle même pas de comment ils sont un véritable magicien sur le terrain. Donc voilà, mais aujourd'hui, je vous éviterai ce fameux cliché, mais enfin, c'est vrai qu'il y a, et je ne vous apprends rien, il y a énormément d'argent dans le football, et en plus, il se trouve que les joueurs arrivent de plus en plus jeunes. Vous savez, quand vous arrivez de plus en plus jeune, que vous avez, par définition, un peu, si ce n'est totalement arrêté, du moins, un peu interrompu vos études, etc., là, c'est vrai, et qu'en plus, vous êtes très mal entouré, parce que c'est souvent le cas, très mal entouré par des managers, des agents, parce qu'il faut bien appeler des parasites. Eh bien, c'est ce qui comporte ça. Alors, à partir du moment où les joueurs, pas tous, Dieu merci, pas tous, ne donnent pas toujours l'exemple, c'est très difficile de demander au public de donner. Parce que je pense que les sportifs, dans l'ensemble, ne se rendent pas assez compte de l'exemplarité, on peut dire la même chose pour les hommes politiques, de l'exemplarité qu'ils peuvent générer. Il faut qu'ils soient exemplaires. Il y a Olivier Giroud, que vous connaissez certainement, du LOSC Lille, est un garçon exemplaire. Il se trouve qu'il a en plus des valeurs qui sont les nôtres, comme vous le savez.
0: Des valeurs chrétiennes qui sont les nôtres.
3: Il l'assume. Il l'assume, absolument, ce qui n'est pas toujours facile. Donc voilà, il y a heureusement... Mais c'est assez paradoxal que quand vous voyez les footballeurs eux individuellement, ça se passe plutôt bien. Mais c'est ce phénomène de groupe qui fait que, voilà, que souvent il y a des débordements, pas toujours, mais c'est vrai que c'est le sport qui génère le plus de passion à tous les sens du mot, positif ou négatif.
0: Alors un autre sport, et ce sera notre dernier point ensemble, Nelson Montfort, dans cette voie est libre, c'est le cyclisme, le Tour de France.
3: J'adore.
0: Et là aussi, vous vouliez nous raconter quelque chose autour du Tour de France. Alors, ça va être assez rapide.
3: C'est le sport où il y a le plus de proximité déjà entre le public et les coureurs, qui sont parfois et où il n'y a jamais eu la moindre violence. On n'a jamais essayé de faire tomber, désarçonner, et encore moins attaquer un coureur. Mais c'est un sport où il y a une spontanéité en plus par rapport aux médias, il y a une proximité par rapport aux médias, je surveille l'heure. Et dans les années 50, et l'histoire est vraie, dans les années 50, il y a un coureur qui, appelons-le Melchior, qui gagne la formidable étape de l'Alpe d'Huez, là vous savez, le grand col, etc. La plus difficile. Et le lendemain, il est au départ, là, il fait la tête. Il dit, mais Melchior, qu'est-ce qui se passe? Tu devrais être content, tu as gagné cette étape, etc. Il dit, vous n'avez pas lu la presse aujourd'hui? Non, qu'est-ce qu'il y a? Melchior l'emporte avec brio à l'Alpe d'Huez. Ben oui, c'est formidable, mais je ne l'ai pas emporté avec brio, j'étais seul détaché. Alors j'ai énormément de tendresse heureusement c'est de moins en moins le cas, mais vous savez qu'à un moment donné le cycliste, il y avait une forme un peu de mépris sur les coureurs, sur le côté un peu franchouillard, casquette Ricard, etc. Et bien moi c'est l'inverse, moi ça c'est la France que j'aime, c'est la France sans violence, c'est la France qui pendant 3 semaines chaque année communique et communie peut-être avec ferveur autour de ces champions qui aujourd'hui, évidemment, je pense qu'aujourd'hui ça n'arriverait plus. Mais ce genre de phrase, je l'adore et j'ai beaucoup de sympathie pour ce Melchior là et pour le Melchior que j'ai en face de moi.
0: Vous êtes adorable, Nelson. Yann Kefelec, la semaine dernière, qui est à ce micro, le vôtre, tous les lundis dans le 10-12, nous a dit « Démerdez-vous pour être heureux ». C'était sa citation. Nicoletta, hier, elle nous a dit « Il faut être débile au moins 5 minutes par jour ». Ça, c'est l'autodérision. Quelle est votre phrase, Nelson Montfort?
3: Il se trouve que les deux personnes qui sont très, très différentes, j'ai la chance de les connaître. Yann, j'ai même lu une grande partie de ses livres, notamment un dictionnaire amoureux de la Bretagne, qui est formidable. S'il y a quelqu'un qui est apte à le faire, c'est lui. Quelle serait ma phrase? Je pense peut-être une phrase d'Anatole France. J'aime bien cette phrase. C'est en croyant aux roses qu'on les fait éclore.
0: C'est en croyant aux roses qu'on les fait éclore.
3: Oui, je pense qu'il y a une forme toujours de lumière au bout du tunnel, et c'est celle que j'essaie de partager avec vous.
0: Merci Nelson Montfort. Merci. Quel plaisir de vous retrouver chaque mercredi dans ce 10-12 sur RCF Notre-Dame. La voix est libre, c'est à réécouter sur rcfnotredame.fr. À la semaine prochaine, Nelson.
3: À la semaine prochaine, avec beaucoup de plaisir, avec d'autres surprises.
0: Exactement. Et dans un instant, c'est Et Dieu dans tout ça avec Marie-Ange de Montesquieu. À tout de suite.
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2: Il est 11h30 sur RCF Notre-Dame et exceptionnellement, on vous propose une rediffusion de l'émission « Et Dieu dans tout ça » avec Marie-Ange de Montesquieu qui recevait la semaine dernière Armelle de Thé.
3: Bonjour Armelle de Thé.
4: Oui, bonjour.
3: Ravi de vous revoir.
4: Ben oui, bon,
3: Marie-Ange. « Et Dieu dans tout ça
4: ben » oui.
3: En cette rentrée pour cette troisième émission, on peut le dire. Hein.
4: Oui.
3: Depuis ma naissance, moi, je ne profite à personne. J'ai été conçue sans but. À quoi donc peut bien servir un bébé s'il n'a pas de maman? Voilà ce qu'on peut lire, par exemple, dans cet ouvrage « Merveilleux abandon, votre histoire », le récit d'une expérience humaine et universelle chez Jouvence, Armelle de Thé. Vous qui êtes productrice dans l'audiovisuel depuis des années maintenant, qui avez élevé trois merveilleux enfants... Qui est élevé encore? Est-ce qu'on peut dire qu'on les a élevés?
4: Je crois qu'on est parents jusqu'à notre dernier souffle.
3: Me semble-t-il.
4: Quoi qu'il leur arrive, ils savent que je suis là pour toujours et je traverserai le monde s'ils ont un souci.
3: Et pourtant, vous avez connu l'abandon comme le Christ sur la croix, hein, à la 9e heure. Jésus s'écria d'une voix forte. Eloi, Eloi, lama sabachthani, ce qui signifie mon Dieu, pourquoi m'as-tu abandonné? Je fais exprès de le dire en entier. Puisque finalement, en relisant une deuxième fois votre livre, je me suis dit, finalement, c'est la peur, c'est peut-être la pire des angoisses. C'était même l'angoisse du Christ d'être abandonné à Armelle de Thé.
4: Oui.
3: Ça vous évoque quoi quand je vous dis ça?
4: Bah, ça m'émeut, j'ai de la chair de poule partout.
3: Ah bon, déjà?
4: Non, mais je c'est très paradoxal parce que j'ai mis le mot merveille de façon très intellectuelle, de façon très psychologique. Et en fait, en écrivant ce livre, en faisant tout ce travail de profondeur, de plongée en moi-même, dans cet endroit que j'adore appeler indicible, ce mystère que nous avons tous en nous, et ben, je me suis connectée avec Jésus et j'ai réalisé quelque chose. On ne parle jamais de Jésus quand il était fœtus, quand il était dans le ventre de Marie. Ouais. Il a été un bébé, un fœtus, un nourrisson comme vous et moi, comme nous tous.
3: Ouais.
4: Et je me suis en fait connectée à lui en me disant, mais en fait, dès le départ, il devait, comme moi, porter cette blessure de l'abandon. Il n'a pas de père. En fait, Joseph est un père d'adoption.
3: C'est vrai.
4: Et je me suis dit, vraiment, arrête d'être dans ton cerveau, dans le pourquoi. Je crois que Jésus, il était dans le comment. Et en étant dans le comment, je me suis rapprochée de lui et je me suis dit, ben oui, on a cette blessure d'abandon. Parce qu'il a été abandonné par les hommes. Il a été quelque part abandonné par sa mère malgré elle. Il a été abandonné par Dieu. Il s'est senti abandonné, oui.
3: Ouais. Et vous vous êtes senti personnellement abandonné par lui. À quel moment, si oui, au fond?
4: Alors... moi, j'ai reçu une éducation catholique,
3: oui,
4: formidable.
3: Par votre famille adoptive.
4: Par ma famille adoptive.
3: Pour ceux qui ne connaissent pas votre parcours.
4: Voilà, j'ai été adoptée par Jean et Suzanne de Thé, des immenses croyants.
3: Oui.
4: Mais qui, quand on était jeune, avaient ce défaut de nous corseter dans cette éducation catholique. C'était un drame absolu si on n'allait pas à la messe le dimanche. Il fallait prier le soir. Ils m'ont collé dans un pensionnat épouvantable où les religieuses, si elles pouvaient tout casser ce qu'était notre féminité,
3: ouais,
4: tout, voilà, c'était vraiment, on va dire, leur occupation principale. Et donc, je me suis braquée. Et là, je me suis sentie... alors, on ne va pas dire abandonnée. Je dis merde, merde. Moi, je ne veux pas de ça. Je ne veux pas de ça. Et j'ai plongé dans la psychologie.
3: Ouais.
4: Et plonger dans mon être, on va dire, de pensée.
3: Ce qui fut une bonne nouvelle pour le retour de votre... Un retour de foi, un retour de flamme, en fait, si j'ai bien compris. Parce que Dieu est partout dans votre livre, hein, finalement.
4: Ouais.
3: J'avais pas lu... C'est drôle, j'ai eu deux lectures différentes.
4: Ouais, ouais,
3: de votre livre.
4: Mes parents doivent bien se marrer, là-haut. Ils doivent bien se dire, ah bah tiens, on a quand même réussi notre coup.
3: Finalement.
4: En fait, Dieu est partout parce que j'ai vraiment... Comment vous pouvez accepter une telle existence de départ? Si vous vous dites, bah, en fait, si j'écoute les textes, Dieu est amour, mais Dieu, il peut être avec son doigt inquisiteur. On m'a reproché le début du livre où je raconte que Dieu, avec son doigt inquisiteur, choisit dans on va dire le flot de spermatozoïdes.
3: C'est assez cache-pistache.
4: Oui, choisi. Ouais. Mais parce que j'ai voulu, dès le départ, dire, en fait, nous sommes des êtres sacrés. Nous sommes connectés, nous faisons partie d'un grand tout. D'ailleurs, je commence en disant que je suis quelque part dans le cosmos. En fait, ça m'a donné la possibilité de dire que je ne suis pas une erreur. Je ne suis pas que le résultat d'une agression, puisque ma mère biologique m'a dit très tardivement que j'étais le résultat d'une agression. Ben, qu'est-ce que vous voulez? Dans ce cas-là, vous vous dites, mais il n'y a pas de Dieu. Mais si, si, parce qu'en fait, on n'est pas le résultat de sa conception, on n'est pas le résultat de son acte. On est et on fait partie d'un immense tout. Donc, je l'ai mis un peu partout.
3: Il faudrait arrêter de dire pourquoi. Finalement, ça répond exactement à ce que vous venez de dire, j'ai l'impression.
4: C'est pourquoi ça, non. Comment
3: ça sert à rien, pourquoi, en fait.
4: Et je suis persuadée, c'est bien, c'est un peu mon côté, on va dire, ésotérique dans ce livre. D'ailleurs, d'où la grande difficulté de trouver un éditeur.
3: C'est vrai ?
4: On m'a demandé, oui, d'enlever tout ce qui était Dieu. Et j'ai dit, non, on est hors de question. D'accord. Moi, je suis, c'est ma part indicible, c'est ma part cachée. On a tous Dieu en nous, parce que Dieu, personne ne le connaît. Personne n'a discuté avec lui comme nous deux en tête à tête. Et on a tous ce grand mystère en nous, donc il faut l'accepter. On ne comprend pas grand-chose à tout ce qui se passe aujourd'hui, à ce qui s'est passé hier, à ce qui passera demain, on n'en sait rien. Et en fait, voilà, j'ai tenu à mettre Dieu parce que je suis un mystère, mais, et sans aucune prétention, je crois que j'ai une mission et qu'on choisit la vie où on est pour pouvoir témoigner.
3: En fait, ça devrait suffire. On devrait tous se dire... on pense à tous ces jeunes. Encore une fois, ça, je suis désolée, parce que j'ai l'impression d'en parler tous les matins en ce moment, mais ça me tétanise, ça me fascine, plus que ça me picote, mais ça m'effraie, en fait, de voir à quel point ce vide est ressenti par tant de jeunes. Un vide existentiel, c'est vraiment un malheur, quoi, un mal-être. Alors que finalement, peut-être, si on se disait, au fond, comme Armel de Thé s'est posé la question, il nous le dit ici, mais quelle est ma mission? Juste, quelle est ma mission? Juste ça, mais pas pourquoi, parce que le pourquoi nous enferme.
4: Mission, elle peut être simple. Hein. Moi, j'adore dire, votre mission, c'est peut-être aussi d'être mère de famille. Ouais. Votre mission, c'est peut-être d'être maîtresse. On n'est pas obligé d'être dans une mission de président de la République.
3: C'est ça qui pourrit la vie des jeunes, vous croyez?
4: Et puis on leur demande d'être des gens extraordinaires. Regardez les murs Insta. Ah, mais moi, je suis mon œuvre, mon roman, mon actualité de tous les jours. En fait, il y a un mot que j'adore qui s'appelle l'égocène aujourd'hui.
3: L'égocène.
4: On met son égo en scène et je suis ma propre actualité. Et il faut en permanence que je montre que ma vie est extraordinaire, merveilleuse, remplie. Oui. Remplie de quoi? Pas de grand-chose. Et en fait, le nombre de gens qui font des dépressions parce qu'ils se racontent une histoire, et puis une fois qu'ils ont fermé leur portable, ben en fait, ils sont tout vides à l'intérieur. Parce qu'une fois de plus, c'est « je me remplis d'extérieur ». En fait, je cherche à exister dans le regard de l'autre. Alors, ce n'est plus le regard de votre voisin, c'est même en plus le regard, c'est des milliers de regards de gens sur les réseaux. Et quand vous arrêtez, ce regard est coupé, en fait, comme vous ne vous êtes jamais regardé à l'intérieur de vous, que vous n'êtes jamais descendu en profondeur et que vous ne connaissez pas, en fait, vous connaissez grâce au regard des autres. Ben, c'est la panique. Et en fait, on est et la vacuité arrive et on s'aperçoit qu'on est vide et on se dit, mais quel est le sens à tout ça?
3: Et est-ce que Dieu aide à pardonner? Est-ce que Dieu vous a, d'une certaine façon, aidé à pardonner cette Martine, hein, qui est votre génitrice?
4: Ben oui, parce qu'en fait, très vite, on s'aperçoit que dans tout ce qu'on traverse, et haïr l'autre, détester l'autre, c'est lui donner beaucoup de pouvoir.
3: Je note.
4: Voilà, c'est donner beaucoup de puissance à l'autre. C'est le rendre surpuissant, c'est très délétère. Le ressasser. Et en fait, j'ai compris aussi que nous ne sommes pas notre action.
3: Nous ne savons dire quoi, nous ne sommes pas notre action.
4: Eh bien, en fait, on va prendre mon exemple. Juanita n'est pas une abandonnante. Elle n'est pas, tous les jours, elle ne dit pas bonjour, Juanita, abandonnante. Non, elle m'a abandonnée.
3: Ouais.
4: Elle a été dans l'obligation de faire ce geste. Mais le geste ne vous définit pas. Et quand vous comprenez ça, et c'est très compliqué parce que, par exemple, d'aller un agresseur, quand vous décidez de le regarder en disant ce geste est épouvantable, mais il n'est pas le geste. Un violeur a violé, il n'est pas violeur.
3: C'est tellement difficile aujourd'hui d'entendre ça.
4: On pourra revenir en parler.
3: Certains le disent.
4: Oui, mais moi j'y crois énormément.
3: Ça fait polémique.
4: Mais vous êtes dans la foi. Vous voyez, je ne suis pas croyante catholique, je suis dans la foi. Vous voyez, la notion est très importante.
3: La foi, vous voulez dire par là que la foi dépasse les petites règles bien rassurantes.
4: Ça dépasse totalement le dogme. En fait, c'est ça qui m'a beaucoup empêchée de rentrer dans ce mystère.
3: Ouais.
4: Parce qu'en fait, avoir la foi, c'est décider de plonger dans le mystère qu'est la vie. C'est décider d'avoir la foi en quelque chose que l'on ne maîtrise pas. Croire, c'est croire en un discours. Vous voyez, pour moi, la différence, je la mets là. Et en fait, le pardon m'a aussi aidé à rentrer en connexion avec Dieu, parce qu'en fait, si on décide de pardonner, parce que la personne n'est pas ce qu'elle fait, elle est être de création, donc elle est être de Dieu, et Dieu l'a laissée libre comme moi.
3: Ouais.
4: Donc, si on arrive à se retrouver dans notre liberté de foi, d'être de création et de sacré, bah, tout irait beaucoup mieux.
3: Vous êtes une pratiquante régulière, vous êtes une... Quand on a été catho d'élevage, c'est vrai que c'est un terme que j'utilise souvent depuis des années. C'est pas toujours facile de prendre du recul, justement, par rapport à tout ce que vous avez dit, de prendre du recul avec les rituels qui sont bons, d'une certaine façon, mais qui peuvent parfois nous enfermer dans un paraître, dans une loyauté sociale et une loi sociale. Armelle de Thé, comment incarnez-vous votre foi aujourd'hui? Vous allez à la messe tous les dimanches?
4: Je vais être d'une honnêteté absolue, parce que vous l'avez remarqué dans mon bouquin, je ne me cache pas derrière mon petit doigt. Si un jour on décide de raconter sa vie, il faut être en authenticité.
3: Donc, vous l'avez toujours dit, ça.
4: Oui, moi, par exemple, dimanche, je vais à la messe. Dans le mercato, vous savez, on parle tout le temps du mercato du foot. Ben, chez les catholiques, là, on est dans le mercato des curés. Et on avait déjà fui notre paroisse. C'est pas bien ce que je raconte, mais on était allé ailleurs et en se disant super, là, on va avoir un nouveau prêtre. Et sauf que c'est le prêtre qu'on aimait pas trop. Voilà. Bon. Ça reste un homme de Dieu. Hein. Ça reste un homme tout court. Et ben, je vais vous dire un truc. Hein. Mon mari m'a donné un coup de coude. Parce qu'à un moment, je n'en pouvais plus. J'ai pris mon portable, puis je me suis mis à surfer. Je n'arrivais pas à me connecter avec lui. Donc, vous savez ce que j'ai fait? Je me suis dit, allez, tu descends en toi.
3: Ouais.
4: Tu arrêtes de regarder cette personne comme un être qui devrait t'apporter le savoir.
3: Ouais.
4: Tu arrêtes d'aller chercher dehors ce que tu as en toi. J'ai fait quelque chose de très simple. Je me suis mis à genoux. Eh oui.
3: Devant, comme ça?
4: Bah oui, parce que je me suis dit, en fait, là, t'es vraiment, tu dérailles complètement, ma peau. Et je me suis dit, allez... Retrouve cette lumière qui est en toi. Retrouve ce mystère qui est en toi. Retrouve ce petit être sacré, ce bébé intérieur, ce fœtus que Jésus a été. Et ça va t'apaiser. Et arrête de juger. En fait, arrête de demander à l'extérieur et aux catholiques de te donner une réponse. La réponse, elle est en toi.
3: Ouais.
4: Ton lien, il est unique. Donc, en fait, aller à l'église, c'est formidable. J'ai découvert ça ce dimanche, c'est qu'il faut aller dans ce lieu qui est un appel. Hein, parce que quand on rentre dans une église, on voit bien qu'on nous emmène vers les cieux. Mais arrêtez de condamner tous ces hommes d'église qui ne sont pas forcément extraordinaires à chaque, chaque dimanche.
3: Et c'est vous qui le dites.
4: Mais oui,
3: pardon.
4: Mais oui. Mais donc maintenant, je me dis en fait, je vais aller à la messe le dimanche pour me retrouver moi et pour descendre en moi. C'est très juif, hein. C'est ce que font tous les juifs le vendredi.
3: On n'est pas assez incarné.
4: Ah ben, ils coupent tout pour pouvoir être en eux. Et moi, je me dis, ben, en fait, je vais aller à la messe le dimanche pour être en relation avec moi et pas en relation avec le prêtre.
3: Ouais.
4: En communion. Mais avant d'être en communion, il va falloir que je descende. Et c'est peut-être le seul moment dans la semaine où je vais réussir à faire ça, parce que le reste du

0: retrouver. Mais page 25, j'ai envie de revenir à l'expulsion. Ça vous ennuie pas ?
1: Pas du tout.
0: C'est quelque chose qui m'a mis les larmes aux yeux. Encore une fois, la deuxième lecture. C'est bizarre, on n'est pas ému par les mêmes choses quand on lit un livre parfois. Mmh, c'est très bizarre. Va savoir. Que cela fait mal. Adieu monde léger et aquatique. Bienvenue lourdeur et pesanteur. Je pousse mon dernier cri de nourrisson. Tout est fini, je suis en vie. D'instinct, je la cherche. Où est-elle ? À quoi ressemble-t-elle ? Quelle est son odeur ? Pourquoi ma mère ne me rend-elle pas, ne me tend-elle pas les bras ? Tout mon être la désire, implore que ses doigts me touchent, aspire à ce que ses mains me caressent, me prennent, me devinent, me découvrent. J'ai tellement besoin que ma mère attrape la vie qu'elle vient de donner, qu'elle ressente l'envie d'accueillir le bébé sorti de son ventre. Une fille, un garçon. Mais il est trop tard, je suis déjà dans les griffes d'une autre. La réalité est choquante, la perte si brutale qu'il m'est impossible de concevoir le rejet de ma mère. Je n'ai plus la capacité de réfléchir et de réagir. Plus loin, humiliée, plus que de mesure et mise en échec dans mon rôle élémentaire d'être fille d'eux, une blessure se creuse en moi, difficile de comprendre qu'elle affectera ma vie tout entière. Dans quelques minutes, ce cauchemar va prendre fin. Ma mère va revenir et je serai enfin dans ses bras, c'est certain. Pourquoi paniquer ? C'est horrible, j'en ai encore des larmes. C'est vertigineux. Vous êtes allé tellement loin. Mmh.
1: Mais je l'ai vécu, ça, Marie-Ange. Je le sais.
0: Je vous jure,
1: je le sais.
0: C'est
1: alors,
0: incroyable.
1: On peut l'intellectualiser, on peut dire aménion scientifiquement. J'ai vécu cet abandon. Je pense qu'un bébé, quand il naît, la première chose qu'il a à faire, c'est rentrer en contact avec sa mère. Et d'ailleurs, je crois qu'il y a des expériences qui ont été faites. On le pose sur le ventre et il monte, et il monte, et il monte, et il monte pour aller téter le sein de sa mère.
0: Ouais. Mais comment vous avez fait pour revenir dans la... Parce que vous avez inventé. Enfin, vous n'avez quand même pas fait... Vous n'avez pas eu des apparitions, enfin des
1: visions,
0: pardon.
1: Non, mais je l'ai senti dans mon... Je l'ai vécu dans toutes mes cellules. Je mourrais avec cette blessure, je mourrai avec cette connexion indispensable, ce premier regard, ce premier lien, je ne l'aurai jamais. Et ça, c'est à l'intérieur de moi pour toujours.
0: Et pourquoi si merveilleux que ça ?
1: Eh bien, merveilleux parce que elle m'a donné la vie, c'est inouï, non ?
0: On devrait tous se dire ça,
1: Elle m'a confié à quelqu'un d'autre, elle m'a donné à la vie.
0: Ouais.
1: Elle m'a, en fait, j'aime bien dire, elle ne m'a pas abandonnée. Elle a trouvé le don de me donner à renaître dans une vie avec d'autres parents.
0: Ouais.
1: Et c'est merveilleux.
0: Pourquoi est-ce qu'on devrait tous se dire ça ?
1: C'est
0: on est tous
1: ça
0: un peu désabandonnés ou pas ? Je prends des pincettes en disant ça, Armel. Finalement, on est tous blessés par nos parents, qu'on le veuille ou non.
1: Alors, on vit tous des blessures d'abandon.
0: Des petites blessures ou plus
1: non,
0: ou moins grandes.
1: Non, il n'y a pas de petites et de grandes blessures. À un moment, je le dis dans le bouquin, il y a des blessures tout court.
0: Ouais.
1: On a tous vécu la blessure d'abandon, donc on est quelque part abandonné par différentes choses. On est abandonné par un patron qui vous vire. On peut être abandonné
0: par sa meilleure amie.
1: On peut se sentir abandonné par nos enfants qui partent.
0: Oui.
1: On peut, voilà. En fait, on se sent abandonné dès qu'on va chercher notre propre existence dans la vie des autres, dès qu'on a oublié d'être connecté à nous-mêmes, dès qu'on a oublié qu'on a tout en nous, on se sent abandonné.
0: Quelle sagesse,
1: non mais
0: Armel.
1: Alors je vous cache pas
0: que ça sera dans 10 ans.
1: Oui. Je vous cache pas que je frime là devant votre micro, mais il y a des jours où je me sens bien abandonnée parce que je suis là au secours, aimez-moi parce que je n'arrive pas à me connecter avec moi-même.
0: Quand est-ce que ça vous arrive ça?
1: Oh, pour ça m'est encore arrivé hier.
0: Si c'est pas indiscret.
1: Bah encore hier soir.
0: Avec votre mari par exemple?
1: Oui, avec mon mari, avec mes enfants, avec
0: quand
1: mes parents, que
0: compris.
1: J'engueule encore, mes parents, je leur dis, dis donc, là-haut, waouh, vous êtes partis tôt, vous me manquez, ou je me sens abandonnée par eux quand tout merdouille dans ma vie.
0: C'était très douloureux le départ de votre maman. Hein.
1: Ah oui, maman, quand elle est morte, je me souviens, le cercueil est à un moment, c'est la grande séparation, il part dans le tombeau, et j'ai cru que je tombais avec elle, j'ai vraiment cru que je partais avec elle. Et vous avez ce sentiment épouvantable de laisser votre mère dans un trou noir et vous partez. J'ai eu l'impression qu'elle m'abandonnait et j'ai eu l'impression de l'abandonner. C'est ce qu'on appelle la séparation.
0: Et il paraît qu'on devient adulte, une fois que nous perdons.
1: Oui, c'est ce que j'ai dit...
0: Parents,

0: l'autre jour à une copine qui a perdu sa maman donc, et son père est mort il y a 20 ans. Je lui dis bienvenue dans ce monde mystérieux d'orphelin des deux parents. La traversée est longue, mais tu verras, c'est à la fois aussi très mystérieux parce que c'est libérateur.
1: Ouais, tu quitteras ton père et ta mère, hein, d'ailleurs,
0: ben oui.
1: Depuis l'évangile.
0: Mais oui.
1: À confesse, c'est parti.
0: Allez, on y va.
1: Allez, on y va, c'est parti. Qu'aurait dit Dieu à Juanita ?
0: Tu es une merveille d'avoir mis cet enfant au monde, n'aie aucune honte.
1: Est-ce que vous allez souvent vous confesser ?
0: Jamais.
1: Pour de vrai.
0: Jamais. Je crois que la dernière fois, ça a été un traumatisme, c'est quand j'étais pensionnaire.
1: C'est vrai ?
0: Oui.
1: Ah oui, ça remonte. Ah, ça vous a bien traumatisé.
0: Ah ben oui.
1: Dieu est-il jeune ou est-il vieux ?
0: Il n'a pas d'âge.
1: Il n'a pas d'âge ?
0: Oui.
1: Est-ce qu'il a une tête ?
0: Il est lumière.
1: Il est lumière ?
0: Il a, oui, c'est un énorme halo de lumière.
1: C'est tu ou c'est vous ?
0: C'est tu.
1: Tu ?
0: Tu.
1: Ami ou papa ?
0: Aucun des deux.
1: Aucun des deux ?
0: Non.
1: Lumière, ça veut dire quoi exactement ?
0: Il est mon confident, parce que mon père était tellement extraordinaire, excusez-moi, mais il était irremplaçable.
1: Ouais.
0: Ami, ben, en fait, vous ne lui racontez pas tout. Donc lui, c'est vraiment mon confident et il est ma présence, en fait. Je crois qu'en fait, c'est ma présence.
1: Ouais.
0: C'est ma présence.
1: Le paradis, c'est pour qui ? C'est pour vous ? C'est pour qui sinon ?
0: Pour tout le monde.
1: Pour tout le monde ?
0: Et même pour les animaux.
1: C'est marrant,
0: je retrouverai
1: mes chers animaux.
0: Oui, oui.
1: Et il y a un purgatoire ou pas ?
0: C'est nous-mêmes qui fabriquons notre purgatoire.
1: Comment ça ?
0: Je crois que quand on arrive dans cet immense amour, mais on est pétri de regrets, et on est ravagé par tout ce qu'on a loupé. Dans la connexion à nous-mêmes et dans cette vie qui nous a été donnée et qu'on n'a pas forcément, utilisée à fond.
1: Ouais.
0: Je ne dis pas à bon escient, utilisée à fond. Parce qu'en fait, moi j'ai compris aussi quelque chose, même si c'est compliqué, mon Dieu que c'est merveilleux de vivre, mon Dieu, mais vous vous rendez compte le cadeau que Dieu nous a fait, le cadeau qu'il nous a fait d'être en vie. Regardez encore hier cet enterrement. C'est cet homme et cette femme qui sont morts ensemble. C'est terrible. Ça nous rappelle à quel point. Mais c'est une merveille. C'est un miracle. Mais merci la vie.
1: Quoi qu'il arrive, merci la vie.
0: Oui. D'ailleurs. Oui. Parce que ce que. Alors c'est.
1: Ça me fait réfléchir ce que vous me dites.
0: Une fois de plus, je frime. Mais dans tout, il y a une merveille.
1: On a peur. On a trop peur. Peut-être.
0: Ah oui.
1: Moi, je parle pour moi.
0: Je ne veux plus avoir peur. Ça m'a épuisé, Marie-Ange.
1: Ça vide, ça nous vide d'avoir peur.
0: Oui, oui, oui.
1: En fait, vous n'avez plus peur ou beaucoup moins peur ?
0: Non, parce que je termine mon bouquin en disant la vie m'avait abandonné à la naissance. Aujourd'hui, je m'abandonne à elle. Et je crois que c'est mon plus grand acte de foi, c'est de dire ma petite cocotte, tu ne maîtrises rien à part. Décider de vivre et de t'abandonner à cette vie.
1: Et vous dites, je suis ce mystère immuable qui m'élève en mon âme. C'est subtil hein, comme phrase. Je suis ce mystère. Il faut accepter d'être un mystère.
0: Eh oui. Moi, c'est ma petite Martine, mon mystère. C'est ce petit fœtus que personne ne peut... personne n'a nommé. Personne ne peut me raconter. D'ailleurs, vous, on ne peut pas vous dire le fœtus que vous étiez. Ce petit enfant pendant les 6 premiers mois de sa vie qui personne ne peut me raconter qui j'étais. Eh bien, c'est mon mystère. Mon âme.
1: Y a-t-il des gens en enfer ?
0: Ben, c'est eux qui se sont mis dans leur enfer.
1: Mais l'enfer existe-t-il ?
0: Oui, je vous dis, en soi-même.
1: En soi-même.
0: En soi-même. En soi-même. Je crois qu'on fabrique notre propre enfer, ou notre propre bonheur, ou notre propre joie. Quand vous naissez, vous êtes être extraordinaire. Vous êtes cette merveille. Alors, vous avez plein de mauvaises rencontres, plein de choses qui font que vous allez vous désaxer de vous-même. Mais je crois que Dieu nous donne toujours la possibilité de se retrouver.
1: Est-ce qu'il
0: regardez abandonne... Mandela,
1: ouais,
0: dans sa prison. C'est, je crois, que les plus beaux poèmes qu'il a écrits.
1: Et le nombre de beaux poèmes de prisonniers, d'ailleurs, et de conversions fulgurantes en prison.
0: Nicolas Sarkozy.
1: C'est quand même étonnant. Et c'est ce que j'étais en train d'y penser. qu'il s'est mis à genoux sans réfléchir. C'est quand même assez étonnant. Effectivement, la première chose qu'il a fait, c'était se mettre à genoux.
0: J'adore dire qu'on peut se mettre à genoux, pas dans la contrition devant Dieu, en se mettant comme ça. Non, on se met à genoux en soi-même. En fait, on se met dans une position de tout petit avec soi-même. Moi, quand je me mets à genoux, c'est pour me dire, mais arrête de bomber le torse, mets-toi à genoux dans toi-même. Descends en toi-même. Sois plein d'humilité.
1: Est-ce que la mort vous fait peur ? Est-ce que la mort vous fait peur, un mal de tête ? Bon, mais cœur, ça va.
0: Alors, ben voyez, j'ai raté beaucoup la rire.
1: Pire.
0: J'ai
1: savonné voilà, sur la pire
2: grave,
1: rio
2: de la mort.
0: Non, mais
1: il faut savoir rire de tout et surtout du pire. Oui.
0: En fait, je crois que ce qui me fait peur, c'est cette souffrance physique où je me retrouve dans. Quand je dis ciel, je suis en vie et que vos poumons se lâchent le liquide qu'ils avaient. Et je crois que ça fait très mal quand vous avez le premier souffle qui arrive.
1: Ouais.
0: Et ben, je crois que ça doit faire très mal d'arrêter de respirer. Je crois que c'est le physique qui me fait mal. Mais,
1: qui me fait peur.
0: Oui, pardon, qui me fait peur. C'est cette souffrance physique. Mais moi, papa, il est mort debout. Il m'a fait ce cadeau énorme. Il avait un sourire. Et il m'a réconcilié. Je me suis dit, en fait, c'est un passage. C'est passé d'un état à un autre. Et je l'ai. Et comme. Il est parti comme une petite flamme. Et en 48 heures, j'ai vu son âme arriver. J'ai vu toute cette jeunesse qui était encore là, ce bébé qui est revenu. Et c'est lui qui est parti, c'est son corps qui est parti.
1: Ça a été plus simple que votre maman, finalement, que le départ
0: oui.
1: de votre maman.
0: Et puis je vais vous raconter un truc si on a le temps. Il est venu me voir une semaine après.
1: 10 secondes.
0: Ouais, il est venu me voir une semaine après, il s'est assis au bord de mon lit, il m'a dit « Armel, il est temps de me quitter ».
1: Magnifique.
0: Amen. Incroyable. Amen.
1: Amen à la vie. L'émission. Merci Armel
0: Bonne
1: de
0: journée
1: thé.
0: À tous.
1: Et
0: merci
1: votre merveilleuse
0: beaucoup Marie-Ange.
2: Armel de Thé qui était au micro la semaine dernière de Marie-Ange de Montesquieu. C'était une petite rediffusion. On pense bien à Marie-Ange. Elle va bien, mais elle va être un petit peu arrêtée pendant quelques jours. Demain, c'est Élodie d'Ambricourt qui va prendre le relais pour Et Dieu dans tout ça, chaque matin dans le Lys 12 de 11h30 à midi. Et c'est déjà la fin de ce 10-12. Merci vraiment pour votre écoute, pour votre fidélité, déjà pour les nombreux retours que vous me faites sur cette nouvelle émission pour moi. Hein. Moi, c'est un plaisir de vous accompagner chaque matin. Demain, gros programme. On va parler du baromètre de la pauvreté du Secours Populaire qui sera publié demain. On évoquera la fuite de données, vous savez, notamment dans le service public. Comment s'en protéger ? Vous aurez la parole pour... témoigner et en discuter avec nous. Et puis on accueillera pour la première fois dans ce 10-12 le père Benoît de Cinetti du diocèse de Lille qui a un regard à poser sur la société, sur la vie de l'Église. Voilà pour le programme, je vous en dis beaucoup plus demain en direct évidemment de 10h à midi. Passez une belle journée à l'écoute de RCF Notre-Dame. Et merci à Guillaume, Jessica Vanini et Laetitia. Allez, à demain.
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10: Et merci d'être à l'écoute de RCF. Il est midi. Frédéric Poitier avec vous pour un point sur l'information. La rentrée dans l'enseignement supérieur se prépare. C'est la semaine prochaine. Une rentrée marquée par l'augmentation du Minerval décidée par la Fédération Wallonie-Bruxelles et par la réforme du décret paysage. Les conditions pour qu'un étudiant soit finançable sont durcies. Le délai imparti pour réussir ses études est resserré. Des étudiants qui ont donc raté leur seconde session d'examen s'inquiètent et craignent de ne plus être finançables au point de devoir abandonner leurs études. Réveil agité pour le ministre des Affaires étrangères, Maxime Prévost. Six membres du collectif No Ice in Belgium se sont présentés ce matin vers 5h30 à son domicile. Le ministre a échangé avec eux durant près d'une demi-heure. Cette action visait à dénoncer le projet de loi sur les visites domiciliaires, un projet qui est actuellement en examen à la Chambre. Le texte prévoit de permettre à la police, moyennant l'autorisation préalable d'un juge d'instruction, de pénétrer dans un logement sans le consentement de ses occupants afin d'interpeller certains étrangers en séjour irrégulier. Sont visées les personnes faisant l'objet d'une mesure exécutoire d'éloignement qui ne coopère pas et qui représente un risque pour l'ordre public ou la sécurité nationale. Une bonne nouvelle pour le Premier ministre. En quête d'un accord budgétaire pour la mi-octobre, la Banque nationale prévoit une reprise de l'économie au troisième trimestre. Reprise timide, cependant, avec une croissance de 0,3%. Contrairement à l'adage qui veut qu'un train qui arrive à l'heure n'est pas une information pour les nafteurs, la ponctualité des trains de la SNCB est un sujet de préoccupation quotidien. Selon les chiffres de la SNCB, au mois d'août, 94,4% des trains étaient ponctuels. C'est mieux qu'il y a un an et même mieux que depuis le début de l'année. Les trains ont été retardés par des problèmes sur le réseau ou par la présence de personnes sur les voies. Dans l'actualité internationale, les États-Unis poursuivent leur guerre contre l'Iran. Ils ont détruit 5 pétroliers iraniens. L'Iran a riposté contre des pétroliers américains et a attaqué également une base américaine en Jordanie. Au Royaume-Uni, une panne technique très complexe du contrôle aérien a fortement perturbé le trafic aérien. 1300 vols annulés hier et déjà près de 200 aujourd'hui. En tennis, notre compatriote Alexander Blok, ce 34e mondial, disputera ce soir les quarts de finale de l'US Open face au Russe Karen Khachanov, 50e mondial. Un match déjà historique puisque c'est la première fois qu'un joueur de tennis belge atteint ce niveau de la compétition à New York. Et puis, une source de fierté pour le musée de la mode d'Anvers, son exposition Girls sera présentée par le Grand Palais à Paris de décembre à mars prochain, midi 3. Excellent temps de midi à l'écoute de RCF.
11: Et après ces informations, on retrouve l'hebdo liégeois.
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13: Bonjour à tous, bienvenue dans notre émission L'Hebdo sur RCF Liège, une émission consacrée ce mercredi à trois inaugurations. L'inauguration du parc Johnson dans le quartier du Londeau à Liège, l'inauguration de la place communale de Bénezet rénovée, tout comme le hall Omnisport, et l'inauguration du plus grand parc de batteries électriques de Wallonie sur le site de Navagnes à Visée. On débute par l'inauguration du parc Catherine Johnson rue Lairès à Liège dans le quartier du Londeau, une inauguration qui ramenait le bourgmestre de Liège, Willy De Meyer, dans sa jeunesse.
14: Oui, je me souviens d'être venu ici au début des années 90 du siècle dernier, comme jeune et je fais des travaux, avec le ministre de l'époque, Guy Matteau, parce qu'il était question, avec la Sorasi, société qui était chargée d'éradiquer les friches industrielles, j'étais administrateur de la Sorasi pour commencer les travaux. Et le dossier n'a pas évolué pendant longtemps. Et puis nous voici avec un magnifique espace public dans un quartier qui est très densément peuplé, donc qui avait besoin d'espace. La concertation avec les citoyens a vraiment donné un résultat extraordinaire qui est piloté par les services de la ville. Ça a été financé par la région Wallonne, sous l'ancien gouvernement, et on voit tous ces arbres qui sont vraiment judicieusement plantés, puisqu'on sait qu'on en a besoin maintenant. Donc je suis très heureux du résultat et je remercie toutes celles et tous ceux qui y ont participé.
15: Avec de belles fresques aussi.
14: Oui, ces fresques qui sont d'un goût exquis. Elles égayent vraiment ce lieu. C'est un lieu de qualité. Et j'ai reçu des dizaines de témoignages d'habitantes et d'habitants heureux. Avec des jeunes qui viennent ici, ben, il suffit de regarder. C'est magnifique.
13: Et pour l'échevin des travaux Roland Léonard, c'est l'aboutissement d'un beau projet collectif.
16: Oui, c'est vraiment une œuvre collective développée en co-construction avec le quartier du Londeau et toutes les forces vives citoyennes, mais aussi les écoles. Vraiment, c'est un projet qui a fait corps, qui a fait cohésion, et je disais dans mon intervention, qui a porté ce projet vers le haut parce que les difficultés étaient nombreuses.
15: Avec beaucoup de végétation.
16: Alors nous avons ici, on a planté 46 nouveaux arbres de grand développement, donc c'est évidemment très important. On a vu cet été et les étés précédents d'ailleurs que les canicules nous frappent durement, et en milieu urbain il est très important d'avoir de l'ombrage dans les lieux publics notamment, et ce sera le cas ici sur ce parc.
15: Et une belle fontaine dont le fond rappelle le passé.
16: Alors la fontaine ludique, hein, c'est une fontaine à jet, comme on en a déjà maintenant à Liège sur plusieurs sites. C'est une fontaine qui est d'abord appréciée par son aspect ludique, mais qui ici, dont le fond est en granito. Et alors dans le granito, il y a des bulles, l'évocation de bulles. De bulles de quoi ? Des bulles de savon. Puisque, il faut rappeler, et c'est un écho au passé, le site était occupé par une savonnerie. Hein, on appelait ça le site Palmolive, l'usine Palmolive. Et donc c'est une évocation de la fonction industrielle passée.
15: Et de belles fresques aussi.
16: De magnifiques fresques. Le site est enclavé, hein, donc sur trois côtés il est bâti. Et donc il fallait non seulement s'occuper du sol, mais également des murs. Et donc on a fait appel effectivement à la création artistique pour réaliser deux magnifiques fresques colorées et lumineuses. Et il y a eu un prolongement d'ailleurs citoyen, puisque les auteurs, les artistes ont aussi accompagné des jeunes qui ont réalisé une fresque complémentaire en écho à la première.
15: Et vous tenez compte aussi des eaux de ruissellement.
16: Alors, ben, c'est clair, quand il fait très sec, il ne pleut pas. Mais quand il pleut parfois beaucoup. Et donc, on se retrouve avec du ruissellement sur l'espace public. Il faut gérer cela, parce que si on envoie toutes ces eaux de pluie de manière brutale dans les réseaux, ça sature, ça crée des nuisances, voire des calamités. Et donc, nous voulons absolument, dans tous les nouveaux aménagements, infiltrer les eaux là où la goutte d'eau tombe. Et donc ici, nous avons des zones d'infiltration végétale, mais aussi dans le minéral, nous avons des joints élargis qui permettent d'infiltrer l'eau directement dans le sol.
15: Et ce parc sera fermé par des grilles à certains moments.
16: Alors, qui dit parc enclavé, dit parfois difficulté de contrôle social qui pourrait survenir. Donc on souhaite évidemment, et tous les riverains souhaitent que le parc fonctionne bien, mais leur laisse aussi des moments de quiétude. Et donc on a convenu dès le départ, dans la co-construction, qu'il y aurait une grille qui ferme ce parc à 17h en hiver et à 20h en été.
15: Et puis le long de l'école, vous en avez profité pour isoler le mur et l'utiliser pour les enfants.
16: Alors, effectivement, le mur de l'école jouxte le parc. Ce mur était ancien. On l'a isolé de manière à rendre l'école plus isolée en termes d'énergie. Et on a également utilisé ce mur pour y construire un jeu d'escalade assez extraordinaire qui permet de faire de l'escalade, de la glisse. C'est vraiment une création par le bureau d'études de la ville. Ça ne se trouve pas sur mesure. Et donc là aussi, ça témoigne de toute la richesse que nous avons dans notre service public en termes de créativité et de technique.
15: Et un lieu qui permet aux enfants l'apprentissage du vélo notamment.
16: Alors il y a des espaces minéralisés qui permettent effectivement des fêtes locales, d'organiser des fêtes locales, d'organiser des manifestations culturelles ou artistiques, mais également de faire de l'apprentissage ailleurs que sur un parking, de faire de l'apprentissage du vélo, de la trottinette, du roller, et c'est d'ailleurs déjà très fortement utilisé.
15: Et on prévoit déjà la suite des travaux, comme vous dites.
16: Alors j'ai parlé, ce n'est pas une boutade, parce que c'est vraiment une volonté. En fait, la ville a récupéré dans le quartier du Londeau l'ancien terminus du bus 4. Il se trouve aux abords de Médiacité. Et donc cet espace, le comité de quartier et les forces vives nous ont contactés et nous souhaitons développer avec eux là-bas, sans tout démolir, parce que ce terminus date d'il y a à peine 15 ans. Mais nous souhaitons le végétaliser et le rendre à l'espace public de détente, de convivialité et d'activité ludique.
13: Et puis ce parc Catherine Johnson, du nom d'une célèbre mathématicienne américaine qui a travaillé pour la NASA, ce parc est le voisin de l'école de travaux publics que nous présente sa directrice Monique Derizon.
17: Donc nous sommes l'Institut de Travaux Publics, une école de la ville de Liège, d'enseignement pour adultes, où nous organisons des formations et des sections dans les métiers de la construction, du bois, les métiers verts, des cours d'alphabétisation et de français langue étrangère et des cours de dessin artistique.
15: Une école qui a un succès.
17: Beaucoup de succès, oui. Nous avons entre 1100 et 1300 étudiants par an.
15: Alors, vous êtes voisine de ce nouvel aménagement.
17: Oui, c'est ça. Donc, le mur arrière de notre école donne sur le parc. Voilà, nous sommes tout à fait voisins et nous sommes très heureux d'avoir un parc où nos étudiants pourront venir passer leur temps de break, en journée ou en soirée.
15: Et la ville en a profité pour isoler votre école.
17: C'est ça, exactement. Donc notre mur mitoyen avec le parc était assez vétuste et donc la ville en a profité pour le rénover, donc l'isoler, le recrépir, et ce mur est le soutien d'une aire de jeu pour les enfants.
13: Une école qui a prêté gracieusement ses locaux pour les réunions de préparation de ce nouveau parc communal.
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13: Deuxième inauguration, celle de la place communale Reine Astrid de Bénezet. Le bourgmestre Didier Henretin nous précise l'objectif poursuivi dans une vue plus globale.
18: Oui, effectivement, la place, comme on l'a connue pendant de nombreuses décennies, était finalement une mer d'asphalte essentiellement occupée par les véhicules, un stationnement désorganisé. Et notre volonté était vraiment de créer un espace convivial qui permette aux citoyens de s'arrêter. Nous avons intégré de la végétation et donc aujourd'hui nous avons un espace beaucoup plus convivial qu'auparavant, étant entendu qu'aux abords de cette place, il y a une multitude de fonctions publiques, notamment des écoles, l'école libre et l'école communale, mais également le home des pensionnés et évidemment le hall omnisports.
15: Et l'église.
18: Et l'église, mais qui pour le moment est fermée, puisqu'il y a quelques problèmes d'instabilité et donc un arrêté a été pris. Et donc nous sommes en pourparler avec l'évêché pour voir ce qu'il adviendra de l'avenir de cette église qui n'est pas nécessairement nécessaire à l'exercice du culte sur notre commune puisqu'il y a 5 églises.
15: Alors c'est un montant important avec des subsides.
18: Oui, ça s'inscrit dans le cadre d'un subside wallon, donc le plan d'investissement communal. Nous avons bénéficié d'une aide autour de 400 000 euros et le budget total s'établit à près d'un million.
15: Avec aussi la rénovation de la salle de l'Amicale qui est presque terminée.
18: Oui, effectivement, l'entrée de l'Amicale, c'est un bâtiment qui avait son âge, qui n'était absolument plus possible de rénover. Et donc, nous avons pris le parti de démolir entièrement cette infrastructure et de reconstruire un bâtiment flambant neuf qui constitue aujourd'hui une salle polyvalente, un espace d'accueil digne de ce nom que, effectivement, nous inaugurons tout prochainement et qui sera sans doute destiné à notamment accueillir les cérémonies de mariage et sans doute les conseils communaux.
15: Grâce à un terrain cédé par l'école du parc.
18: En partie, oui, effectivement, il a été nécessaire d'agrandir l'espace d'accès et donc nous avons conclu une convention avec le pouvoir organisateur de l'école du parc et nous avons racheté effectivement une partie de leur terrain.
13: Avec aussi un hall omnisports Edmond Rigaud totalement rénové du point de vue énergétique, ce qui était bien nécessaire, comme le confirme l'échevin des sports de Ben, Moreno Introving.
19: Tout à fait. En fait, cette rénovation avait été déjà proposée lors de la législature 2012-2018, c'est-à-dire que ce bâtiment date l'inauguration de 1981. Donc, avec les nouvelles techniques, il fallait vraiment arriver à cette rénovation énergétique, car c'était vraiment un gouffre financier au niveau de l'énergie. Donc, c'était un chauffage qui était air-pulsé au gaz et le système devenant vieillissant, nous avons connu plusieurs pannes durant ces dernières années qui nous coûtaient, je ne vais pas dire un bras, mais au moins une main. Donc ici, cette rénovation a été réalisée. L'ouverture est déjà en fonction et on fera l'inauguration en même temps que la place que le bourgmestre vient d'annoncer. Et pour ce, au niveau subside, nous avons eu au niveau d'infrasport une somme de 1 484 000 euros.
15: Alors, quels sont les travaux principaux qui ont été réalisés ?
19: Eh bien, toute l'enveloppe murale extérieure. Donc, on a mis des panneaux sandwich d'un côté. Alors, un isolant qui allait de 18 à 18 cm d'épaisseur, plus une briquette de finition. Nous avons réalisé la rénovation totale de tous les vestiaires, au niveau sanitaire également, ainsi qu'on a créé un nouveau vestiaire PMR. C'était une demande justement d'Infrasport pour avoir le subside et il nous manquait également au niveau des gens qui doivent aller à la toilette, qui ne savent pas monter à la cafétéria parce que, bon, nous avons des escaliers et c'est au premier étage. La rénovation également de tout ce qui est lanterneau, c'est-à-dire les trois lanterneaux du dojo et les trois grands lanterneaux de la salle principale. Le chauffage, alors, au départ, c'était un chauffage qui devait être mis au gaz radiant au plafond, donc chauffage en direct. Et ici, c'est de l'air pulsé qui se fait. Tout le système est sur le toit des business seats. Et il y a alors deux grosses tuyères qui soufflent directement l'air chaud dans la salle.
15: Vous avez composé avec les différents clubs pour permettre la poursuite des activités sportives pendant les travaux.
19: Tout à fait. Au niveau du dojo, c'est-à-dire tous les arts martiaux ont été déplacés à la salle Amicale Concorde où on a mis par le service travaux tous les tapis et ils ont continué à avoir leurs horaires comme dans le hall omnisport. Et alors, certains clubs ont dû déménager dans d'autres salles pour exercer leur entraînement et ainsi leur match de championnat.
15: Une double inauguration dignement fêtée avec la population fin août. Place à la musique sur RCF.

0: Troisième et dernière inauguration dans notre émission L'Hebdo, celle du plus grand parc de batteries électriques de Wallonie sur le site de Navagne à Visée. Une inauguration avec 3 mois d'avance dont se félicite le CEO de Luminus, Grégoire Dallemagne.
1: Effectivement, nos équipes ont vraiment fait un travail remarquable pour construire le plus grand parc de Wallonie dans les temps et même en avance sur le planning. Et c'est très important parce que les besoins de flexibilité sont toujours plus importants. Et ce parc nous permettra de stocker l'électricité lorsqu'elle est abondante, pour la restituer souvent le soir lorsque la production solaire, par exemple, est moins abondante, mais que les besoins sont néanmoins très importants lorsque nous rentrons tous à la maison et que nous nous mettons, par exemple, à cuisiner.
0: Dans une province de Liège qui compte beaucoup pour Luminus.
1: Effectivement, Luminus est très attaché à la province de Liège depuis plus de 50 ans. Nos racines sont ici à Liège. Nous construisons des centrales électriques, nous innovons. C'est ici que nous avons installé de nombreux panneaux solaires, des centrales hydroélectriques comme ici à Lix, juste à côté, des éoliennes. Mais c'est aussi en région liégeoise que nous avons construit la première centrale à gaz à haut rendement d'Europe, ce qu'on appelle une turbine gaz-vapeur. Et donc, c'est une longue histoire d'innovation. Et ce 1er septembre, nous inaugurons en région liégeoise le plus grand parc de batteries de Wallonie. Et c'est vraiment une grande fierté.
0: Un investissement important.
1: Oui, effectivement, Luminus a investi 160 millions avec ses partenaires dans ce parc de batteries ici à Navagne, près de Visée. Et donc, pour la Wallonie, c'est un investissement particulièrement important.
0: Et un jour historique pour l'avenir du système électrique belge.
1: Oui, tout à fait, parce que c'est très très important de construire un avenir énergétique neutre en CO2 et ça passe par une électrification croissante des usages, la mobilité électrique, les pompes à chaleur pour chauffer les maisons. Et tout cela nécessite bien entendu davantage d'électricité. Encore faut-il la produire et la produire au bon moment, pour qu'elle rencontre les usages des entreprises et des ménages. Et cette batterie participe à ce système électrique plus résilient, plus souverain, plus décarboné, qui nous permettra de construire cette transition énergétique vers un monde bas carbone auquel nous aspirons.
0: Ce sont les piliers de votre plan Electrify 2030.
1: Effectivement, chez Luminus, nos 3000 collaborateurs sont mobilisés pour construire un avenir énergétique neutre en CO2 grâce à l'électricité. Son petit nom à cette stratégie, c'est Electrify 2030, électrifié, et 2030 comme l'année qui arrive dans bientôt déjà. Et ce plan repose sur 4 piliers principaux. Le premier, c'est produire plus d'électricité grâce à un parc électrique diversifié avec des productions d'électricité décarbonées nucléaires, renouvelables, c'est-à-dire éolien, solaire, hydroélectrique, mais aussi des centrales à gaz qui sont nécessaires pour assurer l'équilibre du réseau notamment et passer l'hiver. Premier pilier. Deuxième pilier, fournir une énergie, électricité et gaz toujours plus intelligente, plus ajustée aux besoins de nos clients. Troisième pilier, aider nos clients à réduire leur consommation d'énergie et à électrifier les usages. Et quatrième pilier, c'est le nouvel élève dans la classe depuis quelques années chez Luminus, c'est la flexibilité. L'électricité est un bien, un service très particulier qui nécessite à chaque moment un équilibre entre la production et la consommation. Et donc, comme on produit toujours plus d'électricité renouvelable, et je m'en réjouis, cela nécessite d'également investir dans des moyens qui permettent d'ajuster l'offre et la demande d'électricité à chaque moment. Et les batteries remplissent ce rôle et participent à cet équilibre essentiel entre l'offre et la demande d'électricité sur le réseau. Je rappelle que le réseau électrique doit rester à l'équilibre à chaque moment pour bien fonctionner.
0: Une inauguration en présence du ministre fédéral de l'énergie, Mathieu Billet, présent au départ du lancement du projet et à l'arrivée.
2: Alors oui, c'est vraiment un parallélisme avec le Tour de France qui n'est pas mauvais, au départ, à l'arrivée, mais évidemment très content d'être là aujourd'hui parce qu'on le sait, il faut intégrer la production renouvelable dans nos réseaux électriques et pour cela, les parcs de batteries font partie de la solution et donc évidemment, avoir le premier parc de batteries de cette ampleur en Wallonie et singulièrement à Liège, évidemment, c'est particulier pour moi aujourd'hui.
0: La flexibilité, c'est le maître mot.
2: Alors, il y a la flexibilité, mais je dirais aussi qu'il y a la production d'énergie décarbonée. Et on le sait, pour intégrer notamment les renouvelables qui sont intermittentes, il faut du stockage. Et donc, c'est aujourd'hui important d'avoir une infrastructure de cette nature pour l'intégration des renouvelables dans notre réseau électrique, mais aussi pour être là en matière de sécurité d'approvisionnement. On le sait, quand on produira moins, des fois on consomme plus, et pour ça il faut relâcher de l'électricité sur le réseau, et le parc de batteries aide à cela aussi.
3: Et qui plus est à bas prix.
2: Alors évidemment, ça c'est toujours un jeu que l'opérateur, que le producteur, que le détenteur des batteries, c'est avec ça qu'il doit jouer en quelque sorte. Mais évidemment ici c'est un investissement de plus de 150 millions, hein, donc il faut pouvoir aussi le souligner. Luminus investit ici à Liège. Je rappelle aussi que des actionnaires de Luminus sont des communes liégeoises et donc c'est important d'avoir aussi ce geste vis-à-vis des communes liégeoises qui sont actionnaires de ce projet.
3: Il faudra d'autres parcs comme ceci en Belgique.
2: Ah mais il y en a d'autres qui sont en train évidemment d'être soit en germe, soit aussi d'être construits, parce qu'on le sait, on a de plus en plus d'énergie renouvelable, on aura besoin de plus en plus d'électricité en Belgique, on le sait, et comme on la produit de manière renouvelable et donc intermittente, évidemment on aura besoin de parcs de batteries.
3: Une des solutions aux côtés de l'éolien et du nucléaire.
2: Ça en fait partie évidemment, c'est pour ça que je dis que ça fait partie de la solution globale, avec les réseaux électriques, on le sait aussi, mais donc du renouvelable, du nucléaire, je l'ai dit tout à l'heure au moment des discours, nous n'avons plus le luxe aujourd'hui de nous priver de sources d'énergie décarbonées. Et donc évidemment, il faut du renouvelable et du nucléaire, et pour accompagner le renouvelable, il faut du stockage.
0: Et pour la ministre wallonne de l'énergie, Cécile Neven, le maître mot, c'est la flexibilité.
4: Absolument. Hein. Comme ça a été dit, la flexibilité, ce sera dorénavant un des piliers de la sécurité d'approvisionnement et d'accès à la puissance réseau. Ce n'est pas le seul, bien sûr. Ce n'est pas une solution miracle, mais c'est quand même quelque chose qui va apporter beaucoup de facilité, puisque en fait, un parc de batterie comme celui-ci, ça permet de stocker l'énergie, notamment photovoltaïque, au moment où elle est produite. C'est-à-dire par exemple sur le temps de midi, hein, où on sait qu'on a beaucoup de soleil, et la restituer au moment où on en a besoin, le soir par exemple, pour se refroidir, ce genre de choses. Donc c'est évidemment un asset super important. Il y a d'autres projets similaires sur le territoire, mais ce n'est pas le seul. C'est pas la seule solution. Notre solution viendra d'un mix de solutions, en fait. On doit vraiment travailler à la fois sur le réseau, sur les investissements réseau, sur ce type d'investissement ici de stockage, sur le développement d'un mix renouvelable, voilà, sur différentes choses. Et c'est vraiment la conjonction de ces éléments-là et la réflexion du système dans son ensemble, la réflexion sur un système qui est intégré, en fait, qui va nous apporter des solutions. Et le but, c'est de calculer ce système pour qu'il soit au global, au moindre coût pour le consommateur. Parce qu'évidemment, ces investissements, les investissements qu'on doit faire sur les réseaux de transport et de distribution, se reflètent aussi dans la facture des ménages et des entreprises. Et on doit être attentif à ça, parce que c'est un enjeu de compétitivité.
3: Alors, il faut développer le cadre législatif. Il y a déjà eu un premier décret.
4: Absolument. Nous avons déjà voté et publié au Moniteur belge un premier décret fin décembre 2025 qui autorise le fait de rendre des contrats flexibles. Et d'ailleurs, ce type de batterie bénéficie d'un contrat flexible. Et nous travaillons sur un second décret dont la première lecture a été adoptée en mai, mais donc il poursuit son parcours législatif, qui opère alors une refonte beaucoup plus en profondeur de la manière dont on va accorder les raccordements. Et ça, c'est vraiment pour résoudre le problème qu'on a maintenant d'accès à la puissance.
0: En présence également de l'échevin de l'urbanisme de Visée, Xavier Malmandier.
5: Effectivement, c'est un beau moment et important. Il y a un an, on mettait la première pierre. Aujourd'hui, un an plus tard, on l'inaugure. Et ce grand parc de batteries est absolument indispensable pour réguler notre système électrique que nous utilisons tous de plus en plus, sur lequel nous chargeons également de l'énergie solaire via la photovoltaïque. Donc c'est une très très bonne chose pour la région.
3: Un point positif, vous l'avez dit, qui constitue un point de départ.
5: Ça ne constitue qu'un point de départ, car il faut bien se rendre compte qu'au niveau ici européen, on a de plus en plus besoin d'énergie électrique et qu'il faut absolument la produire. Et qu'à défaut d'énergie, il n'y a pas d'économie. L'économie repose sur l'énergie. Et s'il n'y a pas d'économie, il n'y a pas d'énergie. Il n'y a pas d'énergie, pas d'économie, pas de prospérité. Et s'il n'y a pas de prospérité, ben, la population, elle souffre. Et la seule manière justement de soulager les personnes et que le pouvoir d'achat puisse remonter, c'est de produire beaucoup d'énergie à bon marché.
3: Ce sera un grand défi européen.
5: C'est un très grand défi européen. On commence seulement un petit peu à se réveiller, je dirais, depuis 2-3 ans. On voit un petit peu que les mentalités évoluent. Mais il faut que l'Europe absolument libère l'énergie. Elle se repose un petit peu sur ces traités initiaux, l'Euratom, la CE et le CK, où la base, c'est de dire on va créer de la prospérité en faisant de l'énergie bon marché. Et comme ça, nos populations vont en profiter. Et quand les populations sont sereines et ayant des moyens financiers, elles ne pensent pas se disputer et c'est la paix et le bonheur pour tout le monde.
0: Voilà donc pour la présentation de ces trois inaugurations dans notre émission L'Hebdo sur RCF Liège. On se retrouve dans quelques instants pour les infos.

0: Les titres de l'actualité régionale, la circulation des trains a repris entre Andenne et Stadt. La commune de Bénezet dispose d'une nouvelle place. La CSC présente un contre-budget de 23 milliards d'euros. Bonjour Christophe.
1: Bonjour Marc, bonjour à toutes et à tous. Vous le disiez à l'instant, la circulation des trains a repris entre Andenne et Stadt.
0: Une circulation interrompue hier matin dès 11h30 sur la dorsale wallonne est remplacée par des bus entre les deux gares en raison d'une importante inondation des voies à Wanze, constatée peu après 10h hier sur une portion de 400 à 500 mètres de voies ferrées sur la ligne 125 Liège-Namur à proximité de la rue Nestor-Évrard dans le hameau de Java à Bazoa. Les pompiers de la zone de secours SB Meuse-Condro se sont déployés sur les lieux jusque 13h30. L'hypothèse de l'affaissement d'une galerie de mines en surplomb des voies a été évoquée. Des géologues du service public de Wallonie ont dès lors été dépêchés sur place pour tenter de déterminer l'origine de l'importante arrivée d'eau. La circulation des trains a repris normalement ce matin, mais les trains circulent à seulement 40 km/h sur le tronçon qui a été inondé.
1: La commune de Bénezet dispose d'une nouvelle place.
0: On vient d'en parler en détail dans notre émission L'Hebdo. La place Reina Street a été totalement rénovée. Une place présentée auparavant comme une mer d'asphalte avec un parking désorganisé. L'église, elle, une des 5 églises de la commune, est fermée pour cause d'instabilité. Le bourgmestre de Bénezet, Didier Enrotin, nous présente le subside obtenu.
2: Ça s'inscrit dans le cadre d'un subside wallon. Donc le plan d'investissement communal, nous avons bénéficié d'une aide autour de 400 000 euros et le budget total s'établit à près d'un million.
0: Avec aussi la rénovation de la salle de l'Amicale qui est presque terminée.
2: Oui, effectivement, l'entrée de l'Amicale, c'est un bâtiment qui avait son âge, qui n'était absolument plus possible de rénover. Et donc nous avons pris le parti de démolir entièrement cette infrastructure et de reconstruire un bâtiment flambant neuf qui constitue aujourd'hui une salle polyvalente, un espace d'accueil digne de ce nom que, effectivement, nous inaugurons tout prochainement, qui sera sans doute destiné à notamment accueillir les cérémonies de mariage et sans doute les conseils communaux.
0: En même temps, il y a eu la rénovation énergétique du hall Omnisport Edmond Rigaud qui a aussi bénéficié de subsides importants, comme le confirme l'échevin des sports de Bène, Moreno Introvigne.
3: Au niveau subside, nous avons eu, au niveau d'infrasport, une somme de 1 484 000 euros.
0: Quels sont les travaux principaux qui ont été réalisés?
3: Toute l'enveloppe murale extérieure, donc on a mis des panneaux sandwich d'un côté, alors un isolant qui allait de 18 à 18 cm d'épaisseur plus une briquette de finition. Nous avons réalisé la rénovation totale de tous les vestiaires, au niveau sanitaire également, ainsi qu'on a créé un nouveau vestiaire PMR. La rénovation également de tout ce qui est lanterneau, c'est-à-dire les 3 lanterneaux du dojo et les 3 grands lanterneaux de la salle principale.
0: Plus d'infos donc, vous l'avez entendu dans notre émission L'Hebdo qui vient de se dérouler.
1: La CSC présente un contre-budget de 23 milliards d'euros.
0: Et oui Christophe, pour lancer sa rentrée sociale, la CSC Liège-Verviers-Oost-Belgien était présente ce matin de 6h à 8h devant les gares des Guillemins de Verviers et d'Eupen pour distribuer une gazette présentant les alternatives budgétaires du syndicat. Une action qui s'accompagne d'un appel aux citoyens à signer la pétition de la CSC pour une fiscalité plus juste. Alors que le gouvernement continue de présenter l'austérité comme une fatalité, la CSC entend démontrer qu'il existe une autre voie. On nous répète qu'il n'y a pas d'alternative, c'est faux. Ce qui manque, ce n'est pas l'argent, c'est le courage politique d'aller le chercher là où il se trouve, déclare Isabelle Debroux, secrétaire fédérale de la CSC Liège-Verviers-Oost-Belgien. Pour la CSC, il est inacceptable que les efforts budgétaires reposent une fois de plus sur les épaules des travailleurs, des pensionnés, des personnes malades ou des demandeurs d'emploi. À chaque crise, ce sont toujours les mêmes qui passent à la caisse. Pendant ce temps, les cadeaux fiscaux et les mécanismes d'optimisation continuent de coûter des milliards à la collectivité, tempère Isabelle Debroux. Fin des infos, bon après-midi.
1: Et après les actualités régionales, nous retrouvons Michel Gendrin dans la chanson dans la main.

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1: Du soleil dans le studio et grâce à vous dans les cœurs qui nous écoutez sur RCF Liège avec Christophe à la technique. Merci d'être là. Et si on recommence, et pour cela revenir à la source pour comprendre autrement la vie, se renouveler, repartir encore, c'est le groupe D'une vie à l'autre.

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Le groupe D'une vie à l'autre, avec un autre morceau, quelque chose de bleu en forme d'étoile qui nous attirerait vers l'amitié, la solidarité, qui nous donnerait des ailes pour aller vers le mieux, d'une vie à l'autre.

Quelque chose de bleu. Et maintenant, un duo, Héloïse et Ritza. Ton nom est gravé en moi et je ne peux pas m'empêcher de te raconter. Une chanson pleine de vie. Le titre, c'est « Comment tu vas ?»

Merci Louise et Ritza, vous êtes toujours sur RCF Liège avec Christophe à la technique pour la chanson dans l'âme. Et maintenant, un poème qui nous transporte dans un rêve qui s'ouvre face au désastre. C'est une chanson que j'aime particulièrement, elle s'appelle La chanson du monde et c'est Émilie Klepper.

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1: Nous étions avec la chanson du monde, très beau morceau. Et on reprend encore un morceau d'Héloïse, car nous l'aimons bien, Christophe et moi, nous aimons son punch, sa vivacité. On va écouter d'elle « C'est ça la vigne ».

0: S'il y a des chansons qui donnent les ailes, c'est bien ceci. C'est ça la vie de Héloïse. Et maintenant, un autre duo. Émilie Marsh et Gaëtan Roussel nous proposent la chanson « Héros ».
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0: Après Émilie Marche et Gaëtan Roussel, nous passons maintenant à l'album de Odyssée de Emmanuel Moir et je vous propose sa belle chanson « Le plan du monde ».
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0: Voilà, je vous laisse avec Emmanuel Moir et on se retrouve la semaine prochaine pour d'autres beautés comme ça dans les chansons. Merci à vous.
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3: Non au repli sur soi, le pape invite à l'accueil, à la réciprocité et au service. Être une personne, c'est se percevoir comme un don à partager, affirmait Léon XIV ce matin lors de l'audience générale à Rome. On y revient juste après les titres. Séisme politique en Israël. Le premier ministre Benjamin Netanyahou dément, mais il aurait été informé d'une attaque imminente du Hamas avant le 7 octobre. C'est ce que révèle une enquête du quotidien Haaretz à 6 semaines de législative. Fait inédit aux États-Unis, à la demande du président Trump, une convention républicaine s'ouvre aujourd'hui en amont des midterms, elle qui ne s'organise d'habitude qu'avant les scrutins présidentiels. Explication. Et puis enfin, nous irons en Grèce. Il y a 5 ans, le plus grand camp de réfugiés du pays était presque entièrement ravagé par les flammes. Avec quelles conséquences? Est-ce que nous verrons?
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3: Bonjour à tous. Le pape de retour à Rome a retrouvé 22 000 fidèles et pèlerins ce mercredi pour l'audience générale place Saint-Pierre. Léon XIV a poursuivi aujourd'hui son cycle de catéchèses consacré aux documents du Concile Vatican II. En s'appuyant sur la constitution pastorale Gaudium et Spes, le souverain pontife a médité aujourd'hui sur la dignité humaine, présentée à la fois comme un don de Dieu, une responsabilité pour chaque personne. Le compte-rendu de Moriba Camara.
5: La dignité infinie de l'être humain trouve son fondement dans son identité de créature, faite à l'image de Dieu, capable de connaître et d'aimer son créateur. C'est ce qu'a affirmé le pape poursuivant sa réflexion sur les textes du Concile Vatican II. Le pape s'est appuyé sur la Constitution Gaudium et Spes pour rappeler que la dignité de chaque personne est à la fois un don de Dieu et une responsabilité. Pour Léon XIV, cette dignité ne dépend ni des capacités, ni des recherches, ni du rôle occupé dans la société. Elle est, affirme-t-il, un don qui la précède et la dépasse, une expression de l'amour de Dieu. Créé à l'image de Dieu, l'être humain est appelé à vivre dans la relation et la communion avec Dieu, avec les autres et avec la création. Le pape a également insisté sur la responsabilité de chacun et sur la nécessité de la solidarité face aux falsifications et manipulations qui déforment encore la perception de la dignité humaine. Il a rappelé que la personne doit être respectée dans toutes ses dimensions puisque l'être humain est une unité de l'âme et du corps. Il est donc interdit à l'homme de dédaigner la vie corporelle.
6: Non è lecito disprezzare la vita corporale dell'uomo.
3: Un compte-rendu signé Moriba Camara, retrouvé bien sûr sur notre site internet vaticannews.va. Et ce matin, le pape a également rencontré les évêques proches du mouvement des Focolari, évoquant les préjugés, le racisme, l'intolérance religieuse et même la violence qui touche certaines sociétés. Léon XIV les a encouragés à faire de la communion la réponse aux fractures du monde. Il faut témoigner de l'unité alors que les liens familiaux, amicaux ou communautaires se fragilisent, a affirmé le pape, qui s'interroge sur ce paradoxe. La difficulté pour de nombreuses personnes à être elles-mêmes, à poursuivre leurs idées, alors que la liberté individuelle est aujourd'hui pourtant fortement mise en avant. À la une de l'actualité internationale, ce midi, plusieurs navires en feu dans la région du Golfe. Pour la première fois depuis la fin juillet, de nouvelles frappes, aussi bien américaines qu'iraniennes, ont ciblé des pétroliers. L'Iran seul annonce avoir visé une vingtaine de bateaux tentant d'emprunter le détroit d'Ormuz. Et immédiatement, aujourd'hui, le baril de Brent est reparti à la hausse, dépassant les 100 dollars. L'actualité du Golfe, c'est aussi la guerre qui reprend de plus belle au Yémen entre les Houthis pro-iraniens et la coalition gouvernementale soutenue par l'Arabie saoudite. Ces dernières heures ont été émaillées de bombardements massifs de Riyad, plus de 40 frappes saoudiennes sur plusieurs gouvernorats au centre et au sud-ouest du Yémen. En Israël, 38 partis politiques brigueront des sièges à la Knesset lors des prochaines législatives le 27 octobre. Les listes seront fermées hier soir à minuit. Une campagne sur fond de guerre engagée par Israël contre l'Iran, le Hezbollah et le Hamas à Gaza. D'ailleurs, Un séisme politique a été provoqué hier par une enquête d'Haaretz. Le quotidien israélien affirme que Benjamin Netanyahou avait été informé de l'attaque du 7 octobre. Il aurait reçu des Émirats arabes unis une alerte concernant une opération imminente du Hamas. Une information que le Premier ministre dément catégoriquement. À Tel Aviv, Julia Ganantia.
7: Le débat sur les responsabilités du 7 octobre rebondit en Israël. Selon une enquête publiée par Haaretz, Benjamin Netanyahou aurait été averti une dizaine de jours avant l'attaque du Hamas qu'une opération importante et imminente se préparait sous la direction de Yahya Sinwar. Une information également relayée aujourd'hui par Ynet qui affirme avoir obtenu la confirmation d'un haut responsable du renseignement proche du dossier. Les Émirats auraient transmis à Israël une alerte provenant d'une source jugée très fiable. Le bureau de Netanyahou nie. Le Premier ministre affirme n'avoir reçu aucune telle alerte et annonce même des poursuites en diffamation contre Haaretz et les journalistes à l'origine de ces révélations. Pour Haaretz, cette affaire pose une nouvelle fois la question de ce que le Premier ministre savait avant le 7 octobre et surtout de ce qu'il a fait de ces informations. Elle intervient alors que Netanyahou n'a toujours pas assumé de responsabilité personnelle dans l'échec qui a précédé l'attaque. À Tel Aviv, Julia Ganantia pour Radio Vatican.
3: L'Égypte accueillera-t-elle bientôt son premier centre de données d'IA ? Le Caire envisage la construction, un projet à 1 milliard de dollars et qui utiliserait des technologies de NVIDIA. Au chapitre technologie, Google compte investir, lui, 13 milliards d'euros dans des infrastructures numériques en Finlande, dont des centres de données destinés à faire fonctionner des modèles d'IA. Un pays choisi pour son climat frais et une électricité bon marché. Aux États-Unis, à la demande du président américain, le Parti républicain organise donc aujourd'hui et demain jeudi, une convention nationale des midterms à Dallas, au Texas, moins de 2 mois avant les élections de mi-mandat où se joue le contrôle du Congrès. C'est la première fois que le Parti républicain organise un tel événement. D'habitude, ces conventions se tiennent tous les 4 ans avant la présidentielle. Au programme, des discours de figures conservatrices américaines et membres de l'administration et Donald Trump lui-même qui prendra la parole dès ce soir. Édouard Maille.
8: 20 000 personnes attendues, des candidats, cadres et militants du Parti républicain. À l'annonce de la tenue de cette convention, Donald Trump avait parlé d'un événement historique. Mais derrière cet enthousiasme se cachent les inquiétudes des républicains en vue des élections de mi-mandat. Car Donald Trump est de moins en moins populaire, conséquence notamment de la guerre menée en Iran qui a provoqué une augmentation du prix de l'essence. Pour les républicains, l'objectif pendant ces 2 jours sera donc d'envoyer un message d'unité et mettre en avant les réussites à leurs yeux de la Maison-Blanche. Un rassemblement qui devrait plus ressembler à un immense meeting de campagne, le tout centré autour de la figure de Donald Trump. Mais l'omniprésence du président est à double tranchant pour ses candidats républicains au Congrès. Il faut se montrer fidèle au président pour séduire sa base électorale, sans pour autant repousser les électeurs indépendants plus sceptiques des politiques de Donald Trump. Et de nombreux candidats ont décidé de ne pas venir à la convention, invoquant souvent des obligations personnelles ou des événements de campagne chez eux. À Dallas, au Texas, Edouard Maille pour Radio Vatican.
3: Il s'agit officiellement de faire des affaires et de lutter contre le narcotrafic. Le chef de la diplomatie américaine a entamé en Colombie une courte tournée. Après la Colombie, Marco Rubio est attendu aujourd'hui en Équateur et au Pérou. C'était il y a 6 ans, tout juste le 9 septembre 2020, la Grèce se réveillait avec les images impressionnantes des flammes à Moria. L'incendie dévastateur du plus célèbre des camps de réfugiés d'Europe sur l'île de Lesbos, où le drame migratoire n'a pas cessé pour autant aujourd'hui. La correspondance d'Alexia Kefalas.
9: Moria devait accueillir moins de 3000 personnes. Il en abritait alors plus de 12 000. Un camp devenu le symbole d'une Europe débordée par sa propre politique migratoire. Ce soir-là, Moria disparaissait dans les flammes. Défilaient alors ces images de familles dormant sur les routes, des enfants marchant avec leurs sacs en plastique, des milliers de personnes bloquées, sans eau, sans toit, sans savoir où aller, qui faisait le tour du monde. On aurait alors pu croire que cet incendie allait tourner une page, mais une autre s'est ouverte, car aujourd'hui, la Lesbos, Samos ou Leros, il n'y a plus de Moria, mais des centres beaucoup plus modernes, beaucoup plus contrôlés, armés de grillages, caméras, portiques et contrôles d'accès. Et surtout, les arrivées continuent, moins nombreuses qu'en 2015, évidemment, mais elles n'ont jamais cessé. En 2025, près de 48 300 personnes sont arrivées en Grèce, principalement par la mer. La route migratoire s'étend en partie déplacée vers la Crète. Mais l'accueil reste difficile pour ces milliers de personnes qui étaient pourtant en quête d'un meilleur avenir en Europe. À Athènes, Alexia Kefalas pour Radio Vatican.
3: En Serbie, dissolution du Parlement annoncée ce matin par le président Vučić en vue d'élections anticipées annoncées pour le 25 octobre. Une demande de longue date du mouvement de manifestation anti-gouvernementale depuis en fait le scandale de l'effondrement meurtrier de la gare de Novi Sad. C'était en 2024. En Ukraine, 2 morts dans une frappe russe à la frontière moldave ce matin et la Russie qui dit avoir abattu dans la nuit 596 drones ukrainiens. Il y aurait 4 morts. Et puis enfin, à grosso modo 15 jours de la visite du pape en France, un homme muni d'un couteau a été interpellé hier dans une église dans l'est de la France, à Forbach en Moselle, non loin de Metz où se rendra Léon XIV. Après avoir crié à la Wakbar et semblé chercher le prêtre, il n'a toutefois pas exhibé son arme. C'est ce qu'a annoncé la justice française ce matin. Voilà, c'est la fin de ce journal. Merci de l'avoir suivi, merci de votre fidélité aux ondes.
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0: Hit Céleste à l'instant sur RCF Liège. Et c'est Marie Delvaux qui nous rejoint. Elle rencontre Clément qui partira d'ici quelques jours au Congo afin d'y vivre une expérience de volontariat.
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2: Bonjour à tous et bienvenue dans l'émission RCF Mission Surprise. Je suis avec Clément et je suis ravie de vous retrouver. Aujourd'hui, donc, on accueille Clément, un jeune qu'on a rencontré à la rencontre européenne à Paris. Mais si on le retrouve aujourd'hui, c'est pour parler d'un nouveau projet dans lequel il s'engage et on va en parler par la suite. Bonjour Clément.
3: Salut Marie.
2: Comme à chaque début d'émission, on va commencer par notre traditionnel tac au tac. Le principe, il est simple, c'est de répondre le plus vite possible. Il y a deux propositions qui t'est donnée et tu dis celle que tu préfères. Tu es prêt, Clément ?
3: On y va.
2: Tu es plutôt mer ou montagne ?
3: Mer.
2: Ville ou campagne ?
3: Ville.
2: Plutôt seul ou en groupe ?
3: En groupe.
2: Improviser ou tout prévoir ?
3: À improviser, c'est quand même important.
2: Découvrir ou plutôt retrouver ?
3: Découvrir.
2: Plutôt aventurier ou tranquille ?
3: Aventurier à fond.
2: Été ou hiver ?
3: Avec les changements climatiques, ça devient un peu compliqué, mais j'irai toujours été encore.
2: Tu es plutôt sac à dos ou valise ?
3: Ah, sac à dos, beaucoup plus pratique.
2: Tu es plutôt appel ou message ?
3: Message.
2: Et tu préfères prier ou chanter ? Et ça peut être chanter en priant ou prier en chantant.
3: Prier en chantant, j'allais dire.
2: Merci Clément. Maintenant, on va tout doucement parler du projet dans lequel tu te lances. Mais avant de parler de ton projet, peut-être que tu peux te présenter en quelques mots. Qui es-tu, Clément ?
3: Alors, moi je suis Clément, du coup, je viens de la région liégeoise, précisément de Verviers. J'ai 23 ans et là j'ai été récemment diplômé en ingénieur à l'Université de Liège, après 2 ans de master de spécialisation en tout ce qui est géologie, valorisation de ressources, recyclage, mines. Et voilà, et j'ai un peu bougé par rapport à tout ça, par rapport à mes études en Europe ces derniers temps.
2: Et donc on parle d'un projet qui est un projet volontariat. Qu'est-ce qui t'a donné au final envie de te lancer dans une expérience de volontariat ? Est-ce que tu en as déjà fait peut-être ou c'est la première fois et qu'est-ce qui t'a donné envie de te lancer ?
3: Alors j'en ai jamais fait, mais j'ai toujours quand même eu cette envie d'apporter ma contribution à des projets, à des problématiques. Que certaines personnes subissent et ouais, d'apporter mon aide d'une certaine manière. Qu'est-ce qui m'a donné envie ? Eh bien, à la fin, j'étais en Suède, du coup, fin décembre, et j'étais, du coup, avec les gens de mon master qui viennent de, on va dire, il y a 15 nationalités parmi les 20 étudiants. Donc c'est un truc très culturel, très multiculturel et je me suis dit mais qu'est-ce que je vais faire à mon retour parce que je revenais en France, c'est encore un peu l'étranger par rapport à la Belgique mais c'est quand même plus proche. Je me suis dit après ça, quand j'aurai terminé, je vais revenir à la vie banale on va dire, le train-train quotidien. Et qu'est-ce que je pourrais faire qui puisse me permettre de prolonger cet échange de culture et tout ça, et c'est là que l'idée est venue. En découvrant l'association qui permet le volontariat, en envoyant des gens dans d'autres pays du monde.
2: Donc voilà, Clément va bientôt partir en volontariat. Et tu peux nous dire où est-ce que tu vas partir, si tu sais déjà ta destination ?
3: Alors oui, je la connais depuis quelques mois. Et je vais partir au Congo, en République démocratique du Congo, à Lubumbashi précisément.
2: Et tu as pu choisir cette destination ou alors ça a été une destination imposée ? Pourquoi ce choix du Congo ?
3: Alors, c'est une bonne question. J'ai, on va dire, plus ou moins eu le choix, mais ce n'est pas moi qui ai décidé. C'est-à-dire qu'on m'a proposé un projet qui veut se lancer là-bas. Donc, c'est un appel d'un pays, d'une organisation sur place. Et en fonction de ça, les appels, ces demandes-là sont centralisées à l'association qui permet de les proposer à certains volontaires sur base de leurs qualifications, leurs motivations. s'ils seraient intéressés à aller dans le pays où il y a cette demande. Donc moi, à la base, par exemple, j'étais plus intéressé par aller peut-être en Amérique latine, parce que j'ai beaucoup d'amis d'Amérique latine dans mon master qui me motivent à aller les visiter et à découvrir surtout leur culture plus généralement. Mais du coup, au Congo, j'ai reçu ce projet-là, cette demande, et je me suis dit que, qu'importe la destination, on va quand même, ça va être magnifique de rencontrer des gens.
2: Et est-ce que tu sais déjà ce que tu vas vivre là-bas? Quelle mission tu vas apporter là-bas? Qu'est-ce qui t'est destiné au final?
3: Alors, théoriquement, je la connais, mais l'association nous a bien prévenu que de la théorie à la pratique, il y a souvent un monde de différence. En principe, je suis censé essayer d'implémenter, de créer une chaîne de valorisation des déchets plastiques, parce que, notamment des bouteilles plastiques, parce que là-bas, l'eau n'est pas potable, tout le monde jette ses bouteilles dans les rues, parce qu'il n'y a pas vraiment de poubelle ni de système de collecte pour ça. Du coup, l'idée, ce serait de créer ça. Mais bon, on part de zéro, et on m'a aussi assigné, parce que ces projets-là prennent du temps, une autre mission d'enseignement, on va dire, par rapport à tout ce qui est valorisation des ressources minières ou des ressources secondaires du recyclage, parce que la ville est notamment très proche de beaucoup de mines aussi.
2: Et tu sais déjà combien de temps tu vas partir au Congo, ou c'est à voir en fonction de comment ça se passe?
3: Alors moi, je suis assigné à une mission de 1 an. Donc je dois revenir en août, en commençant dès septembre. Et il y a éventuellement une option de prolonger cette mission d'un an. Mais bon, on va d'abord faire une année avant de voir si on peut prolonger.
2: Wow, donc c'est quand même une longue période de volontariat dans laquelle tu t'engages. Est-ce qu'il y a des choses que tu appréhendes avant de partir?
3: Ben, complètement, oui. Il y a beaucoup de choses. Le fait de partir quand même seul, aussi loin. Quand je partais durant mon master, c'était le plus loin, c'était en Suède, c'était pour quelques mois. Ici, ça va être un an. Et du coup, ici, je vais devoir vraiment me retrouver face à moi-même et essayer de faire des amis, puis essayer de faire comprendre l'intérêt du recyclage pour les gens sur place, essayer d'entreprendre par moi-même, vu que ça, j'ai un peu ce rôle de leader du projet. Et du coup, oui, ça va vraiment me faire sortir de ma zone de confort. Ça va être un grand nombre de défis, en tout cas pour moi.
2: Et ça, c'est un sujet qui te touche, j'imagine, pouvoir apporter l'eau potable, etc.
3: Ah, c'est pas vraiment l'eau potable, du coup, mais c'est juste essayer de nettoyer les rues. Parce que du coup, quand les bouteilles plastiques, si elles ne sont pas brûlées par les gens, ceux qui apportent des fumées toxiques dans leur maison, si elles ne sont pas brûlées, elles finissent dans les égouts. Et pendant la saison des pluies, ça bouche, ça les bloque. Et du coup, ça amène du coup des inondations. Et par la suite, des flaques d'eau stagnante avec du coup tout ce qui suit par rapport aux moustiques et toutes les maladies qu'ils peuvent apporter. Donc moi, ça m'intéresse quand même, ça me touche d'essayer de pouvoir essayer de résoudre un petit peu la propreté et ce qui va bénéficier du coup au bien-être de la population ou du quartier sur place.
2: Ça nous donne déjà envie d'en savoir un peu plus sur cette aventure et de ce que tu vas vivre. Et justement, avant de poursuivre notre échange, on va faire une petite pause musicale. Et pour ça, tu as choisi une chanson. Est-ce que tu peux nous dire quelle chanson tu as choisi et pourquoi?
3: Oui, alors moi, j'ai choisi la chanson de Black Sheriff, Lord, I'm Amazed. Donc, Seigneur, je suis émerveillé. Et du coup, c'est une chanson d'un Ghanéen. Que j'ai connu via justement un ami ghanéen de mon master. Donc ça symbolise déjà cet échange de culture que je trouve chouette, qui plus est Afrique et Europe. Et du coup, c'est une chanson qui parle de l'émerveillement, du coup, avec beaucoup de gratitude, mais aussi qui remercie le fait d'être soutenu spirituellement lors des épreuves de cet artiste-là. Et du coup, c'est un peu, je pense, ce que je vais ressentir quand j'irai là-bas. Beaucoup d'émerveillement, mais aussi beaucoup de défis et toujours un certain soutien.
2: Merci Clément, on écoute ça et on se retrouve juste après pour poursuivre la discussion autour du volontariat et de cette expérience qui peut apporter beaucoup aux jeunes. À tout de suite.

0: Nous voilà de retour dans Mission Surprise sur RCF Liège. Nous venons d'écouter la chanson de Black Sheriff qui a été choisie par Clément, notre invité, et qui s'apprête bientôt à partir en volontariat. Donc on va continuer notre deuxième partie d'émission à évoquer ce sujet. Il va nous en dire encore un peu plus sur ce qu'il va vivre, comment il le ressent. Et alors Clément, on parle beaucoup de volontariat et juste avant de recommencer la deuxième partie d'émission, on parlait aussi du volontourisme. Et donc voilà, Clément va un peu nous partager là-dessus. Au final, qu'est-ce que ça veut dire concrètement pour toi le volontariat et de ne pas tomber dans justement le volontourisme?
1: Ben oui, en fait, du coup, c'est quand même un certain danger de confondre un peu les deux. Parce que, en effet, le volontourisme, c'est quelque chose qui peut arriver fréquemment. Le fait de, au final, partir un peu pour dire qu'on aide, mais au final, surtout visiter des pays. C'est ce que l'association, la DCC, du coup, avec qui je pars, donc la délégation catholique pour la coopération, essaye d'éviter en nous formant. Littéralement pendant 6 jours avant le départ, en nous expliquant les problèmes qu'on peut rencontrer et comment surtout s'immiscer dans la population locale, comment les écouter et comment mettre à bien un projet qui bénéficie à eux sans apporter une vision trop européenne, mais peut-être quand même un peu des notions plus, on va dire, de cadre, plus qui sont plus typique à l'Europe pour travailler. Et du coup, l'objectif, c'est vraiment pas d'y aller pour partir en vacances, être tranquille. C'est vraiment juste d'apporter son aide, mais en tenant compte, en écoutant réellement les demandes sur place. C'est pour ça que j'ai pas encore spécialement préparé ma manière de mettre en place ce recyclage, mais de vraiment écouter les besoins sur place, voir les moyens qu'on a, et essayer d'en faire un projet concret qui mobilise la population, quoi, et pas arriver avec un gros notre bagage européen et de dicter tout, parce que ça ne fonctionnera pas. C'est vraiment un peu du colonialisme, un peu du néocolonialisme, et non plus à contrario ne pas commencer à dire bah voilà, je vais aller visiter tous les 2 jours un nouvel endroit en Afrique. Enfin voilà, il y a quand même un réel projet concret. Mais on vient vraiment pour écouter les gens, quoi.
0: Merci Clément pour ce partage par rapport au volontariat et ce que toi tu ressens par rapport à ça. Est-ce qu'il y a quelque chose que tu aimerais découvrir sur toi-même en partant en volontariat et en plus pendant 1 an, donc j'imagine que ça va être une longue durée. Il y a une chose que tu aimerais découvrir sur toi?
1: Ah ben, il y en a beaucoup, et c'est pour ça aussi que j'ai choisi de partir 1 an. Ben déjà la manière de se retrouver, pas de survivre, mais de s'adapter surtout à une culture complètement différente. Mais par rapport à mon projet, vraiment, on va devoir certainement se débrouiller avec des moyens qui sont plus légers qu'en Europe. Et du coup, ça va être vraiment une manière de me dépasser, d'entreprendre, de me débrouiller. Et c'est ça que j'aimerais bien, parce que du coup, à l'université, on a souvent un très beau cadre et on nous donne des petites questions théoriques à répondre, des calculs, voilà. Mais ici, ça va être vraiment du concret. Et c'est ce à quoi j'aspire vraiment, devoir réfléchir à un projet concret, à me débrouiller avec mes mains. Et c'est un peu ça. Et ce que j'aimerais bien aussi apprendre sur moi, c'est aussi évidemment un peu savoir faire la part des choses entre ce qui me semble très utile au quotidien en Europe, tout le luxe qu'il y a, et voir s'il y a moyen de vivre aussi autrement, plus simplement, de manière en étant tout autant heureux. Donc c'est un peu vraiment, il y a différents aspects qui me poussent à vouloir partir.
0: Et justement, ma prochaine question, c'était est-ce que tu penses que cette expérience va changer quelque chose dans ta manière de voir les autres, le monde et dans ton quotidien? Tu viens un peu d'y répondre. Est-ce que le

0: Certains arrivent à être très heureux sans. Donc ça, c'est vraiment un point. Et aussi, évidemment, que ouais, je redoute déjà un peu le retour, parce qu'on m'a déjà dit que parfois, ça pouvait être un peu difficile, le retour à une autre réalité. Enfin voilà, après avoir tissé des liens sur place, qu'on sait que ça va être compliqué de les revoir et tout ça. Donc je pense que j'appréhende un peu, mais bon, on va pas y penser trop, parce qu'il y a beaucoup de choses qui vont se passer avant.
1: Bien sûr, tu as le temps de voir un petit peu comment tu vas vivre ça, et le retour sera dans plus d'un an. Donc, Clément le disait, on s'est rencontré à la rencontre européenne de Thésée à Paris. Donc, je sais que tu es quelqu'un qui grandit dans la foi. Au niveau de ta foi, est-ce que tu penses qu'elle va t'accompagner durant cette expérience? Comment tu vas, voilà, faire grandir ta foi? Comment tu vas la vivre pendant ton volontariat?
0: Ah ben, c'est sûr que la foi ici va m'être d'une grande aide, et ben, elle va être présente au quotidien, parce que j'ai la chance d'être hébergé chez les spiritains, donc des prêtres missionnaires qui vont là où on leur demande, dans des endroits compliqués, avec des conditions difficiles. Du coup, je vais avoir la possibilité d'échanger au quotidien avec eux, de participer à certaines célébrations. Et du coup, ça va être ouais, hyper enrichissant aussi de voir d'autres manières de célébrer sa foi. Moi qui ai pu faire enfin la vivre un peu en Belgique, puis en France, où c'était un peu plus codifié et solennel, puis en Suède, où j'étais dans une communauté avec énormément d'étrangers, où chacun faisait un peu à sa manière, mais d'une manière aussi très solennelle. Oui, ici, ça va être une nouvelle manière de découvrir comment est célébrer sa foi, et ça va être vraiment très enrichissant.
1: Et est-ce qu'il y a une chose en particulier au niveau spirituel que tu espères vivre là-bas pendant ta mission? Donc tu le dis, tu es accueilli par des prêtres missionnaires. Est-ce que tu t'es déjà un peu renseigné sur comment la religion était célébrée là-bas, les messes, etc.?
0: Ah ben, on a eu des formations, vu que l'association avec laquelle je pars, qui est la délégation catholique pour la coopération, nous a donné certains ateliers par rapport à comment ils vivent la foi sur place. Et du coup, on s'y est préparé, et on a reçu ouais, beaucoup d'informations. Et aussi, j'étais à la base, je pars également avec l'association Amos. Ils collaborent en fait, la DCC Amos. Et du coup, Amos m'a aussi un peu présenté toute la manière de vivre un peu sur place. J'ai eu des appels du coup avec les gens sur place, et du coup ça va me permettre de vivre les célébrations, qui sont en général beaucoup plus festives, beaucoup plus heureuses, plus longues aussi. Mais parce que voilà, c'est vraiment un moment de joie célébré par tous, plutôt qu'un moment de recueillement comme on peut le retrouver en Europe.
1: C'est génial, je trouve, tout ce que tu nous partages. Et au final, on le voit, en fait, les jeunes qui veulent partir en volontariat sont bien accompagnés par différentes associations. Et on le sait, toutes ces démarches pour partir en volontariat, c'est pas facile. Ça demande du temps, ça demande de l'aide. C'est là qu'intervient une association que tu vas peut-être un peu nous en parler. C'est l'APLM Vie, qu'on a déjà fait certaines vidéos ou podcasts où on en parle. Avant de parler de l'APLM Vie, au final, toi, comment tu as su que l'APLM Vie existait? Comment tu l'as connu?
0: Alors, j'ai téléphoné au SDJ parce qu'il y avait un contact qui m'a dit tu sais, il me semble qu'il y a un fonds qui permet de financer des gens qui vont en volontariat en Afrique. Et du coup, j'ai sonné au SDJ, qui m'ont dit qu'en effet, ça, le APLM Vic existait et permettait d'accompagner financièrement certains projets.
1: Donc voilà, oui, le SDJ collabore avec l'APLM Vic et l'APLM Vic apporte un soutien aux jeunes qui ont un projet de volontariat. Donc toi, tu as pris contact avec eux, Clément, les démarches sont en cours. Et au final, tu sais un peu nous dire vraiment ce que l'APLM Vic peut apporter. Donc tu es quand même associé à une association, donc tu pars avec une association, mais l'APLM Vic vient en plus donner un coup de main, c'est bien ça?
0: En fait, du coup, l'APLM Vic vient bien m'aider

0: dans certaines dépenses, c'est-à-dire que les formations que j'ai suivies, qui malheureusement, mais logiquement, ont un coût, la PLMVIC me propose de prendre en charge ces formations qui sont nécessaires pour arriver sur place et s'immiscer dans la culture locale et d'entreprendre correctement le projet. Elle me propose également, s'il y a des dépenses plus conséquentes pour un projet ou si le projet est déjà mis en place et doit continuer alors que je pars, de continuer à le soutenir financièrement. Parce que parfois sur place, ce qui manque, c'est un peu le manque de financement, donc les projets tombent à l'eau. Donc eux, la PLMVIC permet de prolonger potentiellement un projet. Et il y a un troisième point sur lequel la PLMVIC peut m'aider, mais ce n'est pas mon cas. Parce que, je m'explique, c'est que l'association avec laquelle je pars me nourrit, me loge, me blanchit et me paye les vols. Mais si ce n'était pas le cas, la PLMVIC pourrait le faire, me payer des vols, me payer un endroit où vivre, en tout cas de la nourriture. Et, mais comme j'en bénéficie déjà, évidemment, je n'ai pas besoin de cet aspect-là. Mais pour l'aspect des formations et de la pérennité du projet, évidemment, là, la PLMVIC est très contente de me soutenir.
1: Donc voilà, ceux qui nous écoutent, si vous avez envie de partir en volontariat ou que vous avez des enfants, petits-enfants qui se posent des questions, la PLMVIC est une association qui propose de l'aide financière, mais aussi pour les démarches administratives. Donc n'hésitez pas à les contacter. On vous mettra, en tout cas pour ceux qui nous regardent en vidéo, le lien de la PLM. Alors Clémence, ton départ approche à grands pas. Avant de partir, qu'est-ce qu'on pourrait te souhaiter pour que tout se passe bien? Qu'est-ce que tu as envie qu'on te souhaite ici avant ton départ?
0: Que tout se passe bien sur place, que évidemment que je puisse arriver à obtenir, on va dire, de beaux échanges et des discussions qui sont productives et qui permettent à chacun de s'élever pour moi et mes objectifs personnels, mais surtout pour la population et ses objectifs plus globaux. Qu'on arrive à trouver un terrain d'entente, qu'on arrive à se comprendre, parce que c'est pas toujours si facile même ici, et qu'on puisse arriver à un projet qui, quel qu'il soit, qui soit plus petit, plus grand que ce qui était prévu, soit utile et bénéficie un maximum de personnes.
1: Merci Clément pour tout ce partage que tu nous fais par rapport à ton volontariat que tu vas vivre très prochainement. Du coup, on te souhaite tout ce que tu viens de nous partager, plein de beaux échanges, de belles aventures. Profite à fond de cet un an de volontariat et qui sait, peut-être la suite. On en a discuté avec Clément, on fera une deuxième émission, si pas trois, à son retour. Si pendant on y arrive, on la fera aussi. Comme ça, on pourra continuer à suivre Clément et à suivre ce qu'il va vivre et ses expériences. 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
0: Et la DCC également, du coup, la délégation catholique pour la coopération. Je rajoute juste.
1: Donc ils vivent grâce aux dons ?
0: En partie.
1: Donc voilà, la DCC, si vous voulez aller les soutenir également, c'est grâce à cette association que Clément puisse vivre ce volontariat. Merci à la technique pour le montage de cette vidéo et on se dit à très bientôt pour une nouvelle mission surprise. Merci Clément.
0: Merci beaucoup.

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1: Bonjour à toutes et à tous. Près d'un mois après l'incendie qui a ravagé les Hautes-Fagnes, le gouvernement wallon lance une enquête administrative. La ministre de l'Agriculture, de la Nature et de la Forêt veut notamment clarifier la chaîne de décision au sein du département de la Nature et des Forêts et mieux préparer le massif aux futurs incendies. Rappelons que l'incendie qui s'est déclaré le 14 août dans les Hautes-Fagnes fait toujours l'objet d'une enquête judiciaire également. Le parquet de Liège privilégie la piste d'un lien avec des travaux de fauchage commandés par le département de la nature et des forêts. La rentrée dans l'enseignement supérieur se prépare, c'est la semaine prochaine, une rentrée marquée par l'augmentation du Minerval décidée par la Fédération Wallonie-Bruxelles et par la réforme du décret paysage. Les conditions pour qu'un étudiant soit finançable sont durcies, le délai imparti pour réussir les études est resserré. Des étudiants qui ont raté leur seconde session d'examen s'inquiètent dès lors et craignent de ne plus être finançables au point de devoir abandonner leurs études. Au lendemain de la publication de l'étude PISA 2025, la ministre présidente de la Fédération Wallonie-Bruxelles salue les performances du système scolaire, une position totalement à rebours de sa ministre de l'Éducation Valérie Glatini. Dans un message publié sur Instagram ce matin, Elisabeth De Gries dit vouloir apporter de la nuance aux analyses des résultats de l'enquête et voir le verre plutôt à moitié plein. Dans un paysage global peu réjouissant, le système éducatif de la Fédération Wallonie-Bruxelles se montre plutôt résilient et réduit même les inégalités, se félicite ainsi la ministre présidente. Réveil agité pour le ministre des Affaires étrangères, Maxime Prévost. 6 membres du collectif No Ice in Belgium se sont présentés ce matin vers 5h30 à son domicile. Le ministre a échangé avec eux durant près d'une demi-heure. Cette action visait à dénoncer le projet de loi sur les visites domiciliaires actuellement en examen à la Chambre. Le texte prévoit de permettre à la police, moyennant l'autorisation préalable d'un juge d'instruction, de pénétrer dans un logement sans le consentement de ses occupants afin d'interpeller certains étrangers en séjour irrégulier. Les funérailles du roi Harald V de Norvège ont débuté en présence de nombreuses personnalités sous très haute sécurité. La procession funéraire du roi, mort le 28 août à 89 ans, a démarré ce matin en présence de nombreuses têtes couronnées et dignitaires étrangers, parmi lesquels Volodymyr Zelensky, le prince William et aussi le roi Philippe et la reine Mathilde. Au Royaume-Uni, une panne technique très complexe du contrôle aérien a fortement perturbé le trafic. 1300 vols ont été annulés hier et déjà près de 200 aujourd'hui. Et puis, c'est ce soir que Alexander Blok, ce 34e mondial, disputera les quarts de finale de l'US Open face au Russe Karen Khachanov. C'est une première pour un Belge dans cette compétition.
2: Passées de 3 minutes sur RCF Liège, voyage au pays des mots, c'est avec Lucie Lensen et le poursuit pour nous, Frankenstein de Marie Shelley.

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1: Et toujours avec Victor Frankenstein. Nous en sommes déjà au volet 12 et ce n'est pas terminé. Retenons notre souffle. Tout va mal, il a tout perdu. Et Elisabeth surtout, avec qui il venait de se marier et il était en voyage de noces en Italie. Ma haine ne se limita d'ailleurs pas longtemps à des souhaits inutiles. Je réfléchis aux moyens les plus sûrs de m'emparer de lui, le monstre. Et environ un mois après ma délivrance, j'allais trouver dans ce but un juge de la ville en matière criminelle. Et je lui déclarais que j'avais une accusation à lui faire connaître, que je connaissais l'assassin des miens et que je le requérais d'exercer toute son autorité pour le faire arrêter. Le magistrat m'écouta avec attention et bonté. « Soyez sûr, monsieur, que je n'épargnerai nulle peine et nul effort pour faire découvrir le criminel. Je vous remercie, répondis-je. Veuillez donc écouter la déposition que j'ai à faire. » C'est en vérité un récit si étrange que je craindrais l'incrédulité de votre part s'il n'y avait dans la vérité même la plus étonnante quelque chose qui entraîne la conviction. Ces événements sont trop bien coordonnés pour ressembler à un rêve et je n'ai aucun motif de mensonge. Lorsque je prononçais ces paroles, mon attitude était grave mais calme. J'avais conçu en mon cœur le projet de poursuivre jusqu'à la mort celui qui cherchait à me détruire. Cette résolution calmait mon désespoir et pendant un certain temps, elle me réconcilia avec la vie. Je racontai alors mon histoire, brièvement mais avec fermeté et précision, indiquant les dates avec exactitude et ne me laissant jamais aller à des invectives ou des exclamations. Le magistrat parut d'abord parfaitement incrédule, mais à mesure que je continuais, son attention et son intérêt augmentèrent. Je le vis parfois frissonner d'horreur. Et à d'autres moments, une vive surprise, sans mélange d'incrédulité, se peignit sur ses traits. Quand j'eus terminé mon récit, je déclarai « Tel est l'être que j'accuse et que je vous demande d'exercer tout votre pouvoir pour faire saisir et châtier. C'est votre devoir de magistrat, je crois. » Et j'espère que vos sentiments d'homme ne vous rendront pas révoltant, en l'occurrence, l'exercice de vos fonctions. Ce discours amena dans l'attitude de mon auditeur un changement considérable. Il avait écouté mon histoire avec une sorte de demi-croyance qu'on accorde à un conte de revenants et d'événements surnaturels. Mais quand il lui fut demandé en conséquence d'agir en sa qualité officielle, toute son incrédulité l'envahit à nouveau. Pourtant, il me répondit doucement. « Je vous apporterai volontiers toute mon aide en cette recherche, mais la créature dont vous me parlez paraît avoir des facultés qui défieraient tous mes efforts. Qui peut suivre un animal capable de traverser la mer de glace et d'habiter des grottes et des tanières où nul homme n'oserait se risquer ? D'ailleurs, plusieurs mois se sont écoulés depuis l'exécution de ces crimes et nul ne peut imaginer en quel lieu il a pu se retirer ou quelle région il habite. Je ne doute pas qu'il ne se tienne près de ma résidence. Si, en fait, il s'est réfugié dans les Alpes, on peut le traquer comme un chamois et l'abattre comme une bête sauvage. Mais je vois votre pensée. Vous n'ajoutez pas foi à mon récit et vous n'avez pas l'intention d'infliger à mon ennemi le châtiment qu'il a mérité. » Tandis que je parlais, la rage étincelait dans mes yeux. Le magistrat fut intimidé. « Vous vous trompez, dit-il, je ferai tous mes efforts pour cela et s'il est en mon pouvoir de m'emparer du monstre, soyez sûr qu'il subira un châtiment proportionné à ses crimes. Mais je crains, d'après les facultés que votre description lui attribue, qu'il soit impossible de l'arrêter, aussi bien que toutes les mesures nécessaires soient prises, mieux vaut vous résigner d'avance à un échec. Cela m'est impossible, mais rien de ce que je pourrais vous dire ne servira à grand-chose. ma vengeance ne vous intéresse nullement. Pourtant, bien que je reconnaisse en elle un sentiment mauvais, j'avoue qu'elle est l'unique et dévorante passion de mon âme. Ma rage est inexprimable quand je pense que cet assassin que j'ai déchaîné sur la société vit encore. Vous rejetez ma juste requête. Je n'ai qu'une seule ressource. Je vais me consacrer au risque de ma vie à sa destruction. Je tremblais en disant ces mots. De l'excès de mon agitation, il y avait en mon attitude une frénésie et je ne doute pas quelque chose de cette ténacité hautaine qu'on attribue aux martyrs des anciens temps. Mais aux yeux du magistrat genevois, dont l'esprit s'absorbait en des idées bien étrangères à celles de dévouement et d'héroïsme, cette élévation d'âme ressemblait fort à la folie. Il essaya de me calmer comme une nourrice fait d'un enfant et fit de nouveau allusion à mon récit comme s'il était l'effet de mon délire. « Oh, homme !» m'écriai-je, « quelle n'est pas ton ignorance au milieu de l'orgueil de ta science ? Tais-toi, tu ne sais pas ce que tu dis. » Je m'échappai de la maison irrité et troublé et je rentrai chez moi pour réfléchir à quelque autre moyen d'action. Chapitre 24. Ma situation était alors telle que toute réflexion volontaire y était engouffrée et perdue. La fureur m'emportait. Seule, la vengeance me donnait la force et l'équilibre. Elle dictait tous mes sentiments et me permettait de calculer dans le calme à des heures où autrement le délire ou la mort auraient fait de moi leur proie. Ma première résolution fut de quitter pour toujours Genève, ma patrie, qui, autant où j'étais heureux et aimé, était chère à mon cœur. Elle me devint alors odieuse dans l'adversité. Je me pourvus d'une somme d'argent, puis de quelques bijoux qui avaient appartenu à ma mère, et je partis. C'est alors que commencèrent mes voyages errants qui ne finiront qu'avec ma vie. J'ai traversé une vaste partie de la terre et j'ai subi toutes les privations que doivent ordinairement affronter les explorateurs des déserts et des contrées barbares. Comment j'ai vécu ? Comment j'ai survécu ? Je le sais à peine. Maintes fois, j'ai étendu mes membres défaillants sur la plaine sablonneuse et appelé la mort. Mais la vengeance m'a permis de vivre. Je n'osais mourir et laisser vivant mon adversaire. Quand je quittais Genève, mon premier soin fut de chercher un moyen quelconque pour suivre la trace de mon infernal ennemi. Mais mon plan n'avait rien de décisif et j'errai de longues heures autour de la ville sans savoir quel chemin prendre. Comme la nuit approchait, je me trouvai à l'entrée du cimetière où reposaient William, Elisabeth et mon père. J'y entrai, je m'approchai du tombeau qui marquait l'endroit où ils étaient enterrés. Tout était silencieux, sauf le feuillage des arbres que le vent agitait doucement. La nuit était presque noire et le spectacle eût paru solennel et touchant, même à un témoin étranger. Les âmes des morts semblaient voltiger tout autour et jeter leur ombre sensible mais invisible sur la tête de celui qui pleurait. Le profond chagrin d'abord réveillé par ce spectacle fit rapidement place à la rage et au désespoir. Eux étaient morts et je vivais. Leur assassin, lui aussi, vivait. Et pour le détruire, il me fallait traîner encore ma vie et ma lassitude. Je m'agenouillais sur le gazon, je baisais la terre, et je m'écriais les lèvres frémissantes. Par le sol sacré sur lequel je suis à genoux, par les ombres qui errent autour de moi, par le profond et éternel chagrin que je ressens, je fais serment. Et par toi, ô nuit, et par les esprits qui règnent sur toi, de poursuivre le démon qui a déchaîné cette souffrance jusqu'à ce que lui, ou moi, périssions dans un combat mortel. Pour cela, je veux continuer à vivre. pour perpétrer cette chère vengeance, je contemplerai encore le soleil et je foulerai l'herbe verdoyante de la terre qui autrement disparaîtrait à jamais de ma vue. Et je réclame votre aide, ô esprit des morts, et la vôtre, ministre errant de la vengeance, pour me guider dans mon œuvre. Puisse le monstre maudit et infernal boire à longs traits la souffrance, puisse-t-il connaître le désespoir qui me torture aujourd'hui. J'avais commencé mon imprécation avec solennité dans un recueillement qui m'assurait presque que les ombres des miens assassinés entendaient et approuvaient mon sacrifice. Mais quand je l'ai terminé, les furies s'étaient emparées de mon âme et la rage étouffait mes paroles. À travers le silence de la nuit, un rire éclatant et démoniaque me répondit. Il retentit longuement à mes oreilles de façon accablante. Les montagnements renvoyèrent l'écho et il me sembla être entouré de l'ironie et du rire même de l'enfer. Je serais à coup sûr devenu alors la proie d'une folie furieuse et j'aurais mis un terme à ma misérable existence si mon vœu n'avait été écouté et si la vengeance ne m'avait été assignée comme rôle. Le rire s'éteignit, mais une voix connue et abhorrée, apparemment tout près de mon oreille, me dit en un murmure distinct « Je suis satisfait, misérable. Tu as résolu de vivre, je suis satisfait. Et nous allons écouter Stromae, l'enfer. »

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1: Une des dernières phrases. Puisse le monstre maudit et infernal boire à long trait la souffrance, puisse-t-il connaître le désespoir qui me torture aujourd'hui, dit Victor au cimetière. Il entend la voix. Je suis satisfait, misérable, dit le monstre. Tu as résolu de vivre, je suis satisfait. Je me précipitai vers l'endroit d'où venait la voix, mais le démon m'échappa. Soudain, le vaste disque de la lune s'éleva et jeta son éclat sur sa silhouette effrayante et difforme, qui s'enfuyait à une vitesse surhumaine. Je le poursuivis, et je ne fais rien d'autre depuis des mois. Sur une indication vague, je suivis les méandres du Rhône, mais en vain. La Méditerranée m'apparut, et par un hasard étrange, je vis le monstre pénétrer la nuit et se cacher dans un vaisseau en partance pour la mer Noire. J'y pris passage moi-même, mais il réussit, je ne sais comment, à s'échapper. Bien qu'il ait toujours éludé ma poursuite au milieu des steppes tartares et russes, je n'ai cessé de suivre sa trace. Parfois, les paysans effrayés de son horrible apparition m'indiquaient sa piste. Parfois, craignant de me voir mourir et désespéré de perdre sa trace, il laissait lui-même une marque de son passage. Les neiges descendaient sur ma tête et je voyais son pas énorme imprimé sur la plaine blanche. Vous qui ne faites qu'entrer dans la vie, pour qui les soucis sont choses nouvelles et la souffrance inconnue, comment pourriez-vous comprendre ce que j'éprouvais et ce que j'éprouve encore? Le froid, les privations, la fatigue étaient les moindres des maux qu'il me fallait supporter. J'étais maudit par quelque esprit mauvais et je portais avec moi mon enfer éternel. Et pourtant, un esprit bienfaisant suivait encore et dirigeait mes pas. Et au moment même où je murmurais, résolvait soudain pour moi des situations apparemment inextricables. Parfois, quand je défaillais sous l'accablement de la faim, un repas se trouvait préparé pour moi dans le désert, qui ranimait mon corps et mon courage. C'était sans doute des aliments grossiers comme ceux dont se nourrissaient les paysans du lieu, mais je ne veux point douter qu'ils pussent déposer là par les esprits dont j'avais évoqué l'aide. Souvent, quand tout était sécheresse, que le ciel était pur et que la soif desséchait ma gorge, un nuage léger venait obscurcir le ciel. Il laissait tomber les quelques gouttes qui me ranimaient, puis disparaissait soudain. Je suivais, quand je le pouvais, le cours des rivières, mais le démon les évitait ordinairement, car c'était là surtout que s'agglomérait la population du pays. En d'autres endroits, on apercevait rarement des êtres humains et je me nourrissais généralement de la chair des animaux sauvages rencontrés sur ma route. J'avais de l'argent sur moi et je m'assurais le bon vouloir des paysans en leur distribuant ou j'apportais avec moi quelques bêtes que j'avais tuées, dont je prélevais une petite part et dont je donnais toujours le reste à ceux qui m'avaient fourni le feu et les ustensiles de cuisine nécessaires. Cette vie m'était sans doute odieuse, et ce n'était que pendant mon sommeil que la joie m'était connue. Oh, sommeil béni ! Il m'arrivait souvent au plus profond de mon malheur de goûter le repos et des rêves qui me donnaient l'oubli et l'extase. Les esprits qui veillaient sur moi m'avaient réservé ces moments, ou plutôt ces heures de bonheur pour que ne m'abandonnât point la force nécessaire à l'accomplissement de mon pèlerinage. Privé de ce répit, j'aurais succombé à mes privations. Pendant le jour, j'étais soutenue et animée par l'espoir de la nuit, car dans mon sommeil, je voyais les miens, ma femme et ma patrie bien-aimée. Je revoyais les traits bienveillants de mon père. J'entendais la voix argentine d'Elisabeth et j'apercevais Clerval dans la joie de sa santé et de sa jeunesse. Souvent, lorsqu'une marche pénible m'accablait de lassitude, je me persuadais que le temps qui me séparait de la nuit n'était qu'un rêve et que je goûterais bientôt la réalité au milieu de ceux que j'aimais le plus. Quel amour extrême ne ressentais-je pas pour eux. Comme je m'accrochais à leur forme chérie, lorsqu'ils me hantaient dans la veille même, et que je me persuadais qu'ils vivaient encore. Alors la vengeance s'éteigna en mon cœur, et je poursuivais mon chemin vers le démon que je voulais détruire, plutôt comme si le ciel me l'avait apposé, comme si une puissance inconnue m'y poussait automatiquement que pour satisfaire le désir ardent de mon âme. Que ressentait celui que je poursuivais? Je ne saurais le dire. Parfois, il est vrai, il laissait des inscriptions sur les arbres ou taillées dans la pierre qui me guidait et ravivait ma fureur. Mon règne n'est pas encore fini. Tels étaient les mots contenus dans un de ses écrits. Vous vivez, ma puissance est complète. Suivez-moi, je me dirige vers les glaces éternelles du Nord, où vous éprouverez la souffrance du froid et du gel qui ne m'atteignent point. Vous trouverez près d'ici, si vous ne me suivez pas avec trop de retard, un lièvre mort. Mangez donc et reprenez des forces. Allons, mon ennemi, nous avons encore à nous livrer un combat mortel, mais nombreuses et dures et douloureuses sont les heures qu'il vous faut traverser avant que ce jour arrive. Démon railleur, je fais à nouveau vœu de vengeance. Je te voue à nouveau démon, misérable, à la torture et à la mort. Jamais je n'abandonnerai ma recherche avant que de nous deux ait succombé. Et alors, avec quelle extase ne retrouvais-je pas mon Élisabeth et mes amis disparus qui, dès maintenant, me préparent la récompense de ma peine monotone et de mon horrible pèlerinage. Tandis que je poursuivais toujours mon voyage vers le nord, les neiges s'épaissirent et le froid augmenta dans des proportions presque impossibles à supporter. Les paysans s'enfermaient dans leurs huttes et quelques-uns seulement parmi les plus courageux s'aventuraient au dehors pour capturer des animaux quand la faim les incitait à sortir de leur abri. Les rivières étaient couvertes de glace et il était impossible de se procurer du poisson. C'est ainsi que je fus privé de ma principale source de subsistance. Le triomphe de mon ennemi croissait avec la difficulté de mes efforts. Une certaine inscription laissée derrière lui était rédigée en ces termes. « Préparez-vous, vos peines ne font que commencer. Enveloppez-vous de fourrure et faites provision de nourriture, car nous allons bientôt entreprendre un voyage où vos souffrances vont satisfaire à ma haine éternelle. » Ces paroles ironiques ranimèrent mon courage et ma persévérance. Je résolus de ne pas faillir à mon entreprise et demandant au ciel de me soutenir, je continuai avec une ardeur infatigable à traverser les déserts immenses jusqu'au moment où l'océan, apparaissant au loin, mit à l'horizon sa dernière limite. Ah ! Qu'il est différent des mers bleues du midi. Couvert de glace, il ne se distinguait de la terre que par son aspect plus sauvage et ses contours plus anguleux encore. Les Grecs pleuraient de joie en apercevant la Méditerranée du haut des montagnes d'Asie et saluaient avec extase la fin de leur épreuve. Je ne pleurais point, mais je m'agenouillais. Et le cœur débordant, je remerciais mon guide invisible de m'avoir conduit sain et sauf à l'endroit où, malgré les railleries de mon adversaire, j'espérais le rencontrer et en venir aux mains. Quelques semaines avant cette période, je m'étais procuré un traîneau et des chiens et je traversais ainsi les neiges avec une vitesse inconcevable. Je ne sais si le démon profitait des mêmes avantages, mais je constatais qu'au lieu, comme auparavant, de perdre du terrain, j'en gagnais désormais sur lui, de telle sorte que, quand j'aperçus pour la première fois l'océan, il n'avait plus qu'un jour d'avance et que j'espérais le rejoindre avant qu'il fût parvenu à la côte. C'est donc avec un courage nouveau que je poursuivis ma route et qu'en deux jours j'arrivais à un misérable hameau situé sur le rivage. Je demandai aux habitants et j'obtiens d'eux au sujet du démon des renseignements précis. Un monstre gigantesque, me dirent-ils, était arrivé la veille au soir, armé d'un fusil et de plusieurs pistolets. Il avait mis en fuite les habitants d'une chaumière, isolés, effrayés de son terrible aspect. On va s'arrêter là. Mon Dieu, mais quand cela s'arrêtera-t-il? Voilà, nous nous retrouverons la semaine prochaine, si vous le voulez bien, si vous voulez connaître la presque fin de cette histoire. Et nous allons écouter Azur qui chante Vertige. N'est-ce pas un vertige que nous vivons? Allez, soyez heureux et merci Christophe. À la semaine prochaine.

Voyage au pays des mots à l'instant sur RCF Liège avec Lucie Lensen et voici Formes et Formations. On y retrouvera le Schpeder qui reçoit aujourd'hui Éric de Beukelaar. Ensemble, il s'intéresse à l'histoire de l'Église.

0: Bonjour et bienvenue dans notre émission Forme et Formation. Vous connaissez notre devise pour rester en forme intellectuellement et spirituellement. Il faut se former. Et c'est le CDF, le Centre diocésain de formation à Liège, qui propose toute une série de cours et de formations, notamment pour les futurs professeurs de religion, mais aussi pour tous ceux qui travaillent dans la pastorale ou tout simplement pour ceux qui sont intéressés par des questions bibliques, d'ecclésiologie, d'histoire. Et aujourd'hui, nous allons nous intéresser au domaine de l'ecclésiologie, donc approfondir le mystère et l'histoire de l'Église. Et nous allons présenter un petit cours qui s'appelle « Histoire de l'Église ». Ce cours aura lieu au mois de novembre, ce sont 3 mercredis, de 13h45 à 15h35. Vous avez donc encore le temps de vous inscrire si cela vous intéresse en passant par le site formation-chretienne.be. Vous pouvez aussi téléphoner au Centre diocésain de formation au 04 220 53 73 et avec moi, en studio, celui qui donne ce cours d'histoire de l'Église, Éric de Beukelaar. Bonjour Éric.
1: Oui, bonjour.
0: Vous êtes vicaire général du diocèse de Liège et avec tout ce que vous avez déjà à faire, vous avez encore le temps de donner ce cours. Pourquoi l'histoire de l'Église vous intéresse-t-elle ?
1: Je ne suis pas historien, on m'a toujours demandé de donner ce cours. L'histoire était un cours que, quand j'étais à l'école, que j'aimais beaucoup. C'était sans doute le cours où j'avais les meilleurs points, même plus qu'en religion. Et donc j'ai toujours beaucoup aimé l'histoire et j'ai beaucoup, et quand j'ai le temps, je continue à lire des questions historiques. Mais je ne suis pas historien, et c'est important, et je ne joue pas à l'historien. Je n'ai pas la compétence de notre évêque, je ne le dis pas parce que c'est l'évêque, mais parce qu'il est un historien, des hommes qui ont cette formation et cette attention aux petits détails. Moi, quand je donnais ce cours aux séminaristes, je leur disais, écoutez, les détails, ce n'est pas mon truc. Évidemment, si vous me dites que Jésus-Christ est né après Napoléon, là, on va avoir un souci de culture générale. Mais je ne vous embêterai jamais parce que vous ne savez pas me remettre telle date ou telle question pointue d'histoire. Moi, ce qui m'a toujours intéressé dans le cours que je donne, c'est ma perspective. C'est une perspective pour des acteurs pastoraux, que ce soit des laïcs bénévoles, que ce soit des gens engagés, que ce soit des futurs profs de religion ou déjà des gens qui donnent des cours ou toute personne qui est intéressée. C'est de se dire comment est-ce que je vis le présent à partir des enjeux de l'histoire. Et ça m'intéresse. Ceux qui me connaissent un peu, savent que j'aime beaucoup Winston Churchill, non pas parce qu'il était parfait, mais parce que je trouve que c'est une personnalité inspirante. Churchill, quand un jeune lui demandait « Mais qu'est-ce que je dois faire ?» Il disait toujours « Study history, apprenez l'histoire. » Parce que je crois que lui n'était pas historien, c'était un homme d'action, un politicien, un militaire, mais apprendre à être dans le présent et prendre des décisions qui engagent l'avenir ne peut se faire que quand on a vraiment la perspective du passé. Et ça, c'est vraiment dans cette optique-là que je donne ce petit coup.
0: Alors, dans la petite description, dans la brochure donc, du CDF, je lis que cette petite phrase, comme objectif du cours, c'est « aider à intégrer la réflexion historique dans l'approche de la foi chrétienne ». Comment l'histoire peut-elle influencer notre foi, notre regard sur la foi ?
1: Mais je prends une comparaison que Newman reprend dans le bienheureux John Henry Newman, dont je m'inspire et je parle toujours de lui en début du cours, dans son essai sur le développement de la doctrine chrétienne, mais d'autres avant lui en avaient aussi parlé. L'histoire, c'est la vie d'une civilisation, c'est la vie d'une culture, c'est la vie de l'Église. Et comme disait Newman, l'Église, pour rester la même, elle doit changer. Mais évidemment, pas sur l'essentiel, mais elle change pour rester la même. C'est le principe de la vie. Nous-mêmes, moi je prends souvent cette image qui vient de Newman, de dire, ben, regardez, quand je vois des photos de l'enfant que j'étais ou du bébé que j'étais, mais quel changement ! À la limite, on ne se reconnaîtrait pas, sauf peut-être quelques trucs du regard ou un petit sourire mais, ou une mèche, mais on a tellement changé. Et pourtant, on est les mêmes. Et si on n'avait pas changé à un moment donné, on serait mort. Ce qui ne change plus n'est plus vivant. Et donc, les grands enjeux théologiques restent les mêmes en changeant. Et c'est ça qu'il faut toujours comprendre, c'est-à-dire que le principe, quand on est un organisme vivant, et l'Église, à sa manière, est un organisme vivant, dont l'âme est l'Esprit Saint, le principe de permanence, c'est justement le changement dans la continuité. Donc si évidemment mon patrimoine génétique à un moment donné change, ben, je vais devenir un monstre et sans doute je ne vais pas survivre. Mais tant que mon patrimoine génétique reste le même, j'évolue, je m'adapte en fonction de la vie, des circonstances et puis de l'âge qui avance, mais je reste la même personne. Et c'est en changeant que je reste la même personne. Mais c'est la même chose pour l'Église. Alors, en même temps, il est bon à certains moments, et je crois que toute personne fait cela, c'est de se dire, de faire le point dans sa vie et d'essayer de comprendre, oui mais à tel âge j'ai pris telle décision, aussi par tel et tel mois, non, j'ai du recul, je vois qu'il y avait telle ou telle influence, pas mauvaise ou bonne, mais qu'il y avait, et qu'aujourd'hui ça, je suis peut-être plus conscient, donc je peux réassumer ou affiner ma décision ou mon idée parce que j'ai un peu plus de background et que je me connais un peu mieux, ben ça c'est bien vieillir. Les gens qui vieillissent bien, ce sont des personnes qui restent de plus en plus, qui deviennent de plus en plus jeunes dans leur tête parce qu'ils ont de plus en plus de recul et que donc aussi ils sont un peu plus cool, comme disent les jeunes. Parce que, eh bien, c'est la même chose pour l'histoire. Plus nous connaissons l'histoire de l'Église et les grands enjeux, plus nous voyons ce qui est essentiel, ce à quoi il ne faut pas toucher. Sinon, on touche au patrimoine génétique de l'Église, son credo, le dépôt de la foi. Mais en même temps, on voit qu'il y a plein de choses qui sont sans cesse dans l'évolution. C'est pas pour ça qu'elles doivent changer nécessairement aujourd'hui. Mais il faut pas non plus se bloquer, se fixer comme si c'était... Enfin, transformer l'accessoire en l'essentiel.
0: Donc l'Église serait comme une personne, mais donc on dit aussi que la tête de l'Église, c'est le Christ qui, lui, ne change pas. Si ?
1: Oui, c'est ça, mais on peut utiliser, enfin, les images sont les images, mais l'Église, corps du Christ, dont le Christ est la tête, dit saint Paul, et dont l'âme est l'Esprit Saint. Donc voilà, on prend l'image que l'on veut, temple de l'Esprit d'ailleurs, le Concile le dit, et ce sont des formules anciennes. Ce que ça veut dire, c'est, et d'ailleurs, quelque part, l'histoire le montre, ce qui n'est plus conforme à l'essentiel du dépôt de la foi, à un moment donné, soit eh bien, ça part en sucette et ça devient souvent ce qu'on appelle une hérésie, ou en tout cas ça devient un changement tel que ce n'est plus le christianisme, et dans notre cas on peut même dire le christianisme de confession catholique, ou même à certains moments ben, ce n'est pas fécond tout simplement. Il y a des formes parfois qui se coupent et qui restent fécondes. Les églises, je ne dirais jamais que les communautés chrétiennes nées de la réforme ne sont pas fécondes. Elles ont leur fécondité, il suffit de le voir. Les églises orthodoxes qui ne sont pas liées à Rome ont leur fécondité. Donc on voit que, comme a reconnu le Concile, l'Esprit Saint continue à agir dedans. Il y a plein d'autres expériences à un moment donné qui se sont terminées ou qui sont parties en utopie politicienne ou je ne sais pas quoi. Ça s'est arrêté parce que ça n'avait pas la fécondité de l'esprit. Et bien c'est la même chose pour nous, je veux dire. Ce qui nous permet de vivre, c'est de garder un patrimoine génétique, une âme, une identité. Ce qui permet à l'Église de vivre, c'est d'avoir cette identité-là. Et donc, l'enjeu de mon cours, ce n'est pas d'aller décortiquer tel ou tel détail. Je ne suis pas bon pour ça. Je suis très mauvais dans les détails. D'ailleurs, ceux qui travaillent avec moi le savent. Je suis quelqu'un de synthétique, les grands ensembles. Moi, ce qui m'intéresse, c'est de voir dans les grands ensembles de changements, qu'est-ce qui a changé et pourquoi ? Qu'est-ce qui est resté le même et pourquoi ? Comment est-ce que, comme dit John Henry Newman, l'Église a parfois, comme un corps vivant, des maladies de jeunesse, des maladies de croissance, ou alors des blessures, hein, des attaques externes, comme nous pouvons en vivre, des chocs, de changement de civilisation, de grande guerre ou quoi. Comment est-ce qu'à un moment donné, elle encaisse les chocs, quelles sont les souffrances qu'elle a, et comment est-ce qu'à un moment donné, ça cicatrise et qu'elle en ressort plus fort. Je crois que de connaître ça, c'est d'être mieux préparé aujourd'hui. Le nombre de gens qui me disent « Ah, mais tout fout le camp et on ne reconnaît plus l'Église. » Oui, parce qu'ils comparent avec l'Église de leurs grands-parents. Mais je suis sûr que s'ils voyaient une Église au XIIe siècle où il n'y avait pas tellement de taux de pratique tel que nos grands-parents la vivaient, et tout, ils seraient surpris, ils diraient bah, « Tout compte fait, peut-être que ça ne va pas si mal. » Alors, je ne suis pas de ceux qui se disent « Donc, aujourd'hui, tout va bien. » Nous vivons de réelles difficultés, sécularisation et tout ce qu'on veut. Mais en même temps, si on met ça avec en rétroviseur 2000 ans d'histoire de l'Église, ben on voit que l'Église a encaissé d'autres chocs. Et à chaque fois, elle est remontée. Et c'est ça que j'essaye de donner comme sens à ceux qui viennent suivre mon cours.
0: Eh bien, on va en parler encore dans la deuxième partie, mais tout d'abord un peu de musique.

0: 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Aujourd'hui, c'est Éric de Beukelaar qui est avec nous pour nous présenter son introduction, je crois qu'on peut plus parler d'une introduction, à l'histoire de l'Église. Quand je relis encore la présentation de votre cours, je vois que vous notez, il s'agit aussi de lutter contre l'angélisme, de lutter contre l'idéologie, de lutter contre le catastrophisme et de lutter contre le relativisme. Qu'est-ce que vous voulez dire par là ?
1: Mais c'est un peu une exposition de ce que j'ai expliqué avant la pause musicale. Nous sommes une religion de l'incarnation. Et au sens le plus fort du terme, le judaïsme est une religion déjà de l'incarnation, Dieu qui rentre dans l'histoire du peuple juif. Pour le christianisme, c'est Dieu qui prend chair d'homme. Hein. C'est en Christ, Christ totalement homme et en même temps totalement présence de Dieu. Et si, comme le dit saint Augustin, le Christ complet à travers l'histoire, pas encore totalement réalisé, mais en chemin, c'est l'Église, eh bien, je dirais, elle est quelque part une réalité pleinement incarnée. Trouvez-moi une réalité qui dise l'Évangile sans être incarnée dans une histoire, dans un siècle, dans une époque. Ce n'est pas possible. Quand les gens me disent « Ouais, mais quand je lis saint Paul, il était d'accord avec l'esclavage. » Saint Paul n'était pas d'accord avec l'esclavage. Saint Paul vivait dans une société où l'esclavage était aussi commun qu'aujourd'hui le capitalisme. Et donc, à la fois, il le sublime, enfin, il le dépasse en disant « Il n'y a plus ni juif ni grec. » C'est-à-dire, c'est pas parce que vous êtes esclave que vous n'êtes pas un être humain et un enfant de Dieu. Mais en même temps, il prend acte de cette réalité. Saint Paul n'est pas un réformateur politique. Alors, Saint Paul, il serait venu au XIXe siècle, il aurait sans doute été contre l'esclavage. Mais donc, il faut prendre les personnes dans leur époque et essayer de comprendre n'importe quelle grande figure de l'Église. Sans comprendre qu'elle était dans l'époque, c'est passé à côté. Donc quand je parle pas d'angélisme, parfois on a une vision d'un christianisme éthéré, sans corps, sans chair. Mais alors, on ne le découvrira jamais, nulle part. Et alors, ça peut devenir l'idéologie aussi, un christianisme fait d'idées, mais pas fait de chair, pas fait de... Moi, j'aime bien de parler de nos pieds. Hein. Nos pieds, c'est notre prise de terre. Et donc, les plus grandes saints, les plus grandes idées, ben, elles sont toujours incarnées dans la chair, dans le sang, dans une époque. Même le Christ, tout fils de Dieu qu'il était, il était un juif de son époque. Et si on ne le comprend pas, on ne comprend pas le Jésus historique et on ne comprend pas en quoi il nous laisse une parole éternelle. Eh bien, c'est exactement cela. Alors, relativisme, c'est de dire, ah ben oui, ben alors tout change, donc demain je peux dire...

0: toujours une langue maternelle, tout comme il aura une éducation de base. Eh bien, je dirais, ce qui a formé la structuration de base durant les premiers siècles de l'Église, ça aussi, on n'y touche pas, tout comme on ne change pas la langue maternelle, on ne change pas la structure sacramentelle, parce qu'une fois qu'elle est là, elle nous structure. Mais par contre, bon, est-ce que, je dirais, la façon d'utiliser les églises, les formes de célébration, la langue dans laquelle on célèbre, ça, on voit bien que c'est des choses qui changent et qui évoluent. Et donc, rester fidèle, c'est quelque part changer. Moi, je n'ai aucun souci avec nos frères chrétiens qui préfèrent la messe en latin et même selon le rite de Saint Pie V ou quel qu'il soit. Moi, j'ai aucun souci avec ça. Mais par contre, quand on me dit que c'est la messe de toujours à toujours, je dis écoutez, non, c'est la messe d'une certaine époque, que vous la trouviez très belle, ok. Mais quelque part, la messe de Paul VI du Concile Vatican II, elle a quelque chose de beaucoup plus traditionnel que la messe de Saint Pie V, parce qu'elle remonte, pour sa structure en tout cas de prière eucharistique, à des prières beaucoup plus anciennes. Alors, je ne dis pas que l'une est meilleure que l'autre. Moi, je ne suis pas liturgiste. Je n'entre pas là-dedans. Mais en même temps, voilà, là je dis, il y a des choses qui peuvent changer sans qu'on ait l'impression qu'on change d'église.
1: Éric de Beuquelard, dans l'histoire de l'église, est-ce qu'il y a une période que vous aimez particulièrement? Et puis, est-ce qu'il y a aussi une période où vous dites, oui, ça c'est une heure sombre pour l'église?
0: J'ai écrit un bouquin sur quand l'église perd son âme, donc il y a plein d'heures sombres, il y en a à chaque époque. Et comme je le disais, c'est d'ailleurs quand l'église perd son âme avait un premier titre, mais je l'ai retravaillé avec ce nouveau titre. Le premier titre, c'était l'église de Judas, c'est-à-dire, je rappelle que quand Jésus a choisi les 12, il a choisi Judas. Et quelque part, je ne sais pas s'il savait quand il l'a choisi, mais en même temps, on peut se dire que bon, le Fils de Dieu avait quand même une certaine intuition liée à son Père. Donc, quelque part, il a choisi le traître au milieu des 12. Ce qui veut dire, et ce ne juge pas Judas, parce qu'on peut se dire, ouais, mais il l'a fait pour de bonnes raisons ou quoi. Mais ça veut dire que même pour d'excellentes raisons, il y a toujours eu des traîtres et il y a un peu de Judas en chacun d'entre nous. Nous sommes tous un peu des imposteurs parce qu'il y a des moments où en parlant au nom de l'Esprit-Saint, on ferme la porte allez, parce qu'on a peur, parce que ceci, parce que cela. Donc, je crois que ça, il faut le savoir. Les pages sombres, on en écrit à chaque moment. Les époques que j'aime bien, il y en a plusieurs, mais par exemple, je suis quand même très intéressé parce que je suis en matière théologique, j'ai une formation de théologie dogmatique. Ce qui m'a beaucoup intéressé, c'est la naissance des dogmes. Le mot dogme a un très sale nom aujourd'hui, mais en fait, un dogme, c'est pas une définition. On ne définit pas le mystère. Le dogme, au contraire, c'est une balise qui protège le mystère. Et donc, quand on voit les questions dogmatiques, quand on les comprend bien, on se rend compte que l'hérésie en général, donc ce qui est à l'encontre, est toujours du côté du système, c'est-à-dire avec de bonnes volontés parfois. Ceux qui sont reconnus comme hérétiques sont parfois des gens qui étaient des pionniers, qui avaient de belles idées. Mais ils voulaient faire entrer le christianisme dans un système. C'est rassurant, un système. Intellectuellement, on arrive à le maîtriser, on se sent maître du système. Et l'orthodoxie, c'est-à-dire ce que l'Église a reconnu comme son était du côté du mystère, c'est-à-dire ce qui n'entre dans aucun système parce que c'est un infini, parce que ça nous dépasse. Et donc le dogme, c'est pas du tout une définition, c'est au contraire un garde-fou, comme une barrière qui dit « ne touchez pas à ça ». Parce que c'est un mystère. Donc, le grand dogme, c'est évidemment le Christ. Hein? Les hérésies, soit on voulait faire du Christ plus un homme qu'un Dieu, soit plus un Dieu qu'un homme. Et toute l'orthodoxie à dire, non, il est 100% homme, 100% Dieu. Et c'est un mystère. Et mystère, non pas dans le sens où on l'utilise parfois en français, c'est bien mystérieux, il n'y a rien à comprendre. Non, le sens mystère, comme quand on parle du mystère de l'amour, du mystère de la souffrance, c'est-à-dire c'est un infini, c'est quelque chose qu'on n'a jamais fini de comprendre. C'est quelque chose qui se médite, qui se prie, qui s'adore. Et donc, ce que je trouve passionnant dans la naissance des dogmes dans l'histoire, c'est que justement, contrairement à ce que un certain cliché fait penser, c'est l'empereur Constantin qui a imposé ça ou ça, et lisez le Da Vinci Code qui vous sort. Baliverne, ça n'a rien à voir. On se rend bien compte que, par exemple, une des premières grandes crises, la crise arienne, Arius, qui était un très grand théologien, un grand penseur, mais Arius était du côté du système. Il voulait faire entrer le christianisme dans la philosophie néo-platonicienne qui avait du succès. Tous les intellectuels auraient approuvé, d'ailleurs beaucoup auraient été séduits. Tandis qu'Athanase ou Hilaire de Poitiers, ils sont du côté du mystère, qui disent « attention, touchez pas à ça, parce que là, vous touchez à quelque chose au cœur de notre mystère. Dieu a tellement aimé les hommes qu'il s'est fait homme en envoyant son fils pour nous sauver. Et c'est chaque fois du côté, donc, de quelque part, du vertige de l'amour de Dieu, d'un Dieu qui va jusqu'à s'abaisser pour devenir les hommes, que se trouve leur

0: l'orthodoxie de l'Église. Et c'est ça qui me passionne dans l'histoire de l'Église. C'est justement que faire l'histoire de l'Église, c'est souvent qu'on voit bien que ceux qui sont dans ce qu'on appelle orthodoxie, ce n'est pas des gens bien installés dans un bon fauteuil, c'est ceux qui, quelque part, font de l'équilibre entre deux positions, et c'est l'équilibre de l'Esprit-Saint.
1: Justement, donc, je crois que vous avez déjà commencé à répondre, parce que ma dernière question, c'est l'Église a connu des hérésies, l'Église a connu des schismes, des divisions. Qu'est-ce qui vous permet, ou qu'est-ce qui nous permet aujourd'hui de dire que l'Église a gardé le bon chemin, a gardé la bonne direction? Le dernier mot que vous avez dit, c'est l'esprit.
0: Oui, c'est un acte de foi, évidemment, parce que un théologien réformé dira, c'est la réforme qui est plus un orthodoxe dira, mais c'est nous. Et il ne s'agit pas de se jouer ma savonnette est meilleure que ta savonnette. Je pense que un des critères, en tout cas, et en œcuménisme, c'est un critère, je crois, que beaucoup pratiquent, c'est la fécondité. Je crois que l'Église catholique a une fécondité qui montre bien sa fidélité à l'Esprit. Elle a une fécondité, tout comme les Églises orthodoxes ont une fécondité, ce qui montre bien en tout cas qu'elles ont leur fécondité. Les communautés chrétiennes nées de la Réforme ont leur fécondité. Et cela aussi, ça doit être. Et donc, je pense aussi que ce qui est intéressant quand on parle avec des chrétiens avec lesquels on n'est peut-être pas forcément d'accord en théorie sur tel ou tel point de vue parce que les chemins se sont séparés. Mais par contre, c'est en regardant au niveau de ce qui est fécond chez eux, je crois qu'un protestant peut me rendre plus catholique et peut-être qu'un catholique peut rendre un protestant un meilleur protestant et idem pour les orthodoxes. Et c'est souvent au niveau de la fécondité que nous pouvons dire, si nous voyons qu'aujourd'hui encore, l'œuvre du Christ se réalise, c'est que quelque part quand même, l'Esprit est là et que donc, c'est le même Esprit qui reposait sur le Christ et que donc nous sommes quelque part dans une continuité. Voilà une forme de réponse. Je pourrais continuer à exposer, mais alors là, ce serait une émission de 8 heures.
1: C'est ça. Merci beaucoup, Éric de Beucola. Si vous êtes intéressé, chers auditeurs, vous pouvez vous inscrire donc au CDF, Centre diocésain de formation, rue des Prémontrés 40 à 4000 Liège. 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En un mot, donc espace au singulier prémontré au pluriel .be, espace prémontré .be. Merci d'avoir suivi cette émission et peut-être que vous avez appris quelque chose sur l'histoire de l'Église en général. Je serai heureux de vous retrouver la semaine prochaine pour un autre sujet, un autre cours, une autre émission. Merci et à bientôt sur les ondes de

0: Bonjour et bienvenue dans la vie d'artiste sur RCF, et oui, une vie d'artiste spéciale. Aujourd'hui, nous recevons Florian Desmond, auteur, compositeur et porteur d'un disque hommage à Sœur Sourire, sorti il y a peu, c'était au mois d'avril. Pendant cette émission, nous revenons sur la genèse du projet, la réécriture artistique et la mémoire complexe de Jeanne Dekkers, qui était le nom de Sœur Sourire. Alors, également, ici, nous avons la chance de vous avoir eu pour interpréter trois titres en live de cet album, donc de Sœur Sourire. Qu'est-ce qui vous a poussé à faire cet hommage à Jeanne Dekkers aujourd'hui, Sœur Sourire?
1: J'ai découvert Sœur Sourire en fait par hasard à la télévision une fois pour un documentaire sur le disco où ils avaient mis un petit bout de son Dominique vers son disco. Et après, je suis tombé vraiment en émoi devant ses chansons, sa voix cristalline, ses chansons pleines de poésie, de fraîcheur qui font du bien. Et quand je me suis intéressé à sa vie, j'ai découvert ses écrits. Et à travers cela, une femme vraiment fragile, profondément humaine et anticonformiste. Et ça m'a beaucoup plu. Je me suis retrouvée en elle. J'étais très touchée par cela. Et cela m'a donné envie de lui rendre hommage, en fait, puisque il n'y en avait jamais eu jusqu'à présent. Et
0: quand vous avez découvert Sœur Sourire, vous parlez de l'enfance, de l'adolescence?
1: Alors oui, c'est ça. À l'adolescence, effectivement, j'étais très jeune. Ça fait on va dire 10-15 ans, même plus, que j'ai cette volonté de... Je ne savais pas encore comment j'allais rendre hommage. Et finalement, comme il y a eu les 40 ans de sa disparition l'année dernière, j'ai eu l'envie de faire un disque.
0: On parle justement de l'enfance, de l'adolescence. Qu'est-ce qui vous, au niveau musical, vous apportait comme émotion musicale quand vous étiez petit? C'était quoi les souvenirs d'enfance chez vous à la maison?
1: Eh bien, moi, c'était très variété française. C'est vrai, les chansons... j'aime beaucoup Mylène Farmer, des chanteuses qui apportent un univers, on va dire.
0: Est-ce que vous avez déjà une idée de l'artiste que vous vouliez devenir quand vous étiez enfant?
1: Non, pas vraiment. C'est vrai que forcément, on s'inspire de ce qu'on écoute et des gens qu'on admire. Donc, je pense que j'ai été un peu imprégné de beaucoup d'artistes qui m'ont façonné, en fait.
0: À quel moment la musique est arrivée chez vous alors? Est-ce que c'est vraiment Sœur Sourire qui a apporté ses premières notes?
1: C'est à peu près à cette période-là. C'est vrai que j'avais toujours aimé la chanson et petit à petit j'ai commencé aussi à composer, écrire mes premières chansons et après un peu plus tard monter sur scène les premiers concours de chant régionaux, etc.
0: On va revenir sur cette genèse de cet album sur Sœur Sourire, mais avant ça vous étiez dans un groupe aussi,
1: oui,
0: Drone.
1: Tout à fait. Et les Drones sur un groupe bordelais. On avait même participé à quelques émissions comme La France a un incroyable talent et une émission avec Jean-Luc Lemoyne. Ça m'a vraiment aidé à forger la scène, d'être en groupe aussi, même si c'était un style assez différent quand même.
0: Et ceci, c'est votre premier album solo?
1: Alors, c'est mon deuxième album solo. J'ai fait un premier album il y a 2 ans qui s'appelait Ad Vitam Aeternam, avec une reprise de Barbara, Dis quand reviendras-tu. Et puis le reste, c'était des chansons originales, beaucoup autour de l'amour, on va dire.
0: Des auteurs, compositeurs de vos chansons?
1: Oui, c'est ça. C'est vrai.
0: Est-ce que vous vous rappelez de la première fois que vous avez composé quelque chose? Pour qui, pourquoi?
1: Je me souviens d'une petite chanson, mais j'étais très jeune. Après, ma vraie première chanson qui s'appelle Contre vents et marées, d'ailleurs, qui est sur mon précédent album, où je m'étais inspiré du mythe de l'Odyssée, en fait.
0: Donc aujourd'hui, vous venez avec ce projet, Sœur Sourire. Comment est-ce que vous avez justement documenté sa vie? Quelles ont été les sources justement pour créer
1: beaucoup,
0: cet album?
1: Parce qu'en fait, c'est vrai que Sœur Sourire, je le rappelle, est une artiste assez complète puisqu'elle est peignée, elle a fait les beaux-arts, elle dessinait, elle écrivait, auteur-compositeur. Donc je me suis servi évidemment de tout son répertoire. Parce qu'en fait, on ne se rend pas compte, mais elle a fait peut-être près de 200 ou 300 chansons. Et donc Dominique, c'est très réducteur par rapport à ça. Et donc comme j'ai vu l'étendue, alors il y a des chansons pour enfants, des chansons poétiques, beaucoup de chansons évidemment de Dieu, c'est le principal, c'était la messagère de Dieu. Donc tout ça, ça m'a vraiment inspiré. J'ai choisi, je pense, celle qui était le plus éloquente pour sa vie. Et puis aussi, c'est vrai qu'elle a laissé un journal intime qui a permis de mieux la connaître. Donc à travers tous ces documents, ça m'a beaucoup aidé pour faire cet album.
0: Mais on la connaît pas tant que ça, finalement, Sœur Sourire.
1: C'est ça, c'est exactement ça.
0: À part son disque Dominique, qu'on vient d'écouter en début d'émission, on ne la connaît pas. Alors, pouvez-vous un petit peu retracer justement les premières années de Jeanne Dekkers, qui est quelque part née en Belgique, son enfance, son influence? Elle est passée par le scoutisme aussi.
1: Oui, tout à fait. Elle est passée par le scoutisme. Elle avait fait d'abord des études, justement, artistiques au niveau du dessin. Et puis, en 59, elle rentre au couvent, donc, de Fichermont. appelé, avec l'appel de Dieu. Mmh. Et à partir de là, elle va commencer à gratter sa guitare et ça intrigue un peu les retraitantes qui venaient au couvent et ça a donné l'envie de faire un disque. Mmh. Et donc ce fameux.
0: À quel moment elle s'est appelée Sursourire? Parce qu'elle elle rentre pas comme Sursourire au couvent.
1: Effectivement, c'est justement la maison de disques Philips qui avait fait un sondage auprès de jeunes français pour savoir à cette voix-ci quel pseudo vous donneriez. Et donc le nom de Sœur Sourire est arrivé en premier. D'ailleurs, elle disait que ça, pour la citer, ça me va comme un bouton de colle à un veau parce qu'elle était un peu ours mal léché. Mm-hmm. Et elle souriait pas trop au début.
0: Mais au départ, donc, elle avait une vie conventuelle, hein, dans un couvent.
1: Oui.
0: Est-ce que ça a influencé dès le départ son répertoire, les chansons qu'elle chantait au couvent?
1: Je pense que oui, le couvent, la vie au couvent a dû l'inspirer probablement, puisque c'était des chansons très joyeuse, très fraîche. Et c'est là que tout a démarré. Donc,
0: comment a commencé ce basculement, justement? C'était en 1963 avec Dominique. Comment ce basculement est arrivé? Comment on l'a repéré, on l'a vu? Est-ce qu'au départ, c'était pas, entre guillemets, avec des gros guillemets, une farce? Et qui après,
1: c'est vrai qu'il y avait,
0: découlé,
1: oui, y avait un côté un peu produit marketing parce qu'évidemment, on voyait pas son visage. Elle était toujours de dos pour garder aussi l'humilité, forcément. Et tout l'argent allait au couvent. Et puis, en tous les cas, c'est vrai que ça, c'était pas forcément Dominique qui était mise en avant. Ça s'est fait, il y avait une autre chanson qui s'appelait Alléluia. Mmh. Et en fait, c'est petit à petit sur les radios, ça a commencé à prendre. C'est en fait la maison disque qui a fait tout le succès finalement. Mmh. Mais c'était très simple et naturel chez elle. Je pense que même elle était très tenue à l'écart aussi de ce succès-là. Et c'est un miracle, on peut dire.
0: Comment ce couvent a vécu ça, qu'une de ses sœurs devienne mondialement connue? Parce qu'elle était jusqu'en Amérique quand même.
1: Tout à fait.
0: Passer l'Atlantique, c'est quand même quelque chose d'extraordinaire.
1: Carrément, puisque le Ed Sullivan Show, qui était un des plus gros shows aux États-Unis, est venu jusqu'au couvent, l'a filmé. Mm-hmm. C'est pour dire l'impact. Je pense qu'ils ont été très surpris de recevoir autant d'intérêt. Ça a vraiment fait un gros coup de projecteur sur le couvent et sur même les sœurs en général, quoi.
0: Qu'est-ce qui s'est passé après le succès? Bon, cet album ici retrace forcément le parcours, la chanson de Dominique. Il y a beaucoup de chansons qu'on ne connaît pas sur cet album.
1: Oui.
0: Des chansons aussi très engagées. On en parlera un petit peu tout à l'heure aussi. Mais après le succès, qu'est-ce qu'elle devient?
1: Alors, donc en 66, elle décide de devenir sœur laïque, c'est-à-dire quitter l'habit parce qu'elle trouvait que ça faisait écran pour donc de rentrer dans le siècle, on va dire, proche des gens pour porter toujours la bonne parole. Mais c'est vrai que dans cette optique-là, elle va se mettre à faire quelques chansons un peu en plus engagées. Donc sur la pilule, la place des femmes dans la société. Elle prenait déjà une église progressiste, je pense qu'elle avait 40 ans d'avance, puisque c'est vrai qu'aujourd'hui, on tend un peu à aller vers ce genre de pensée. Et donc, c'est vrai que là, ça a moins marché, parce que déjà, ça plaisait pas à l'église traditionnelle, etc. Et donc, elle a continué sa vie à faire des chansons comme ça, plus engagées pour les enfants. Elle a toujours composé, écrit, chanté. Mais après, elle a rencontré, à partir de 1974, des problèmes d'impôts qui vont influencer la descente aux enfers, on va dire.
0: Comment est-ce qu'aujourd'hui, par ce disque, où vous racontez malheureusement l'aspect tragique de sa vie, sans réduire à cette vie à un fait divers?
1: C'est vrai que dans ce disque, j'y fais un peu écho à cette descente aux enfers, puisque j'ai retrouvé une chanson qui n'était jamais sortie de son vivant, qui s'appelle « Mon Dieu, pourquoi m'as-tu abandonné ?» qui parle aussi du doute dans la foi que l'on peut avoir comme chaque chrétien. Et c'est vrai que ça m'a faisait beaucoup penser à son destin. Et en ce sens, c'est vrai que j'évoque ça dans le disque aussi.
0: Moi, je propose que, avant de parler justement un peu plus de la genèse de ce disque, comment ça s'est fait au niveau de la production, qu'on écoute justement une de vos créations. C'est vous qui avez écrit ce titre.
1: C'est de la chanson inédite de l'album, Un air de Sœur Sourire, la chanson éponyme où je raconte sa vie, en fait.
0: C'est ça, donc, documenté par.
1: Bah oui, ça.
0: Par vos recherches. Est-ce que vous avez rencontré des personnes de sa famille, justement, pour.
1: De sa famille, malheureusement pas. Elle avait une sœur, mais déjà, elle se parlait pas à l'époque, et voilà. Mais il y a quelques témoins. Encore vivant, un musicien d'ailleurs que je vais voir cet après-midi, qui l'a bien connu, qui l'a accompagné et qui m'a fait un retour magnifique sur l'album. Il a dit que j'avais pu lui rendre ce qu'elle aurait aimé de son vivant, des choses un peu plus modernes pour s'accompagner dans les arrangements, et ça m'a beaucoup touché.
0: On écoute donc un air de Sœur Sourire par notre invité aujourd'hui, Florian Desmond.

0: Alors, Florent, toujours dans cette émission La vie d'artiste, comment est-ce que vous abordez la modernisation des arrangements dans cet album? Quel rôle a joué justement Christophe
1: Cazenave, oui.
0: Cazenave dans ce travail d'arrangement?
1: Eh bien, il a tout de suite eu. Il est parti vraiment de. Pas forcément des chansons originales, parce que Sœur Sourire, c'est vrai que c'était déjà arrangements très dépouillés, souvent guitare-voix. Et il a vraiment su donner un souffle nouveau à ces mélodies qui sont très belles et qu'on redécouvre. Il a gardé le côté assez fort, quand même, qui reste pour pas dénaturer non plus les chansons, mais on redécouvre chaque chanson de son répertoire. On a la chorale de Bondy qui m'accompagne sur plusieurs titres, j'ai un duo aussi avec Sappho, et puis voilà, c'est vraiment on a essayé de rendre les chansons pour les faire mieux ressortir, tout en restant dans ce côté variété un peu plus moderne.
0: Voilà. Comment est-ce que vous avez vécu ce temps de création, cette longue temps de création? Est-ce que vous-même, ça vous a changé peut-être à l'intérieur? Est-ce qu'on est le même après avoir fait des chansons
1: je pense que oui, je pense avoir changé aussi par cette création. Je saurais pas trop comment l'expliquer, mais ça a été vraiment passionnant, ce travail, même si ça a été parfois long et
0: est-ce qu'il y a un titre dans cet album qui vous ressemble le plus profondément, à part celui que vous avez écrit? Est-ce qu'il y en a un qui vous a le plus touché que d'autres?
1: Celui qui m'a le plus touché, c'est vrai, c'est Pourquoi m'as-tu abandonné, parce que ça questionne vraiment la foi, ça questionne parfois quand on voit pas toujours la vie en rose, ça fait aussi partie du doute, et je trouve ça très beau.
0: Est-ce que vous avez une propre philosophie à vous?
1: Ma philosophie, c'est vrai que je la retrouve aussi en Dieu, et la foi, elle évolue tout au long de sa vie, et je pense que on n'est pas au baptême ou à sa première communion comme à l'extrême onction. Il y a plein d'étapes différentes, et c'est ça aussi la philosophie de la vie qui évolue.
0: Vous avez gardé les mêmes arrangements que Sœur Sourire au niveau des instruments?
1: Alors oui,
0: qui ont été plus modernisés avec les effets d'aujourd'hui.
1: Effectivement, l'élément principal reste la guitare, parce que c'était son instrument de prédilection, comme elle appelait sa sœur Adèle. Mais à part ça, on a quand même mis un peu d'harmonium sur certains titres, ou des choses assez. C'est un album très varié. Il y a vraiment de tout. On passe à des rythmes un peu parfois africains, ou à du synthé un peu plus envoûtant. Donc c'est ce que j'ai aimé, c'est le mélange des genres.
0: Alors, ce CD qui est sorti, cet album de qui titre, est-ce qu'il aura un pendant spectacle derrière ça? La scène, comment est-ce que vous l'abordez, cette scène?
1: Voilà, c'était la genèse de ce projet de base. C'était vraiment faire un spectacle où je chantais ses chansons dans les églises, en racontant sa vie, citant des extraits de son journal intime. Avoir, pour quelqu'un qui ne connaîtrait pas, venir pendant une heure et quart, passer un moment avec elle à travers moi, finalement.
0: Pourquoi dans les églises? Pourquoi pas avoir choisi justement d'autres endroits pour toucher plus de personnes?
1: Tout à fait, je dis les églises, ça peut être aussi des salles tout à fait laïques, parce que je pense que même quelqu'un qui ne serait pas forcément chrétien peut être touché aussi par les chansons de Sœur Sourire.
0: À propos là, quelle émotion voulez-vous susciter justement chez le public qui écoute votre album et qui viendrait voir le spectacle?
1: Eh bien, je voudrais susciter l'émotion déjà de la joie, de l'amour du Seigneur, ou même de l'amour tout court, de la gaieté, et au-delà, redécouvrir cette icône oubliée, talentueuse et profondément moderne, et en avance sur son temps, parce qu'elle abordait déjà des sujets de société, quoi.
0: Comment est-ce que vous avez envie de mettre ce spectacle en image, Florian Lesmant? Aujourd'hui, l'image est importante pour l'artiste.
1: Oui.
0: Parfois, l'image aussi apporte une autre lecture de la chanson. Comment est-ce que vous avez envie de mettre ça en image?
1: Eh bien, écoutez, je pense faire une mise en scène assez sobre, mais peut-être avec de la projection, par exemple, d'archives, de photos, comme ça, les gens ont une image un peu plus fidèle à ce qu'elle était.
0: Est-ce que la scène permettra aussi d'exprimer différemment ce que vous avez mis sur l'album?
1: Ah oui, puisqu'il y aura des chansons parce que là c'était difficile, et puis un album on peut pas mettre non plus 30 chansons, donc sur scène il y aura beaucoup plus de titres, quoi.
0: Avec quoi vous avez envie que le public reparte en ayant écouté l'album, en étant venu vous voir?
1: Eh bien, j'ai envie qu'il reparte avec la joie au cœur, une réflexion sur la vie, et puis un souvenir de Sœur Sourire aussi.
0: On parlait de visuel. Aujourd'hui, les réseaux sociaux sont quelque chose de très, très important. Pour vous, comment est-ce que vous gérez l'image de se ressourire via les réseaux sociaux et votre image aussi en tant qu'artiste? Est-ce que c'est facile de garder une certaine authenticité par rapport à la communication sur les réseaux sociaux?
1: C'est une bonne question. C'est vrai que c'est important. Aujourd'hui, les réseaux, on voit par exemple Sœur Albertine, des sœurs comme ça très engagées sur les réseaux. Et c'est bien, c'est un bon moyen de toucher les gens aujourd'hui, comme pouvait être la chanson à l'époque. Moi, j'y accorde une importance. Oui, je fais par exemple sur TikTok des petites vidéos, des extraits de moi chantant pour promouvoir les chansons. Et il faut s'en servir et tout en restant authentique. Après, c'est aux gens de juger, voilà.
0: Effectivement, les réseaux aussi, il y a les commentaires. Comment est-ce qu'on voit les commentaires? Comment est-ce qu'on dialogue avec celui du Toria?
1: Écoutez, il faut en prendre et en laisser. En tout cas, moi, jusqu'à présent, j'ai eu que des commentaires positifs. Ça fait partie du jeu, quoi.
0: Sur sourire, était quelqu'un d'engagé. Est-ce que vous aussi, vous semblez quelqu'un d'être engagé, ou alors c'est juste la transmission et chacun on prend ce qu'il veut pour lui du message sur sourire?
1: Écoutez, je pense que moi, c'est surtout la transmission, en tout cas, de Sœur Sourire, mais je pense qu'elle avait raison d'être engagée, dans le sens où, comme elle représentait la parole, de prêcher la bonne parole de Dieu, c'est vraiment d'être au plus proche des gens et des problèmes de la société. Donc, c'est vrai que, sur ce côté-là, c'était assez avant-gardiste et aujourd'hui, ça passerait beaucoup mieux.
0: Voilà, comme ça, un projet qui est fort, Sœur Sourire, donc, qui est médiatiquement aussi bien produit. Donc, on a une image face au public aussi. Est-ce que, après l'album, la tournée, vous allez garder cet ADN Sœur Sourire ou il y a d'autres choses que vous avez envie de réaliser?
1: Écoutez, je pense que c'est sûr que c'est un projet un peu à part, mais en même temps, je pense que c'est un projet qui peut durer assez longtemps, puisque ce spectacle pourrait durer plusieurs années, étant donné que...
0: C'est un spectacle comme Brel,
1: c'est ça,
0: par exemple,
1: exactement.
0: Qui se met, ou France Gall encore, d'autres horizons.
1: Voilà.
0: Ce sont des spectacles un peu qu'on appelle, entre guillemets, cover.
1: C'est vrai, tribute, cover, c'est vraiment l'objectif. Et je pense qu'il pourrait m'accompagner, j'espère, le plus longuement possible, parce que ça lui tenait vraiment à cœur qu'on se souvienne d'elle quand même.
0: Vous êtes ici en Belgique, vous êtes français, donc en France, le projet a-t-il aujourd'hui autant de succès, autant d'écoute?
1: Écoutez, à l'heure actuelle où je vous parle, c'est peut-être un peu moins réceptif, mais on compte aussi justement sur cette passerelle avec les médias belges pour montrer aussi qui était Sœur Sourire en France.
0: Il y a également Sapho sur cet album dans une chanson, qui c'est la pilule d'or, je crois.
1: Exactement.
0: Comment s'est fait cette rencontre et qu'est-ce qu'elle vous a apporté cette rencontre? Est-ce que dans le futur, il y aura peut-être d'autres collaborations avec d'autres chanteurs aussi qui seraient intéressants?
1: Oui, c'est vrai que je cherchais quelqu'un, une femme d'un certain, qui a pu connaître la période des années 60 ou avec la pilule. Et Sapho m'a accepté tout de suite, puisqu'en plus, elle avait repris Dominique en 78 avec le groupe Odeur. Et je trouvais que c'était un joli clin d'œil de lui proposer cette chanson. Et on redécouvre aussi cette chanson qui était super, qui avait fait un peu scandale à l'époque, mais qui est au fond très bienveillante et avant-gardiste.
0: Florent Desmond, merci d'être venu dans cette émission Décibels. On a parlé donc de cet album de Sœur Sourire. Hein, donc
1: merci à vous de m'avoir reçu.
0: Cette chanson originale de Sœur Sourire, interprétée par vous. On termine encore avec une chanson, laquelle vous nous proposez?
1: Eh bien, c'est Prière en couleur, une de ces chansons qui a pile 60 ans en plus.

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Aujourd'hui, on est comme ça. Demain, on sera comment? Ah, ça, personne ne peut l'imaginer. Personne ne peut le prévoir. Aujourd'hui, par exemple, tu t'entraînes à jouer d'un instrument de musique et demain, peut-être, tu seras Mozart. Allez, va t'en savoir.

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1: Et puis, pour passer le temps, pourquoi ne pas se raconter, comme l'a fait Sherazade, une histoire sans fin? Ah ben, ce serait bien, une histoire sans fin.
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3: Je m'appelle Kyun, je suis née en Corée du Sud, j'ai été adoptée. Mon prénom représente bien ma quête identitaire. Je ne sais pas comment le prononcer. Kyun ? Kyung, comme je l'entends ici en Belgique. Ou alors Kyung, comme je crois qu'on le prononce en Corée. Vers 26 ans, je découvre l'art du conte, l'art de raconter des histoires sur scène à un public. Je décide d'en faire mon métier. Très vite, j'ai envie de partager une partie de mon histoire. Mais pour en dire quoi ? Les années passent. Au bout d'un moment, j'ai besoin de discuter avec une personne qui partage les mêmes origines que moi et qui connaît l'histoire de l'adoption internationale en Corée. C'est comme ça que je discute d'abord avec Kimura Biol Lemoine.
4: Je me considère personne non genrée, d'origine coréano-japonaise, adoptée en Belgique en 1969, et artiste, activiste, et maintenant, avec mon âge bien avancé, archiviste.
3: En 1991, Kimura crée en Belgique l'association EKL, Euro-Korean League. Deux ans plus tard, Yel part en Corée pour fonder une branche coréenne, EKL Korea. Yel fait aussi des recherches pour les personnes adoptées sur leur famille biologique, et bien plus encore.
4: En Corée, c'est une société confucianiste. La garde de l'enfant est au père, pas à la mère. Le fait que la mère n'a pas de registre familial personnel, elle appartient à un homme, souvent à son père, ou après son père, c'est le mari. Et si le mari est mort, à son fils ou à un oncle ou à un frère. C'est pour ça que les mères, même si elles voulaient garder leur enfant, elles ne pouvaient pas inscrire un enfant sur le registre d'un autre homme. C'est pour ça qu'il y a eu beaucoup d'adoptions internationales. Avec des groupes d'activistes coréens, on s'est battu pour qu'elles aient un registre personnel. À partir du moment où elles ont eu le registre personnel, je pense que c'était en 2005 ou 2008, les adoptions internationales en provenance de Corée ont diminué drastiquement.
3: Kimura me fait prendre conscience que l'adoption internationale et interraciale recouvre des réalités multiples et variées. Elle dépasse le niveau individuel, les actes de tendresse, d'amour, le mal-être ou les violences. Il s'agit d'un système. Qu'en pensent d'autres Coréennes adoptées ? Et quelles sont leurs histoires ? J'envoie quelques messages et quelques jours plus tard, je rencontre Mélanie. On est toutes les deux nées dans les années 80, elle est un peu plus jeune que moi.
5: J'ai été adoptée à 7 mois par des Wallons. Et voilà, j'ai un frère d'origine bolivienne qui a 6 ans en plus que moi. Enfin, moi, je ne le savais pas. Je pensais que toute ma famille était morte et que c'était pour ça que j'avais été adoptée. Ce n'est pas ma famille adoptive qui m'a menti, mais c'est juste qu'en tant qu'enfant, je me suis créé ça comme histoire. Et donc, j'ai grandi avec cette histoire. Je ne me suis jamais trop posé de questions sur mes origines ni ma famille biologique. J'avais pas une envie très forte de les retrouver. Ou... J'ai appris plus tard, après les avoir retrouvés, que mes parents avaient été séparés parce que mon père a dû aller en prison pendant 1 an. Du coup, ma mère a été seule avec ses 2 filles, plus moi qui allais arriver. Et ils n'avaient pas beaucoup d'argent, donc ils ont décidé de me placer dans un orphelinat. Enfin, je ne sais pas comment ça s'appelle exactement, mais en tout cas, c'était temporaire, quoi. Ils voulaient me récupérer, donc le temps qu'ils se rétablissent financièrement. Quand ils ont voulu me récupérer, j'étais plus là parce qu'on m'avait donné en adoption, quoi.
3: T'as été adoptée contre leur gré ?
5: Oui, bien sûr, mais ça arrive souvent dans les adoptions. C'est du vol d'enfants, quoi, souvent.
4: Oui, ça c'est sûr, il y a des vols d'enfants. Ayant fait plus de 1000 recherches maintenant, je pense, et en ayant trouvé au moins 300, 350 familles, on s'est rendu compte que dans le discours des papiers d'adoption et le discours réel des parents biologiques, il y a vraiment beaucoup de changements d'histoire.
3: Peu de temps après, je me rends chez Alexandra. Sa sœur jumelle, Laetitia, est déjà là. Elles se ressemblent énormément. Et elles sont très complices. Ça me rappelle que petite, je rêvais d'avoir une sœur jumelle.
6: Ma sœur jumelle et moi, Laetitia, on a été adoptées quand on était bébé. Donc on est restés toujours ensemble. On est arrivés en Belgique, on avait 9 mois. On ne s'est pas posé trop de questions par rapport à notre adoption. Moi, je me sentais belge. Je savais qu'un jour, j'irais peut-être en Corée visiter, voir mon pays natal. Mais voilà, la vie continuait. J'ai fait mes études. Pas trop de questions, on va dire ça comme ça.
3: Enfin, j'ai l'occasion de discuter avec Aude. Alexandra et Laetitia sont arrivées dans le milieu des années 70. Aude, elle, fait encore partie d'une autre génération.
7: J'ai été adoptée en 1969 et je suis née en mai 68. Mes parents n'avaient pas d'enfants, étaient touchés par la guerre au Vietnam et voulaient adopter une petite fille vietnamienne. Donc la petite fille vietnamienne, normalement tout était lancé, s'appelait aussi Aude l'Espagnard, normalement. Et puis ils ont arrêté les adoptions et on dit « mais c'est pas grave, en fait, nous avons des Indiens et des Coréens, c'est nouveau ». Donc mes parents disent « ouh, Indien, c'est un peu foncé ». Coréens, c'est l'Asie, ils sont intelligents, travailleurs et tout ça, et voilà. En 3 mois de temps, Aude l'Espagnard vietnamienne s'est transformée en Aude l'Espagnard coréenne. Dans mon temps, il n'y avait pas d'affectivité. Enfin, je veux dire, dans les Coréens que je connais, de mon âge, de ma tranche d'âge, il n'y avait pas tellement d'affectivité. C'est venu un peu plus tard dans les adoptions. Les gens rendaient service à des pauvres petits-enfants. Je pense que les parents adoptifs étaient remerciés de leur bonté. Ils avaient fait une bonne action.
3: Toutes les quatre me partagent leur histoire. Je leur partage la mienne. Je suis arrivée en Belgique à l'âge de 4 mois et demi. À l'aéroport, ma maman m'a presque arrachée à l'homme qui me tenait dans ses bras. Elle m'a blottie contre son cœur, elle a posé un baiser sur mon front et elle a dit « Oh, c'est moi, c'est ta maman, hein !» Et aux gens qui lui demandaient si elle savait ce qui était arrivé à ma vraie maman, elle le répondait avec son bel accent bruxellois « Mais elle est là, devant vous, sa vraie maman !» C'était une femme petite, maladroite. Elle riait volontiers et elle avait un grand cœur. Directement, elle m'a aimée, comme si j'étais sortie de son ventre. Je l'avais faite mère. C'était ma petite maman. Pourtant, ce n'était pas si simple. Quelques jours après mon arrivée, mes parents m'ont amenée chez leur médecin de famille. Elle ne réagit pas quand on l'appelle. On a peur qu'elle soit sourde. Regardez. Kyun, Kyun, voyez ? Le médecin a frappé dans ses mains. J'ai pleuré. Il leur a simplement expliqué que je ne reconnaissais pas les sons de la langue française.
7: J'étais en pouponnière, j'ai été voir les bébés qui allaient être adoptés. Je me dis qu'il y a aussi un contact qui va se faire avec les bébés entre coréens et blancs. Ils entendent parler coréen et puis d'un coup, ils entendent parler une autre langue, ils voient une autre tête.
3: J'étais enfant unique. J'avais des caisses et des caisses de jouets, de poupées, de peluches. Tous les vendredis soirs, on mangeait des frites. Et le samedi matin, je regardais le Club Dorothée. J'adorais aller à l'école, retrouver mes copines. Pourtant, adolescente, je me sentais souvent seule, même quand je n'étais pas. Le soir, je me tournais et me retournais dans mon lit. J'arrivais pas à m'endormir. J'avais un vide en moi, une sorte d'angoisse constante.
5: En Corée, j'ai été sur un bateau avec ma petite sœur, parce que moi j'aime être sur l'eau, j'aime bien les bateaux, et donc j'ai dit, allez, on va faire une promenade en bateau. Et je m'étais couchée sur le bateau, et là j'ai eu, je sais pas, c'est comme si ma grand-mère ou quelqu'un me disait, mais en fait, mais pourquoi, comment ça se fait que t'as toujours cru que t'étais une merde? C'était en mode, mais n'importe quoi. Et ouais, j'ai commencé à pleurer, c'était... Je crois que d'office, que le fait d'être abandonné, ça inculque qu'on est d'une moins bonne qualité.
7: Ce que j'ai constaté, c'est qu'à chaque fois que, même en tombant très bas, je remonte comme un gnocchi. Voilà. C'est plus ou moins l'impression que j'en ai. Par moments, ça me dépasse aussi parce que j'ai eu des trucs un peu durs et chaque fois, je suis remontée. Je me dis que maintenant aussi, je me dis, je remonterai quand même à la surface. Alors je pense aussi peut-être que si on est encore en vie, c'est qu'on a la force de pouvoir remonter, puisqu'il y en a beaucoup qui sont décédés quand même.
4: En Suède, par exemple, il y a eu des études psychologiques. L'étude, c'était parmi les adoptés, que ce soit les Suédois adoptés en Suède, les adoptés de couleur, adoptés tous par des Blancs, évidemment, c'est le plus haut taux de suicide. Et parmi ces personnes de couleur, c'est les Coréens qui sont le plus haut taux de suicide.

0: Je me souviens que parfois, genre mon frère, il écoutait de la musique dans sa chambre. Je me couchais sur le lit avec lui et j'écoutais et je pleurais. Je savais pas pourquoi je pleurais. Pour moi aussi, c'est pas si simple d'exister. Je pense aussi que j'ai grandi avec la peur de déranger, de mal faire. C'est peut-être lié à l'adoption, hein. Je sais pas trop.
1: Je travaillais sur la thématique du trou. Sur toutes mes sculptures, mes installations, il y avait un trou. Est-ce que le trou était un trou conscient ou pas? Pas au départ. Oui, après. Je ne travaillais pas sur l'adoption à ce moment-là, quoi. Je travaillais sur le trou, en tridimension. Et donc, en parlant avec tous ces Coréens adoptés, ils parlaient de ce trou qu'ils avaient comblé, soit par l'alcool, soit par l'art.
2: Quand on est adopté et qu'on arrive seul dans une famille, c'est pas du tout la même chose que d'être à deux. Beaucoup d'amis nous ont parlé de la difficulté de pouvoir ressembler aux autres, mais nous, en plus, on était jumelles, on est arrivés à deux. On a vécu ça différemment puisqu'on avait déjà un miroir l'une et l'autre.
3: Peut-être que le lien qui était coupé quand nos parents nous ont mis en adoption, ben, le lien, on l'avait entre nous.
4: Vers mes 20 ans, mes parents se sont séparés. J'allais voir ma maman toutes les semaines. Un jour, j'ai retrouvé en pleurs, confuse. J'ai vaguement compris que mon père voulait la faire chanter, qu'il menaçait de tout me révéler. Ma maman m'a donné une farde grise à rabat. C'était mon dossier d'adoption. Pendant tout ce temps, il était dans un coffre à la banque. Toutes mes interrogations me sont revenues en pleine figure. Il faut dire qu'à chaque fois que je posais une question à ma maman sur mon adoption, elle me disait qu'elle ne savait rien. Mais au fond de moi, je savais qu'elle me mentait. Est-ce que les autres parents, eux, disaient la vérité?
1: Mes parents m'avaient dit, quand j'étais petite, que mes parents étaient trop pauvres pour s'occuper de moi. Celle qui représentait l'adoption... Terre des hommes. On leur avait dit à ce moment-là c'était que c'était probablement des enfants de GI, mixtes, et qu'on m'avait trouvé dans une poubelle. Il faut sortir de l'état de déchet.
4: Sans un mot, j'ai pris le dossier. Je l'ai feuilleté. Du papier jauni dactylographié en coréen, des traductions en anglais, en français... Je cherchais quelque chose, mais je ne savais pas quoi. Je découvrais des bribes de vérité, comme mon nom complet, des informations médicales, la situation d'une famille d'accueil chez qui j'étais restée, l'âge de mes parents. Mais toutes ces questions-là, elles en ouvraient de nouvelles. Qui avait choisi mon prénom? Ma mère m'avait-elle tenue dans ses bras? Quelqu'un m'avait-il expliqué la situation? Ma maman pleurait, guettait ma réaction. Et puis j'ai lu. L'enfant est le premier-né des jumeaux et l'autre est de sexe masculin. J'ai fusillé ma mère du regard. Je le savais, j'ai un jumeau. Pourquoi tu m'as rien dit? Et là, elle m'a répondu en pleurs sa fameuse petite phrase magique. Oh, mais tu sais bien, c'est comme si c'était sorti de mon ventre, hein. Celle qu'elle disait à chaque fois qu'elle ne savait pas quoi dire. Pourtant, en me disant ça, elle me coupait à nouveau de mes racines.
0: Ça les a beaucoup angoissés, surtout ma mère, parce que c'est comme si j'allais abandonner sa famille pour une autre famille. Et elle me... Mais oui, j'ai pas du tout envie de me justifier, de commencer à rassurer, alors que... Je trouve que les parents adoptifs devraient quand même parfois se douter que les enfants adoptés ont envie de cultiver un lien à leur passé, quoi. Ouais, mes parents, je pense qu'ils ont vraiment voulu effacer mon passé. Moi, je leur en veux pas parce que ouais, c'est peut-être des peurs qui ont fait ça. C'est une immaturité émotionnelle, j'ai pas envie de devoir m'occuper de ça. Enfin, j'ai juste envie de m'occuper de ma relation à ma famille coréenne. Et j'ai un peu de honte de parler de ma famille coréenne à ma famille belge, en fait. J'ai l'impression d'être une traîtresse, enfin de ne pas être fidèle à ma famille belge. C'est injuste que ce soit comme ça. J'ai un passé et c'est normal.
2: Après avoir vu nos parents pour de vrai, elle a posé plus de questions en se demandant si on ne regrettait pas de ne pas être resté là-bas, si on était heureux de notre vie ici en Belgique.
3: Si on l'aimait autant, on a dû chaque fois la réconforter sur sa place de mère, si on l'aimait autant que nos parents coréens, alors que pour nous, c'est quand même notre première maman. Et nous, c'est l'inverse. Et à partir du moment où elles se sont rencontrées, on a eu un poids en moins et on était contents de vivre avec deux familles.

0: Après avoir été diplômée, j'ai trouvé un travail à Bruxelles. Avec une amie, on s'est trouvé un petit appartement. Une après-midi, il faisait beau, je suis sortie me promener. Je me suis retrouvée sur la Grand Place. Tout d'un coup, j'ai senti des petits tapotements sur mon épaule. J'ai sursauté. Un vieux monsieur me montrait du doigt une femme. Elle tenait en l'air un parapluie fermé avec un petit drapeau. Là. Bah, quoi là? Your group! Un peu plus loin, un groupe de Japonais. Hein? Mais je suis pas une touriste, moi!
1: Ce qui m'a vraiment super touchée, émue, là-bas, les enfants me regardaient comme ma fille me regarde. C'est-à-dire un regard normal, un regard d'enfant, sans curiosité, sans questionnement.
2: En Belgique, on nous demande quand même toujours comment ça se fait qu'on parle bien français, vous venez d'où, quelle est votre origine.
1: Ici, en Belgique, on nous regardait toujours, ma sœur et moi, un peu comme des bêtes curieuses.
2: Nous, on est très petites, pour la Belgique, on est même hors norme. C'est vrai que le sentiment d'appartenance et de ressembler physiquement, ça, je ne l'ai connu qu'en Corée. Physiquement, ça fait du bien de se sentir comme toutes les autres.
0: Ce soir-là, je me suis examinée devant le miroir. Je me voyais blanche avec de grands yeux, moi. Oui, j'étais asiatique, mais c'était un concept, ce qui me donnait une particularité en Belgique. Et en même temps, ça ne me rendait pas différente des autres. J'étais complètement sur les nerfs. J'ai tout raconté à ma coloc. Elle a ri. Allez, viens à la jaune, on va boire un verre. Ça va te faire du bien. Oh, c'est bon, fais pas cette tête-là. Il paraît que nous, les rousses, on sent mauvais. Alors.
3: L'identité, c'est aussi les images que les autres ont de toi et te renvoient à la tête. Shintok. Ou bien l'image, oui, qu'ils te renvoient, puisque eux te voient comme étranger, toi, tu te vois comme belge.
4: En Corée, tout le monde disait que j'étais belle et du coup, ça m'a aussi fait du bien. C'est un peu bête, mais quand tu vas dans une culture où c'est des autres critères de beauté, bah tu as une autre image de toi qui vient avec, quoi. Mais c'est ça, maintenant, je me trouve belle, mais après, ça dépend des jours, hein. C'est surtout comment je me sens à l'intérieur qui compte. Donc, c'est ça qui va donner comment j'ai l'air à l'extérieur, je pense.
0: Presque 4 ans après avoir reçu mon dossier, je me suis décidée. J'ai écrit à l'agence d'adoption belge Sourire d'enfant. Bonjour, j'aimerais une photo de ma mère biologique et de mon frère jumeau. J'aimerais savoir ce que ma famille est devenue. L'agence m'a appelée, on a fixé rendez-vous.
5: Est-ce que du coup ta famille avait laissé des informations pour que tu puisses plus facilement les retrouver, ce genre de choses?
4: Oui, dans un dossier... Le dossier d'adoption, j'ai tous les noms et prénoms de mes parents, leur année de naissance. Je ne sais pas s'il y a la date complète, je ne pense pas. Il y a le nom de mes sœurs aussi. Mais je crois qu'il y a le nom de ma mère qui n'est pas juste, mais à part ça, tout est correct.
5: Comment tu as retrouvé ta famille, du coup?
4: Sur Facebook, parce que j'ai appris que vers mes 21 ans, que j'avais une famille, en fait. Enfin, biologique. J'y suis allée un an après les avoir retrouvés sur Internet. Et pendant un an, j'ai étudié le coréen. Enfin, je me suis préparée, quoi. Et ouais, j'étais vachement excitée. Enfin, j'avais comme un sentiment d'être amoureuse, mais de mes sœurs, enfin, de ma famille, quoi, comme ça. Bon, après, il y a eu la désillusion lors de la rencontre. Enfin, parce qu'avec les écarts culturels, il y a eu des blessures, des incompréhensions. J'y suis retournée, je crois, 11 ans plus tard. Et après... Là, j'ai senti vraiment qu'il y avait un lien familial.
3: J'avais pu regarder mon dossier, mais il était marqué « no record ». Donc, je n'ai pas cherché, puisqu'elle avait été adoptée très tôt. J'étais venue à un an. Je faisais partie des premiers adoptés coréens. Les dossiers n'étaient pas très rangés, il n'y avait pas de traces. Il n'y avait que des suppositions et des petites erreurs dans les dossiers, volontaires ou pas. Donc c'est difficile, les traces sont difficiles à suivre. Dans les années 80, c'était un peu mieux suivi. On parlait d'amour à ce moment-là.
0: Sourire d'enfant a fait les recherches pour moi. 2 mois plus tard, j'ai reçu un mail d'une assistante sociale. Elle me transférait une lettre de leur personne de contact là-bas. Cette personne travaillait pour le Social Welfare, l'agence d'adoption coréenne. Elle avait retrouvé ma mère. Mais personne n'était au courant de mon existence, et surtout pas mon frère jumeau. Ma mère était terrorisée à l'idée qu'ils l'apprennent. Pourtant, elle voulait avoir de mes nouvelles. L'assistante sociale demandait que j'envoie une photo et une lettre. Je les ai envoyées le jour même. 2 longues années ont passé. Je n'osais plus espérer de réponse. Un jour, j'ai reçu un mail avec 2 documents. Sur l'un, il y avait juste 2 mots en anglais traduits du coréen. Pardonne-moi. Sur l'autre, il y avait 2 photos. L'une avec un couple, l'autre avec un petit garçon. Mon regard s'est d'abord attardé sur la femme. Elle avait les cheveux coupés courts, noirs, épais. Un gros nez, des yeux tout petits. Je ressemblais pas beaucoup. Et le petit garçon, il devait avoir quoi ? 5-6 ans ? Mais quand j'ai vu son visage, c'était moi, exactement au même âge, comme si je m'étais dédoublée et que j'avais vécu une vie là-bas et que je m'en souvenais plus.
1: Voilà, on sait qu'on a des parents biologiques et on n'a pas d'image. Et là, voir à quel point il y avait des ressemblances physiques. Et c'est drôle puisque ma sœur et moi sommes vraies jumelles. On se ressemblait très très fort jusqu'à ce qu'on devienne adulte. Et puis après, on a un peu changé de look et il y a eu plus de différences. Et je ressemblais beaucoup plus à mon frère et à mon papa. Et ma sœur à ma maman, alors qu'on est vraies jumelles, c'était un peu incroyable.
0: Entre-temps, je m'étais mariée. Mon mari avait toujours voulu être papa. Moi aussi, je voulais être maman. Je voulais porter un enfant depuis longtemps, mais je trouvais toujours une excuse pour repousser.
5: Tu disais que tu avais besoin de savoir avant d'être maman.
1: Oui, tout à fait.
5: Et toi, par contre, tu avais eu un enfant avant, donc je me demandais un petit peu comment ça avait joué, tout ça. Enfin,
1: au fond de moi-même, j'avais l'impression que j'avais besoin de connaître la Corée avant la maternité. Même si je ne m'étais pas dit dans ma tête, tu dois aller en Corée, sinon tu ne seras jamais complète et tu n'auras pas d'enfant. Mais j'ai vécu la rencontre, les retrouvailles avec la famille et c'est quand même bien après que je suis devenue maman, c'est pas arrivé tout de suite. Donc voilà. 2006, la première rencontre, 2011, je suis devenue maman. Donc voilà, ça a pris du temps à la digestion.
4: Je sais pas si c'était plus facile à gérer. En tout cas, moi, dans mon cas, Sacha, il avait 2 ans et demi. Par contre, quand il est né, en 2003, qu'on me l'a mis dans les bras, c'est comme si je vivais un flashback. Je me suis dit, tiens, notre maman en Corée, est-ce qu'elle a pu vivre la même chose ?
0: De mon côté, 3 ans après avoir reçu les photos, j'ai eu ce qu'on appelle un accident. J'étais enceinte. Je doutais de pouvoir être une bonne mère. Mais j'avais 28 ans, et tout doucement, je me suis faite à l'idée. Mais j'ai fait une fausse couche. Les jours suivants, j'ai pleuré. Et si c'était ma faute ? J'ai retrouvé mon dossier d'adoption. Je l'ai lu, je l'ai relu. Je voulais être mère. J'ai su ce que je devais faire. J'ai écrit en Corée. 10 juillet 2013. Je me suis mariée. Je t'envoie une photo. Pourrais-tu m'en dire plus sur mon histoire ? J'ignore ce qui me pousse à te contacter. Je pense qu'il y a des questions auxquelles je veux répondre avant de fonder moi-même une famille, sereinement, avec celui que j'aime. Kyun. Et 6 mois plus tard, j'ai reçu une lettre.
6: 2013년 12월 27일 경은이에게 몇 년 전 내가 너의 소식을 들었을 때 너무 마음이 아파서 너에게 답장을 할 수가 없었다.
7: Cher Kyun Eun, il y a quelques années, quand j'ai eu tes nouvelles, j'étais très mal et je n'étais pas capable de donner une réponse. C'était si difficile. Je ne pouvais même pas me souvenir de ton nom. Ça a été une décision compliquée de prendre contact avec toi. Mais il n'y a pas un jour, durant ces années, où je n'ai pas pensé à toi. Il y a 29 ans, j'ai donné naissance à toi et ton frère jumeau. J'étais en mauvaise santé et je n'étais pas capable de vous élever tous les deux. Je t'ai fait une chose si terrible. Peut-être, maintenant, si c'est permis, je pourrais prononcer ton nom à voix haute.
6: Kyung-una.
7: Kyun Eun.
6: Kyung-una.
7: Kyun Eun.
6: 너를 키워준 부모님에게 너를 얼마나 잘 키워주셨는지.
7: S'il te plaît, dis à tes parents à quel point ils t'ont magnifiquement élevé. À quel point je suis reconnaissante envers eux.
6: Kyung-una.
7: Kyun Eun. J'aimerais rester en contact avec toi en échangeant des lettres. Et c'est ce que veut toute ma famille ici. S'il te plaît, pardonne-moi. Maman.
0: Il m'a bien fallu une semaine pour lui répondre. Cher. Ma chère. J'ai tant de questions. Je veux te connaître maintenant. Je ressens un lien fort entre nous. Je t'ai déjà pardonné. Maintenant, il faut que tu te pardonnes toi-même. Pour toi, pour moi. C'est ce que je veux. J'imagine que ça doit être très difficile. Peut-être avec le temps. Kyun. On a continué à échanger. J'ai même reçu des lettres de mon frère jumeau, Dae-hee. Avec lui, je parlais de notre mère. Et petit à petit, le lien avec ma famille prenait forme. J'ai pu nommer ma mère « maman » et lui dire que je voulais la rencontrer. Et surtout que j'attendais un enfant. Voici ce qu'elle m'a répondu un an après ma première lettre.
7: Le 25 juillet 2014. Cher Kyun Eun, quand j'ai appris cette bonne nouvelle, j'étais heureuse. Mais je n'ai pu m'empêcher de me sentir coupable. Pendant les vacances traditionnelles en Corée, toute la famille se réunit et partage un repas. À chaque fois, tu te rappelles à moi dans ces moments et cela brise mon cœur. J'aime tellement le mot « maman » dans ta bouche. Je crois que nous pourrons nous rencontrer un jour. Maman.
0: Parallèlement, à de rares moments, je commençais à voir mes traits asiatiques dans le miroir. Petit à petit, mon esprit se rendait en Corée. À 30 ans, j'ai accouché d'une petite fille. L'accouchement a été difficile, césarienne sous anesthésie générale. Quand je me suis réveillée, je gardais ma petite serrée contre moi. Pourtant, c'était comme s'il était loin de moi, comme si je ne réalisais pas qu'elle était sortie de mon ventre. Mais je devais l'aimer. Je devais être là pour elle, réparer les erreurs du passé.
8: La recherche a été faite quand j'étais enceinte, évidemment, de mon premier bébé, parce qu'à ce moment-là, je me dis « ah oui ».
3: Ici, je suis très heureuse, vraiment, je suis vraiment très, très, très contente. Mais je sais peut-être que ma mère, elle n'était pas contente du tout de m'avoir dans son ventre à ce moment-là. Et j'ai commencé à y penser et à contacter quelqu'un qui s'occupait de post-adoption.
0: Je trouvais ça très difficile d'être mère. J'étais si fatiguée, j'avais si mal. Mais petit à petit, j'ai créé le lien avec ma fille et je l'ai aimée plus que tout au monde. C'est elle qui m'a donné l'envie d'être en vie. Une nuit, ses petits cris m'avaient à nouveau réveillée. Je l'ai prise dans mes bras, je l'ai allaitée. J'ai regardé Tété goulûment, se rendormir, rassasier, apaiser. J'ai repensé à tous les moments qu'on avait vécus ensemble. J'ai repensé à une photo que j'avais reçue de ma mère là-bas en Corée. Et puis aussi à la photo de ma maman à l'aéroport de Zaventem avec moi dans ses bras. Et là, j'ai réalisé. Ma fille avait 4 mois et demi. Elle a eu ce que moi, je n'ai pas eu avec une mère. Et moi, j'ai eu ce qu'aucune de mes deux mamans n'a eu avec moi. C'est à ce moment-là que j'ai décidé d'aller en Corée.
4: En fait, j'ai été voir un spectacle de danse coréenne. Une chorégraphe que j'aime bien, Eun Mi-han, on l'appelle ici. Et j'ai commencé à, je sais pas, comme si mon plexus solaire tremblait, enfin, mon ventre tremblait pendant le spectacle. J'étais triste, quoi. Enfin, il y avait plein d'émotions qui sortaient d'un coup. Et après, le lendemain, j'ai pleuré. Enfin, j'ai pleuré pendant 2-3 jours, je crois. Et j'étais comme dans une crise existentielle et je me sentais hyper paumée. Vide comme ça émotionnellement, mais je savais pas pourquoi. Et je me suis dit, ouais, c'est un truc plus fort que moi qui a émergé, donc c'est peut-être mes ancêtres qui m'appellent. Et donc c'est... ça m'émeut, pardon. Je m'attendais pas à être émue en parlant de ça. Je me suis dit, c'est que je dois partir, parce que... Enfin, je dois y retourner, sinon ce serait pas aussi fort. J'ai décidé de renouer avec mes racines. Un coup de tête, quoi.
0: Pendant plusieurs mois, j'ai planifié notre voyage. On a décidé de partir 3 semaines en octobre. Notre fille aurait alors 20 mois. J'ai contacté Sourire d'enfant. Je leur ai demandé si l'association pouvait organiser un rendez-vous avec ma famille. Très vite, j'ai reçu une confirmation. Mon frère acceptait une rencontre. Elle se déroulerait dans les locaux du Social Welfare, avec un ou une interprète coréen-français. Une vraie chance. Et tout ça à titre gracieux. Il n'y avait qu'à transmettre une date. Tout s'est enchaîné et tout est allé très vite. Un petit peu comme si une partie de moi ne se rendait pas vraiment compte de ce qui se passait.
1: En 2006, tout s'est un petit peu resserré. Donc là, j'avais 30 ans. Oui, j'allais sur mes 31. Donc, je suis pianiste et musicienne. Avec un de mes anciens collègues, il était prévu qu'on aille jouer en Corée en récital de piano à 4 mains. Plus la date approchait, plus je me posais un petit peu plus de questions. Je me demandais... comment ça allait être, comment j'allais découvrir le pays. Donc, en sachant que j'allais partir en Corée, les autres Coréens adoptés nous ont aussi dit que ce serait un petit peu dommage d'aller en Corée et de ne pas entreprendre de démarches. Sinon, avant ça, c'est vrai qu'on parlait de la Corée comme un pays qu'on allait certainement visiter, mais on n'a jamais eu l'initiative avant d'entreprendre des démarches biologiques. Jamais avant.
9: On l'a même fait un peu comme un jeu, parce que les personnes qu'on a rencontrées nous ont dit tous les dossiers ils ne vont pas aboutir, donc allez-y, lancez votre demande par écrit. Donc on l'a fait. Et, sans aucune attente, plus par jeu, mais seulement 3 semaines après, nous on a une réponse. Donc on n'était pas préparés du tout.
1: On a su en quelques mois qu'on avait une famille, nos parents étaient toujours ensemble, un frère, une sœur.
9: C'était le choc, voilà.
2: le choc.
1: Presque trop rapide.
0: On atterrit à l'aéroport d'Incheon, tout près de Séoul. J'ai descendu les marches de l'avion l'une après l'autre. J'ai posé le pied sur le sol coréen et... rien.
3: Quand je suis rentrée en Corée, j'ai eu l'impression que... de manière olfactive, ça me rappelait quelque chose. Mais peut-être que c'était l'imagination, peut-être que c'était faux, quoi. Je ne sais pas, on ne sait rien.
1: Ma sœur et moi, nous sommes arrivés quand on était bébés. J'avais aucun souvenir de la Corée, mais il y a toujours une couleur que j'ai adorée. C'est la couleur verte, la verte d'eau. Et cette couleur-là, je l'ai retrouvée dans les céladons, là-bas en Corée. Les céladons. Je me dis, allez, il y a quelque chose qui a parlé, alors que je ne le savais pas.
4: Ce qui est facile pour renouer à la culture, c'est la nourriture. C'est super bon, je trouve, mais c'est... Je sais pas ce que toi, tu penses de la nourriture coréenne.
5: Au début, je trouvais ça dégueulasse, hein.
4: Ah ouais ?
5: Ah ouais, j'ai détesté, quoi. Je trouve ça vraiment pas bon.
4: Pour moi, c'est hyper sentimental, la nourriture, et du coup... Enfin, moi, une fois, j'étais malade, j'étais toute triste, et j'ai commandé un plat coréen juste pour me consoler, quoi.
0: Moi, j'étais à l'affût de la moindre émotion, de la moindre sensation, d'une odeur, une couleur, quelque chose qui me rappelle un souvenir. Mais rien. Je me sentais oppressée. Il y avait dans Séoul un bruit constant, une agitation permanente. Et puis je regardais les passants du coin de l'œil. À un moment, j'ai dit à mon mari, « Dis, c'est bizarre, ils se ressemblent tous. Moi aussi, je suis comme ça. » Il a ri.
4: Rester en Corée, même pas juste le contact avec la famille, mais voir oui, tous les gens qui me ressemblent. Enfin, on ne se ressemble pas vraiment fort au final, mais je veux dire, on se ressemble plus entre nous qu'avec les Belges, par exemple. Et du coup, ça fait vraiment du bien parce que je me sentais pas du tout dévisagée dans l'espace public. J'ai l'impression ouais, de rentrer dans le moule et que du coup, je ne dérange pas. Ouais, je suis comme normal ou... Comment dire ? Accepter, voilà, je suis acceptée, sans rien faire. Et donc ça, c'est vraiment quelque chose de fort. Ça, c'était assez révolutionnaire ouais, comme sensation.
0: Quelques jours plus tard, on est arrivé dans les bureaux du Social Welfare. J'avais la gorge serrée, l'estomac noué. Je faisais les 100 pas. Enfin, une femme est venue nous chercher. Elle a ouvert une porte, j'ai aperçu des visages, puis plus rien. Les larmes.
1: Déjà en rentrant dans les bureaux, je tremblais. J'étais déjà en larmes de savoir que c'était dans ces mêmes bureaux-là que 30 ans avant, mes parents étaient venus nous mettre en adoption. Et ma maman, quand elle m'a vue, ne pouvait plus me lâcher. C'était vraiment physique, elle avait besoin de me sentir et de savoir que j'étais là bien présente. Et la première chose qu'elle a dite, c'est « My baby !» Oula ! Donc la dernière fois qu'elle m'avait vue, c'était quelques jours après la naissance. Mes parents ont dû nous mettre en adoption. Là, elle me revoyait 30 ans après. C'était super fort, c'était vraiment indescriptible.
0: Je n'arrivais plus à m'arrêter de pleurer. En face de moi, il y avait 3 femmes. Je me demandais ce qu'elles faisaient là. L'interprète nous a présenté. Kyung Cha, Kyung Kwa, Kyung Mi. Mes 3 sœurs aînées. J'avais 3 sœurs aînées. 3 sœurs aînées en plus de mon frère jumeau, Dae-hee. Il se tenait debout dans le fond de la pièce à côté d'un canapé. Dans le canapé, il y avait un couple âgé, le dos bien droit pourtant. Appa, Omma. Elle me dévisageait. Elle parlait tout bas en secouant la tête. Je cherchais son regard, mais à chaque fois elle détournait le sien. Kyung Cha, la plus âgée de mes sœurs, a dû le voir, Elle nous a fait nous lever, nous a poussés l'une contre l'autre. Et pour la première fois, j'ai senti le contact de ma mère. Son corps était dur comme de la pierre, ça m'a presque fait mal. Très vite, elle s'est dégagée et s'est rassise. Ils nous ont ensuite offert des cadeaux précieux et symboliques. Pour mon mari et moi, il y avait des alliances en or. Pour ma petite, le bracelet en or qu'on donne à la naissance. Il y avait même un cadeau pour ma maman. L'interprète a traduit que ce n'était pas grand-chose, et moi, à chaque fois que j'ouvrais la bouche, aucun son ne sortait. Heureusement, ma petite était là. Elle faisait diversion. Quelques jours plus tard, on a pris le train vers le sud. Au fur et à mesure que je regardais le paysage défiler, il devenait de plus en plus familier. Là-bas, on a revu mon frère plusieurs fois. Il nous a emmenés chez nos parents. Je n'ai pas osé leur demander pour visiter. Mais ma mère m'a accueillie. Elle m'a serré contre elle. Et ça m'a fait moins mal. C'était plus doux. J'essayais d'imprimer chaque moment dans ma mémoire, chaque sensation. Je me concentrais en me disant « C'est chez toi, c'est ton pays. » Mais c'était comme si je n'étais pas tout à fait là. Comme si ça ne m'arrivait pas vraiment. Mon frère et mes sœurs sont venus me dire au revoir à l'aéroport. On s'est pris dans les bras. Je me suis demandé si je les reverrais un jour.
1: Mon corps était revenu en Belgique, mais ma tête, elle était toujours en Corée. Mon esprit était toujours là-bas. J'étais un peu comme dédoublée. Et quelques semaines après, j'ai perdu ma voix. Je faisais ce que je pouvais, mais ça ne fait plus parler. Il y a eu trop d'émotions. Il y avait vraiment eu trop d'émotions.
0: Un jour, mon téléphone a sonné. Une visio avec toute la famille qui était réunie. Le téléphone passait de main en main. Mais on ne savait pas communiquer. Alors on ne s'est plus jamais rappelé. À 33 ans, j'ai appris que j'attendais une seconde fille. Je voulais la présenter à ma famille. J'ai contacté mon frère, il était enthousiaste. 8 mois plus tard, elle a pointé le bout de son nez. Quand elle a eu 4 mois et demi, on a à nouveau pris l'avion, direction Incheon. Mon frère nous a invités chez lui. Les parents étaient là. Il était tout fier de nous accueillir, de nous faire à manger. J'étais bien. J'ai aussi revu le reste de la famille. J'avais ce sentiment de vraiment faire partie du clan. Pourtant, il y avait la barrière de la langue, et je ne pouvais m'empêcher de me sentir un petit peu en dehors. Et puis, ils étaient là-bas ensemble, et moi ici. J'étais contente de revenir en Belgique. Et en même temps, j'avais envie de rester. Je n'avais toujours pas trouvé ma part coréenne. Pourtant, elle me devenait nécessaire.
10: Je suis partie belge et je suis revenue à moitié coréenne. Je sais pas, c'est comme si je revendiquais mon identité coréenne. Une fois que j'ai retrouvé ma famille et que je suis revenue, tout ce qui était coréen, j'avais besoin de dire à tout le monde, mais moi j'ai retrouvé ma famille, je le ressemble et... Voilà, c'est comme si je voulais plus ressembler à une Coréenne une fois que je les avais retrouvées. Et maintenant, je suis encore plus fière de ma... Voilà, du mélange de cultures que j'ai, belge et coréenne. Quand on est en Corée, enfin, on ressemble aux Coréens. Par contre, on se sent belge en Corée, parce qu'on ne parle pas la langue, on n'a pas les mêmes mimiques, pas les mêmes attitudes. Mais quand on est en Belgique, on veut ressembler à une Coréenne.
4: Je pense que c'est super important de se connecter à ses racines. Mais je pense que même les racines belges comptent. Enfin, tu vois, c'est vraiment accepter tout notre bagage de vie, quoi. Ça, c'est important pour accepter la vie telle qu'elle est, quoi. Enfin, en tout cas, sentir que je viens d'une famille et que je suis aussi aimée par cette famille et que je les aime, ça renforce. L'amour compte beaucoup, en fait. Après, c'est un peu dommage de dire ça pour les personnes qui ne retrouvent pas leur famille ou qui la retrouvent et pour qui ça ne marche pas. Enfin, au final, je pense qu'on trouve toujours une famille. Enfin,

0: Le viol de Jiayi, ça a changé pas mal de choses. Quoi. Tout le temps, j'étais persuadée, parce que les gens me disaient « Ah, mais t'as un physique, tu ressembles pas à une Coréenne. À mon avis, tu es alve-nalve, tu es mélangée. Et tu as probablement été le résultat d'un viol collectif. Et c'est pour ça que tu es ici, et pour ça qu'on t'a mis à l'adoption. »
1: Petit à petit, les mots sont venus. Il m'a fallu tout ce temps pour trouver le fil de l'histoire que je voulais raconter. Bruxelles, le 20 décembre 2020, à ma famille coréenne. Aucune lettre ne pourrait contenir tout ce que je voudrais vous dire, tout ce que je voudrais vivre avec vous. Aujourd'hui, si je vous contacte, c'est pour vous parler d'une chose tellement importante pour moi. Je suis conteuse. Si vous saviez comme j'aime mon métier. Depuis longtemps, j'ai envie de raconter mon histoire. Je parle de choses que j'ai vécues pour dire tout l'amour maternel. Pour dire que l'on peut avoir plusieurs mamans et les aimer tout autant l'une que l'autre. Je parle de vous, de notre rencontre, de ce que ça représente pour moi. Dans le spectacle, je lis des extraits de notre correspondance. Je voulais vous le dire. J'espère de tout mon cœur que vous comprendrez à quel point c'est important pour moi, que cela part d'un acte d'amour et que vous me soutiendrez dans ma démarche. J'espère que je vous reverrai un jour. Je vous aime. Kyun.

Mon frère m'a répondu via Messenger. Il me disait que toute la famille me soutenait. Et le spectacle Entre deux mers est né.

0: J'ai deux mères.
1: Le 15 novembre 2023, 39 ans après mon arrivée en Belgique, Kimura, Mélanie, Aude, Alexandra, Laetitia et d'autres personnes adoptées coréennes assistent à Entre deux mères. Grâce à ce spectacle, je rencontre d'autres personnes adoptées, de tout horizon. Chaque histoire est singulière. Et la voix de chacun et chacune doit être entendue. Depuis le spectacle, j'affirme de plus en plus ma part coréenne. Je découvre le pansori, l'art du récit chanté coréen. C'est Yann qui m'apprend.
2: C'est pas grave les maladresses de prononciation. Il y a une cohérence, il y a l'énergie, tout y est, il y a la spontanéité. Il y a des choses au niveau de l'intonation où c'était parfois trop haut ou trop bas. Et puis il y a d'autres moments où c'était parfait. Il faut vraiment arriver à entendre ta voix quand tu chantes.
3: Ouais.
4: Niga
2: mouos. Niga.
4: Niga mouos. Mogulionnia.
1: Yann est coréenne adoptée en Belgique, comme moi. Chanter, c'est un rêve de petite fille. Grâce à lui, j'appréhende enfin cette part qu'on m'a arrachée. Petit à petit, je lis sur l'histoire du pays, je me sens dépositaire de ces massacres, je commence à apprendre la langue. Au fur et à mesure de mes découvertes, de mes rencontres, j'accepte mon identité spécifique d'adoptée. J'en découvre les enjeux politiques. Je comprends qu'en faisant entendre nos récits dans l'espace public, nous, les adoptés, on produit un contre-discours au discours dominant qui n'est pas le nôtre, qui nie nos vécus et nos souffrances. C'est un acte politique en soi qui répond à l'enjeu politique de l'adoption internationale et interraciale. Kimura m'en avait déjà parlé.
5: Avant, les pays coloniaux allaient envahir les pays du Sud, entre guillemets, ou les pays moins développés, comme on dit. Et puis maintenant, il y a eu comme des mouvements de libération.

0: Et donc, à défaut, ben, ils vont plus dans le pays, mais ils font venir les enfants. Parce que les enfants n'ont pas de droit. Et donc, c'est une façon de coloniser des corps étrangers en les assimilant par force, par l'adoption. Même avec quel amour ou sans amour, ça, c'est une autre question. On n'est pas des simples immigrants, on est des immigrants forcés. Pour moi, c'est ça le colonialisme. Je ne suis pas contre l'adoption en tant que telle, je suis pour une adoption améliorée, c'est-à-dire que pour que l'enfant évolue sans secret.
1: Kimura et bien d'autres encore militent par le biais de leur art. Art plastique, photographie, cinéma, littérature. Je me dis que grâce à Entre deux mers, je donne à mon niveau le même pouvoir à l'art de l'oralité. En nous rendant visibles dans l'espace public, peu à peu, nous reprenons notre pouvoir. Nous entamons ce fameux processus de guérison. Nous retrouvons notre agentivité, c'est-à-dire notre capacité à agir sur nous et sur le monde.

C'était Racine, de Kiun Wilput et Marie-Beth Béaz. Merci à Kimura, Aude, Mélanie, Alexandra et Laetitia, ainsi qu'à toutes les personnes ayant contribué de près ou de loin à la réalisation de cette création sonore. Voix narrative, Kiun Wilput. Voix coréenne de la mer, Kiun Eun Giyun. Voix française, Dominique Patuelli. Prise de son et montage, Marie-Beth Béaz. Sound design, Isa Stragliati et Léa Roger. Mise en onde et mixage, Aurélien Lebourg. Aide à l'écriture et direction voix, Sophie Clairfailly. Merci pour leur aide technique à Métix et à Delphine Dupont. 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
1: Bonjour à toutes, bonjour à tous. Très heureux de vous retrouver pour cette émission Libretto, l'émission consacrée aux événements et à l'actualité de l'Opéra Royal de Wallonie. Aujourd'hui, musique et interview sont au programme. Nous avons eu le plaisir de rencontrer Giampaolo Bisanti, le directeur musical, chef d'orchestre à l'Opéra Royal de Wallonie. C'est un grand voyageur, car en tant que chef d'orchestre à la carrure internationale, il est demandé et souhaité sur de nombreux plateaux. Et donc, il voyage 11 mois par an et il va nous en parler dans l'interview qu'il nous a accordée. Nous parlerons évidemment aussi de Macbeth. Macbeth, cet opéra de rentrée de l'Opéra Royal de Wallonie. Nous allons commencer en musique et puis nous retrouverons Giampaolo Bisanti en milieu d'émission.
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0: Pour commencer en force notre émission, je vous proposais ici La Pivoleuse de Rossini. C'était l'ouverture, interprétée par le National Philharmonic Orchestra sous la direction de Riccardo Celli.
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0: Et je vous rappelle que dans quelques minutes, nous retrouvons Giampaolo Bizanti, le directeur musical, le chef d'orchestre de l'Opéra Royal de Wallonie. Nous parlerons avec lui de Macbeth, Stéphanopoda, des chœurs et aussi de sa vie trépidante.

0: Un extrait de La Bohème avec notamment Angela Giorgio et Roberto Alagna. C'était un concert enregistré au théâtre de la Scala et encore cette fois sous la direction de Riccardo Celli.
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0: Nous allons retrouver Nicolas Guéda. Il nous interprète ici dans Lohengrin, My Liebe Schwan, Lohengrin, que nous aurons le plaisir de découvrir cette saison à l'Opéra Royal de Wallonie.

0: Un extrait de Lohengrin avec Nicolas Guéda. Lohengrin, nous allons en parler avec notre invité, c'est Gianpaolo Bisanti. Nous le retrouverons dans quelques instants pour une interview consacrée notamment à Macbeth.
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0: Et nous allons retrouver un petit peu de musique avant de recevoir Gianpaolo Bisanti. Nous retrouvons Puccini, Manon Lescaut et Anna Netrebko.

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1: Et juste avant de retrouver notre invité Giampaolo Bisanti, je vous propose un petit extrait de Macbeth pour nous mettre dans l'ambiance. Nous retrouverons Giampaolo Bisanti juste après ceci.

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1: Après ces moments musicaux, nous allons retrouver Giampaolo Bizanti. Il est directeur musical, chef d'orchestre à l'Opéra Royal de Wallonie. Il est en train de préparer l'opéra de rentrée Macbeth de Verdi et nous avons eu le plaisir de le rencontrer. Bonjour Giampaolo Bizanti.
2: Bonjour, merci pour l'invitation.
1: C'est un grand plaisir Giampaolo Bizanti. Avant de parler de Macbeth, on fait un petit point sur la saison passée, vos coups de cœur, vos bons moments.
2: Une saison passionnante, marquée par de nombreux succès et par l'enthousiasme de notre public. Nous souhaitons continuer à inviter les meilleurs artistes qui acceptent toujours avec joie de venir chanter à Liège. Et je suis fier car, comme je l'ai dit à plusieurs reprises, les travaux que nous avons entrepris depuis notre arrivée fête de l'Opéra Royal de Wallonie, l'un des théâtres les plus importants d'Europe. En ce qui concerne la saison passée, je tiens particulièrement à évoquer l'émotion que j'ai ressentie lors de mon premier opéra russe, La Dame de Pique. J'ai pu entrer dans cet univers merveilleux et je suis également fier qu'à ce stade de ma carrière internationale, même les grands théâtres du monde me confient des opéras russes et français et pas seulement italiens, comme c'est souvent le cas pour nous, italiens.
1: Giampaolo Bizanti, vous voici à la tête d'un Verdi, Macbeth. Alors, est-ce une demande, un choix de votre part?
2: Oh bien, le choix des œuvres donne toujours lieu à un échange d'idées entre le directeur général, M. Pace, et moi-même. On me demande souvent quel est l'opéra que vous préférez. Il est impossible de répondre à cette question, mais en ce qui concerne Verdi, Macbeth figure sans aucun doute pour moi parmi les premières places. Dixième opéra de Verdi. Il a eu une influence particulière sur mon parcours artistique. C'est l'opéra qui a marqué bon nombre de mes débuts importants, comme à l'Opéra National de Vienne, et que j'ai dirigé à de nombreuses reprises à la Scala de Milan et à l'Opéra National de Bavière à Munich allemand. Pour moi, Verdi crée ici un véritable miracle, allié à la perfection de la synthèse du chef-d'œuvre de Shakespeare. Cet opéra représente le passage du jeune Verdi au compositeur mûr avec des choix musicaux d'un grand impact émotionnel.
1: Giampaolo Bizanti, vous nous dites l'importance de Macbeth pour Verdi. Est-ce que dans cet opéra, il y a quelque chose de nouveau, une nouvelle couleur que Verdi nous apporte?
2: Bien sûr, Macbeth est un exemple unique pour moi. La couleur de l'ensemble de la partition est construite à partir de lignes mélodiques très variées. Pour la première fois, Verdi, qui aime beaucoup la voix de baryton, remplit la partition d'indications dynamiques, mais demande surtout comment produire certains sons. Par exemple, le rôle de Lady Macbeth, soprano dramatique d'agilité, est écrit selon la volonté de Verdi pour une voix rock et un personnage, écrit dans la lettre, qui rampe comme un verre. Oui.
3: C'est écrit dans la partition?
2: Non, c'est écrit dans une lettre de Verdi. Et Maria Callas était un très véritable exemple de cette indication par Verdi. Ces différences entre la noblesse du chant du baryton, les difficultés folles de la soprano, la vocalité des sorcières du chœur, par exemple, l'utilisation des instruments de l'orchestre comme la contrefagotte ou la campana, etc., crée un tourbillon d'émotions et décrivent la noirceur de cette histoire. Par exemple, la soprano doit affronter l'un des rôles les plus difficiles jamais écrits. Tout y est. Les agilités, le chant dramatique, les notes aiguës, Le terrible arpège de ré bémol majeur qui clôt la scène du somnambulisme. C'est pourquoi, de nos jours, je pense qu'il est toujours très difficile de trouver une soprano présentant ces caractéristiques.

0: Maria Callas, extrait de Macbeth, Verdi, Una macchia e chi tuttora, c'est l'air du somnambule, du somnambulisme, dont nous parlait Giampaolo Bisanti, notre invité.
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0: C'est à partir du 18 septembre que nous aurons le plaisir de découvrir la mise en scène et la musique de Verdi. La mise en scène, c'est de Stefano Poda. Et à l'orchestre, la direction sera assurée par Giampaolo Bisanti. Giampaolo Bisanti, qui est notre invité, il nous parle à présent du cast, de la distribution.
2: À Liège, nous accueillons des solistes de renommée internationale. Eva Plonka, soprano polonaise, est l'une des meilleures sopranos au monde dans ses répertoires. Elle a interprété Macbeth à Zurich et dans d'autres grands théâtres. Nous nous sommes rencontrés il y a quelques mois à l'Opéra de Hambourg où nous avons joué Tosca ensemble, sans répétition. C'est une femme enthousiaste, dotée d'une voix puissante, mais capable aussi de chanter doucement et avec délicatesse, sans oublier qu'elle est toujours parfaitement préparée. Le baryton Luca Micheletti est l'un des barytons que j'estime le plus. C'est la première fois que nous travaillons ensemble, mais j'ai eu l'occasion de l'entendre dans le rôle de Iago l'année passée, et j'ai découvert en lui des qualités extraordinaires en tant qu'acteur et pas seulement en tant que chanteur. Lui aussi s'est produit dans les plus grands théâtres du monde et a débuté comme comédien de théâtre. C'est très intéressant. Un intellectuel, un homme cultivé et une personne très professionnelle. Gianluca Buratto, très connu, basse dans le rôle de Banco, a lui aussi une grande carrière internationale. Je peux affirmer sans hésitation que notre distribution est l'une des meilleures au monde pour Macbeth et que notre public sera conquis.

0: orchestre de l'Opéra Royal de Wallonie pour ce Macbeth. Est-ce qu'il y a des moments qui vous touchent particulièrement ?
1: Oui, bien sûr, il a des moments sublimes comme le chœur Patria Oppressa, que je considère comme l'une des plus belles pages de Verdi, plus que Va pensiero, pour moi. La souffrance chantée pianissimo, doucement, et les cris de désespoir pour la patrie perdue.
0: Alors vous parlez des chœurs, c'est très important, Giampaolo Bizanti. Parlez-nous un petit peu de votre relation avec le chef des chœurs de l'Opéra Royal de Wallonie, Denis Segond.
1: Oh, j'entretiens depuis de nombreuses années une relation à la fois professionnelle et amicale avec Denis. C'est le chef de chœur, pour moi, idéal pour notre théâtre. Rigoureux, compétent. Lorsque j'arrive à l'ensemble général est la répétition avec le chef d'orchestre et la première répétition au piano. Je trouve toujours un cœur impeccable à quel je donne mes indications personnelles, toujours en accord avec Denis.
0: On a parlé des solistes, on a parlé du chœur, et puis il y a le metteur en scène, c'est Stefano Poda.
1: Stefano, un ami. J'ai réalisé de nombreuses productions avec Stefano au cours de ma carrière, et je suis ravi qu'il soit de retour parmi nous, cette fois encore. J'admire beaucoup ses idées et je trouve que son style est immédiatement reconnaissable. Il est toujours présent et attentif lors des répétitions et travaille en collaboration avec le chef d'orchestre. Visionnaire, génial, il est sans aucun doute l'un des metteurs en scène les plus appréciés de notre époque. Adorable.
0: Alors on connaît la notion importante de lenteur dans la mise en scène de Stefano Poda. Est-ce que vous avez dû adapter vos tempi à sa demande ?
1: Bien, il doit toujours y avoir une synergie entre le metteur en scène et le chef d'orchestre, je pense. C'est pourquoi, après 30 ans de carrière, je suis toujours présente aux répétitions et je n'ai jamais eu besoin d'adapter aucun tempo. Si ce n'est pour faciliter dans cette situation, dans cette production, certains tempos déballables pour les corps de ballet. Il est juste d'aider les danseurs à trouver le tempo adapté aux chorégraphies sans jamais renoncer à sa propre vision musicale.
2: Le chef d'orchestre reste le chef.
1: Oui, toujours. Mais un ami. Ok, un ami, toujours.
0: Une des premières productions que Stefano Poda a présentées à l'Opéra Royal de Wallonie, c'était le Faust de Gounod. Nous allons retrouver Boris Christophe et Nicolas Guéda dans une interprétation célèbre entre Méphistophélès et le docteur Faust. Me voici.

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1: Et dans Libretto aujourd'hui, notre invité, c'est Giampaolo Bizanti, le directeur musical, chef d'orchestre de l'Opéra Royal de Wallonie. Il nous parle de Macbeth, mais pas que. Il faut dire que la saison qui s'annonce est un gros morceau pour le chef d'orchestre.
2: Oui, une grande émotion. Je suis prêt, enfin, Lohengrin. Dans ma carrière. Après Tristan und Isolde, un fliegende Hollanda, il y a quelqu'un, et la grande neuvième de Beethoven, que nous avons déjà commencé à répéter. Je dirais que c'est une saison digne d'un grand théâtre.
1: D'un grand chef.
2: Oui, aussi.
1: Giampaolo Bizanti, pourquoi proposer la neuvième?
2: Pourquoi c'est la symphonie la plus grande histoire, la plus grande histoire. Il y a la le son, la grandeur de l'orchestre, le soliste, le chœur, partie sublime, tout. Et nous sommes très très contents de donner notre amour et cette symphonie à notre public.
1: Giampaolo Bizanti, vous voilà avec une charge de travail importante. Vous voyagez à travers le monde. Alors le stress, comment faites-vous?
2: Oui, après tant d'années de carrière, j'ai réussi à bien répartir mes énergies et à les consacrer entièrement à mes représentations. Okay. Ma vie professionnelle m'amène à voyager à travers le monde 11 mois par an. Et je pense, les prochaines années, plus de 11 mois et demi. Et je pense que le stress positif est un moteur de concentration. Par contre, le stress négatif a des répercussions sur la santé et ce n'est pas bon.
1: Alors Giampaolo Bizanti, vous voyagez à travers le monde. Alors à quand proposerez-vous un livre, le guide du routard du chef d'orchestre qui voyage?
2: Pas seulement un guide, peut-être un livre avec toute ma vie professionnelle et toute ma émotion. Mais ce sera certainement à la fin de ma carrière. Et ce livre sera très intéressant.
1: Oui, on ne doute pas, effectivement. Pour terminer notre interview, Giampaolo Bizanti, pourquoi faut-il venir voir, à partir du 18 septembre, Macbeth de Verdi?
2: Macbeth, c'est la meilleure opéra de Verdi pour moi. La distribution 5 étoiles, un orchestre et un chœur au maximum et une mise en scène très, très intéressante, très captivante.
1: Et on vous souhaite tous nos meilleurs voeux de réussite.
2: Merci beaucoup.
3: À bientôt.
2: À bientôt.
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1: Un grand merci encore une fois à Giampaolo Bizanti et à Xavier Delicourt qui prépare avec nous ces interviews. Voilà, on se donne rendez-vous la semaine prochaine. Et puis n'oubliez pas, à partir du 18 septembre, c'est Macbeth. Tous les renseignements sur le site opéradeliège.be. Je n'ai plus qu'une chose à vous dire, bien des choses chez vous.

0: 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On prend la direction de Rome, le journal de Radio Vatican.
1: Pas d'issue diplomatique dans le golfe Persique et le conflit qui se rallume avec des tirs ayant visé ces dernières heures des pétroliers. Et Iran et les États-Unis se rejettent la responsabilité de ces attaques qui repoussent les prix du gaz et du pétrole à la hausse. Reprise également de la guerre au Yémen entre les rebelles Houthis et l'Arabie Saoudite, fer de lance de la coalition internationale, le contrôle du détroit de Bab el-Mandeb est en jeu. Au Darfour, un groupe rebelle neutre dans la guerre civile qui déchire le Soudan décrète l'état de famine. Les déplacés internes qu'ils recueillent sont de plus en plus nombreux à mourir de faim, faute de ravitaillement bloqué par les autorités pro-armées. Les Serbes éliront leurs députés le 25 octobre. Le président Vučić dissout le Parlement sous la pression de la rue. Il espère tout de même garder la main malgré une forte opposition qui avance en ordre dispersé.
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1: Bonsoir. Reprise donc des tirs dans le golfe Persique contre des pétroliers. Cette nouvelle série d'attaques intervient alors que la guerre, qui dure depuis plus de 6 mois, s'enlise. L'Iran maintient son emprise sur le détroit stratégique d'Ormuz, tandis que Washington poursuit le blocus des ports iraniens en représailles, chacun rejetant sur l'autre la responsabilité de cette escalade. Cécile Mérieux.
3: L'armée iranienne a affirmé avoir attaqué 2 navires états-uniens, 8 pétroliers et encore 10 autres navires, soit une 20aine de bateaux qui tentaient d'emprunter le détroit d'Ormuz, le passage stratégique jalousement gardé par Téhéran. Des attaques ont été signalées au large des ports irakiens et émiratis. Les gardiens de la Révolution disent agir en réponse aux frappes américaines ayant visé hier 5 tankers iraniens dans le Golfe. Des attaques qualifiées de menaces pour la paix et la sécurité régionale et internationale. Téhéran menace de s'en prendre à nouveau aux bases américaines dans la région si ces pétroliers continuaient à être attaqués. Mesure de légitime défense, selon l'état-major, après avoir ciblé cette nuit des installations militaires américaines en Jordanie. Selon les gardiens de la Révolution, la guerre avec les États-Unis pourrait prendre fin si Washington cessait de menacer l'Iran et acceptait les demandes de Téhéran, notamment concernant son programme nucléaire. Mais en attendant, l'Iran affirme que la zone interdite près d'Ormuz s'étendra jusque dans le golfe d'Oman et au-delà.
1: Cécile Mérieux. Et depuis la Syrie où il rend visite à des soldats israéliens qui y sont déployés, Benjamin Netanyahou affirme que le régime iranien est sur le point de s'effondrer. Il reste encore du travail à accomplir, mais nous sommes très proches de la fin, a-t-il déclaré. En attendant, le Premier ministre israélien doit affronter la tempête déclenchée par la publication d'une enquête par le quotidien Haaretz qui révèle qu'il avait été averti de l'attaque du Hamas une dizaine de jours avant, le 7 octobre 2023. Benjamin Netanyahou aurait reçu des informations de la part des Émirats Arabes Unis qui estimaient qu'une opération importante et imminente se préparait sous la direction du membre du Hamas Yahya Sinwar. Le chef du gouvernement israélien nie et il a même décidé de porter plainte pour diffamation contre le journal. La guerre reprend de plus belle au Yémen entre les Houthis pro-iraniens et la coalition gouvernementale soutenue par l'Arabie Saoudite. Ces dernières heures ont été maillées de bombardements massifs de la part de Riyad. Plus de 40 frappes saoudiennes sur plusieurs gouvernorats au centre et au sud-ouest du pays. C'est ce qu'annoncent ce mercredi les rebelles. Depuis une semaine et l'offensive routine en direction du détroit de Bab el-Mandeb, les combats auraient fait plus de 500 morts. Laurent Bonnefoy, chercheur au CNRS, spécialiste du Yémen, revient sur les raisons de cette escalade depuis la rupture de la trêve entre les deux camps au mois de juillet dernier.
4: Ils ont souhaité relégitimer leur propre position aux yeux des Yéménites en entrant dans la guerre régionale qui fait suite à l'attaque de février des États-Unis et d'Israël en Iran, en ciblant directement l'Arabie Saoudite. C'est-à-dire qu'ils ont légitimé leur propre opération en disant que celle-ci se faisait au bénéfice des Yéménites qui sont affectés par le blocus imposé par l'Arabie Saoudite depuis 2015. Et donc, il y a eu cette espèce de bascule pour imposer leur propre entrée en guerre. En réalité, depuis 2022, il y a une trêve de facto parce que les Saoudiens cherchent à s'extraire de ce bourbier. Hein. Et les houthistes ont cherché depuis lors à faire monter d'une certaine manière les enchères. Alors là, il y a eu des bombardements intensifs hein, que le Yémen n'avait pas connus depuis bien longtemps, parce qu'en réalité, depuis avant 2022, les Saoudiens cherchent une voie de sortie. Mais là, ça pourrait constituer une forme de rupture avec les Saoudiens qui décideraient que le jeu a assez duré.
1: Des propos recueillis par Olivier Bonnel. Au Soudan, l'administration du Jebel Mara a décrété hier l'état de famine. Cette alerte intervient alors que 19,5 millions de personnes sur les 51 millions d'habitants du pays souffrent d'insécurité alimentaire, selon le Programme alimentaire mondial. Les précisions d'Augustine Passy.
5: Les territoires contrôlés par le mouvement de libération du Soudan sont entrés dans une phase de famine catastrophique, alerte un communiqué publié hier par ce groupe armé rebelle. Le mouvement de libération du Soudan, dirigé par Abdelwahid al-Nour, a choisi de rester neutre dans la guerre qui oppose les troupes régulières des forces armées soudanaises aux paramilitaires des forces de soutien rapide depuis 3 ans et 5 mois. Cette formation règne sur les reliefs du Jabal Mara au Darfour. Au nord-est de ces montagnes, la ville de Tawila accueille plus de 600 000 déplacés qui survivent dans des conditions désastreuses. Parmi eux, beaucoup ont échappé au massacre intervenu l'an dernier à El Fasher, le chef-lieu du Darfour du Nord. Selon le mouvement de libération du Soudan, le manque de vivres et de matériel médical a entraîné une forte hausse du taux de mortalité avec 10 à 20 décès enregistrés quotidiennement dans les camps. Le communiqué accuse le gouvernement pro-armé de bloquer les convois d'aide humanitaire. Augustine Passy pour Radio Vatican.
1: La victoire de l'extrême droite en Saxe-Anhalt dimanche ne cesse de provoquer des réactions en Allemagne. Le chancelier fédéral, principal perdant du scrutin régional, a accusé l'AFD de promouvoir un nettoyage ethnique selon ses propos. Le mot « remigration », a-t-il dit, n'est que le synonyme de nettoyage ethnique en fonction de l'origine et de la couleur de peau. Il a également expliqué que cette politique aurait des conséquences négatives sur l'économie allemande, privant plusieurs secteurs de main-d'œuvre. Cette victoire électorale de l'AFD provoque également des interférences entre Berlin et Washington. La chancellerie repoussant l'entretien téléphonique qui devait avoir lieu aujourd'hui entre Friedrich Merz et Donald Trump. Le président américain a en effet félicité l'AFD, écrivant notamment sur son réseau Truth Social. Ils en ont enfin assez des règles et réglementations absolument horribles en matière d'immigration qui ont tellement nui à l'Allemagne. Fin de citation. Finalement, les Serbes retourneront aux urnes le 25 octobre pour élire leurs députés. Le président Aleksandar Vučić a accédé à la demande formulée lundi par son premier ministre de dissoudre le Parlement. Ces élections anticipées sont le résultat d'une énorme pression populaire qui s'était manifestée depuis presque 2 ans contre la corruption. Les précisions à Belgrade de Laurent Rouy.
6: Le président serbe Aleksandar Vučić aura bien tenté de repousser au maximum les législatives anticipées que lui réclamait bruyamment la rue depuis fin 2024 et depuis l'effondrement de l'auvent de la gare de Novi Sad. L'accident et ses 16 morts avaient mis à nu le système de corruption généralisé mis en place par le parti au pouvoir. L'annonce repoussée depuis février a été accueillie avec enthousiasme par les étudiants en grève qui participeront à l'élection. Ils avaient formé une liste de candidats tenus secrètes pour éviter les pressions du pouvoir, sur le point d'être dévoilés. Par ailleurs, 3 partis d'opposition pro-européens ont annoncé qu'ils soutiendraient sans condition la liste étudiante. Seule fausse note pour le moment, un 4e parti d'opposition pro-européen lui aussi annonce participer au scrutin, ce qui pourrait diluer les voix contre le système mis en place par Vučić. Une campagne électorale tendue et des fraudes le jour du scrutin sont à prévoir, tant ces éléments sont devenus un marqueur des élections en Serbie. Laurent Rouy, Belgrade, Radio Vatican.
1: L'audience générale ce matin, place Saint-Pierre, Léon XIV a poursuivi sa catéchèse consacrée à la constitution pastorale Gaudium et Spes, méditant sur la dignité humaine présentée à la fois comme un don de Dieu et une responsabilité pour chaque personne. Pour le pape, le chemin qui a permis de mettre en lumière les traits et les droits fondamentaux de la dignité de la personne représente certainement l'une des pages les plus significatives de l'histoire humaine. Pourtant, ce chemin demeure inachevé achevée, confrontée encore à de nombreuses contradictions qui empêchent la pleine réalisation de cette dignité. La personne implique toujours une relation, une communion, une participation vis-à-vis de Dieu et des autres, a-t-il expliqué. Être une personne signifie ainsi accueillir les autres et se donner. Être une personne, c'est se percevoir comme un don à partager en grandissant et en mûrissant dans l'accueil, la réciprocité et le service, a souligné le pape. Et pour plus de précisions, bien évidemment, sur cette audience générale, rendez-vous sur notre site internet, l'actualité en langue française.
7: ...18h10 sur RCF Liège, et pour nous amener jusqu'à la suite de nos programmes, voici une sélection de musique chrétienne.
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0: 18h30 sur RCF Liège, l'heure de retrouver Marie Delvaux dans Mission Surprise. Elle a rencontré aujourd'hui Clément qui nous partage son volontariat.
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2: Bonjour à tous et bienvenue dans l'émission RCF Mission Surprise. Je suis avec Clément et je suis ravie de vous retrouver. Aujourd'hui, donc, on accueille Clément, un jeune qu'on a rencontré à la rencontre européenne à Paris. Mais si on le retrouve aujourd'hui, c'est pour parler d'un nouveau projet dans lequel il s'engage et on va en parler par la suite. Bonjour Clément.
3: Salut Marie.
2: Comme à chaque début d'émission, on va commencer par notre traditionnel tac au tac. Le principe, il est simple, c'est de répondre le plus vite possible. Il y a deux propositions qui t'est donnée et tu dis celle que tu préfères. Tu es prêt Clément ?
3: On y va.
2: Tu es plutôt mer ou montagne ?
3: Mer.
2: Ville ou campagne ?
3: Ville.
2: Plutôt seul ou en groupe ?
3: En groupe.
2: Improviser ou tout prévoir ?
3: À improviser, c'est quand même important.
2: Découvrir ou plutôt retrouver ?
3: Découvrir.
2: Plutôt aventurier ou tranquille ?
3: Aventurier à fond.
2: Été ou hiver ?
3: Avec les changements climatiques, ça devient plus compliqué, mais j'irai toujours été encore.
2: Tu es plutôt sac à dos ou valise ?
3: Ah, sac à dos, beaucoup plus pratique.
2: Tu es plutôt appel ou message ?
3: Message.
2: Et tu préfères prier ou chanter ? Ça peut être chanter en priant, ou prier en chantant.
3: Prier en chantant, j'allais dire.
2: Merci Clément. Maintenant, on va tout doucement parler du projet dans lequel tu te lances. Mais avant de parler de ton projet, peut-être que tu peux te présenter en quelques mots. Qui es-tu, Clément ?
3: Alors, moi je suis Clément, du coup, je viens de la région liégeoise, précisément de Verviers. J'ai 23 ans et là j'ai été récemment diplômé en ingénieur à l'Univ de Liège, après 2 ans de master de spécialisation en tout ce qui est géologie, valorisation de ressources, recyclage, mines. Et voilà, et j'ai un peu bougé par rapport à tout ça, par rapport à mes études en Europe ces derniers temps.
2: Et donc on parle d'un projet qui est un projet volontariat. Qu'est-ce qui t'a donné au final envie de te lancer dans une expérience de volontariat ? Est-ce que tu en as déjà fait peut-être ou c'est la première fois et qu'est-ce qui t'a donné envie de te lancer ?
3: Alors j'en ai jamais fait, mais j'ai toujours quand même eu cette envie d'aider, d'apporter ma contribution à des projets, à des problématiques. Que certaines personnes subissent et ouais, d'apporter mon aide d'une certaine manière. Et du coup, qu'est-ce qui m'a donné envie ? Eh bien, à la fin, j'étais en Suède, du coup, fin décembre, et j'étais du coup avec les gens de mon master qui viennent de, on va dire, il y a 15 nationalités parmi les 20 étudiants. Donc c'est un truc très culturel, très multiculturel et du coup je me suis dit mais qu'est-ce que je vais faire à mon retour parce que je revenais en France, c'est encore un peu l'étranger par rapport à la Belgique mais c'est quand même plus proche. Je me suis dit après ça, quand j'aurai terminé, je vais revenir à la vie banale on va dire, le train-train quotidien. Et qu'est-ce que je pourrais faire qui puisse me permettre de prolonger cet échange de culture et tout ça, et c'est là que l'idée est venue. En découvrant c'est l'association qui permet le volontariat en envoyant des gens dans d'autres pays du monde.
2: Donc voilà, Clément va bientôt partir en volontariat. Et tu peux nous dire où est-ce que tu vas partir, si tu sais déjà ta destination ?
3: Alors oui, je la connais depuis quelques mois et je vais partir au Congo, en République démocratique du Congo, à Lubumbashi précisément.
2: Et tu as pu choisir cette destination ou alors ça a été une destination imposée ? Pourquoi ce choix du Congo ?
3: Alors, c'est une bonne question. J'ai, on va dire, plus ou moins eu le choix, mais ce n'est pas moi qui ai décidé. C'est-à-dire qu'on m'a proposé un projet qui veut se lancer là-bas. Donc, c'est un appel d'un pays, d'une organisation sur place. Et en fonction de ça, les appels, ces demandes-là sont centralisées à l'association qui permet de les proposer à certains volontaires sur base de leurs qualifications, leurs motivations. s'ils seraient intéressés à aller dans le pays où il y a cette demande. Donc moi, à la base, par exemple, j'étais plus intéressé par aller peut-être en Amérique latine, parce que j'ai beaucoup d'amis d'Amérique latine dans mon master qui me motivent à aller les visiter et à découvrir surtout leur culture plus généralement. Mais du coup, au Congo, j'ai reçu ce projet-là, cette demande, et je me suis dit que, qu'importe la destination, on va quand même, ça va être magnifique de rencontrer des gens.
2: Et est-ce que tu sais déjà ce que tu vas vivre là-bas? Quelle mission tu vas apporter là-bas? Qu'est-ce qui t'est destiné au final?
3: Alors, théoriquement, je la connais, mais l'association nous a bien prévenu que de la théorie à la pratique, il y a souvent un monde de différence. En principe, je suis censé essayer d'implémenter, de créer une chaîne de valorisation des déchets plastiques, parce que, notamment des bouteilles plastiques, parce que là-bas, l'eau n'est pas potable, tout le monde jette ces bouteilles dans les rues, parce qu'il n'y a pas vraiment de poubelle ni de système de collecte pour ça. Du coup, l'idée, ce serait de créer ça. Mais bon, on part de zéro, et on m'a aussi assigné, parce que ces projets-là prennent du temps, une autre mission d'enseignement, on va dire, par rapport à tout ce qui est valorisation des ressources minières ou des ressources secondaires du recyclage, parce que la ville est notamment très proche de beaucoup de mines aussi.
2: Et tu sais déjà combien de temps tu vas partir au Congo, ou c'est à voir en fonction de comment ça se passe?
3: Alors moi, je suis assigné à une mission de 1 an, donc je dois revenir en août, en commençant dès septembre. Et il y a éventuellement une option de prolonger cette mission d'un an. Mais bon, on va d'abord faire une année avant de voir si on peut prolonger.
2: Wow, donc c'est quand même une longue période de volontariat dans laquelle tu t'engages. Est-ce qu'il y a des choses que tu appréhendes avant de partir?
3: Ben, complètement, oui. Il y a beaucoup de choses. Le fait de partir quand même seul, aussi loin. Quand je partais durant mon master, c'était le plus loin, c'était en Suède, c'était pour quelques mois. Ici, ça va être 1 an. Et du coup, ici, je vais devoir vraiment me retrouver face à moi-même et essayer de faire des amis, puis essayer de faire comprendre l'intérêt du recyclage pour les gens sur place, essayer d'entreprendre par moi-même, vu que ça, j'ai un peu ce rôle de leader du projet. Et du coup, ça va vraiment me faire sortir de ma zone de confort. Ça va être un grand nombre de défis, en tout cas pour moi.
2: Et ça, c'est un sujet qui te touche, j'imagine, pouvoir apporter l'eau potable, etc.
3: Ah, c'est pas vraiment l'eau potable, du coup, mais c'est juste essayer de nettoyer les rues. Parce que du coup, quand les bouteilles plastiques, si elles ne sont pas brûlées par les gens qui apportent des fumées toxiques dans leur maison, si elles ne sont pas brûlées, elles finissent dans les égouts. Et pendant la saison des pluies, ben, ça bouche, ça les bloque. Et du coup, ça amène du coup des inondations. Et par la suite, des flaques d'eau stagnante, avec du coup tout ce qui suit par rapport aux moustiques et toutes les maladies qu'ils peuvent apporter. Donc moi, ça m'intéresse quand même, ça me touche d'essayer de pouvoir essayer de résoudre un petit peu la propreté et ce qui va bénéficier du coup au bien-être de la population ou du quartier sur place.
2: Bah, ça nous donne déjà envie d'en savoir un peu plus sur cette aventure et de ce que tu vas vivre. Et justement, avant de poursuivre notre échange, on va faire une petite pause musicale. Et pour ça, tu as choisi une chanson. Est-ce que tu peux nous dire quelle chanson tu as choisi et pourquoi?
3: Oui, alors moi, j'ai choisi la chanson de Black Sheriff, Lord, I'm Amazed. Donc, Seigneur, je suis émerveillé. Et du coup, c'est une chanson d'un Ghanéen. Que j'ai connu via justement un ami ghanéen de mon master. Donc ça symbolise déjà cet échange de culture que je trouve chouette, qui plus est Afrique et Europe. Et du coup, c'est une chanson qui parle de l'émerveillement, du coup, avec beaucoup de gratitude, mais aussi qui remercie le fait d'être soutenu spirituellement lors des épreuves de cet artiste-là. Et du coup, c'est un peu, je pense, ce que je vais ressentir quand j'irai là-bas. Beaucoup d'émerveillement, mais aussi beaucoup de défis et toujours un certain soutien.
2: Merci Clément, on écoute ça et on se retrouve juste après pour poursuivre la discussion autour du volontariat et de cette expérience qui peut apporter beaucoup aux jeunes. À tout de suite.

0: voilà de retour dans Mission Surprise sur RCF Liège. Nous venons d'écouter la chanson de Black Sheriff qui a été choisie par Clément, notre invité, et qui s'apprête bientôt à partir en volontariat. Donc on va continuer notre deuxième partie d'émission à évoquer ce sujet. Il va nous en dire encore un peu plus sur ce qu'il va vivre, comment il le ressent. Et alors Clément, on parle beaucoup de volontariat et juste avant de recommencer la deuxième partie d'émission, on parlait aussi du volontourisme. Et donc voilà, Clément va un peu nous partager là-dessus. Au final, qu'est-ce que ça veut dire concrètement pour toi le volontariat et de ne pas tomber dans justement le volontourisme?
1: Ben oui, en fait, du coup, c'est quand même un certain danger de confondre un peu les deux. Parce que, en effet, le volontourisme, c'est quelque chose qui peut arriver fréquemment. Le fait de, au final, partir un peu pour dire qu'on aide, mais au final, surtout visiter des pays. C'est ce que l'association, la DCC, du coup, avec qui je pars, donc la délégation catholique pour la coopération, essaye d'éviter en nous formant. Littéralement pendant 6 jours avant le départ, en nous expliquant les problèmes qu'on peut rencontrer et comment surtout s'immiscer dans la population locale, comment les écouter et comment mettre à bien un projet qui bénéficie à eux sans apporter une vision trop européenne, mais peut-être quand même un peu des notions plus, on va dire, de cadre, plus qui sont plus typique à l'Europe pour travailler. Et du coup, l'objectif, c'est vraiment pas d'y aller pour partir en vacances, être tranquille. C'est vraiment juste d'apporter son aide, mais en tenant compte, en écoutant réellement les demandes sur place. C'est pour ça que j'ai pas encore spécialement préparé ma manière de mettre en place ce recyclage, mais de vraiment écouter les besoins sur place, voir les moyens qu'on a, et essayer d'en faire un projet concret qui mobilise la population, quoi, et pas arriver avec un gros notre bagage européen et de dicter tout, parce que ça ne fonctionnera pas. C'est vraiment un peu du colonialisme, un peu du néocolonialisme, et non plus dans à contrario ne pas commencer à dire bah voilà, je vais aller visiter tous les deux jours un nouvel endroit en Afrique. Enfin voilà, il y a quand même un réel projet concret. Mais on vient vraiment pour écouter les gens, quoi.
0: Merci Clément pour ce partage par rapport au volontariat et ce que toi tu ressens par rapport à ça. Est-ce qu'il y a quelque chose que tu aimerais découvrir sur toi-même en partant en volontariat et en plus pendant un an, donc j'imagine que ça va être une longue durée. Il y a une chose que tu aimerais découvrir sur toi?
1: Ah ben, il y en a beaucoup et c'est pour ça aussi que j'ai choisi de partir un an. Ben déjà la manière de se retrouver, pas de survivre, mais de s'adapter surtout à une culture complètement différente. Mais par rapport à mon projet, vraiment, on va devoir certainement se débrouiller avec des moyens qui sont plus légers qu'en Europe. Et du coup, ça va être vraiment une manière de me dépasser, d'entreprendre, de me débrouiller. Et c'est ça que j'aimerais bien, parce que du coup, à l'université, on a souvent un très beau cadre et on nous donne des petites questions théoriques à répondre, des calculs, voilà. Mais ici, ça va être vraiment du concret. Et c'est ce à quoi j'aspire vraiment, devoir réfléchir à un projet concret, à me débrouiller avec mes mains. Et c'est un peu ça. Et ce que j'aimerais bien aussi apprendre sur moi, c'est aussi évidemment un peu savoir faire la part des choses entre ce qui me semble très utile au quotidien en Europe, tout le luxe qu'il y a, et voir s'il y a moyen de vivre aussi autrement, plus simplement, de manière en étant tout autant heureux. Donc vraiment, il y a différents aspects qui me poussent à vouloir partir.
0: Et justement, ma prochaine question, c'était est-ce que tu penses que cette expérience va changer quelque chose dans ta manière de voir les autres, le monde et dans ton quotidien? Tu viens un peu d'y répondre. Est-ce que le retour après déjà en parler, c'est dans longtemps, mais est-ce que le retour te fait un peu peur? Est-ce que tu penses que ta manière de vivre sera différente après ce volontariat?
1: Ah, complètement, parce que je pense que là où je vais, c'est au Congo, les gens sont très joyeux et gardent toujours le sourire malgré les difficultés qu'ils peuvent avoir tout au cours de leur vie. Et je pense que ça va m'aider à plus m'extasier, on va dire, à me rendre compte de la chance que j'ai d'être en Europe avec tout mon cadre familial, professionnel, voilà tout ça. Et vraiment de me rendre compte à quel point j'ai de la chance et de me dire que tout le monde n'a pas toujours cette possibilité et pourtant certains arrivent à être très heureux sans. Donc ça c'est vraiment un point et aussi évidemment que ouais, je redoute déjà un peu de le retour parce qu'on m'a déjà dit que parfois ça pouvait être un peu difficile le retour à une autre réalité, enfin voilà, après avoir tissé des liens sur place qu'on sait que ça va être compliqué de les revoir et tout ça, donc je pense que j'appréhende un peu, mais bon on va pas y penser trop parce qu'il y a beaucoup de choses qui vont se passer avant.
0: Bien sûr, tu as le temps de voir un petit peu comment tu vas vivre ça et le retour sera dans plus d'un an. Et donc, Clément le disait, on s'est rencontrés à la rencontre européenne de Thésée à Paris. Et donc, je sais que tu es quelqu'un qui grandit dans la foi. Au niveau de ta foi, est-ce que tu penses qu'elle va t'accompagner durant cette expérience? Comment tu vas faire grandir ta foi? Comment tu vas la vivre pendant ton volontariat?
1: Ah ben, c'est sûr que la foi ici va m'être d'une grande aide et elle va être présente au quotidien parce que j'ai la chance d'être hébergé chez les spiritains, donc des prêtres missionnaires qui vont là où on leur demande dans des endroits compliqués, avec des conditions difficiles. Du coup, je vais avoir la possibilité d'échanger au quotidien avec eux, de participer à certaines célébrations. Et du coup ça va être hyper enrichissant aussi de voir d'autres manières de célébrer sa foi, moi qui ai pu la vivre un peu en Belgique puis en France où c'était un peu plus codifié et solennel, puis en Suède où j'étais dans une communauté avec énormément d'étrangers où chacun faisait un peu à sa manière mais d'une manière aussi très solennelle. Ici ça va être une nouvelle manière de découvrir comment célébrer sa foi et ça va être vraiment très enrichissant.
0: Et est-ce qu'il y a une chose en particulier au niveau spirituel que tu espères vivre là-bas pendant ta mission? Donc tu le dis, tu es accueilli par des prêtres missionnaires. Est-ce que tu t'es déjà un peu renseigné sur comment la religion était célébrée là-bas, les messes, etc.?
1: Ah ben, on a eu des formations, vu que l'association avec laquelle je pars, qui est la délégation catholique pour la coopération, nous a donné certains ateliers par rapport à comment ils vivent la foi sur place. Et du coup, on s'y est préparé et on a reçu beaucoup d'informations. Et aussi, je pars également avec l'association Amos. Ils collaborent en fait, la DCC Amos. Et du coup, Amos m'a aussi un peu présenté toute la manière de vivre un peu sur place. J'ai eu des appels du coup avec les gens sur place et du coup ça va me permettre de vivre les célébrations qui sont en général beaucoup plus festives, beaucoup plus heureuses, plus longues aussi, mais

0: Alors, j'ai téléphoné au SDJ parce qu'il y avait un contact qui m'a dit « Tu sais, il me semble qu'il y a un fonds qui permet de financer des gens qui vont en volontariat en Afrique. » Et du coup, j'ai sonné au SDJ qui m'ont dit qu'en effet, le APLMV qui existait et permettait d'accompagner financièrement certains projets.
1: Donc voilà, oui, le SDJ collabore avec l'APLMVIC et l'APLMVIC apporte un soutien aux jeunes qui ont un projet de volontariat. Donc toi, tu as pris contact avec eux, Clément, les démarches sont en cours. Et au final, tu sais un peu nous dire vraiment ce que l'APLMVIC peut apporter. Donc tu es quand même associé à une association, donc tu pars avec une association, mais l'APLMVIC vient en plus donner un coup de main, c'est bien ça?
0: En fait, du coup, la PMLMVIC vient bien m'aider dans certaines dépenses, c'est-à-dire que les formations que j'ai suivies, qui malheureusement, mais logiquement, ont un coût, la PMLMVIC me propose de prendre en charge ces formations qui sont nécessaires pour arriver sur place et s'immiscer dans la culture locale et d'entreprendre correctement le projet. Elle me propose également de, s'il y a des dépenses plus conséquentes pour un projet ou si le projet est déjà mis en place et doit continuer alors que je pars, de continuer à le soutenir financièrement. Parce que parfois sur place, ce qui manque, c'est un peu le manque de financement, donc les projets tombent à l'eau. Donc eux, la PLMVIC permet de prolonger potentiellement un projet. Et il y a un troisième point sur lequel la PLMVIC peut m'aider, mais ce n'est pas mon cas. Parce que, je m'explique, c'est que l'association avec laquelle je pars me nourrit, me loge, me blanchit et me paye les vols. Mais si ce n'était pas le cas, la PLMVIC pourrait le faire, me payer des vols, me payer un endroit où vivre, en tout cas de la nourriture. Mais comme j'en bénéficie déjà, évidemment, je n'ai pas besoin de cet aspect-là. Mais pour l'aspect des formations et de la pérennité du projet, évidemment, là, la PLMVIC est très contente de me soutenir.
1: Donc voilà, ceux qui nous écoutent, si vous avez envie de partir en volontariat ou que vous avez des enfants, petits-enfants qui se posent des questions, la PLMVIC est une association qui propose de l'aide financière, mais aussi pour les démarches administratives. Donc n'hésitez pas à les contacter. On vous mettra, en tout cas pour ceux qui nous regardent en vidéo, le lien de la PLM. Alors Clément, ton départ approche à grands pas. Avant de partir, qu'est-ce qu'on pourrait te souhaiter pour que tout se passe bien? Qu'est-ce que tu as envie qu'on te souhaite ici avant ton départ?
0: Que tout se passe bien sur place, que évidemment que je puisse arriver à obtenir, on va dire, de beaux échanges et des discussions qui sont, comment dire, qui sont productives et qui permettent à chacun de s'élever pour moi et mes objectifs personnels, mais surtout pour la population et ses objectifs plus globaux. Qu'on arrive à trouver un terrain d'entente, qu'on arrive à se comprendre, parce que c'est pas toujours si facile même ici, et qu'on puisse arriver à un projet qui, quel qu'il soit, qui soit plus petit, plus grand que ce qui était prévu, soit utile et bénéficie un maximum de personnes.
1: Merci Clément pour tout ce partage que tu nous fais par rapport à ton volontariat que tu vas vivre très prochainement. Du coup, on te souhaite tout ce que tu viens de nous partager, plein de beaux échanges, de belles aventures. Profite à fond de cet un an de volontariat et qui sait, peut-être la suite. On a discuté avec Clément, on fera une deuxième émission, si pas trois, à son retour. Si pendant on y arrive, on la fera aussi. Comme ça, on pourra continuer à suivre Clément et à suivre ce qu'il va vivre et ses expériences. 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
0: Et la DCC également, du coup, la délégation catholique pour la coopération. Je rajoute juste.
1: Donc ils vivent grâce aux dons ?
0: En partie.
1: Donc voilà, la DCC, si vous voulez aller les soutenir également, c'est grâce à cette association que Clément puisse vivre.

0: pour ce volontariat. Merci à la technique pour le montage de cette vidéo et on se dit à très bientôt pour une nouvelle mission surprise. Merci Clément.
1: Merci beaucoup.

0: 19h sur RCF Liège, l'heure de retrouver Perspective avec Laurent Verporten qui s'intéresse à l'enquête PISA 2025.
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2: Tous les 3 ans, c'est devenu une sorte de bulletin scolaire des nations. Un rendez-vous attendu, scruté, parfois redouté, parce qu'en quelques chiffres et quelques classements, il semble nous dire quels sont les systèmes éducatifs qui progressent et ceux qui décrochent. Ce bulletin porte un nom. Tout le monde ou presque le connaît aujourd'hui, PISA. PISA est l'acronyme anglais de Programme for International Student Assessment que l'OCDE traduit en français par Programme international pour le suivi des acquis des élèves. Lorsque la première enquête est organisée, en l'an 2000, seuls les spécialistes de la pédagogie en décortiquèrent les résultats. Un quart de siècle plus tard, PISA s'est imposé comme l'une des grandes références mondiales en matière d'éducation. À chaque nouvelle publication, les résultats font les gros titres, alimentent les débats politiques et donnent lieu à d'innombrables comparaisons entre pays. Certains ont même parlé de choc PISA lorsque des nations, convaincues jusque-là de l'excellence de leur école, ont découvert des résultats beaucoup moins flatteurs qu'elles ne l'imaginaient. Car PISA ne produit pas seulement des classements. L'étude permet aussi d'interroger les inégalités entre élèves, le poids de l'origine sociale, les différences entre filles et garçons, ou encore la capacité d'un système scolaire à permettre aux élèves les plus fragiles de réussir. Depuis 2000, PISA est ainsi devenue beaucoup plus qu'une enquête internationale sur les acquis des élèves. Elle est devenue l'un des grands miroirs dans lesquels les systèmes éducatifs sont régulièrement invités à se regarder. Le 8 septembre 2026, un nouveau rendez-vous était fixé avec l'enquête PISA, puisque à cette date était rendue publique la nouvelle moisson de résultats récoltés au cours de l'année 2025, des résultats que nous allons commenter aujourd'hui dans le détail, en compagnie d'une spécialiste, Ariane Bay, qui est professeure en sciences de l'éducation à l'Université de Liège et aujourd'hui l'invitée de Perspective. Ariane Bay, bonjour.
3: Bonjour.
2: Ariane Bay, merci beaucoup d'avoir répondu à mon invitation dans ce nouveau numéro de Perspective. Grâce à vous, on va pouvoir commenter, analyser les résultats de l'enquête PISA 2026. Rappelons ce qu'est l'enquête PISA et tout d'abord, le nombre de pays qui participent. Cette fois-ci, ils étaient presque une centaine.
3: Oui, c'est ça. PISA a eu beaucoup de succès de plus en plus. Et donc, en 2025, ce sont 91 pays qui ont participé à l'évaluation PISA, près de 800 000 élèves de 15 ans de par le monde qui ont pris part à l'évaluation. Évidemment, quand moi je regarde les résultats PISA, je ne regarde pas nécessairement ce classement mondial, mais je m'intéresse aux pays qui ont été à la base du projet PISA, c'est-à-dire les pays de l'OCDE, les pays industrialisés, qui sont souvent notre socle de comparaison.
2: Oui, c'est ça. Et donc, cette enquête organisée donc en 2025 dans 91 pays, elle consiste à faire répondre des élèves de 15 ans à des questionnaires qui portent sur différentes thématiques, différentes matières.
3: Oui, depuis l'an 2000, on évalue systématiquement 3 matières. La lecture, donc comprendre un texte écrit. Donc ce ne sera pas du tout de l'orthographe ou de la grammaire, vraiment de la compréhension en lecture. Les mathématiques, là non plus pas le fait que les élèves sachent résoudre une équation du second degré, mais est-ce qu'ils sont capables de faire même une règle de 3 pour résoudre un problème qui est posé avec des éléments de contexte? Et puis les sciences, leur capacité à expliquer les phénomènes, à réagir de manière scientifique, à faire varier des variables dans une expérimentation. Là aussi, toujours en contexte, pas les activités chimiques ou pour elles-mêmes, mais bien une forme de culture scientifique. Parce que le but de l'OCDE, quand on a mis en place l'épreuve, c'était de voir à quel point les jeunes de 15 ans, avant de pouvoir légalement sortir de l'obligation scolaire qui avait lieu à 16 ans dans un certain nombre de pays, est-ce qu'ils sont prêts à affronter la société de demain, le marché du travail?
2: Alors Ariane Bay, on est bien d'accord, tous ces élèves de 15 ans passent les mêmes épreuves. C'est les mêmes questions partout.
3: Exactement, ce sont les mêmes questions qui sont traduites évidemment dans les différents pays, mais ce sont les mêmes épreuves. Alors ces épreuves-là, depuis 2015, elles sont passées sur ordinateur. Avant, c'était sur du papier. Donc c'est vrai que c'est un contexte d'évaluation peut-être un peu spécifique. Nos élèves ne sont peut-être pas habitués à passer des tests sur ordinateur, mais voilà, c'est comme ça dans PISA. Et pour rentrer un peu dans le détail, en fait, ils passent d'abord un premier bloc de questions. Et puis, en fonction de leur niveau, ils vont être orientés vers un test qui correspond à leur niveau. Comme ça, nous, on a une mesure très fine de leurs compétences. Mais bon, c'est peut-être du détail. Puis, ils remplissent des questionnaires. Ces questionnaires sont aussi très précieux parce qu'ils nous permettent de faire un lien entre les résultats des élèves et leur motivation, le contexte familial, les ressources éducatives, etc. Et donc, ce questionnaire élève nous apporte de précieuses informations à mettre en lien avec les résultats.
2: Ariane Bell, les résultats qui ont été communiqués au niveau mondial le 8 septembre 2026 correspondent en fait aux résultats obtenus par les élèves de 15 ans au cours d'une grande session également mondialement organisée qui s'est tenue au printemps 2025, au mois de mai pour être exact. Mais à quand remonte l'enquête PISA précédente ?
3: On en a tous les 3 ans. Donc la fois précédente, c'était en 2022, au sortir du Covid. Donc ça avait été un cycle un peu spécial. Hein. Le test aurait dû être passé en 21. Il avait été repoussé d'un an en 22 suite au Covid. Et c'était la dernière fois. Là, c'était une évaluation dont le domaine principal portait sur les mathématiques. Et on avait, au niveau international, constaté, comme attendu, une baisse du niveau en mathématiques dans à peu près dans tous les pays. Alors ici, ces élèves-ci, qui avaient 15 ans au printemps 2015, donc ce sont les élèves nés en 2009 dans notre système éducatif, ils étaient, eux, au moment du Covid, en 5e et 6e primaire. Alors, ils n'ont pas non plus été concernés par la grande réforme éducative qui a été mise en place chez nous à partir de 2015 et qu'on appelle le pacte pour un enseignement d'excellence, puisqu'ils n'ont pas eu les nouveaux référentiels, les nouveaux programmes que les enseignants portent en classe. Ils n'ont pas été concernés par le tronc commun dont on parle beaucoup pour le moment. Je peux penser que la seule modification assez substantielle à laquelle qu'ils ont connue liée au pacte d'excellence, c'est que leurs écoles, quand ils sont entrés en secondaire, étaient engagées dans un processus de plan de pilotage. Donc les écoles maintenant doivent remplir sept nouveaux objectifs, dont celui de réduire les inégalités sociales, d'améliorer le bien-être et le climat, et évidemment les performances et de limiter le décrochage. Mais donc des écoles qui, sans doute au niveau interne, école par école, sont suivies et peut-être alertées sur des objectifs précis qu'elles doivent atteindre avec des contrats d'objectifs qu'elles se fixent.
2: Ariane, bon, on va revenir d'ailleurs dans cette émission sur ces plans de pilotage, mais aussi sur d'autres mesures mises en place au niveau de l'enseignement de la Fédération Wallonie-Bruxelles, afin de savoir si leur impact, on l'espère positif, voire qui c'est négatif, se reflète dans les résultats obtenus par cette dernière moisson de l'enquête PISA. C'est ce qu'on va faire dans la seconde partie de l'émission, mais auparavant, écoutons un morceau de musique sorti à la rentrée 2026. Il s'agit d'une chanson de l'artiste français Vianney et elle s'intitule « D'or et d'étain ».
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0: Et sur la radio chrétienne francophone, nous écoutions « D'or et d'étain », une chanson de Vianney.
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0: Ariane Bay, vous êtes professeure en sciences de l'éducation à l'Université de Liège et avec vous, nous commentons les derniers résultats de l'enquête PISA rendue publique le mardi 8 septembre 2026. Des résultats donc obtenus par des élèves de 15 ans scolarisés partout à travers le monde dans 91 pays. Alors on le sait, ils sont évalués, ces élèves, principalement dans trois matières, leur langue maternelle, les mathématiques et les sciences. Avant de parler des derniers résultats qui viennent donc de sortir, parlons de la situation de notre pays, ou plus exactement de la Fédération Wallonie-Bruxelles, lors des derniers résultats PISA. Dans quelle partie du classement, la partie haute, la partie moyenne ou la partie basse, se situaient nos enfants de 15 ans allant à l'école dans des établissements de la Fédération Wallonie-Bruxelles? Ariane Bay, où nous situons-nous?
2: Alors, par le passé, notre système éducatif Fédération Wallonie-Bruxelles se caractérisait par des résultats souvent inférieurs à la moyenne internationale en sciences. Donc on avait toujours une faiblesse en sciences par rapport à la moyenne. Une faiblesse souvent en lecture, pas systématiquement, mais on avait été plusieurs fois en dessous de la moyenne internationale en lecture et le fait de coller à la moyenne internationale en mathématiques. Cette fois-ci, il y a une spécificité notable, c'est que dans tous les domaines, on colle à la moyenne internationale. Donc en sciences, je pense que c'est la première fois que je peux vous dire avec les résultats PISA qu'on colle à la moyenne internationale. C'est également le cas en maths, c'est également en lecture. Vous avez parlé de Belgique, et donc moi j'ai parlé de Fédération Wallonie-Bruxelles parce que je peux distinguer le cas de la Flandre, qui elle a toujours, en tout cas depuis le début, des évaluations PISA se caractérisent par une position très favorable dans les classements internationaux. Alors la Flandre est encore au-dessus de la moyenne internationale, cette fois-ci en sciences et en mathématiques, et elle n'est plus dans ce classement en lecture où elle a un score presque identique à celui de la Fédération.
0: Alors Ariane Bay, on ne peut bien entendu que se réjouir du fait que les résultats obtenus par les élèves de 15 ans présents dans la Fédération Wallonie-Bruxelles se rapprochent de la moyenne internationale. Mais il y a quand même un bémol à cette observation, c'est que cette même moyenne internationale, dans les derniers résultats PISA, au niveau monde donc, en tous les cas au niveau de ces 91 pays qui ont été évalués, eh bien cette moyenne internationale enregistre une forte baisse.
2: Oui, et ça c'est le constat qui préoccupe l'OCDE et de nombreux pays à travers le monde, c'est qu'au niveau international, en sciences, en mathématiques, en lecture, on observe vraiment une baisse importante des résultats des élèves de 15 ans. Donc, ce n'est pas du tout un constat qui nous concerne. Je dirais même en sciences, nous, on ne peut pas partager ce constat parce qu'on reste absolument stable sur les 20 dernières années, alors que sur la même période, bien, on assiste effectivement à, on peut dire, un effondrement, une chute en tout cas importante des résultats dans les trois domaines pour tous les pays.
0: Ariane Bay, quelles sont les hypothèses pour expliquer cette baisse générale des résultats? S'agit-il de l'effet Covid?
2: Alors, en tout cas, il y a certainement un contexte sociétal qui a changé. L'OCDE essaye, fait des hypothèses. On a, depuis que nous avons les bases de données, un travail minutieux a été effectué pour vérifier qu'il n'y avait pas de problème méthodologique qui aurait expliqué cette baisse. Mais on n'a vraiment rien trouvé de ce côté-là. Et donc, on a cherché, l'OCDE a cherché à faire des analyses, notamment dans le domaine de la lecture, qui est évidemment une compétence transversale et qui permet aussi de faire des mathématiques et des sciences, surtout dans PISA, où les questions sont toujours entourées d'un contexte qu'on doit lire. Alors, les hypothèses de l'OCDE, donc ce n'est pas une cause unique, on ne trouve pas facilement une cause unique. On voit cependant plusieurs choses intéressantes. On voit qu'en lecture, les élèves ont particulièrement baissé dans les tâches difficiles, les textes longs, les tâches complexes. On voit que leur manière de répondre traduit sans doute quelque chose parce qu'ils répondent de manière moins précise, parfois plus rapide. Avant, à un moment donné, s'ils ne savaient pas, ils arrêtaient le test. Maintenant, ils répondent plus, disons, plus souvent, au hasard et rapidement. Et on remarque aussi une baisse de l'attention des élèves. Donc ça, c'est important, sans doute à suivre, parce que ces capacités attentionnelles des jeunes, dans un environnement peut-être numérique qu'on connaît, on pourrait faire des hypothèses peut-être un peu trop rapides, mais sur le fait que la capacité d'attention des jeunes serait peut-être un point de vigilance. Et puis même la capacité d'attention générale, j'y réfléchissais en me disant, mais qui, même en tant qu'adulte, aurait encore le courage de persévérer dans un test sans enjeu pour eux, puisqu'ils n'ont pas de points avec PISA. On leur demande de rester 3 heures dans une salle à faire un test, dont 2 heures test cognitif en sciences, lecture, maths, et puis encore une quarantaine de minutes de questionnaire où il faut beaucoup lire pour produire des réponses. Donc c'est long, c'est engageant, et c'est vrai que je me demande dans quelle mesure une évolution sociétale nous amène tout un chacun, et a fortiori les élèves de 15 ans, à s'engager dans des tâches longues comme ça qui demandent beaucoup d'attention. Ça, c'est une question en suspens. Et quand on interroge les élèves sur justement l'effort qu'ils consentent à faire ce type de test, ils disent eux-mêmes qu'ils en font moins qu'avant. C'est-à-dire qu'on interrogeait toujours les élèves en leur demandant sur un thermomètre de l'effort de se positionner pour savoir l'effort qu'ils avaient investi dans le test. Et l'effort est plus réduit que celui qui était déclaré avant. La même chose quand on leur demande quelle est leur forme de persévérance dans des tâches scolaires, est-ce qu'ils vont jusqu'au bout, des activités, des choses comme ça. Les réponses sont plus négatives que celles obtenues précédemment. Ça, c'est au niveau élève, donc au niveau de l'attention, de la motivation, de l'engagement, où il y aurait quelque chose à creuser. On a aussi des données au niveau école. On a demandé des choses aux chefs d'établissement et on a par ailleurs des données que les enseignants nous ont rapportées avec une autre enquête qui s'appelle Thalys. Là, on voit que les pays sont confrontés à des climats scolaires de plus en plus difficiles et des climats de discipline en classe moins confortables, plus chahutés que par le passé, ce qui réduit évidemment le temps et les conditions d'apprentissage. Et alors, au niveau des systèmes éducatifs, on a aussi vu que les contextes étaient plus hétérogènes. Il y a beaucoup de pays ont observé des flux migratoires plus importants, ce qui effectivement oblige les systèmes à trouver des formes de différenciation ou de maîtrise de la langue ou d'accompagnement. On a aussi des enseignants dans Thalys qui nous disent qu'ils constatent que leurs classes sont plus hétérogènes davantage qu'avant. Et puis, au niveau sociétal, on observe aussi dans des indicateurs sur le plaisir de lire ou les pratiques déclarées des élèves également, quand les pratiques après l'école, avant, même si de moins en moins d'élèves lisent pour le plaisir, ils avaient des pratiques, par exemple, même des pratiques numériques plus soutenues qu'avant, que maintenant. On a l'impression que tout est plus fragmenté. Et on a aussi vu, au niveau de l'OCDE toujours, qu'il y avait plus d'absentéisme. Et ça, c'est sûr qu'on a remarqué ça nettement après le Covid. L'absentéisme scolaire a vraiment bondi et n'est pas revenu au niveau qu'il atteignait avant le Covid. On a aussi remarqué, j'ai oublié de le dire, au niveau des systèmes éducatifs, une moindre tendance des pays à piloter par les résultats. Donc à faire par exemple des évaluations standardisées que tous les élèves passent et à prendre des décisions par rapport à cela. Bon, ici, en Fédération Wallonie-Bruxelles, on n'est pas exactement dans la même configuration puisque justement, je vous le disais, les plans de pilotage qui nécessitent justement d'essayer de prendre des décisions dans les écoles sur la base de résultats ont commencé il y a peu. Mais au niveau international, c'est ce qu'on remarque. Et on peut aussi dire qu'en Fédération Wallonie-Bruxelles, on a quand même supprimé toutes les évaluations externes qui jalonnaient un peu le parcours des élèves. Je ne parle pas là des CEB, CE1D, qui sont donc là de bonne façon de piloter sans doute par les résultats, mais des évaluations externes non certificatives que les élèves passaient pour justement permettre aux enseignants de situer et à la Fédération Wallonie-Bruxelles de piloter un peu son système. Ça a été supprimé par contre.
0: Ariane Bey, vous l'avez vous-même suggéré, le fait que les évaluations PISA sont sans enjeu pour les élèves qui les passent, puisque leur réussite ne dépend pas de leurs résultats à cette enquête pourraient expliquer eh bien, ces observations d'un déficit d'attention, d'un manque de persévérance, de courage dans la réalisation des tâches ou dans le fait de répondre à beaucoup de questions. Ça pourrait donc être une explication, à moins que un même constat s'observe chez des étudiants ayant passé d'autres évaluations dans le domaine scolaire. Je ne sais pas, moi, j'imagine, par exemple, pour citer un exemple français, au niveau du baccalauréat.
2: C'est vrai qu'on cherche de ce côté-là, on n'a pas encore une réponse exhaustive, parce qu'on essaie de comprendre tous ces résultats et on explore de multiples pistes. On a regardé dans les autres évaluations internationales qu'on a en deuxième secondaire, elle s'appelle TIMSS. Et on n'a pas un recul aussi massif dans tous les pays que ce qu'on observe dans PISA. Par contre, des collègues, notamment des responsables de bac en France, nous ont dit qu'ils observaient un phénomène convergent au bac français en France. Là où je faisais l'hypothèse qu'éventuellement, dans des évaluations plus à enjeu fort, il y aurait moins ce type de phénomène. Maintenant, je peux aussi vous dire peut-être, parce que toutes les hypothèses que j'ai faites, c'était à partir des données OCDE. Et on a regardé si en Fédération Wallonie-Bruxelles, on observait les mêmes choses. Donc, effectivement, chez nous aussi, l'absentéisme est en hausse, clairement depuis le Covid, et encore entre 22 et 25. Donc ça, c'est un fait marquant. Le climat de discipline, je le dis depuis plusieurs années déjà, on voit dans PISA, notamment en lecture et en maths sur les évaluations PISA, que notre climat se détériore. Et par ailleurs, est un des plus faibles, des plus négatifs de l'OCDE, tel que rapporté par les élèves. Donc, ils disent que plus que les autres, qu'il y a du bruit et de l'agitation en classe, que le professeur doit attendre un long moment avant qu'on puisse mettre les élèves au travail. Donc, des choses comme ça, à des fréquences très élevées et plus élevées qu'au niveau international. Et cette fois-ci, en sciences, alors on a remarqué une évolution positive depuis 2015, la dernière fois qu'on l'avait demandé en sciences, mais on fait toujours partie des pays les plus mal positionnés de l'OCDE sur cette dimension. Donc on a quand même ici une problématique climat-discipline en classe. Et au niveau de la motivation et de l'engagement des élèves, comme pour l'OCDE, ils se disent moins persévérants, plus prompts à se décourager, moins investis dans le test PISA. Alors on a été regarder d'autres indicateurs chez nous. On a regardé le sentiment d'appartenance à l'école pour voir s'il y avait un désengagement de l'école, peut-être après Covid et l'absentéisme dont je parlais tout à l'heure. Là, ce n'est pas le cas. Il est au contraire en hausse chez nous. Donc, l'école est un lieu d'affiliation des élèves, c'est important. Et il est plus élevé qu'à l'OCDE, ce qui est important aussi. Par contre, les élèves, alors le soutien des enseignants, est-ce qu'ils se sentent soutenus par les enseignants? Là, c'est stable. C'est un peu plus faible que dans l'OCDE chez nous. Une chose qui a aussi bougé, c'est la perception des élèves que leurs parents sont intéressés par ce qu'ils font à l'école. Là, on a un indice qui se dégrade nettement et qui est aussi nettement plus faible que l'OCDE. Donc, mes parents discutent avec moi de ce que j'ai fait à l'école, s'intéressent à mes progrès scolaires.
0: Est-ce que ce chiffre-là a été aussi évalué dans les autres pays? Est-ce que c'est aussi une tendance générale, ça, ou c'est plus propre à la Fédération Wallonie-Bruxelles, le fait que ses parents, que ses élèves, plutôt, ont le sentiment que leurs parents, ceux qui s'occupent d'eux, sont moins derrière eux, en quelque sorte.
2: Pour l'école, en tout cas.
0: Oui, pour l'école.
2: Au niveau de l'OCDE, ça a été évalué, donc c'est effectivement un des indicateurs qui est en baisse pour tout le monde, mais nous également. Et c'est vrai que chez nous, la baisse est nette et qu'on fait partie de ceux qui ont ce sentiment le plus négatif finalement.
0: Ariane Bess, si je synthétise, peut-être que vous allez me dire que je simplifie. L'enquête PISA nous révèle que les élèves obtiennent des résultats moins bons, qu'ils sont moins courageux et qu'ils sont moins attentifs à l'école. Est-ce que cela ne montre pas que finalement l'école ne les intéresse plus beaucoup, que par rapport à un monde d'images, d'écran, de plaisir, de distraction, l'école, avec ses exigences malgré tout, est en train de passer pour un bon nombre d'élèves au second plan?
2: Oui, on a demandé aux élèves s'ils sentaient que l'école était utile. Alors, on a des réponses. L'utilité de l'école, pour certains indicateurs, a baissé. C'est-à-dire, ce que je fais à l'école a du sens, ou je vois l'utilité de ce que je fais à l'école. Ça aussi, c'est quelque chose qu'on avait remarqué après le Covid, et je pense que redonner du sens à l'école est quand même quelque chose sur lequel on doit travailler, et redonner du sens aux matières à l'intérieur des cours. Maintenant, on a plus d'élèves qui nous disent que par le passé, que ce qu'ils ont appris à l'école leur semble utile pour un métier. Ça, c'est... Voilà. Ça, je ne l'explique pas encore tout à fait, si ce n'est qu'éventuellement, on a davantage d'élèves qu'avant dans notre système éducatif qui sont positivement orientés. On a plus d'élèves en quatrième de l'enseignement qualifiant et professionnel. Peut-être que là, ces élèves-là qui ont été davantage orientés positivement, sans redoubler en tout cas, voient plus de sens au métier. Donc on doit encore un peu creuser, mais voilà, cette question du sens et de l'utilité de l'école est toujours à penser pour moi.
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0: Que nous soyons parents, grands-parents ou enseignants, nous nous intéressons tous à l'école, nous nous intéressons tous à l'enseignement, puisque nous nous intéressons tous à nos enfants et à leur avenir. C'est pourquoi nous consacrons ce nouveau numéro de Perspective aux résultats de l'enquête internationale PISA qui évalue partout dans le monde les élèves de 15 ans, des résultats qui sont sortis ce mardi 8 septembre à 9h30 que nous analysons avec la professeure en sciences de l'éducation à l'Université de Liège, Ariane Bay. On le disait en début d'émission, on peut dire que les élèves de la Fédération Wallonie-Bruxelles résistent mieux que d'autres à cette grande vague internationale de baisse des résultats. On l'observe dans tous les pays.
2: Oui, c'est ça. Donc on peut dire on est stable en sciences alors que la moyenne internationale diminue et donc maintenant on est à la moyenne internationale. En lecture et en mathématiques, finalement on baisse de manière similaire à la moyenne internationale et on s'y retrouve. Et donc on est dans la moyenne internationale, on n'a pas plus baissé que les autres et on a moins baissé que certains pays voisins.
0: Alors encore une fois, on se réjouit que nous nous rapprochions de la moyenne internationale, tout en gardant à l'esprit que cette moyenne a fortement baissé. Mais néanmoins, cette forme de résistance de la scolarisation du système éducatif en Fédération Wallonie-Bruxelles pourrait-il, Ariane Bay, s'expliquer par les grands plans de réforme qui sont mis en place dans la Fédération Wallonie-Bruxelles, et cela depuis maintenant une dizaine d'années.
2: Oui, c'est mon hypothèse. En fait, quand on a mis en place le pacte d'excellence en 2015, il y avait des objectifs qui étaient à l'horizon 2030. Dans ces enquêtes internationales, il faudrait qu'on rattrape la moyenne des pays voisins. On a voulu regarder si justement à quel point on était proche de ces pays voisins. Alors les pays voisins, c'est vraiment Royaume-Uni, Flandre, France, Allemagne, Pays-Bas, vraiment nos grands voisins, Luxembourg. On a donc regardé comment on se comportait par rapport à eux. Et là, le constat est assez net. Par exemple, en sciences, il y a deux pays qui font bien. Allez, c'est le Royaume-Uni et nous, où on perd 4 points sur les 20 dernières années. C'est-à-dire qu'on est stable en réalité. Et les autres, l'Allemagne, la Flandre, les Pays-Bas, perdent de 30 à 40 points, ce qui est massif. En lecture également, alors la lecture, là on est le pays qui perdons le moins, hein. On perd sur la grande période, les 25 dernières années, 12 points. L'Allemagne, 23, le Royaume-Uni, 30, la France, 50, la Flandre, 70 quasi, les Pays-Bas, 90. Donc vous voyez, quand je parlais de baisse significative tout à l'heure, là on en prend sans doute la mesure. Et on prend aussi la mesure du fait que notre, certes, baisse, mais très limitée par rapport aux autres. En mathématiques, finalement, c'est là qu'on était toujours le meilleur. Là, on fait partie des deux systèmes qui perdent le moins, toujours avec le Royaume-Uni, hein, mais la perte est plus massive. On perd, sur les 20 dernières années, une trentaine de points. Mais encore une fois, la France 50, les Pays-Bas 55 et la Flandre 65.
0: Et cela pourrait, selon vous, Ariane Bay, s'expliquer donc par le fait que notre pays, la Fédération Wallonie-Bruxelles, a mis en place plus tôt que les autres, voici quelques années, toute une série de mesures visant à améliorer la qualité de son enseignement.
2: Oui, alors je le pense pour deux raisons. Alors je vais d'abord parler de quelqu'un, je vais parler du Royaume-Uni qui s'en sort finalement mieux que nous encore, parce qu'ils partaient de plus haut et ils sont dans les pays qui perdent le moins. Et, et même sur certaines disciplines, ils réaugmentent, eux, contrairement à perdre, comme tous les pays, par exemple en sciences, depuis le Covid, ils augmentent. Et on a été regarder les réformes qu'ils avaient faites. Et donc, le Royaume-Uni a toujours eu, depuis les années 2010, où ils commençaient à perdre dans PISA des points, ils ont mis des réformes en place. On a regardé en lecture, ils sont revenus à une imposition de méthodes syllabiques dans les apprentissages, mais aussi... Voilà des choses plus intéressantes et riches que je n'ai pas le temps de développer, mais il y a eu un grand mouvement de réforme sur la lecture. Il y a eu aussi un mouvement de réforme en maths et en sciences, domaine qui nous occupe, vraiment un mouvement sur l'introduction de l'expérimentation scientifique dans les programmes, la manipulation, les laboratoires, et ça semble payer. Je parlerai plus tard, si vous voulez bien, de l'organisation aussi de leur système éducatif qui me semble intéressante. Chez nous, on voit que je pense parmi les pays dont je vous ai cité la chute importante, je pense que nous sommes celui en plus nette réforme et depuis 2015. Et je pense que parfois les enseignants le déplorent parce que ça a coûté de l'investissement aux équipes, etc. Mais en réalité, je pense que ce mouvement de réforme dans lequel on est explique sans doute la stabilité ou la meilleure résistance des résultats, le fait que les équipes, je parlais des plans de pilotage tout à l'heure, soient vraiment dans un mouvement d'attention portée à aux résultats de leurs élèves, à plus d'équité sociale, à un meilleur bien-être. Enfin voilà, il y a toute une mobilisation des écoles, je pense, autour du pilotage par les résultats, qui sans doute explique notre meilleure résistance. Je dirais aussi qu'en sciences, c'est là où on résiste finalement le mieux, parce que là, on ne perd pas du tout. En réalité, on remonte même de 3 points par rapport à 22, mais je ne vous le dis pas comme ça, parce que statistiquement, on est stable. Mais bon, en sciences, par exemple, quand vous regardez les épreuves du CE1D en sciences que les élèves passent en deuxième secondaire, elles sont quand même dans leur forme et dans leur esprit assez proches de la manière dont on évalue les choses dans PISA. Donc je pense que là aussi, il y a eu un mouvement avec... Et je crois que c'est le domaine d'ailleurs le plus proche que ce qu'on fait en maths ou peut-être même en lecture. Et donc on est dans un mouvement de réforme à la fois des programmes, les évaluations externes qui préparent sans doute, en tout cas en sciences, il me semble, mieux nos élèves. Je fais l'hypothèse que si on n'avait pas été dans ce mouvement de réforme, je ne vois pas pourquoi on n'aurait pas suivi le mouvement des autres pays voisins.
0: Ariane Bay, vous évoquiez à l'instant le Royaume-Uni qui fait partie de ce bloc des pays anglo-saxons qui, depuis le lancement de l'enquête PISA, il y a 25 ans, occupe quasiment toujours le haut du classement. Il y a donc le Royaume-Uni, les États-Unis, l'Australie...
2: Oui, la Nouvelle-Zélande, le Canada. C'est vrai, quand je regarde qui occupe la tête de classement dans les trois domaines, on a systématiquement... Alors, Japon, Corée, pays asiatique. On a par ailleurs Estonie, Pologne au niveau européen. Et puis, il y a ce bloc pays anglo-saxons, dont effectivement le Royaume-Uni et puis les autres pays. Ça m'intéresse de repérer ça, parce que moi, ce qui m'intéresse, c'est de faire des hypothèses du lien entre l'efficacité des systèmes éducatifs et leur structure. Et je vois que ces pays partagent le fait d'avoir un tronc commun au moins jusqu'à 15 ans. On parle beaucoup du tronc commun Fédération Wallonie-Bruxelles pour le moment, et aussi d'utiliser très peu le redoublement pour gérer les difficultés des élèves. En gros, ils sont à entre 5 et 10% d'élèves ayant redoublé à 15 ans. Nous, on est à 35%. Les chiffres qu'ils atteignent, nous, on les atteint en première primaire. Or, ils ont des élèves en difficulté. Ils les gèrent par d'autres moyens, et notamment quand on parle du tronc commun des pays anglo-saxons, ce n'est pas tout le monde fait la même chose tout le temps jusqu'en troisième secondaire. Il y a de la flexibilité, il y a des cours qui ont des intensités variables. Par exemple, on aura des cours de mathématiques plus ou moins exigeants. Donc, on n'aura pas la même chose pour tout le monde tout le temps. Mais l'esprit, c'est d'amener tout le monde jusqu'à 15 ans avec un même bagage de base et sans première grande séparation. Et donc, en restant dans des classes qui sont hétérogènes ou dans des classes qui sont mixtes, je veux dire, mais avec, à certains moments, on quitte la vie de cette classe hétérogène pour avoir des cours plus proches de son niveau dans certaines matières clés, comme les mathématiques.
0: Oui, donc, les élèves se voient enseigner un tronc commun, mais néanmoins avec quelques variations. selon leur niveau, dans certaines matières, ils peuvent avoir accès à un cours plus ou moins haut en termes de difficulté et d'approfondissement de l'apprentissage. Donc on ne peut pas vraiment parler de classe de niveau parce que ce ne sont pas des classes qui sont constituées des élèves qui sont les meilleurs en tout. En fait.
2: Exactement.
0: Voilà, c'est ça l'idée.
2: C'est ça très important parce qu'on voit que dans ce qui marche en éducation, ces classes de niveau n'ont pas d'effet positif, ça a été montré. Au contraire, ça tire vers le bas les élèves. Mais par contre, des groupes de niveau à certains moments pour des matières ou en lecture ou en maths, ça a montré de son efficacité. Donc combiner ces moments d'hétérogénéité et cet esprit d'hétérogénéité qui tire tout le monde vers le haut, mais en même temps, parfois dans certaines matières importantes, apprendre à son niveau pour mieux apprendre finalement.
0: Mais Ariane Bay, ce tronc commun qui accepte des variations et qui est mis en place de manière très pragmatique et, selon les études, grâce auxquelles on obtient de bons résultats, c'est pas ce qu'on fait en Belgique. Nous, c'est vraiment tout le monde marche ensemble vers...
2: Pour le moment, on n'y est pas, hein, puisque le tronc commun est discuté. Enfin, mais les orientations qui étaient prises étaient plus, je pense, d'aller vers un tronc commun à la française, ce qui est une autre forme de tronc commun. Les pays méditerranéens pratiquaient un tronc commun avec effectivement peu de différenciation et la gestion de la difficulté scolaire plutôt par le redoublement. C'est ce qui se passait en tout cas plutôt en Espagne, Portugal, France. Maintenant, la France a un peu changé par rapport au redoublement, mais je ne pense pas qu'il y ait encore de changement substantiel par rapport à la gestion des difficultés et au fait d'effectivement permettre un peu de flexibilité. Je note que ces pays du tronc commun à la française ne sont pas dans les pays les plus performants, à PISA, en tout cas, au contraire. Et je dois aussi parler, pour être complète, d'un dernier type de tronc commun, qui est le type de tronc commun qui est aussi utilisé par des pays qui réussissent très bien dans PISA. On a parlé du Japon et de la Corée. Bon, ils ont des caractéristiques peut-être très spécifiques au niveau de l'importance qu'ils mettent à l'école et aux cours particuliers ou après l'école. Donc, c'est un peu spécifique. Mais il y a aussi l'Estonie et la Finlande qui continuent à apparaître dans certains classements comme très bien positionnés. Et là, il y a un modèle de tronc commun, toujours peu de redoublement. Ça, c'est deux points importants. Et gestion de la difficulté, plutôt par du soutien individuel, tant au niveau des élèves les plus faibles qu'au niveau d'ailleurs des élèves les plus forts. Hein. Il peut y avoir une gestion plus individuelle des difficultés. Mais j'ai, avec mes collègues, fait des analyses pour regarder s'il y avait un modèle qui résistait le mieux à la baisse généralisée entre ces trois formes de tronc commun et puis notre forme à nous qui jusque-là, avec la Flandre, les Pays-Bas, l'Allemagne, était un modèle plus de gestion avec des filières assez étanches, très précoces et puis un redoublement élevé. Et donc tout le monde perd, je l'ai dit tout à l'heure, mais en fait le modèle qui résiste le mieux, c'est ce fameux modèle anglo-saxon, c'est celui qui perd le moins. Et puis je dois dire aussi que c'est celui qui est présent également dans les indicateurs d'équité que l'OCDE a produit. Et donc, parce qu'on peut regarder avec PISA qui performe le mieux, c'est ce qui intéresse en premier peut-être les de prime abord les gens. Je pense que les enseignants et le monde éducatif est aussi très intéressé par l'équité. Est-ce qu'on arrive à faire bien avec tous les élèves? Parce que c'est finalement ça le défi des systèmes éducatifs. Et on voit que les pays anglo-saxons sont très bons sur deux conceptions de l'équité. On a regardé qui arrivait le mieux à avoir le moins d'élèves très faibles, parce qu'on a regardé quels étaient les élèves aux compétences rudimentaires et on les compte. Et donc les pays anglo-saxons sont à la fois ceux qui arrivent à avoir le moins d'élèves très faibles, tout en étant ceux qui arrivent à avoir un impact du contexte socio-économique familial de l'élève le plus réduit sur les résultats. Et donc ça, c'est deux conceptions de l'équité. Arriver à avoir le plus d'élèves qui ont au moins les compétences de base et arriver à ce que le déterminisme social joue le moins. Alors, voilà, donc je parle des pays anglo-saxons. En réalité, les pays, le Japon, la Corée, la Finlande, donc cet autre modèle de tronc commun, arrive aussi à ce type de résultats-là.
0: Ariane Bay, on peut aussi ajouter que ces résultats relativement positifs obtenus dans le système d'enseignement de la Fédération Wallonie-Bruxelles sont à souligner, puisque cette même Fédération Wallonie-Bruxelles se caractérise par un contexte socio-économique plus faible, plus bas, que bien d'autres pays testés dans le cadre de l'enquête PISA.
2: Alors qu'effectivement, on a un contexte socio-économique plus défavorable que la moyenne. Quand on regarde en tout cas le niveau d'éducation des parents, des élèves, les biens dans les familles, les livres à la maison, etc., on a une mesure du niveau socio-économique et culturel des élèves dans PISA. Donc, on est plus défavorable que la moyenne internationale, contrairement d'ailleurs aux deux autres communautés belges, la Flandre et la communauté germanophone, sont plutôt plus favorisés que nous. On a également connu une augmentation de 6% des élèves issus de l'immigration sur les 10 dernières années, telles que mesurées dans PISA aussi. Donc apparemment, un contexte à la fois économiquement plus compliqué et avec potentiellement de l'hétérogénéité. On a aussi vu chez nous que 22% des élèves disent ne pas parler le français le plus souvent à la maison. Donc évidemment, il y a tout un défi supplémentaire de leur apprendre la langue d'enseignement qui est la base de tout. Et malgré cela, effectivement, on arrive à mieux résister que les autres. On a commencé PISA avec de grands écarts entre ce type d'élèves-là. On a été pendant des années un des pays les plus inéquitables. C'est-à-dire qu'on avait des écarts sociaux très très importants et que le faire partie du quart des élèves les plus défavorisés ou favorisés avait un poids très important sur les différences de résultats entre élèves. On parlait de plus de 120 points d'écart. C'est énorme dans PISA. Et en fait, la bonne nouvelle, on a vu pointer une amélioration en 2018, puis ça s'est redégradé au moment Covid. Et là, on réobserve un resserrement des résultats entre les élèves défavorisés et favorisés. Et la bonne nouvelle, ce resserrement n'est pas dû à la baisse des élèves favorisés, il est dû à l'amélioration des élèves défavorisés. Et pour la première fois, on n'est plus dans le peloton des 3 à 5 pays les plus inéquitables des pays industrialisés. On se rapproche, sans l'atteindre encore, mais on se rapproche de la moyenne internationale avec vraiment une baisse significative de ces écarts sociaux. Et l'autre aspect très visible dans nos résultats est la baisse très importante et régulière depuis plusieurs cycles, de la différence entre les élèves qu'on appelle natifs, ceux qui sont nés en Belgique avec au moins un parent belge, et les élèves issus d'immigration. Cette différence-là était d'un peu plus de 70 points. Elle passe maintenant à environ 35 points, je le dis à la grosse louche. Donc on a une réduction de 50% des différences de performance entre natifs et immigrés. Et là aussi, ce n'est pas parce que les natifs baissent, les natifs restent stables et ce sont les performances des élèves issus de l'immigration en sciences qui augmentent très significativement sur le long terme, sur les 20 dernières années. Donc on a visiblement une capacité de notre système éducatif à avoir résisté grâce au fait d'avoir mieux armé les élèves les plus vulnérables, qui étaient effectivement les élèves dont les résultats faisaient chuter notre moyenne. Donc là, on a un résultat très positif en termes d'équité. Et puis, je n'ai pas encore parlé de l'équité de genre. En sciences, c'est intéressant de savoir si les garçons et les filles sont aussi bien armés. Il y a un vrai enjeu dans les filières scientifiques pour les filles, on le sait. Et là, il n'y a pas de différence entre garçons et filles chez nous. Donc c'est aussi une bonne nouvelle. Finalement, les écarts qui restent les plus importants chez nous, puisque tous ces écarts liés à des facteurs socio-démographiques diminuent ou sont très contenus, c'est l'écart en fonction de la filière et de l'année d'études. Alors avec peut-être une bonne nouvelle quand même pour les enseignants qui nous écoutent et les parents, c'est que les élèves en quatrième général, quand je regarde leurs résultats, ils sont excellent, leur moyenne est de 545. C'est au-dessus du Japon, qui est à 538. Donc, leur moyenne est au-dessus du premier pays dans PISA. Bon, le Japon fait ça avec cette moyenne, avec 100% de ses élèves. Et nous, on l'a fait avec 46% de nos élèves. Les quatrièmes générales, les élèves qui donc n'ont pas redoublé et sont restés en général, c'est 46% de nos élèves de 15 ans. La bonne nouvelle, c'est que c'est plus qu'avant. Avant, on amenait à 40% de nos élèves en quatrième générale. Et on voit, nous, qu'en raison notamment de la petite baisse du redoublement, on a plus d'élèves à l'heure et en général, avec toujours des résultats très bons. Donc ça, c'est une très bonne nouvelle. Maintenant, dès qu'on partage une caractéristique plus défavorable, c'est-à-dire soit on a redoublé une fois, soit on est en qualifiant même sans avoir redoublé, là les résultats sont bien plus faibles. Et je dirais qu'il y a sans doute deux grandes raisons. Une raison peut-être liée aussi à la matière évaluée dans PISA. Parce que quand on est en général, on a un référentiel de formation scientifique, 3 heures ou 5 heures de science. Dès qu'on est, par exemple, en professionnel, on parlera de... j'oublie le terme, mais c'est plus initiation scientifique. Je veux dire, les contenus sont beaucoup moins exigeants. Le nombre d'heures est à deux périodes par semaine. Donc, fatalement, il est logique qu'une matière qui prend moins de place dans l'horaire et qui a des contenus moins exigeants soit moins maîtrisée, même si PISA n'évalue pas exactement les programmes scolaires. Évidemment, les élèves ont eu moins d'occasions d'apprentissage. Ça, c'est une première raison. Et la deuxième raison, c'est qu'évidemment, on sait que ce sont les élèves faibles qui redoublent ou qui, jusque-là, étaient envoyés dans le qualifiant. Donc, ces élèves plus faibles ont des performances plus faibles dans PISA.
0: Ariane Bon, faisons un dernier focus sur ces pays dont les élèves de Kazan font depuis pas mal de temps de bons résultats. Alors, on a parlé des pays anglo-saxons, on a pointé aussi vers l'Asie, notamment le Japon. Mais il reste ces deux pays européens, la Pologne et l'Estonie. Alors, ne rentrons pas peut-être dans la question de leur système éducatif, sauf si vous le souhaitez, mais ce qui semble assez net, c'est que dans ces pays-là, et voici déjà quelques années, la question de l'enseignement, le chantier des réformes dans l'enseignement a été porté par la population tout entière. Et visiblement, on obtient des résultats. Ça fait un peu écho à ce qu'on disait dans la première partie, où certains élèves avaient l'impression que leurs parents ou ceux qui s'occupent d'eux ne s'intéressaient pas tant que ça à leurs résultats et à ce qui se passait à l'école. Ce n'était pas du tout le cas dans ces deux pays-là.
2: Ah oui. En tout cas, de ce que j'en sais, quand la Pologne, au début des années 2000, a lancé un grand mouvement de réforme éducative, ils étaient très mal classés dans PISA. Et puis, ils ont fait une grande réforme. Ils ont changé la structure de leur système éducatif pour aller vers un tronc commun. Ils ont fait notamment une grande réforme de la formation des enseignants. Ça fait vraiment écho à des réalités dont on entend aujourd'hui parler de notre système éducatif. Donc un grand mouvement de réforme, mais visiblement une grande adhésion sociétale à cette réforme parce qu'il s'agissait aussi de remettre le pays en selle et de réécrire peut-être l'histoire par rapport au passé, du lien avec le bloc de l'Est, etc. Et donc, visiblement, il y a eu un appui sociétal. C'est aussi ce qu'on disait d'ailleurs de la Finlande quand elle a fait des grandes réformes qui l'ont rendu un système éducatif incontournable au début des années 2000. Elle venait d'un grand mouvement de réforme aussi soutenu par la société. L'Estonie a elle aussi un des troncs communs les plus longs, avec seulement 4% de redoublement. Donc oui, au niveau de la structure, elle ressemble quand même aux structures des pays qui sont souvent efficaces et équitables. Mais visiblement, également en Estonie, il y a un enjeu national d'utiliser l'éducation comme arme politique au sens général du terme, pour peut-être soit de résister, soit de se reconstruire un avenir en tant que nation.
0: Ariane Bess, c'est la fin de cette émission. Merci beaucoup pour nous avoir expliqué les résultats de cette nouvelle moisson de l'enquête internationale PISA. Résultats qui sont donc sortis aujourd'hui, 8 septembre 2026 à 9h30, ce qui explique la taille relativement réduite de cette interview. Mais j'annonce tout de suite à nos auditeurs qu'il y a la version longue de cette interview qui est disponible en podcast sur notre site www.rcf.be. Podcasts qui sont bien évidemment totalement gratuits. Ariane Bess, je rappelle que vous êtes professeure en sciences de l'éducation à l'Université de Liège. Merci, au revoir.

0: Mika en 2007 avec cette chanson, cet hymne qui le projeta au-devant de la scène, Relax sur la radio chrétienne francophone. À présent, on remonte 2 ans en arrière pour écouter une chanteuse française, Camille, avec cette très belle chanson, Pâle septembre.
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Et sur RCF, on était en 2005 avec Pâle Septembre, que l'on doit à l'artiste française, compositrice, autrice et interprète Camille. Nous nous dirigeons pas à pas vers la suite des programmes sur la radio chrétienne francophone. Et pour nous accompagner, je vous propose un souvenir, que dis-je, un standard de 1979, le groupe ABBA avec Gimme, Gimme, Gimme.

0: et du Fils et du Saint-Esprit. Frères et sœurs bien-aimés, chers pèlerins de Lourdes, soyez les bienvenus, vous tous qui avez la grâce d'être présents ici à la grotte de Massabielle. Bienvenue aussi à vous tous qui nous rejoignez de par le monde, grâce à la télévision KTO, grâce à la radio ou grâce au site internet du sanctuaire. Tous ensemble, nous allons méditer les mystères glorieux du Saint-Rosaire. Nous prions bien évidemment pour la préparation de la venue du Saint-Père ici en France et particulièrement ici à Lourdes dans un peu plus de 2 semaines maintenant. Nous prions pour toutes les intentions qui nous ont été confiées, celles que nous venons d'entendre, nos intentions personnelles, tous les malades qui nous sont confiés. Nous prions pour la paix dans le monde. Commençons par proclamer notre foi, la foi de toute l'Église, la foi de notre baptême. Je crois en Dieu, le Père Tout-Puissant, Créateur du ciel et de la terre, et en Jésus-Christ, son Fils unique, notre Seigneur, qui a été conçu du Saint-Esprit, est né de la Vierge Marie, a souffert sous Ponce Pilate, a été crucifié, est mort, a été enseveli, est descendu aux enfers, le troisième jour est ressuscité des morts, est monté aux cieux, est assis à la droite de Dieu le Père Tout-Puissant, d'où il viendra juger les vivants et les morts.
1: Je crois en Jésus-Christ, à la Sainte Église catholique, à la communion des saints, à la rémission des péchés, à la résurrection de la chair, à la vie éternelle. Amen.
0: Prions aux intentions du Saint-Père, le Pape Léon, prions tout particulièrement pour son voyage apostolique en France. Notre Père qui es aux cieux, que ton nom soit sanctifié, que ton règne vienne, que ta volonté soit faite sur la terre comme au ciel.
2: Donne-nous aujourd'hui notre pain de ce jour, pardonne-nous nos offenses, comme nous pardonnons aussi à ceux qui nous ont offensés, et ne nous laisse pas entrer en tentation, mais délivre-nous du mal.
0: Je vous salue Marie, pleine de grâce, le Seigneur est avec vous. Vous êtes bénie entre toutes les femmes et Jésus, le fruit de vos entrailles, est béni.
3: Sainte Marie, Mère de Dieu, priez pour nous pauvres pécheurs, maintenant et à l'heure de notre mort. Amen.
0: Je vous salue Marie, pleine de grâce, le Seigneur est avec vous. Vous êtes bénie entre toutes les femmes et Jésus, le fruit de vos entrailles, est béni. Je vous salue Marie, pleine de grâce, le Seigneur est avec vous. Vous êtes bénie entre toutes les femmes et Jésus, le fruit de vos entrailles, est béni.
3: Sainte

0: Ô Marie conçue sans péché, premier mystère glorieux, la résurrection du Seigneur. Pourquoi cherchez-vous parmi les morts celui qui est vivant? Sainte Vierge Marie, nous vous confions l'Église de France qui s'apprête à accueillir le pape Léon XIV, que cette visite apostolique augmente la foi des fidèles qui vivent en France. Notre Père qui es aux cieux, que ton nom soit sanctifié, que ton règne vienne, que ta volonté soit faite sur la terre comme au ciel.
1: Pardonne-nous nos offenses, comme nous pardonnons aussi à ceux qui nous ont offensés. Et ne nous laisse pas entrer en tentation, mais délivre-nous du mal. Amen.
2: Je vous salue, Marie, pleine de grâce. Le Seigneur est avec vous. Vous êtes bénie entre toutes les femmes. Et Jésus, le fruit de vos entrailles, est béni.
1: Sainte Marie, Mère de Dieu, priez pour nous pauvres pécheurs, maintenant et à l'heure de notre mort. Amen.
2: Je vous salue, Marie, pleine de grâce. Le Seigneur est avec vous. Vous êtes bénie entre toutes les femmes. Et Jésus, le fruit de vos entrailles, est béni.
1: Sainte Marie, Mère de Dieu, priez pour nous pauvres pécheurs,
2: Je vous salue, Marie, pleine de grâce. Le Seigneur est avec vous. Vous êtes bénie entre toutes les femmes. Et Jésus, le fruit de vos entrailles, est béni.
1: Sainte Marie, Mère de Dieu, priez pour nous pauvres pécheurs, maintenant et à l'heure de notre mort. Amen.
2: Je vous salue, Marie, pleine de grâce. Le Seigneur est avec vous. Vous êtes bénie entre toutes les femmes. Et Jésus, le fruit de vos entrailles, est béni.
1: Sainte Marie, Mère de Dieu,
2: Je vous salue, Marie, pleine de grâce. Le Seigneur est avec vous. Vous êtes bénie entre toutes les femmes. Et Jésus, le fruit de vos entrailles, est béni.
1: Sainte Marie, Mère de Dieu, priez pour nous pauvres pécheurs, maintenant et à l'heure de notre mort. Amen.
2: Je vous salue, Marie, pleine de grâce. Le Seigneur est avec vous. Vous êtes bénie entre toutes les femmes. Et Jésus, le fruit de vos entrailles, est béni.
1: Sainte Marie, Mère de Dieu, priez pour nous pauvres pécheurs, maintenant et à l'heure de notre mort. Amen.
2: Je vous salue, Marie, pleine de grâce. Le Seigneur est avec vous. Vous êtes bénie entre toutes les femmes. Et Jésus, le fruit de vos entrailles, est béni.
1: Sainte Marie, Mère de Dieu, priez pour nous pauvres pécheurs, maintenant et à l'heure de notre mort. Amen.
2: Je vous salue, Marie, pleine de grâce. Le Seigneur est avec vous. Vous êtes bénie entre toutes les femmes. Et Jésus, le fruit de vos entrailles, est béni.
1: Sainte Marie, Mère de Dieu, priez pour nous pauvres pécheurs,
2: Je vous salue, Marie, pleine de grâce. Le Seigneur est avec vous. Vous êtes bénie entre toutes les femmes. Et Jésus, le fruit de vos entrailles, est béni.
1: Sainte Marie, Mère de Dieu, priez pour nous pauvres pécheurs, maintenant et à l'heure de notre mort. Amen.
2: Je vous salue, Marie, pleine de grâce. Le Seigneur est avec vous. Vous êtes bénie entre toutes les femmes. Et Jésus, le fruit de vos entrailles, est béni.
1: Sainte Marie, Mère de Dieu, priez pour nous pauvres pécheurs, maintenant et à l'heure de notre mort. Amen.

0: Ô Marie conçue sans péché, deuxième mystère glorieux, l'ascension. Jésus fut emporté au ciel et les disciples s'en retournèrent à Jérusalem en grande joie. Vierge Marie, nous vous confions les chrétiens qui vivent en France, qu'à l'occasion de la visite du voyage apostolique du Saint-Père, ils deviennent toujours plus des témoins de leur espérance dans la joie. Notre Père qui es aux cieux, que ton nom soit sanctifié, que ton règne vienne, que ta volonté soit faite sur la terre comme au ciel.
1: Je vous salue Marie, pleine de grâce, le Seigneur est avec vous. Vous êtes bénie entre toutes les femmes et Jésus, le fruit de vos entrailles, est béni.
2: Sainte Marie, Mère de Dieu, priez pour nous pécheurs.
1: Je vous salue Marie, pleine de grâce, le Seigneur est avec vous. Vous êtes bénie entre toutes les femmes et Jésus, le fruit de vos entrailles, est béni. Je vous salue Marie, pleine de grâce, le Seigneur est avec vous. Vous êtes bénie entre toutes les femmes et Jésus, le fruit de vos entrailles, est béni.
2: Sainte Marie, Mère de Dieu, priez pour nous pauvres pécheurs, maintenant et à l'heure de notre mort. Amen.
1: Je vous salue Marie, pleine de grâce, le Seigneur est avec vous. Vous êtes bénie entre toutes les femmes et Jésus, le fruit de vos entrailles, est béni.
2: Sainte Marie,
1: je vous salue Marie, pleine de grâce, le Seigneur est avec vous. Vous êtes bénie entre toutes les femmes et Jésus, le fruit de vos entrailles, est béni.
2: Sainte Marie, Mère de Dieu, priez pour nous pauvres pécheurs, maintenant et à l'heure de notre mort. Amen.
1: Je vous salue Marie, pleine de grâce, le Seigneur est avec vous. Vous êtes bénie entre toutes les femmes et Jésus, le fruit de vos entrailles, est béni.
2: Sainte
1: je vous salue Marie, pleine de grâce, le Seigneur est avec vous. Vous êtes bénie entre toutes les femmes et Jésus, le fruit de vos entrailles, est béni.
2: Sainte Marie, Mère de Dieu, priez pour nous pauvres pécheurs, maintenant et à l'heure de notre mort. Amen.
1: Je vous salue Marie, pleine de grâce, le Seigneur est avec vous. Vous êtes bénie entre toutes les femmes et Jésus, le fruit de vos entrailles, est béni. Je vous salue Marie, pleine de grâce, le Seigneur est avec vous. Vous êtes bénie entre toutes les femmes et Jésus, le fruit de vos entrailles, est béni.
2: Sainte Marie, Mère de Dieu, priez pour nous pauvres pécheurs, maintenant et à l'heure de notre mort. Amen.
1: Je vous salue Marie, pleine de grâce, le Seigneur est avec vous. Vous êtes bénie entre toutes les femmes et Jésus, le fruit de vos entrailles, est béni.
2: Sainte Marie,

0: Marie conçue sans péché. Troisième mystère glorieux, la Pentecôte. Les apôtres virent apparaître comme une sorte de feu qui se partageait en langues et qui se posa sur chacun d'eux. Alors ils furent tous remplis de l'Esprit Saint. Ils se mirent à parler en d'autres langues et chacun s'exprimait selon le don de l'Esprit. Vierge Marie, que la visite apostolique du pape Léon XIV en France puisse renouveler, fortifier l'élan missionnaire qui habite nos communautés paroissiales. Notre Père qui es aux cieux, que ton nom soit sanctifié, que ton règne vienne, que ta volonté soit faite sur la terre comme au ciel.
1: À ceux qui nous ont offensés, et ne nous laisse pas entrer en tentation, mais délivre-nous du mal.
2: Je vous salue, Marie, pleine de grâce. Le Seigneur est avec vous. Vous êtes bénie entre toutes les femmes, et Jésus, le fruit de vos entrailles, est béni.
3: Sainte Marie, Mère de Dieu,
2: je vous salue, Marie, pleine de grâce. Le Seigneur est avec vous. Vous êtes bénie entre toutes les femmes. Et Jésus, le fruit de vos entrailles, est béni.
3: Sainte Marie, Mère de Dieu, priez pour nous pauvres pécheurs, maintenant et à l'heure de notre mort. Amen.
2: Je vous salue, Marie, pleine de grâce. Le Seigneur est avec vous. Vous êtes bénie entre toutes les femmes. Et Jésus, le fruit de vos entrailles, est béni.
3: Sainte Marie, Mère de Dieu, priez pour nous pauvres pécheurs, maintenant et à l'heure de notre mort. Amen.
2: Je vous salue, Marie, pleine de grâce. Le Seigneur est avec vous. Vous êtes bénie entre toutes les femmes. Et Jésus, le fruit de vos entrailles, est béni.
3: Sainte Marie,
2: je vous salue, Marie, pleine de grâce. Le Seigneur est avec vous. Vous êtes bénie entre toutes les femmes. Et Jésus, le fruit de vos entrailles, est béni.
3: Sainte Marie, Mère de Dieu, priez pour nous pauvres pécheurs, maintenant et à l'heure de notre mort. Amen.
2: Je vous salue, Marie, pleine de grâce. Le Seigneur est avec vous. Vous êtes bénie entre toutes les femmes. Et Jésus, le fruit de vos entrailles, est béni.
3: Sainte Marie, Mère de Dieu, priez pour nous pauvres pécheurs, maintenant et à l'heure de notre mort. Amen.
2: Je vous salue, Marie, pleine de grâce. Le Seigneur est avec vous. Vous êtes bénie entre toutes les femmes. Et Jésus, le fruit de vos entrailles, est béni.
3: Sainte Marie, Mère de Dieu, priez pour nous pauvres pécheurs, maintenant et à l'heure. Amen.
2: Je vous salue, Marie, pleine de grâce. Le Seigneur est avec vous. Vous êtes bénie entre toutes les femmes. Et Jésus, le fruit de vos entrailles, est béni.
3: Sainte Marie, Mère de Dieu, priez pour nous pécheurs, maintenant et à l'heure de notre mort. Amen.
2: Je vous salue, Marie, pleine de grâce. Le Seigneur est avec vous. Vous êtes bénie entre toutes les femmes. Et Jésus, le fruit de vos entrailles, est béni.
3: Sainte Marie, Mère de Dieu, priez pour nous pauvres pécheurs, maintenant et à l'heure de notre mort. Amen.
2: Je vous salue, Marie, pleine de grâce. Le Seigneur est avec vous. Vous êtes bénie entre toutes les femmes. Et Jésus, le fruit de vos entrailles, est béni.
3: Sainte

0: Marie conçue sans péché. Quatrième mystère glorieux, l'Assomption de la Vierge Marie. Le Seigneur élève les humbles. Entonnez pour le Seigneur l'action de grâce. Vierge Marie, nous vous confions tous les malades qui se sont confiés à nos prières, tous ceux qui souffrent dans leur corps ou dans leur âme. Notre Père qui es aux cieux, que ton nom soit sanctifié, que ton règne vienne, que ta volonté soit faite sur la terre comme au ciel.
1: Je vous salue Marie, pleine de grâce. Le Seigneur est avec vous. Vous êtes bénie entre toutes les femmes. Et Jésus, le fruit de vos entrailles, est béni.
2: Sainte Marie, Mère de Dieu,
1: je vous salue Marie, pleine de grâce. Le Seigneur est avec vous. Vous êtes bénie entre toutes les femmes. Et Jésus, le fruit de vos entrailles, est béni.
2: Sainte Marie, Mère de Dieu, priez pour nous pauvres pécheurs, maintenant et à l'heure de notre mort. Amen.
1: Je vous salue Marie, pleine de grâce. Le Seigneur est avec vous. Vous êtes bénie entre toutes les femmes, et Jésus, le fruit de vos entrailles, est béni.
2: Sainte Marie, Mère de Dieu, priez pour nous pauvres pécheurs, maintenant et à l'heure de notre mort. Amen.
1: Je vous salue Marie, pleine de grâce, le Seigneur est avec vous. Vous êtes bénie entre toutes les femmes, et Jésus, le fruit de vos entrailles, est béni.
2: Sainte Marie, Mère de Dieu, priez pour nous pauvres pécheurs,
1: je vous salue Marie, pleine de grâce. Le Seigneur est avec vous. Vous êtes bénie entre toutes les femmes. Et Jésus, le fruit de vos entrailles, est béni.
2: Sainte Marie, Mère de Dieu, priez pour nous pauvres pécheurs, maintenant et à l'heure de notre mort. Amen.
1: Je vous salue Marie, pleine de grâce. Le Seigneur est avec vous. Vous êtes bénie entre toutes les femmes. Et Jésus, le fruit de vos entrailles, est béni.
2: Sainte Marie,
1: je vous salue Marie, pleine de grâce. Le Seigneur est avec vous. Vous êtes bénie entre toutes les femmes. Et Jésus, le fruit de vos entrailles, est béni.
2: Sainte Marie, Mère de Dieu, priez pour nous pauvres pécheurs, maintenant et à l'heure de notre mort. Amen.
1: Je vous salue Marie, pleine de grâce. Le Seigneur est avec vous. Vous êtes bénie entre toutes les femmes, et Jésus, le fruit de vos entrailles, est béni.
2: Sainte Marie, Mère de Dieu, priez pour nous pauvres pécheurs, maintenant et à l'heure de notre mort. Amen.
1: Je vous salue Marie, pleine de grâce. Le Seigneur est avec vous. Vous êtes bénie entre toutes les femmes, et Jésus, le fruit de vos entrailles, est béni.
2: Sainte Marie, Mère de Dieu, priez pour nous pauvres pécheurs,
1: je vous salue Marie, pleine de grâce. Le Seigneur est avec vous. Vous êtes bénie entre toutes les femmes. Et Jésus, le fruit de vos entrailles, est béni.
2: Sainte Marie, Mère de Dieu, priez pour nous pauvres pécheurs, maintenant et à l'heure de notre mort.

0: Marie conçue sans péché. Cinquième mystère glorieux, le couronnement de Marie. Vierge Marie, Reine du ciel, nous confions à votre intercession la paix dans le monde, tout particulièrement aux proches et au Moyen-Orient. Prions tout particulièrement pour nos frères et sœurs du Liban. Notre Père qui es aux cieux, que ton nom soit sanctifié, que ton règne vienne, que ta volonté soit faite sur la terre comme au ciel.
1: Pardonne-nous aussi à ceux qui nous ont offensés et ne nous laisse pas entrer en tentation.
2: Je vous salue Marie, pleine de grâce. Le Seigneur est avec vous. Vous êtes bénie entre toutes les femmes et Jésus, le fruit de vos entrailles, est béni.
3: Sainte Marie, Mère de Dieu, priez pour nous pauvres pécheurs, maintenant et à l'heure de notre mort. Amen.
2: Je vous salue Marie, pleine de grâce. Le Seigneur est avec vous. Vous êtes bénie entre toutes les femmes et Jésus, le fruit de vos entrailles, est béni.
3: Sainte Marie,
2: je vous salue Marie, pleine de grâce, le Seigneur est avec vous. Vous êtes bénie entre toutes les femmes et Jésus, le fruit de vos entrailles, est béni.
3: Sainte Marie, Mère de Dieu, priez pour nous pauvres pécheurs.
2: Je vous salue Marie, pleine de grâce, le Seigneur est avec vous. Vous êtes bénie entre toutes les femmes et Jésus, le fruit de vos entrailles, est béni.
3: Sainte Marie, Mère de Dieu,
2: je vous salue Marie, pleine de grâce, le Seigneur est avec vous. Vous êtes bénie entre toutes les femmes et Jésus, le fruit de vos entrailles, est béni.
3: Sainte Marie, Mère de Dieu, priez pour nous pauvres pécheurs, maintenant et à l'heure de notre mort. Amen.
2: Je vous salue Marie, pleine de grâce, le Seigneur est avec vous. Vous êtes bénie entre toutes les femmes et Jésus, le fruit de vos entrailles, est béni.
3: Sainte Marie, Mère de Dieu,
2: je vous salue Marie, pleine de grâce, le Seigneur est avec vous. Vous êtes bénie entre toutes les femmes et Jésus, le fruit de vos entrailles, est béni.
3: Sainte Marie, Mère de Dieu, priez pour nous pauvres pécheurs.
2: Je vous salue Marie, pleine de grâce, le Seigneur est avec vous. Vous êtes bénie entre toutes les femmes et Jésus, le fruit de vos entrailles, est béni. Je vous salue Marie, pleine de grâce, le Seigneur est avec vous. Vous êtes bénie entre toutes les femmes et Jésus, le fruit de vos entrailles, est béni.
3: Sainte Marie, Mère de Dieu, priez pour nous pauvres pécheurs, maintenant et à l'heure de notre mort. Amen.
2: Je vous salue Marie, pleine de grâce, le Seigneur est avec vous. Vous êtes bénie entre toutes les femmes et Jésus, le fruit de vos entrailles, est béni.
3: Sainte Marie, Mère de Dieu,
4: maintenant et à l'heure de notre mort. Amen.

Marie conçue sans péché. Prions le Seigneur. Tu as voulu, Seigneur, qu'à l'annonce de l'ange, ton Verbe prit chair dans le sein de la Vierge Marie. Réponds à nos supplications, puisque nous la croyons vraiment Mère de Dieu. Fais que nous trouvions secours dans sa prière auprès de toi. Par Jésus-Christ, ton Fils, notre Seigneur, qui vit et règne avec toi dans l'unité du Saint-Esprit, Dieu pour les siècles des siècles. Amen. Le Seigneur soit avec vous. Que par l'intercession de Notre-Dame de Lourdes, la bénédiction du Dieu Tout-Puissant, le Père et le Fils et le Saint-Esprit descendent sur vous.

Notre-Dame de Lourdes. Notre-Dame de Lourdes. Notre-Dame de Lourdes. Sainte Bernadette.

Oui, cherchez à imiter Dieu comme des enfants bien-aimés et suivez la voie de l'amour à l'exemple du Christ qui vous a aimé et s'est livré pour nous, s'offrant à Dieu en sacrifice d'agréable odeur. Que nul ne vous abuse par de vaines raisons. Ce sont bien de tels désordres qu'attire la colère de Dieu sur ceux qui lui résistent. Jadis, vous étiez ténèbres, mais à présent, vous êtes lumière dans le Seigneur. Conduisez-vous un enfant de lumière, car le fruit de la lumière consiste en toute bonté, justice et vérité. »

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3: Avec Didier Marie-Gollet, frère Carme Deschaux, nous revenons toute cette semaine sur RCF Notre-Dame sur une façon priée proposée par Laurent de la Résurrection, ce religieux du XVIIIe siècle qui inspire aujourd'hui encore le pape dans ses prières. Laurent de la Résurrection, c'est l'auteur du livre « Une pratique de la présence de Dieu ». Frère Didier Marie, comment faire pour progresser dans sa vie spirituelle ?
4: Eh bien, il faut être fidèle. Je vous donnerai tout de suite la petite parole de Laurent qui dit « La présence de Dieu, un peu pénible dans les commencements, pratiquée avec fidélité, opère secrètement en l'âme des effets merveilleux. » Voilà, je crois que Laurent a tout dit là, c'est-à-dire que, bah oui, ça va être un peu difficile au départ, mais si fidèlement, de manière répétée, on s'y astreint, c'est quelque chose qui va non seulement devenir facile, mais c'est quelque chose qui va opérer secrètement en notre âme et qui va avoir des effets merveilleux.
3: Au fond, vous êtes en train de nous dire, frère Didier Marie-Gollet, que quelque part, cette discipline qu'on va instituer dans notre vie quotidienne, elle va presque changer notre rapport à la prière, de sorte que la prière va devenir quelque chose de facile.
4: De tout simple, oui, tout à fait. Je vous donne une autre phrase de Laurent, parce que je crois que c'est... Mettons-nous à son école, hein, c'est ce que vous avez voulu pendant cette semaine. Pendant vos repas et vos entretiens, donc vous voyez, repas, entretien, élevez quelquefois vers Dieu votre cœur, le moindre mouvement lui sera fort agréable. Ah, c'est-à-dire qu'on est en train de faire quelque chose... Et d'un seul coup, on déconnecte quelques secondes pour s'adresser à Dieu et on revient à ce qu'on est en train de faire. Alors, non seulement il dit que ça sera fort agréable à Dieu, mais en même temps pour nous, ça va nous aider à nous entretenir dans cette présence, dans cet instant présent, dans cette présence de Dieu.
3: Alors, vous évoquiez, frère Didier Marie-Gollet, les effets merveilleux. Je vous cite, qu'est-ce que c'est les effets merveilleux de la prière ?
4: Je pense que c'est ce que cela produit en Laurent, c'est-à-dire une grande paix, comme il le dit. Ça va produire une paix, ça va produire une joie, ça va produire peut-être même ce sentiment de présence que Dieu est là et qu'il nous accompagne. On va être en présence de Dieu et ça change tout.
3: Et alors justement, je voulais revenir sur un extrait d'une lettre qu'il écrit à une religieuse où il dit « Mon principal soin, depuis plus de 40 ans que je suis en religion, ça a toujours été d'être avec Dieu et de ne rien faire, de ne rien dire, de ne rien penser qui puisse lui déplaire. » Qu'est-ce que ça veut dire, frère Didier Marie-Gollet, concrètement, pour ce frère Laurent de la Résurrection ? Qu'est-ce que ça veut dire de ne rien faire qui puisse déplaire à Dieu ? Il est dans une forme de surveillance, c'est une crispation presque.
4: Je pense pas que ça soit une crispation. Je pense que c'est au contraire la preuve d'un amour extraordinaire. Quand on aime quelqu'un, on a envie de lui faire plaisir. Et donc on n'a pas envie de faire des bêtises. On n'a pas envie de vaquer à droite ou à gauche, et on a au contraire envie d'être avec lui sous son regard et de tout faire pour lui faire plaisir, pour répondre à son amour.
3: Est-ce que c'est quelque chose, frère Didier Marie-Gollet, qu'on a un peu oublié cet aspect peut-être spontané de se tourner spontanément vers Dieu ?
4: Je crois qu'on ne le fait pas, oui. Je pense que... Très souvent, quand on a des embêtements, des ennuis, on va très facilement se mettre à prier. Quand tout va bien, est-ce qu'on pense à dire merci ? Eh bien, pas forcément. Mmh. Et je crois qu'effectivement, voilà, je pensais au repas. Nos anciens, ils commençaient jamais un repas sans le bénédicité. Mmh. Et sans l'action de grâce à la fin du repas. Nous, on le continue dans nos communautés religieuses. Mais je crois que c'est aussi une manière d'éduquer les enfants, de s'éduquer à recevoir la nourriture de Dieu, à recevoir les bienfaits de Dieu et à se tourner vers Dieu. Mais on n'a plus de lieu où on le fait, j'allais dire, un peu spontanément. Et, alors, c'est vrai qu'il y avait peut-être un côté machinal de la chose. Mais il y avait aussi un bon côté de nous rappeler qu'on est en présence de Dieu.
3: Au fond, c'est un peu des points repères.
4: Voilà, des petites choses qui nous rappellent De temps en temps, que voilà. Alors, Laurent, lui, va nous dire qu'il faut le faire le plus souvent possible, quoi.
3: Alors, il ajoute, Laurent de la Résurrection, que pour être en compagnie de Dieu, il faut lui parler humblement, s'entretenir. Alors, il utilise le terme amoureusement avec lui en tout temps, ouais. À tout moment, sans règle et sans mesure. Et ça, j'aime bien parce que, au fond, c'est une manière de dire que tout n'est pas réglementé. Au contraire, il y a un lien, une relation qui est aussi très vivante, en fin de compte.
4: Il rejoint tout à fait Thérèse d'Avila, qui est la fondatrice de la réforme du Carmel, des Carmes des Chaux. Thérèse d'Avila qui dit « Parlez-lui comme avec un ami ». Donc, avec un ami, vous ne dites pas des choses toutes faites. Avec un ami, vous lui donnez pas des formules. Avec un ami, vous laissez parler votre cœur. Avec ce qu'il a, vous laissez déborder votre cœur. Et Laurent, justement, dit « Nous ne saurions trop avoir confiance en un ami si bon et si fidèle ». Voilà, Dieu est un ami, avec un grand A.

frère Didier Marie-Gollet. On est avec vous pour parler de Laurent de la Résurrection. On évoquait le fait de continuer à entretenir une vie spirituelle et de pouvoir justement la nourrir. Alors, moi, je voudrais revenir sur cette façon de pouvoir approfondir avec vous cette vie spirituelle. Dans quelle mesure est-ce que ça nécessite une disponibilité de soi-même pour pouvoir accueillir autre chose?

0: à accepter Dieu puisqu'il est bonté, puisqu'il est amour. Qu'est-ce qui fait que... Mais on ne se fait pas tellement capacité, comme vous le disiez.
1: Et non, parce qu'il y a, un moi qui prend le centre, qui prend le... Voilà, parce qu'on est accroché à son être. Et que voilà, c'est difficile. C'est difficile de s'abandonner, c'est difficile de s'oublier. Vous savez, c'est Bernanos qui, dans la fin du journal d'un courrier de campagne, dit « Tout est grâce, il est plus facile que l'on croit de se haïr. La grâce des grâces serait de s'aimer comme n'importe lequel des membres souffrants de Jésus-Christ. » Et je crois que c'est... Voilà. Il est difficile de se lâcher. Il est difficile de ne pas être auto-centré. On est souvent le centre et on fait tourner Dieu et les autres autour de nous-mêmes. Et en fait, redonner le centre à Dieu pour être à même distance que les autres, on a du mal et on reprend très vite le centre. Et c'est pourquoi toute la conversion qu'on a à vivre et qui prend toute une vie finalement, c'est de se décentrer de soi-même.
0: Est-ce que c'est plus simple pour les baptisés ?
1: Ben, ils ont une raison objective, c'est-à-dire qu'ils savent que Dieu est le centre de leur vie. Je pense que quand il y a rien à mettre au centre, on l'occupe le centre. Mais nous, on sait quand même que le Dieu Père, Fils et Saint-Esprit, c'est lui qui est le centre, c'est lui qui est la source de notre vie, c'est lui qui nous irrigue, c'est lui qui nous fait vivre, etc.
0: Et est-ce que finalement, il faut avoir vécu cette expérience-là de justement voir que notre vie change si on laisse une petite partie disponible pour ensuite justement cultiver cette disponibilité à Dieu?
1: Je pense qu'il faut à un moment donné en faire une petite expérience pour avoir envie de que ça creuse, oui.
0: Et l'expérience, ça peut être une rencontre avec quelqu'un peut-être qui a vécu ça.
1: Tout à fait. Laurent, je pense, peut être quelqu'un qui nous aide. Le grand avantage de Laurent, c'est qu'il n'a pas écrit de grands traités. Hein. Il a écrit souvent des petits conseils, etc. Et il y a un de ces conseils qui peut effectivement nous toucher le cœur. En 91, on avait édité 12 paroles de Laurent pour chaque mois.
0: Quand vous dites « on », c'est les frères Carme Deschaux.
1: C'était, oui, les Carme Deschaux qui avaient fait ça. C'était en fait le père Conrad de Mester. Et chaque mois, il y avait une parole de Laurent qui pouvait accompagner. Et on a plein de témoignages de gens qui disaient « Ah oui, mais cette parole, moi, je l'ai gardée. Elle m'a ouvert ceci. » Voilà. Et je crois que oui, lire un auteur, quand il n'a pas des grands traités, c'est, voilà, on prend une petite bouchée. Et puis cette petite bouchée, elle fait son travail en nous.
0: Merci frère Didier Marigollet d'avoir été avec nous. Je rappelle que vous êtes Carme Deschaux et nous évoquions Laurent de la Résurrection. À demain.

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Allez, d'ici quelques instants, vous allez retrouver Olivier Delacroix, la Libre Antenne, la voix d'Olivier.

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1: Du soleil dans le studio et grâce à vous dans les cœurs qui nous écoutez sur RCF Liège avec Christophe à la technique. Merci d'être là. Et si on recommence, et pour cela revenir à la source pour comprendre autrement la vie, se renouveler, repartir encore, c'est le groupe D'une vie à l'autre.

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Le groupe D'une vie à l'autre, avec un autre morceau, quelque chose de bleu en forme d'étoile qui nous attirerait vers l'amitié, la solidarité, qui nous donnerait des ailes pour aller vers le mieux, d'une vie à l'autre.

Quelque chose de bleu. Et maintenant, un duo, Héloïse et Ritza. Ton nom est gravé en moi et je ne peux pas m'empêcher de te raconter une chanson pleine de vie. Le titre, c'est « Comment tu vas ?»

Merci Louise et Ritza, vous êtes toujours sur RCF Liège avec Christophe à la technique pour la chanson dans l'âme. Et maintenant, un poème qui nous transporte dans un rêve qui s'ouvre face au désastre. C'est une chanson que j'aime particulièrement, elle s'appelle « La chanson du monde » et c'est Émilie Klepper.

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1: Nous étions avec la chanson du monde, très beau morceau. Et on reprend encore un morceau d'Héloïse, car nous l'aimons bien, Christophe et moi, nous aimons son punch, sa vivacité. On va écouter d'elle, c'est ça la vigne.
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0: S'il y a des chansons qui donnent les ailes, c'est bien ceci. C'est ça la vie de Héloïse. Et maintenant, un autre duo. Émilie Marsh et Gaëtan Roussel nous proposent la chanson « Héros ».
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Après Émilie Marche et Gaëtan Roussel, nous passons maintenant à l'album de Odyssée de Emmanuel Moir et je vous propose sa belle chanson « Le plan du monde ».

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0: Voilà, je vous laisse avec Emmanuel Moin et on se retrouve la semaine prochaine pour d'autres beautés comme ça dans les chansons. Merci à vous.
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1: 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Lucie Lensen dans Voyage au Pays des Mots poursuit pour nous la lecture de Frankenstein. C'est signé Marie Chélet, c'est déjà le 12e épisode. Les 11 premiers sont bien entendu à réentendre sur notre site internet ou notre application mobile.

0: La valse, c'était vous ? Bonjour, vous êtes sur RCF Liège pour un voyage au pays des mots.
1: Et toujours avec Victor Frankenstein. Nous en sommes déjà au volet 12 et ce n'est pas terminé. Retenons notre souffle. Tout va mal, il a tout perdu. Et Elisabeth surtout, avec qui il venait de se marier et il était en voyage de noces en Italie. Ma haine ne se limita d'ailleurs pas longtemps à des souhaits inutiles. Je réfléchis aux moyens les plus sûrs de m'emparer de lui, le monstre. Et environ un mois après ma délivrance, j'allais trouver dans ce but un juge de la ville en matière criminelle. Et je lui déclarais que j'avais une accusation à lui faire connaître, que je connaissais l'assassin des miens et que je le requérais d'exercer toute son autorité pour le faire arrêter. Le magistrat m'écouta avec attention et bonté. « Soyez sûr, monsieur, que je n'épargnerai nulle peine et nul effort pour faire découvrir le criminel. Je vous remercie, répondis-je. Veuillez donc écouter la déposition que j'ai à faire. » C'est en vérité un récit si étrange que je craindrais l'incrédulité de votre part s'il n'y avait dans la vérité même la plus étonnante quelque chose qui entraîne la conviction. Ces événements sont trop bien coordonnés pour ressembler à un rêve et je n'ai aucun motif de mensonge. Lorsque je prononçais ces paroles, mon attitude était grave mais calme. J'avais conçu en mon cœur le projet de poursuivre jusqu'à la mort celui qui cherchait à me détruire. Cette résolution calmait mon désespoir et pendant un certain temps, elle me réconcilia avec la vie. Je racontai alors mon histoire, brièvement mais avec fermeté et précision, indiquant les dates avec exactitude et ne me laissant jamais aller à des invectives ou des exclamations. Le magistrat parut d'abord parfaitement incrédule, mais à mesure que je continuais, son attention et son intérêt augmentèrent. Je le vis parfois frissonner d'horreur. Et à d'autres moments, une vive surprise, sans mélange d'incrédulité, se peignit sur ses traits. Quand j'eus terminé mon récit, je déclarais « Tel est l'être que j'accuse et que je vous demande d'exercer tout votre pouvoir pour faire saisir et châtier. C'est votre devoir de magistrat, je crois. Et j'espère que vos sentiments d'homme ne vous rendront pas révoltant, en l'occurrence, l'exercice de vos fonctions. » Ce discours amena dans l'attitude de mon auditeur un changement considérable. Il avait écouté mon histoire avec une sorte de demi-croyance qu'on accorde à un conte de revenants et d'événements surnaturels. Mais quand il lui fut demandé en conséquence d'agir en sa qualité officielle, toute son incrédulité l'envahit à nouveau. Pourtant, il me répondit doucement. « Je vous apporterai volontiers toute mon aide en cette recherche, mais la créature dont vous me parlez paraît avoir des facultés qui défieraient tous mes efforts. Qui peut suivre un animal capable de traverser la mer de glace et d'habiter des grottes et des tanières où nul homme n'oserait se risquer ? D'ailleurs, plusieurs mois se sont écoulés depuis l'exécution de ces crimes et nul ne peut imaginer en quel lieu il a pu se retirer ou quelle région il habite. Je ne doute pas qu'il ne se tienne près de ma résidence. Si, en fait, il s'est réfugié dans les Alpes, on peut le traquer comme un chamois et l'abattre comme une bête sauvage. Mais je vois votre pensée. Vous n'ajoutez pas foi à mon récit et vous n'avez pas l'intention d'infliger à mon ennemi le châtiment qu'il a mérité. » Tandis que je parlais, la rage étincelait dans mes yeux. Le magistrat fut intimidé. « Vous vous trompez, dit-il, je ferai tous mes efforts pour cela et s'il est en mon pouvoir de m'emparer du monstre, soyez sûr qu'il subira un châtiment proportionné à ses crimes. Mais je crains, d'après les facultés que votre description lui attribue, qu'il soit impossible de l'arrêter, aussi bien que toutes les mesures nécessaires soient prises, mieux vaut vous résigner d'avance à un échec. Cela m'est impossible, mais rien de ce que je pourrais vous dire ne servira à grand-chose. ma vengeance ne vous intéresse nullement. Pourtant, bien que je reconnaisse en elle un sentiment mauvais, j'avoue qu'elle est l'unique et dévorante passion de mon âme. Ma rage est inexprimable quand je pense que cet assassin que j'ai déchaîné sur la société vit encore. Vous rejetez ma juste requête. Je n'ai qu'une seule ressource. Je vais me consacrer au risque de ma vie à sa destruction. Je tremblais en disant ces mots. De l'excès de mon agitation, il y avait en mon attitude une frénésie et je ne doute pas quelque chose de cette ténacité hautaine qu'on attribue aux martyrs des anciens temps. Mais aux yeux du magistrat genevois, dont l'esprit s'absorbait en des idées bien étrangères à celles de dévouement et d'héroïsme, cette élévation d'âme ressemblait fort à la folie. Il essaya de me calmer comme une nourrice fait d'un enfant et fit de nouveau allusion à mon récit comme s'il était l'effet de mon délire. « Oh, homme, m'écriai-je, quelle n'est pas ton ignorance au milieu de l'orgueil de ta science ? Tais-toi, tu ne sais pas ce que tu dis. » Je m'échappai de la maison irrité et troublé, et je rentrai chez moi pour réfléchir à quelque autre moyen d'action. Chapitre 24. Ma situation était alors telle que toute réflexion volontaire y était engouffrée et perdue. La fureur m'emportait. Seule, la vengeance me donnait la force et l'équilibre. Elle dictait tous mes sentiments et me permettait de calculer dans le calme à des heures où autrement le délire ou la mort auraient fait de moi leur proie. Ma première résolution fut de quitter pour toujours Genève, ma patrie, qui, autant où j'étais heureux et aimé, était chère à mon cœur. Elle me devint alors odieuse dans l'adversité. Je me pourvus d'une somme d'argent, puis de quelques bijoux qui avaient appartenu à ma mère, et je partis. C'est alors que commencèrent mes voyages errants qui ne finiront qu'avec ma vie. J'ai traversé une vaste partie de la terre et j'ai subi toutes les privations que doivent ordinairement affronter les explorateurs des déserts et des contrées barbares. Comment j'ai vécu ? Comment j'ai survécu ? Je le sais à peine. Maintes fois, j'ai étendu mes membres défaillants sur la plaine sablonneuse et appelé la mort. Mais la vengeance m'a permis de vivre. Je n'osais mourir et laisser vivant mon adversaire. Quand je quittai Genève, mon premier soin fut de chercher un moyen quelconque pour suivre la trace de mon infernal ennemi. Mais mon plan n'avait rien de décisif et j'errai de longues heures autour de la ville sans savoir quel chemin prendre. Comme la nuit approchait, je me trouvai à l'entrée du cimetière où reposaient William, Elisabeth et mon père. J'y entrai, je m'approchai du tombeau qui marquait l'endroit où ils étaient enterrés. Tout était silencieux, sauf le feuillage des arbres que le vent agitait doucement. La nuit était presque noire, et le spectacle eût paru solennel et touchant, même à un témoin étranger. Les âmes des morts semblaient voltiger tout autour et jeter leur ombre sensible, mais invisible, sur la tête de celui qui pleurait. Le profond chagrin d'abord réveillé par ce spectacle fit rapidement place à la rage et au désespoir. Eux étaient morts et je vivais. Leur assassin, lui aussi, vivait. Et pour le détruire, il me fallait traîner encore ma vie et ma lassitude. Je m'agenouillais sur le gazon, je baisais la terre et je m'écriais les lèvres frémissantes. Par le sol sacré sur lequel je suis à genoux, par les ombres qui errent autour de moi, par le profond et éternel chagrin que je ressens, je fais serment. Et par toi, ô nuit, et par les esprits qui règnent sur toi, de poursuivre le démon qui a déchaîné cette souffrance jusqu'à ce que lui ou moi périssions dans un combat mortel. Pour cela, je veux continuer à vivre. pour perpétrer cette chère vengeance, je contemplerai encore le soleil et je foulerai l'herbe verdoyante de la terre qui autrement disparaîtrait à jamais de ma vue. Et je réclame votre aide, ô esprit des morts, et la vôtre, ministre errant de la vengeance, pour me guider dans mon œuvre. Puisse le monstre maudit et infernal boire à long trait la souffrance, puisse-t-il connaître le désespoir qui me torture aujourd'hui. J'avais commencé mon imprécation avec solennité dans un recueillement qui m'assurait presque que les ombres des miens assassinés entendaient et approuvaient mon sacrifice. Mais quand je la terminais, les furies s'étaient emparées de mon âme et la rage étouffait mes paroles. À travers le silence de la nuit, un rire éclatant et démoniaque me répondit. Il retentit longuement à mes oreilles de façon accablante. Les montagnements renvoyèrent l'écho et il me sembla être entouré de l'ironie et du rire même de l'enfer. Je serais à coup sûr devenu alors la proie d'une folie furieuse et j'aurais mis un terme à ma misérable existence si mon vœu n'avait été écouté et si la vengeance ne m'avait été assignée comme rôle. Le rire s'éteignit, mais une voix connue et abhorrée, apparemment tout près de mon oreille, me dit en un murmure distinct « Je suis satisfait, misérable. Tu as résolu de vivre, je suis satisfait. Et nous allons écouter Stromae, l'enfer. »

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1: Une des dernières phrases. Puisse le monstre maudit et infernal boire à long trait la souffrance, puisse-t-il connaître le désespoir qui me torture aujourd'hui, dit Victor au cimetière. Il entend la voix. Je suis satisfait, misérable, dit le monstre. Tu as résolu de vivre, je suis satisfait. Je me précipitai vers l'endroit d'où venait la voix, mais le démon m'échappa. Soudain, le vaste disque de la lune s'éleva et jeta son éclat sur sa silhouette effrayante et difforme, qui s'enfuyait à une vitesse surhumaine. Je le poursuivis, et je ne fais rien d'autre depuis des mois. Sur une indication vague, je suivis les méandres du Rhône, mais en vain. La Méditerranée m'apparut, et par un hasard étrange, je vis le monstre pénétrer la nuit et se cacher dans un vaisseau en partance pour la mer Noire. J'y pris passage moi-même, mais il réussit, je ne sais comment, à s'échapper. Bien qu'il ait toujours éludé ma poursuite au milieu des steppes tartares et russes, je n'ai cessé de suivre sa trace. Parfois, les paysans effrayés de son horrible apparition m'indiquaient sa piste. Parfois, craignant de me voir mourir et désespéré de perdre sa trace, il laissait lui-même une marque de son passage. Les neiges descendaient sur ma tête et je voyais son pas énorme imprimé sur la plaine blanche. Vous qui ne faites qu'entrer dans la vie, pour qui les soucis sont choses nouvelles et la souffrance inconnue, comment pourriez-vous comprendre ce que j'éprouvais et ce que j'éprouve encore? Le froid, les privations, la fatigue étaient les moindres des maux qu'il me fallait supporter. J'étais maudit par quelque esprit mauvais et je portais avec moi mon enfer éternel. Et pourtant, un esprit bienfaisant suivait encore et dirigeait mes pas. Et au moment même où je murmurais, résolvait soudain pour moi des situations apparemment inextricables. Parfois, quand je défaillais sous l'accablement de la faim, un repas se trouvait préparé pour moi dans le désert, qui ranimait mon corps et mon courage. C'était sans doute des aliments grossiers comme ceux dont se nourrissaient les paysans du lieu, mais je ne veux point douter qu'ils pussent déposer là par les esprits dont j'avais évoqué l'aide. Souvent, quand tout était sécheresse, que le ciel était pur et que la soif desséchait ma gorge, un nuage léger venait obscurcir le ciel. Il laissait tomber les quelques gouttes qui me ranimaient, puis disparaissait soudain. Je suivais, quand je le pouvais, le cours des rivières, mais le démon les évitait ordinairement, car c'était là surtout que s'agglomérait la population du pays. En d'autres endroits, on apercevait rarement des êtres humains et je me nourrissais généralement de la chair des animaux sauvages rencontrés sur ma route. J'avais de l'argent sur moi et je m'assurais le bon vouloir des paysans en leur distribuant ou j'apportais avec moi quelques bêtes que j'avais tuées, dont je prélevais une petite part et dont je donnais toujours le reste à ceux qui m'avaient fourni le feu et les ustensiles de cuisine nécessaires. Cette vie m'était sans doute odieuse, et ce n'était que pendant mon sommeil que la joie m'était connue. Oh, sommeil béni ! Il m'arrivait souvent au plus profond de mon malheur de goûter le repos et des rêves qui me donnaient l'oubli et l'extase. Les esprits qui veillaient sur moi m'avaient réservé ces moments, ou plutôt ces heures de bonheur pour que ne m'abandonnât point la force nécessaire à l'accomplissement de mon pèlerinage. Privé de ce répit, j'aurais succombé à mes privations. Pendant le jour, j'étais soutenue et animée par l'espoir de la nuit, car dans mon sommeil, je voyais les miens, ma femme et ma patrie bien-aimée. Je revoyais les traits bienveillants de mon père, j'entendais la voix argentine d'Élisabeth et j'apercevais Clerval dans la joie de sa santé et de sa jeunesse. Souvent, lorsqu'une marche pénible m'accablait de lassitude, je me persuadais que le temps qui me séparait de la nuit n'était qu'un rêve et que je goûterais bientôt la réalité au milieu de ceux que j'aimais le plus. Quel amour extrême ne ressentais-je pas pour eux. Comme je m'accrochais à leur forme chérie, lorsqu'ils me hantaient dans la veille même, et que je me persuadais qu'ils vivaient encore. Alors la vengeance s'éteigna en mon cœur, et je poursuivais mon chemin vers le démon que je voulais détruire, plutôt comme si le ciel me l'avait apposé, comme si une puissance inconnue m'y poussait automatiquement que pour satisfaire le désir ardent de mon âme. Que ressentait celui que je poursuivais? Je ne saurais le dire. Parfois, il est vrai, il laissait des inscriptions sur les arbres ou taillées dans la pierre qui me guidait et ravivait ma fureur. Mon règne n'est pas encore fini. Tels étaient les mots contenus dans un de ses écrits. Vous vivez, ma puissance est complète. Suivez-moi, je me dirige vers les glaces éternelles du Nord, où vous éprouverez la souffrance du froid et du gel qui ne m'atteignent point. Vous trouverez près d'ici, si vous ne me suivez pas avec trop de retard, un lièvre mort. Mangez donc et reprenez des forces. Allons, mon ennemi, nous avons encore à nous livrer un combat mortel, mais nombreuses et dures et douloureuses sont les heures qu'il vous faut traverser avant que ce jour arrive. Démon railleur, je fais à nouveau vœu de vengeance. Je te voue à nouveau démon, misérable, à la torture et à la mort. Jamais je n'abandonnerai ma recherche avant que de nous deux ait succombé. Et alors, avec quelle extase ne retrouvais-je pas mon Élisabeth et mes amis disparus qui, dès maintenant, me préparent la récompense de ma peine monotone et de mon horrible pèlerinage. Tandis que je poursuivais toujours mon voyage vers le nord, les neiges s'épaissirent et le froid augmenta dans des proportions presque impossibles à supporter. Les paysans s'enfermaient dans leurs huttes et quelques-uns seulement parmi les plus courageux s'aventuraient au dehors pour capturer des animaux quand la faim les incitait à sortir de leur abri. Les rivières étaient couvertes de glace et il était impossible de se procurer du poisson. C'est ainsi que je fus privé de ma principale source de subsistance. Le triomphe de mon ennemi croissait avec la difficulté de mes efforts. Une certaine

qu'il est différent des mers bleues du midi. Couvert de glace, il ne se distinguait de la terre que par son aspect plus sauvage et ses contours plus anguleux encore. Les Grecs pleuraient de joie en apercevant la Méditerranée du haut des montagnes d'Asie et saluaient avec extase la fin de leur épreuve. Je ne pleurais point, mais je m'agenouillais. Et le cœur débordant, je remerciais mon guide invisible de m'avoir conduit sain et sauf à l'endroit où, malgré les railleries de mon adversaire, j'espérais le rencontrer et en venir aux mains. Quelques semaines avant cette période, je m'étais procuré un traîneau et des chiens et je traversais ainsi les neiges avec une vitesse inconcevable. Je ne sais si le démon profitait des mêmes avantages, mais je constatais qu'au lieu, comme auparavant, de perdre du terrain, j'en gagnais désormais sur lui, de telle sorte que, quand j'aperçus pour la première fois l'océan, il n'avait plus qu'un jour d'avance et que j'espérais le rejoindre avant qu'il fût parvenu à la côte. C'est donc avec un courage nouveau que je poursuivis ma route et qu'en deux jours j'arrivais à un misérable hameau situé sur le rivage. Je demandai aux habitants et j'obtiens d'eux, au sujet du démon, des renseignements précis. Un monstre gigantesque, me dirent-ils, était arrivé la veille au soir, armé d'un fusil et de plusieurs pistolets. Il avait mis en fuite les habitants d'une chaumière, isolés, effrayés de son terrible aspect. On va s'arrêter là. Mon Dieu, mais quand cela s'arrêtera-t-il? Voilà, nous nous retrouverons la semaine prochaine, si vous le voulez bien, si vous voulez connaître la presque fin de cette histoire. Et nous allons écouter Azur qui chante Vertige. N'est-ce pas un vertige que nous vivons? Allez, soyez heureux et merci Christophe. À la semaine prochaine.

0: Bonjour et bienvenue dans notre émission Forme et Formation. Vous connaissez notre devise pour rester en forme intellectuellement et spirituellement. Il faut se former. Et c'est le CDF, le Centre diocésain de formation à Liège, qui propose toute une série de cours et de formations, notamment pour les futurs professeurs de religion, mais aussi pour tous ceux qui travaillent dans la pastorale ou tout simplement pour ceux qui sont intéressés par des questions bibliques, d'ecclésiologie, d'histoire. Et aujourd'hui, nous allons nous intéresser au domaine de l'ecclésiologie, donc approfondir le mystère et l'histoire de l'Église. Et nous allons présenter un petit cours qui s'appelle « Histoire de l'Église ». Ce cours aura lieu au mois de novembre, ce sont trois mercredis, de 13h45 à 15h35. Vous avez donc encore le temps de vous inscrire si cela vous intéresse en passant par le site formation-chretienne.be. Vous pouvez aussi téléphoner au Centre diocésain de formation au 04 220 53 73 et avec moi, en studio, celui qui donne ce cours d'histoire de l'Église, Éric de Beukelaar. Bonjour Éric.
1: Oui, bonjour.
0: Vous êtes vicaire général du diocèse de Liège et avec tout ce que vous avez déjà à faire, vous avez encore le temps de donner ce cours. Pourquoi l'histoire de l'Église vous intéresse-t-elle ?
1: Je ne suis pas historien, on m'a toujours demandé de donner ce cours. L'histoire était un cours que, quand j'étais à l'école, que j'aimais beaucoup. C'était sans doute le cours où j'avais les meilleurs points, même plus qu'en religion. Et donc j'ai toujours beaucoup aimé l'histoire et j'ai beaucoup, et quand j'ai le temps, je continue à lire des questions historiques. Mais je ne suis pas historien, et c'est important, et je ne joue pas à l'historien. Je n'ai pas la compétence de notre évêque, je ne le dis pas parce que c'est l'évêque, mais parce qu'il est un historien, des hommes qui ont cette formation et cette attention aux petits détails. Moi, quand je donnais ce cours aux séminaristes, je leur disais, écoutez, les détails, ce n'est pas mon truc. Évidemment, si vous me dites que Jésus-Christ est né après Napoléon, là, on va avoir un souci de culture générale. Mais je ne vous embêterai jamais parce que vous ne savez pas me remettre telle date ou telle question pointue d'histoire. Moi, ce qui m'a toujours intéressé dans le cours que je donne, c'est ma perspective. C'est une perspective pour des acteurs pastoraux, que ce soit des laïcs bénévoles, que ce soit des gens engagés, que ce soit des futurs profs de religion ou déjà des gens qui donnent des cours ou toute personne qui est intéressée. C'est de se dire comment est-ce que je vis le présent à partir des enjeux de l'histoire. Et ça m'intéresse. Ceux qui me connaissent un peu, savent que j'aime beaucoup Winston Churchill, non pas parce qu'il était parfait, mais parce que je trouve que c'est une personnalité inspirante. Churchill, quand un jeune lui demandait « mais qu'est-ce que je dois faire ?», il disait toujours « study history », apprenez l'histoire. Parce que je crois que lui n'était pas historien, c'était un homme d'action, un politicien, un militaire, mais apprendre à être dans le présent et prendre des décisions qui engagent l'avenir ne peut se faire que quand on a vraiment la perspective du passé. Mmh. Et ça, c'est vraiment dans cette optique-là que je donne ce petit coup.
0: Alors, dans la petite description, dans la brochure donc, du CDF, je lis que cette petite phrase, comme objectif du cours, c'est « aider à intégrer la réflexion historique dans l'approche de la foi chrétienne ». Comment l'histoire peut-elle influencer notre foi, notre regard sur la foi ?
1: Mais je prends une comparaison que Newman reprend dans le bienheureux John Henry Newman, dont je m'inspire et je parle toujours de lui en début du cours, dans son essai sur le développement de la doctrine chrétienne, mais d'autres avant lui en avaient aussi parlé. L'histoire, c'est la vie d'une civilisation, c'est la vie d'une culture, c'est la vie de l'Église. Et comme disait Newman, l'Église, pour rester la même, elle doit changer. Mais évidemment, pas sur l'essentiel, mais elle change pour rester la même. C'est le principe de la vie. Nous-mêmes, moi je prends souvent cette image qui vient de Newman, de dire, ben, regardez, quand je vois des photos de l'enfant que j'étais ou du bébé que j'étais, mais quel changement ! À la limite, on ne se reconnaîtrait pas, sauf peut-être quelques trucs du regard ou un petit sourire mais, ou une mèche, mais on a tellement changé. Et pourtant, on est les mêmes. Et si on n'avait pas changé à un moment donné, on serait mort. Ce qui ne change plus n'est plus vivant. Et donc, les grands enjeux théologiques restent les mêmes en changeant. Et c'est ça qu'il faut toujours comprendre, c'est-à-dire que le principe, quand on est un organisme vivant, et l'Église, à sa manière, est un organisme vivant, dont l'âme est l'Esprit Saint, le principe de permanence, c'est justement le changement dans la continuité. Donc si évidemment mon patrimoine génétique à un moment donné change, ben, je vais devenir un monstre et sans doute je ne vais pas survivre. Mais tant que mon patrimoine génétique reste le même, j'évolue, je m'adapte en fonction de la vie, des circonstances et puis de l'âge qui avance, mais je reste la même personne. Et c'est en changeant que je reste la même personne. Mais c'est la même chose pour l'Église. Alors, en même temps, il est bon à certains moments, et je crois que toute personne fait cela, c'est de se dire, de faire le point dans sa vie et d'essayer de comprendre, oui, mais à tel âge, j'ai pris telle décision, aussi par tel et tel mois de an, j'ai du recul, je vois qu'il y avait telle ou telle influence, pas mauvaise ou bonne, mais qu'il y avait, et qu'aujourd'hui, ça, je suis peut-être plus conscient, donc je peux réassumer ou affiner ma décision ou mon idée parce que j'ai un peu plus de background et que je me connais un peu mieux. Ben ça, c'est bien vieillir. Les gens qui vieillissent bien, ce sont des personnes qui restent de plus en plus, qui deviennent de plus en plus jeunes dans leur tête parce qu'ils ont de plus en plus de recul et que donc aussi ils sont un peu plus cool, comme disent les jeunes. Parce que, eh bien, c'est la même chose pour l'histoire. Plus nous connaissons l'histoire de l'Église et les grands enjeux, plus nous voyons ce qui est essentiel, ce à quoi il ne faut pas toucher. Sinon, on touche au patrimoine génétique de l'Église, son credo, le dépôt de la foi. Mais en même temps, on voit qu'il y a plein de choses qui sont sans cesse dans l'évolution. C'est pas pour ça qu'elles doivent changer nécessairement aujourd'hui. Mais il faut pas non plus se bloquer, se fixer comme si c'était... Enfin, transformer l'accessoire en l'essentiel.
0: Donc l'Église serait comme une personne, mais donc on dit aussi que la tête de l'Église, c'est le Christ qui, lui, ne change pas. Si ?
1: Oui, c'est ça, mais on peut, enfin, les images sont les images, mais l'Église, corps du Christ, dont le Christ est la tête, dit saint Paul, et dont l'âme est l'Esprit Saint. Donc voilà, on prend l'image que l'on veut. Temple de l'Esprit, d'ailleurs, le Concile le dit, et ce sont des formules anciennes. Ce que ça veut dire, c'est, et d'ailleurs, quelque part, l'histoire le montre, ce qui n'est plus conforme à l'essentiel du dépôt de la foi, à un moment donné, soit eh bien, ça part en sucette et ça devient souvent ce qu'on appelle une hérésie, ou en tout cas ça devient un changement tel que ce n'est plus le christianisme, et dans notre cas on peut même dire le christianisme de confession catholique, ou même à certains moments ben, ce n'est pas fécond tout simplement. Il y a des formes parfois qui se coupent et qui restent fécondes. Les églises, je ne dirais jamais que les communautés chrétiennes nées de la réforme ne sont pas fécondes. Elles ont leur fécondité, il suffit de le voir. Les églises orthodoxes qui ne sont pas liées à Rome ont leur fécondité. Donc on voit que, comme a reconnu le Concile, l'Esprit Saint continue à agir dedans. Il y a plein d'autres expériences à un moment donné qui se sont terminées ou qui sont parties en utopie politicienne ou je ne sais pas quoi. Ça s'est arrêté parce que ça n'avait pas la fécondité de l'esprit. Et bien c'est la même chose pour nous, je veux dire... Ce qui nous permet de vivre, c'est de garder un patrimoine génétique, une âme, une identité. Ce qui permet à l'Église de vivre, c'est d'avoir cette identité-là. Et donc, l'enjeu de mon cours, ce n'est pas d'aller décortiquer tel ou tel détail. Je ne suis pas bon pour ça. Je suis très mauvais dans les détails. D'ailleurs, ceux qui travaillent avec moi le savent. Je suis quelqu'un de synthétique, les grands ensembles. Moi, ce qui m'intéresse, c'est de voir dans les grands ensembles de changement, qu'est-ce qui a changé et pourquoi ? Qu'est-ce qui est resté le même et pourquoi ? Comment est-ce que... Comme dit John Henry Newman, l'Église a parfois, comme un corps vivant, des maladies de jeunesse, des maladies de croissance, ou alors des blessures, hein, des attaques externes, comme nous pouvons en vivre, des chocs de changement de civilisation, de grande guerre ou quoi. Comment est-ce qu'à un moment donné, elle encaisse les chocs, quelles sont les souffrances qu'elle a, et comment est-ce qu'à un moment donné, ça cicatrise et qu'elle en ressort plus fort. Je crois que de connaître ça, c'est d'être mieux préparé aujourd'hui. Le nombre de gens qui me disent « Ah, mais tout fout le camp et on ne reconnaît plus l'Église. » Oui, parce qu'ils comparent avec l'Église de leurs grands-parents. Mais je suis sûr que s'ils voyaient une Église au XIIe siècle, où il n'y avait pas tellement de taux de pratique tel que nos grands-parents la vivaient, et tout, ils seraient surpris, ils se diraient bah, « Tout compte fait, peut-être que ça ne va pas si mal. » Alors, je ne suis pas de ceux qui se disent « Donc, aujourd'hui, tout va bien. » Nous vivons de réelles difficultés, sécularisation et tout ce qu'on veut. Mais en même temps, si on met ça en rétroviseur 2000 ans d'histoire de l'Église, ben on voit que l'Église a encaissé d'autres chocs. Et à chaque fois, elle est remontée. Et c'est ça que j'essaye de donner comme sens à ceux qui viennent suivre mon cours.
0: Eh bien, on va en parler encore dans la deuxième partie, mais tout d'abord, un peu de musique.

0: 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Aujourd'hui, c'est Éric de Beuquelard qui est avec nous pour nous présenter son introduction, je crois qu'on peut plus parler d'une introduction, à l'histoire de l'Église. Quand je relis encore la présentation de votre cours, je vois que vous notez, il s'agit aussi de lutter contre l'angélisme, de lutter contre l'idéologie, de lutter contre le catastrophisme et de lutter contre le relativisme. Qu'est-ce que vous voulez dire par là ?
1: Mais c'est un peu une exposition de ce que j'ai expliqué avant la pause musicale. Nous sommes une religion de l'incarnation. Et au sens le plus fort du terme, le judaïsme est une religion déjà de l'incarnation, Dieu qui rentre dans l'histoire du peuple juif. Pour le christianisme, c'est Dieu qui prend chair d'homme, hein. C'est en Christ, Christ totalement homme et en même temps totalement présence de Dieu. Et si, comme le dit saint Augustin, le Christ complet à travers l'histoire, pas encore totalement réalisé, mais en chemin, c'est l'Église, eh bien, je dirais, elle est quelque part une réalité pleinement incarnée. Trouvez-moi une réalité qui dise l'évangile sans être incarnée dans une histoire, dans un siècle, dans une époque. Ce n'est pas possible. Quand les gens me disent « Ouais, mais quand je lis saint Paul, il était d'accord avec l'esclavage. » Saint Paul n'était pas d'accord avec l'esclavage. Saint Paul vivait dans une société où l'esclavage était aussi commun qu'aujourd'hui le capitalisme. Et donc, à la fois, il le sublime, enfin, il le dépasse en disant « Il n'y a plus ni juif ni grec. » C'est-à-dire, c'est pas parce que vous êtes esclave que vous n'êtes pas un être humain et un enfant de Dieu. Mais en même temps, il prend acte de cette réalité. Saint Paul n'est pas un réformateur politique. Alors, Saint Paul, il serait venu au XIXe siècle, il aurait sans doute été contre l'esclavage. Mais donc, il faut prendre les personnes dans leur époque et essayer de comprendre n'importe quelle grande figure de l'Église. Sans comprendre qu'elle était dans l'époque, c'est passé à côté. Donc quand je parle pas d'angélisme, parfois on a une vision d'un christianisme éthéré, sans corps, sans chair. Mais alors, on ne le découvrira jamais, nulle part. Et alors, ça peut devenir l'idéologie aussi, un christianisme fait d'idées, mais pas fait de chair, pas fait de... Moi, j'aime bien de parler de nos pieds. Hein. Nos pieds, c'est notre prise de terre. Et donc, les plus grandes saints, les plus grandes idées, ben, elles sont toujours incarnées dans la chair, dans le sang, dans une époque. Même le Christ, tout fils de Dieu qu'il était, il était un juif de son époque. Et si on ne le comprend pas, on ne comprend pas le Jésus historique et on ne comprend pas en quoi il nous laisse une parole éternelle. Eh bien, c'est exactement cela. Alors, relativisme, c'est de dire « Ah ben oui, ben alors tout change, donc demain je peux dire la messe avec un cornet de frites et de la bière plutôt. » Non, il y a des choses qui ne changent pas. Pour différentes raisons. Soit elles ne changent pas parce qu'elles font partie de l'essentiel de la foi. Si demain je dis que Jésus n'est pas vraiment Dieu fait homme, c'est très gentil, mais c'est plus du christianisme. Point. Si demain je dis, bon ben, on va mettre 15 sacrements, ça ne va pas non plus. Alors, je dis, peut-être, si on lit bien l'histoire, qu'on aurait pu avoir autre que 7 sacrements, on aurait peut-être pu en avoir 5 ou en avoir 12, parce qu'à un moment donné, on voit bien qu'il y a des hésitations. Mais là, je dis, c'est comme l'enfant qui a une langue maternelle. Je dirais, un enfant, peut, quand il naît, il peut avoir n'importe quelle langue maternelle. Mais une fois qu'il a 8 ans, vous ne changez plus jamais sa langue maternelle. Il en a une, il peut apprendre d'autres langues, mais il aura toujours une langue maternelle, tout comme il aura une éducation de base. Eh bien, je dirais, ce qui a formé la structuration de base durant les premiers siècles de l'Église, ça aussi, on n'y touche pas, tout comme on ne change pas la langue maternelle, on ne change pas la structure sacramentelle, parce qu'une fois qu'elle est là, elle nous structure. Mais par contre, bon, est-ce que, je dirais, la façon d'utiliser les églises, les formes de célébration, la langue dans laquelle on célèbre, ça, on voit bien que c'est des choses qui changent et qui évoluent. Et donc, rester fidèle, c'est quelque part changer. Moi, je n'ai aucun souci avec nos frères chrétiens qui préfèrent la messe en latin et même selon le rite de Saint Pie V ou quel qu'il soit. Moi, j'ai aucun souci avec ça. Mais par contre, quand on me dit que c'est la messe de toujours à toujours, je dis écoutez, non, c'est la messe d'une certaine époque que vous la trouviez très belle, ok. Mais quelque part, la messe de Paul VI du Concile Vatican II, elle a quelque chose de beaucoup plus traditionnel que la messe de Saint Pie V parce qu'elle remonte pour sa structure, en tout cas de prière eucharistique, à des prières beaucoup plus anciennes. Alors, je ne dis pas que l'une est meilleure que l'autre. Moi, je ne suis pas liturgiste, je n'entre pas là-dedans. Mais en même temps, voilà, là je dis, il y a des choses qui peuvent changer sans qu'on ait l'impression qu'on change d'église.
0: Éric de Beuquelard, dans l'histoire de l'église, est-ce qu'il y a une période que vous aimez particulièrement? Et puis, est-ce qu'il y a aussi une période où vous dites, oui, ça c'est une heure sombre pour l'église?
1: J'ai écrit un bouquin sur quand l'église perd son âme, donc il y a plein d'heures sombres, il y en a à chaque époque. Et comme je le disais, c'est d'ailleurs quand l'église perd son âme avait un premier titre, mais je l'ai retravaillé avec ce nouveau titre. Le premier titre, c'était l'église de Judas, c'est-à-dire, je rappelle que quand Jésus a choisi les 12, il a choisi Judas. Et quelque part, je ne sais pas s'il savait quand il l'a choisi, mais en même temps, on peut se dire que bon, le Fils de Dieu avait quand même une certaine intuition liée à son Père. Donc, quelque part, il a choisi le traître au milieu des 12. Ce qui veut dire, et ce ne juge pas Judas, parce qu'on peut se dire, ouais, mais il l'a fait pour de bonnes raisons ou quoi. Mais ça veut dire que même pour d'excellentes raisons, il y a toujours eu des traîtres et il y a un peu de Judas en chacun d'entre nous. Nous sommes tous un peu des imposteurs parce qu'il y a des moments où en parlant au nom de l'Esprit-Saint, on ferme la porte allez, parce qu'on a peur, parce que ceci, parce que cela. Donc, je crois que ça, il faut le savoir. Les pages sombres, on en écrit à chaque moment. Les époques que j'aime bien, il y en a plusieurs, mais par exemple, je suis quand même très intéressé parce que je suis en matière théologique, j'ai une formation de théologie dogmatique. Ce qui m'a beaucoup intéressé, c'est la naissance des dogmes. Le mot dogme a un très sale nom aujourd'hui, mais en fait, un dogme, ce n'est pas une définition. On ne définit pas le mystère. Le dogme, au contraire, c'est une balise qui protège le mystère. Et donc, quand on voit les questions dogmatiques, quand on les comprend bien, on se rend compte que l'hérésie en général, donc ce qui est à l'encontre, est toujours du côté du système, c'est-à-dire avec de bonnes volontés parfois. Ceux qui sont reconnus comme hérétiques sont parfois des gens qui étaient des pionniers, qui avaient de belles idées. Mais ils voulaient faire entrer le christianisme dans un système. C'est rassurant, un système. Intellectuellement, on arrive à le maîtriser, on se sent maître du système. Et l'orthodoxie, c'est-à-dire ce que l'Église a reconnu comme son... était du côté du mystère, c'est-à-dire ce qui n'entre dans aucun système parce que c'est un infini, parce que ça nous dépasse. Et donc le dogme, c'est pas du tout une définition, c'est au contraire un garde-fou, comme une barrière qui dit « ne touchez pas à ça ». Parce que c'est un mystère. Donc, le grand dogme, c'est évidemment le Christ. Hein? Les hérésies, soit on voulait faire du Christ plus un homme qu'un Dieu, soit plus un Dieu qu'un homme. Et toute l'orthodoxie à dire non, il est 100% homme, 100% Dieu. Et c'est un mystère. Et mystère, non pas dans le sens où on l'utilise parfois en français, c'est bien mystérieux, il n'y a rien à comprendre. Non, le sens mystère, comme quand on parle du mystère de l'amour, du mystère de la souffrance, c'est-à-dire c'est un infini, c'est quelque chose qu'on n'a jamais fini de comprendre. C'est quelque chose qui se médite, qui se prie, qui s'adore. Et donc, ce que je trouve passionnant dans la naissance des dogmes dans l'histoire, c'est que justement, contrairement à ce que un certain cliché fait penser, c'est l'empereur Constantin qui a imposé ça ou ça, et lisez le Da Vinci Code qui vous sort. Baliverne, ça n'a rien à voir. On se rend bien compte que, par exemple, une des premières grandes crises, la crise arienne, Arius, qui était un très grand théologien, un grand penseur, mais Arius était du côté du système. Il voulait faire entrer le christianisme dans la philosophie néo-platonicienne qui avait du succès. Tous les intellectuels auraient approuvé, d'ailleurs beaucoup ont été séduits. Tandis qu'Athanase ou Hilaire de Poitiers, ils sont du côté du mystère, qui disent « attention, touchez pas à ça, parce que là, vous touchez à quelque chose au cœur de notre mystère. Dieu a tellement aimé les hommes qu'il s'est fait homme en envoyant son Fils pour nous sauver. » Et c'est chaque fois du côté, donc, de quelque part, du vertige de l'amour de Dieu, d'un Dieu qui va jusqu'à s'abaisser pour devenir les hommes, que se trouve l'orthodoxie de l'Église. Et c'est ça qui me passionne dans l'histoire de l'Église. C'est justement que faire l'histoire de l'Église, c'est souvent qu'on voit bien que ceux qui sont dans ce qu'on appelle orthodoxie, ce n'est pas des gens bien installés dans un bon fauteuil, c'est ceux qui, quelque part, font de l'équilibre entre deux positions, et c'est l'équilibre de l'Esprit-Saint.
0: Justement, donc, je crois que vous avez déjà commencé à répondre, parce que ma dernière question, c'est l'Église a connu des hérésies, l'Église a connu des schismes, des divisions. Qu'est-ce qui vous permet, ou qu'est-ce qui nous permet aujourd'hui de dire que l'Église a gardé le bon chemin, a gardé la bonne direction? Le dernier mot que vous avez dit, c'est l'esprit.
1: Oui, c'est un acte de foi, évidemment, parce que un théologien réformé dira, c'est la réforme qui est plus autant. Un orthodoxe dira, mais c'est nous. Et il ne s'agit pas de se jouer ma savonnette est meilleure que ta savonnette. Je pense que un des critères, en tout cas, et en œcuménisme, c'est un critère, je crois, que beaucoup pratiquent, c'est la fécondité. Je crois que l'Église catholique a une fécondité qui montre bien sa fidélité à l'esprit. Elle a une fécondité, tout comme les églises orthodoxes ont une fécondité, ce qui montre bien en tout cas qu'elles ont leur fécondité. Les communautés chrétiennes nées de la Réforme ont leur fécondité. Et cela aussi, ça doit être. Et donc, je pense aussi que ce qui est intéressant quand on parle avec des chrétiens avec lesquels on n'est peut-être pas forcément d'accord en théorie sur tel ou tel point de vue parce que les chemins se sont séparés. Mais par contre, c'est en regardant au niveau de ce qui est fécond chez eux, je crois qu'un protestant peut me rendre plus catholique et peut-être qu'un catholique peut rendre un protestant meilleur protestant et idem pour les orthodoxes. Et c'est souvent au niveau de la fécondité que nous pouvons dire, ben, si nous voyons qu'aujourd'hui encore l'œuvre du Christ se réalise, c'est que quelque part quand même l'Esprit est là et que donc ben, c'est le même Esprit qui reposait sur le Christ et que donc nous sommes quelque part dans une continuité. Voilà une forme de réponse. Je pourrais continuer à exposer, mais alors là, ce serait une émission de 8 heures.
0: C'est ça. Merci beaucoup, Éric de Beucola. Si vous êtes intéressé, chers auditeurs, vous pouvez vous inscrire donc au CDF, Centre diocésain de formation, rue des Prémontrés 40 à 4000 Liège. 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En un mot, donc espace au singulier, prémontré au pluriel, .be, espace prémontré, .be. Merci d'avoir suivi cette émission et peut-être que vous avez appris quelque chose sur l'histoire de l'Église en général. Je serai heureux de vous retrouver la semaine prochaine pour un autre sujet, un autre cours, une autre émission. Merci et à bientôt sur les ondes de

0: recevons à présent, comme chaque jour, votre prière monastique.
1: Ouvrons notre cœur et écoutons les louanges des moines de l'abbaye d'Aiguebelle dans la Drôme.

Oui, cherchez à imiter Dieu comme des enfants bien-aimés et suivez la voie de l'amour à l'exemple du Christ qui vous a aimé et s'est livré pour nous, s'offrant à Dieu en sacrifice d'agréable odeur. Que nul ne vous abuse par de vaines raisons. Ce sont bien de tels désordres qui attirent la colère de Dieu sur ceux qui lui résistent. Jadis, vous étiez ténèbres, mais à présent, vous êtes lumière dans le Seigneur. Conduisez-vous un enfant de lumière, car le fruit de la lumière consiste en toute bonté, justice et vérité.

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2: En juillet 2026, l'association Kodj a organisé son week-end annuel à Strasbourg. Kodj pour chrétien orthodoxe en dialogue avec les juifs. L'orthodoxie, c'est un mot que l'on retrouve d'une religion à l'autre. Si l'on parle de juifs orthodoxes ou d'église chrétienne orthodoxe, est-ce un hasard de vocabulaire ou bien y a-t-il un enseignement à en tirer? Nous retrouvons Sandrine Canery, cofondatrice de l'association Kodj. Le mot orthodoxe, il existe donc dans le christianisme et c'est un mot qu'on retrouve aussi dans le judaïsme.
3: Oui.
2: On parle des juifs orthodoxes.
3: Oui.
2: Donc c'est quand même un même mot mais qui s'ancre dans deux réalités différentes. Est-ce que tout de même on peut faire un lien entre
3: Absolument,
2: les deux?
3: Absolument. Orthodoxie, hein, pour celui qui parle grec, hein, ça signifie doxa. La doxa, c'est la gloire, la glorification. Donc ortho, droite. La glorification droite, donc que l'on peut étendre à l'idée de la foi droite. Et puis aussi de la manière droite de vivre cette foi, c'est-à-dire de la praxis. Comment on va pratiquer cette foi droite, voilà. Et ça, effectivement, on le retrouve dans le judaïsme orthodoxe. Cette droiture et cette attention, justement, à une pratique concrète. Comment on va vivre son christianisme, comment on va vivre concrètement son judaïsme, avec un certain nombre, excusez-moi des mots, je mets beaucoup de guillemets, de règles, en tout cas de prescriptions, qui nous engagent. Je vous donne simplement une comme ça, qui est tellement évidente pour tous les orthodoxes, c'est que si nous voulons nous avancer à la divine liturgie pour recevoir la communion, nous sommes à jeun depuis la veille au soir, quelle que soit l'heure.
2: Le jeûne eucharistique.
3: Voilà, donc c'est très important, ça fait partie de ces règles, entre guillemets, que l'on suit... Je veux dire de manière spontanée, parce que ça fait partie de notre tradition.
2: Ce qu'on appelle divine liturgie, c'est pour...
3: Pour un catholique, c'est la messe.
2: C'est la messe, si ou le voilà. Culte pour un protestant.
3: Voilà. Alors moi, j'ai envie de dire, en langage un peu familier, je peux me le permettre à RCF, d'abord Dieu servi, ensuite son ventre. Voilà. Je pense que c'est capital. Mais pour la divine liturgie, c'est parce qu'on a laissé toute la place pour que le corps du Christ entre en nous avant quoi que ce soit d'autre, quoi.
2: Sandrine Canery, vous n'avez pas de mal à dire que quelque part les chrétiens orthodoxes ont leur propre halakha, donc c'est un mot que les juifs utilisent pour parler de la loi juive, et c'est pas juste une formule en fait de dire que les chrétiens orthodoxes peuvent aussi avoir leur propre halakha.
3: Oui, alors qu'est-ce que ça veut dire halakha? Halakha, ça vient du verbe halach en hébreu qui veut dire marcher, et par extension, marcher, se conduire, se conduire. On va dans un certain sens, on est en chemin et on se conduit d'une certaine manière. Donc, la halakha, donc c'est pas seulement la loi telle qu'on peut l'entendre quand on parle français, la loi, une loi qui vient d'en haut, c'est toute une manière d'être, de vivre sa tradition qu'on a appris en fait dès l'enfance dans sa famille, quoi. Comment on se comporte, comment on s'habille, comment on mange, pourquoi on mange pas de protéines animales le mercredi et vendredi, pourquoi on a 4 carèmes dans l'année, pourquoi, enfin voilà, tous les détails de la vie liturgique, de la vie du comportement chrétien, pourquoi parler de manière désagréable contre quelqu'un, ben c'est une faute grave, c'est pas une petite faute comme ça, la parole elle a un sens, il faut faire attention à la manière dont on parle. Alors, on a le droit de faire des écarts de parole, mais on sait que c'est une faute, voilà, etc.
2: Parler d'orthodoxie juive, orthodoxie chrétienne, dans quoi est-ce que ça s'ancre, ça? Puisque vous êtes vous-même engagé dans le dialogue entre juifs et chrétiens, est-ce que vous pouvez nous rappeler cet ancrage juif de toutes ces règles qui existent dans le christianisme orthodoxe?
3: Alors, je ne sais pas si ce sont les mêmes règles, aujourd'hui en tout cas, parce que chez eux, c'est quand même très pointilleux, très précis, sur des tas de détails de la vie courante. Mais je pense qu'il est important, c'est l'état d'esprit. Si on est orthodoxe, qu'on soit juif ou chrétien, on est dans un certain état d'esprit, et on fait attention à un certain nombre de choses que peut-être d'autres ne feraient pas autant attention, n'auraient pas autant de considération. Donc, alors, c'est jeûne, donc c'est évidemment très important, et on le reçoit bien évidemment de nos frères juifs, parce que c'est eux qui jeûnent depuis bien plus longtemps que nous. Puisque c'est notre tradition source, on va dire. Donc ces jeûnes sont importants. Mais il n'y a pas que ça. Il y a le rapport les uns avec les autres. Par exemple, dans la famille, comment un homme se comporte avec sa femme. Donc, ça, il y a toute une codification très importante dans la tradition d'Israël. Pour le judaïsme orthodoxe, ce n'est pas aussi codifié. Mais il y a un respect, normalement, que ce soit les relations intimes, que ce soit la manière dont les parents se parlent entre eux, que ce soit le rapport des parents aux enfants. Ce n'est pas aussi codifié, mais voilà, on fait attention. Et si jamais on dérape, eh bien, on se demande pardon.

0: pas amen, ça veut dire qu'on n'est pas d'accord.
1: Amen.
2: Amen. Amen.
0: Aucune prière n'est valable si on n'est pas amen.
3: Ah, alors c'est important parce que...
0: Amen, c'est comme nous, c'est vachement important.
3: Ben oui, oui, mais
2: ce soit-il.
3: Y compris dans la liturgie.
0: C'est pour ça que nous, on dit tout le temps amen. On a encore hérité, c'est encore un héritage. Ils disent amen, ils sont obligés. À chaque prière, tu dis amen. Sinon, elle n'est pas valide, la prière. C'est comme chez nous. Tu vois la consécration sur les trois amen? Elle n'est pas valide, elle n'est pas valide.
4: Ça a le même sens. Amen.
0: Oui, c'est le même.
5: Le mot,
0: amen,
5: c'est un mot hébreu. Ça veut dire nous sommes d'accord.
0: C'est solide, on est d'accord. Mais c'est solide surtout. Tu vois, tu t'appuies. Et Mouna, c'est la confiance. C'est du rock. Amen. Amen.
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4: Nous venons d'entendre les participants au week-end organisé par l'association Kodj, chrétien orthodoxe en dialogue avec les juifs. Cette rencontre avait pour thème la prière communautaire et la liturgie. Sandrine Canery nous aide à décrypter dans la liturgie chrétienne orthodoxe ce qui est un héritage du judaïsme.
8: Alors, les points communs les plus grossiers, on pourrait dire, c'est que on a ce qu'on appelle dans la tradition grecque l'orthros, c'est-à-dire un grand office de matine qui va durer une heure et quart, qui peut durer jusqu'à deux heures. Et puis après, on a une liturgie qui dure aussi une heure et demie, facilement, un peu plus. Et donc, en tout, ça fait au moins trois bonnes heures ou deux. Voilà. Donc, rien que déjà par la longueur, on ressent beaucoup à nos frères juifs orthodoxes qui commencent aussi vers 9 heures et puis qui terminent à 11h30 au midi. Quoi.
4: La durée des offices.
8: La durée déjà, la longueur. Donc il y a cette idée-là. On pourrait donner beaucoup d'exemples. Un exemple très, très, très classique et très facile, c'est que nos journées commencent le soir. C'est-à-dire, nous sommes aujourd'hui jeudi, nous allons prier les vêpres à 6 heures ce soir, les vêpres du vendredi. C'est-à-dire qu'on est déjà dans le sein de demain. On va regarder.

0: Mais on va pas vers la nuit, c'est cette idée-là.
1: Et est-ce que aussi ça va, cette question de la liturgie, jusque dans la configuration des églises orthodoxes, avec une partie de l'église où seul le prêtre peut entrer, qui pourrait faire penser au temple,
0: hein? Absolument, absolument. Alors bien sûr, alors après, ouais,
1: au temple de Jérusalem.
0: Il y aurait beaucoup de détails à donner, bien sûr. Donc déjà, la manière dont nos églises sont construites, donc en général, il y a un narthex, là où le peuple de Dieu se tient, et puis le sanctuaire. Et dans le sanctuaire, effectivement, il n'y a que le prêtre, le diacre, qui rentre, éventuellement l'acolyte, réservé aux hommes, et là, personne d'autre ne rentre. Et puis, il y a ce qu'on appelle une icosostase, c'est-à-dire avec des rideaux. Et d'ailleurs, généralement, le rideau est rouge, donc le rideau du temple aussi était rouge. En fait, que ce soit aussi la configuration de l'église ou les ornements liturgiques, ce sont les ornements liturgiques du grand prêtre, hein, du grand prêtre au temple. Donc tout ça était un héritage direct.
1: Pour autant, au sein de la religion chrétienne orthodoxe, il y a un dialogue avec le judaïsme aujourd'hui, on n'est pas figé dans le passé.
0: Oui. Parce que ce n'est pas parce qu'on a hérité d'un certain nombre de composantes du temple. Alors, on n'est pas un temple, enfin, ce n'est pas un temple comme c'était le temple de Jérusalem. C'est quand même une église, même si elle a ses spécificités. Ça décontenance un peu nos frères catholiques quand ils entrent, et voilà, ils sont un peu étonnés. Puis le fait que le prêtre soit tourné, non pas vers les fidèles, mais vers le... D'ailleurs, certains catholiques gardent encore cette façon de faire. Et pourquoi ? Ce n'est pas pour tourner le dos aux gens. C'est que le prêtre, c'est le berger, donc il conduit, il est devant et il conduit. Et conduit vers la lumière, parce que les églises sont tournées vers l'est, et conduit vers la lumière, qui est la lumière du Christ. Hein, donc,
1: Avec tout ce qu'on s'est dit là, finalement, est-ce qu'il n'y a pas quelque chose de naturel pour les chrétiens orthodoxes à être en dialogue avec les juifs, avec tous ces points communs ?
0: Alors, pour certains, oui. Pour certains, c'est très naturel. Enfin, pour moi, ça l'a toujours été. Pour d'autres, c'est une montagne. Il y a tellement d'idées préconçues depuis 2000 ans que les églises racontent sur les juifs, que certains doivent faire beaucoup d'efforts pour entrer, pour comprendre que c'est important, que ce dialogue est important, qu'on a beaucoup de choses à découvrir, qu'on a beaucoup de liens à créer les uns avec les autres pour se découvrir les uns les autres.
1: Et
0: pour
1: déconstruire les préjugés.
0: Déconstruire les préjugés, ouais. Et pour certains, c'est un monde, quoi. Et on est pour le moment encore assez peu à s'y intéresser vraiment. Alors, il y a de l'intérêt, mais ça peut être un intérêt un peu superficiel, juste, ah bon, c'est nos racines, mais de s'y investir vraiment, voilà, on ne peut pas dire qu'on est très, très, très nombreux, mais ça va venir. Il y a quelque chose qui est mûr quand même au niveau, ne serait-ce que de l'interreligieux.
1: On peut juste rappeler en deux mots que l'enjeu pour un chrétien, quel qu'il soit, catholique, protestant, orthodoxe, l'enjeu pour un chrétien qui s'intéresse au judaïsme, c'est tout simplement de mieux connaître sa propre religion.
0: Absolument, absolument, c'est indéniable.
1: Donc c'est un enjeu fondamental.
0: Et c'est le but en plus, oui, tout à fait.
1: Voilà. Un grand merci Sandrine Canery. Je rappelle que vous êtes enseignante à l'Institut de théologie Saint-Serge, que vous êtes mandatée par l'Assemblée des évêques orthodoxes de France pour le dialogue entre chrétiens orthodoxes et juifs, et que vous avez cofondé l'association Codge. 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
1: Bonjour à toutes, bonjour à tous, très heureux de vous retrouver pour cette émission Libretto, l'émission consacrée aux événements et à l'actualité de l'Opéra Royal de Wallonie. Aujourd'hui, musique et interview sont au programme. Nous avons eu le plaisir de rencontrer Giampaolo Bisanti, le directeur musical, chef d'orchestre à l'Opéra Royal de Wallonie. C'est un grand voyageur, car en tant que chef d'orchestre à la carrure internationale, il est demandé et souhaité sur de nombreux plateaux. Et donc, il voyage 11 mois par an et il va nous en parler dans l'interview qu'il nous a accordée. Nous parlerons évidemment aussi de Macbeth. Macbeth, cet opéra de rentrée de l'Opéra Royal de Wallonie. Nous allons commencer en musique et puis nous retrouverons Giampaolo Bisanti en milieu d'émission.
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0: Pour commencer en force notre émission, je vous proposais ici La Pivoleuse de Rossini, c'était l'ouverture, interprétée par le National Philharmonic Orchestra sous la direction de Riccardo Celli.
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0: Et je vous rappelle que dans quelques minutes, nous retrouvons Giampaolo Bisanti, le directeur musical, le chef d'orchestre de l'Opéra Royal de Wallonie. Nous parlerons avec lui de Macbeth, Stéphanopoda, des chœurs et aussi de sa vie trépidante.

0: Un extrait de la Bohème avec notamment Angela Giorgiou et Roberto Alagna. C'était un concert enregistré au théâtre de la Scala et encore cette fois sous la direction de Riccardo Celli.
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0: Nous allons retrouver Nicolas Guéda. Il nous interprète ici dans Lohengrin, My Liebe Schwan, Lohengrin, que nous aurons le plaisir de découvrir cette saison à l'Opéra Royal de Wallonie.

0: Un extrait de Lohengrin avec Nicolas Guéda. Lohengrin, nous allons en parler avec notre invité, c'est Gianpaolo Bisanti. Nous le retrouverons dans quelques instants pour une interview consacrée notamment à Macbeth.
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0: Et nous allons retrouver un petit peu de musique avant de recevoir Gianpaolo Bisanti. Nous retrouvons Puccini, Manon Lescaut et Anna Netrebko.

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1: Et juste avant de retrouver notre invité Giampaolo Bisanti, je vous propose un petit extrait de Macbeth pour nous mettre dans l'ambiance. Nous retrouverons Giampaolo Bisanti juste après ceci.

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1: Après ces moments musicaux, nous allons retrouver Giampaolo Bizanti. Il est directeur musical, chef d'orchestre à l'Opéra Royal de Wallonie. Il est en train de préparer l'opéra de rentrée Macbeth de Verdi et nous avons eu le plaisir de le rencontrer. Bonjour Giampaolo Bizanti.
2: Bonjour, merci pour l'invitation.
1: C'est un grand plaisir Giampaolo Bizanti. Avant de parler de Macbeth, on fait un petit point sur la saison passée, vos coups de cœur, vos bons moments.
2: Une saison passionnante, marquée par de nombreux succès et par l'enthousiasme de notre public. Nous souhaitons continuer à inviter les meilleurs artistes qui acceptent toujours avec joie de venir chanter à Liège. Et je suis fier car, comme je l'ai dit à plusieurs reprises, les travaux que nous avons entrepris depuis notre arrivée fête de l'Opéra Royal de Wallonie, l'un des théâtres les plus importants d'Europe. En ce qui concerne la saison passée, je tiens particulièrement à évoquer l'émotion que j'ai ressentie lors de mon premier opéra russe, La Dame de Pique. J'ai pu entrer dans cet univers merveilleux et je suis également fier qu'à ce stade de ma carrière internationale, même les grands théâtres du monde me confient des opéras russes et français et pas seulement italiens, comme c'est souvent le cas pour nous, italiens.
1: Giampaolo Bizanti, vous voici à la tête d'un Verdi, Macbeth. Alors, est-ce une demande, un choix de votre part?
2: Oh bien, le choix des œuvres donne toujours lieu à un échange d'idées entre le directeur général, M. Pace, et moi-même. On me demande souvent quel est l'opéra que vous préférez. Il est impossible de répondre à cette question, mais en ce qui concerne Verdi, Macbeth figure sans aucun doute pour moi parmi les premières places. Dixième opéra de Verdi. Il a eu une influence particulière sur mon parcours artistique. C'est l'opéra qui a marqué bon nombre de mes débuts importants, comme à l'Opéra National de Vienne, et que j'ai dirigé à de nombreuses reprises à la Scala de Milan et à l'Opéra National de Bavière à Munich allemand. Pour moi, Verdi crée ici un véritable miracle, allié à la perfection de la synthèse du chef-d'œuvre de Shakespeare. Cet opéra représente le passage du jeune Verdi au compositeur mûr avec des choix musicaux d'un grand impact émotionnel.
1: Giampaolo Bizanti, vous nous dites l'importance de Macbeth pour Verdi. Est-ce que dans cet opéra, il y a quelque chose de nouveau, une nouvelle couleur que Verdi nous apporte?
2: Bien sûr, Macbeth est un exemple unique pour moi. La couleur de l'ensemble de la partition est construite à partir de lignes mélodiques très variées. Pour la première fois, Verdi, qui aime beaucoup la voix de baryton, remplit la partition d'indications dynamiques, mais demande surtout comment produire certains sons. Par exemple, le rôle de Lady Macbeth, soprano dramatique d'agilité, est écrit selon la volonté de Verdi pour une voix rock et un personnage, écrit dans la lettre, qui rampe comme un verre. Oui.
3: C'est écrit dans la partition?
2: Non, c'est écrit dans une lettre de Verdi. Et Maria Callas était un très véritable exemple de cette indication par Verdi. Ces différences entre la noblesse du chant du baryton, les difficultés folles de la soprano, la vocalité des sorcières du chœur, par exemple, l'utilisation des instruments de l'orchestre comme la contrefagotte ou la campana, etc., crée un tourbillon d'émotions et décrive la noirceur de cette histoire. Par exemple, la soprano doit affronter l'un des rôles les plus difficiles jamais écrits. Tout y est. Les agilités, le chant dramatique, les notes aiguës, Le terrible arpège de ré bémol majeur qui clôt la scène du somnambulisme. C'est pourquoi, de nos jours, je pense qu'il est toujours très difficile de trouver une soprano présentant ces caractéristiques.

0: Maria Callas, extrait de Macbeth, Verdi, Una macchia e chi tuttora, c'est l'air du somnambulisme, dont nous parlait Giampaolo Bisanti, notre invité.
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0: C'est à partir du 18 septembre que nous aurons le plaisir de découvrir la mise en scène et la musique de Verdi. La mise en scène, c'est de Stefano Poda. Et à l'orchestre, la direction sera assurée par Giampaolo Bisanti. Giampaolo Bisanti, qui est notre invité, il nous parle à présent du cast, de la distribution.
2: À Liège, nous accueillons des solistes de renommée internationale. Eva Plonka, soprano polonaise, est l'une des meilleures sopranos au monde dans ses répertoires. Elle a interprété Macbeth à Zurich et dans d'autres grands théâtres. Nous nous sommes rencontrés il y a quelques mois à l'Opéra de Hambourg, où nous avons joué Tosca ensemble, sans répétition. C'est une femme enthousiaste, dotée d'une voix puissante, mais capable aussi de chanter doucement et avec délicatesse, sans oublier qu'elle est toujours parfaitement préparée. Le baryton Luca Micheletti est l'un des barytons que j'estime le plus. C'est la première fois que nous travaillons ensemble, mais j'ai eu l'occasion de l'entendre dans le rôle de Iago l'année passée, et j'ai découvert en lui des qualités extraordinaires en tant qu'acteur et pas seulement en tant que chanteur. Lui aussi s'est produit dans les plus grands théâtres du monde et a débuté comme comédien de théâtre. C'est très intéressant. Un intellectuel, un homme cultivé et une personne très professionnelle. Gianluca Buratto, très connu, basse dans le rôle de Banco, a lui aussi une grande carrière internationale. Je peux affirmer sans hésitation que notre distribution est l'une des meilleures au monde pour Macbeth et que notre public sera conquis.

0: Un extrait d'Othello de Verdi avec Luca Micheletti qui sera Macbeth dans la production que nous propose l'Opéra Royal de Wallonie à partir du 18 septembre.
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0: Gianpaolo Bisanti, vous dirigez l'orchestre de l'Opéra Royal de Wallonie pour ce Macbeth. Est-ce qu'il y a des moments qui vous touchent particulièrement ?
2: Oui, bien sûr, il a des moments sublimes comme le chœur Patria Oppressa, que je considère comme l'une des plus belles pages de Verdi, plus que Va pensiero, pour moi. La souffrance chantée pianissimo, doucement, et les cris de désespoir pour la patrie perdue.
0: Alors vous parlez des chœurs, c'est très important, Gianpaolo Bisanti. Parlez-nous un petit peu de votre relation avec le chef des chœurs de l'Opéra Royal de Wallonie, Denis Segond.
2: Oh, j'entretiens depuis de nombreuses années une relation à la fois professionnelle et amicale avec Denis. C'est le chef de chœur, pour moi, idéal pour notre théâtre. Rigoureux, compétent. Lorsque j'arrive à l'ensemble général est la répétition avec le chef d'orchestre et la première répétition au piano. Je trouve toujours un cœur impeccable à quel je donne mes indications personnelles, toujours en accord avec Denis.
0: On a parlé des solistes, on a parlé du chœur, et puis il y a le metteur en scène, c'est Stefano Poda.
2: Stefano, un ami. J'ai réalisé de nombreuses productions avec Stefano au cours de ma carrière, et je suis ravi qu'il soit de retour parmi nous, cette fois encore. J'admire beaucoup ses idées et je trouve que son style est immédiatement reconnaissable. Il est toujours présent et attentif lors des répétitions et travaille en collaboration avec le chef d'orchestre. Visionnaire, génial, il est sans aucun doute l'un des metteurs en scène les plus appréciés de notre époque. Adorable.
0: Alors on connaît la notion importante de lenteur dans la mise en scène de Stefano Poda. Est-ce que vous avez dû adapter vos tempi à sa demande ?
2: Bien, il doit toujours y avoir une synergie entre le metteur en scène et le chef d'orchestre, je pense. C'est pourquoi, après 30 ans de carrière, je suis toujours présente aux répétitions et je n'ai jamais eu besoin d'adapter aucun tempo. Si ce n'est pour faciliter dans cette situation, dans cette production, certains tempos déballables pour les corps de ballet. Il est juste d'aider les danseurs à trouver le tempo adapté aux chorégraphies sans jamais renoncer à sa propre vision musicale.
3: Le chef d'orchestre reste le chef.
2: Oui, toujours. Mais un ami. Ok, un ami, toujours.
0: Une des premières productions que Stefano Poda a présentées à l'Opéra Royal de Wallonie, c'était le Faust de Gounod. Nous allons retrouver Boris Christophe et Nicolas Guéda dans une interprétation célèbre entre Méphistophélès et le docteur Faust. Me voici.

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1: Et dans Libretto aujourd'hui, notre invité c'est Giampaolo Bisanti, le directeur musical, chef d'orchestre de l'Opéra Royal de Wallonie. Il nous parle de Macbeth, mais pas que. Il faut dire que la saison qui s'annonce est un gros morceau pour le chef d'orchestre.
2: Oui, une grande émotion. Je suis prêt enfin. Lohengrin dans ma carrière. Après Tristan und Isolde, un fliegende Holländer, il y a quelqu'un. Et la grande neuvième de Beethoven, que nous avons déjà commencé à répéter. Je dirais que c'est une saison digne d'un grand théâtre.
1: D'un grand chef.
2: Oui, aussi.
1: Giampaolo Bisanti, pourquoi proposer la neuvième?
2: Pourquoi c'est la symphonie la plus grande histoire. Le son, la grandeur de l'orchestre, le soliste, le chœur, partie sublime, tout. Et nous sommes très très contents de donner notre amour et cette symphonie à notre public.
1: Giampaolo Bisanti, vous voilà avec une charge de travail importante. Vous voyagez à travers le monde. Alors le stress, comment faites-vous?
2: Oui, après tant d'années de carrière, j'ai réussi à bien répartir mes énergies et à les consacrer entièrement à mes représentations. Okay. Ma vie professionnelle m'amène à voyager à travers le monde 11 mois par an. Et je pense, les prochaines années, plus de 11 mois et demi. Et je pense que le stress positif est un moteur de concentration. Par contre, le stress négatif a des répercussions sur la santé et ce n'est pas bon.
1: Alors Giampaolo Bisanti, vous voyagez à travers le monde. Alors à quand proposerez-vous un livre, le guide du routard du chef d'orchestre qui voyage?
2: Pas seulement un guide, peut-être un livre avec toute ma vie professionnelle et toute ma émotion. Mais ce sera certainement à la fin de ma carrière. Et ce livre sera très intéressant.
1: Oui, on ne doute pas, effectivement. Pour terminer notre interview, Giampaolo Bisanti, pourquoi faut-il venir voir, à partir du 18 septembre, Macbeth de Verdi?
2: Macbeth, c'est la meilleure opéra de Verdi pour moi. La distribution 5 étoiles, un orchestre est encore au maximum et une mise en scène très, très intéressante, très captivante.
1: Et on vous souhaite tous nos meilleurs voeux de réussite.
2: Merci beaucoup.
3: À bientôt.
2: À bientôt.
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1: Un grand merci encore une fois à Giampaolo Bisanti et à Xavier Delicourt qui prépare avec nous ces interviews. Voilà, on se donne rendez-vous la semaine prochaine. Et puis n'oubliez pas, à partir du 18 septembre, c'est Macbeth. Tous les renseignements sur le site opéra de Liège.be. Je n'ai plus qu'une chose à vous dire, bien des choses chez vous.

Bonjour à toutes et tous et bienvenue pour ce nouveau numéro d'Assosphère. Ce matin, l'on s'interroge, peut-on rendre les hôpitaux plus durables? C'est le pari du festival Hospice Durable qui se déroule du 14 au 25 septembre dans plusieurs hôpitaux wallons et bruxellois. Deux semaines pour repenser sa mobilité et la transition écologique en milieu hospitalier. On en parle dans quelques instants, juste après la pause musicale.

0: Et je vous ai vu, je sais que vous remuez la tête. Bruno Mars à l'instant sur nos ondes. Et je vous le disais ce matin, on jette un œil sur le secteur hospitalier et sa transition écologique à travers le prisme de Hospice Durable, créé à l'initiative de la Citadelle en 2022. Pour aborder ce sujet, nous recevons aujourd'hui Antoine Gruselin. Bonjour.
1: Bonjour.
0: Vous êtes responsable relations publiques et presse pour l'hôpital de la Citadelle ici à Liège. Alors Antoine, si en 2026, le CHU de Liège, le CHR de Huy, le groupe santé CHC, la Citadelle ou encore les cliniques de l'Europe à Bruxelles participent, eh bien c'est bien à la Citadelle, on le disait, que naît cette initiative en 2022. Pourquoi avoir choisi de créer un festival consacré à la durabilité dans le milieu hospitalier ?
1: Alors c'est une conjonction de pas mal de petits projets qui avaient déjà émergé. Il faut savoir que tout ce qui est développement durable pour la Citadelle, ça n'a pas commencé en 2022. Ça fait depuis au moins 2015-2016 où ça a été pris comme quelque chose d'important. Et l'idée ici n'est pas de faire du greenwashing, mais de dire on va faire comme si on s'y intéressait. Il y a une très grande complexité dans un hôpital qui, à la fois, on le sait, on est là pour soigner les gens, mais on a aussi une terrible empreinte écologique. Parce que ça consomme beaucoup un hôpital. Mais le changement climatique, un hôpital le prend aussi de plein fouet, puisqu'on sait qu'on a beaucoup plus, évidemment, notamment cet été, on a eu pas mal de gens qui sont venus déshydrater, etc. Donc ça veut dire que ça alourdit évidemment le travail d'un hôpital. Donc on est à la fois victime, mais on est aussi responsable d'une certaine manière de ce qui se passe. Donc c'était vraiment important pour nous de prendre ça à bras le corps, et on le fait déjà depuis au moins 15 ans, mais depuis 2022, on a voulu finalement en faire une vitrine, simplement pour éveiller ou réveiller les consciences.
0: Oui, parce qu'il y a quand même un monde entre le simple fait de proposer une conférence, par exemple, pour éveiller la conscience de ses différents collaborateurs ou même de ses visiteurs, de ses différents patients, et l'idée de se dire pendant 15 jours, on consacre un festival à cette thématique.
1: Oui, alors l'idée du festival, c'est on va pouvoir tester, on va montrer des choses, on fait de l'essai-erreur, donc c'est pour le personnel en grande partie, mais c'est aussi pour le grand public, donc ça donne un peu une visibilité à ce qui vous est de manière un peu plus confiante. Vous le disiez en introduction, 5 hôpitaux en 2026. On était tout seul en 2022. Alors, le mérite ne nous revient pas. C'est juste qu'on a réussi à fédérer, en fait, ce genre de choses. Et donc, on arrive à grandir. Et d'autres hôpitaux ont déjà annoncé qu'ils voudraient bien nous rejoindre. Et on le fait, puisque c'est vraiment ouvert. L'idée, c'est un peu comme l'open source en informatique. C'est que chacun vient et chacun, et je pense que vous aurez tout à l'heure nos amis du CHC, vous diront un autre programme. Donc, ce n'est pas le même programme partout. C'est justement, qu'est-ce qu'on fait chez nous à notre échelle, c'est l'image du colibri, de la goutte d'eau. Donc chacun le fait et on espère en tout cas que ça va faire raz-de-marée.
0: Un hôpital, un milieu de soins de manière générale, Antoine Gruselin, ce sont énormément de consommables. Comment on imagine la durabilité d'un secteur dans lequel on n'a pas le choix de consommer ?
1: Ah, mais il faut partir de zéro, il faut partir des détails et puis remonter. Alors on a le classique comme chez vous, le tri des déchets, les lampes, tout ça c'est assez simple. Après, je vais vous prendre un exemple très concret qui nous vient notamment des hôpitaux de Flandre et qu'on est en train de tester. Vous savez que dans un bloc opératoire, par exemple, tous les gens qui rentrent dans un bloc opératoire doivent avoir des surchaussures, des charlottes pour une question d'hygiène. On s'est rendu compte, et donc notamment via une étude et via des tests en Flandre, que les surchaussures, par exemple, qui sont en plastique, n'avaient pas d'intérêt. Alors pourquoi ? Parce que quand vous venez avec des brancards dans le bloc opératoire, le brancard vient de l'extérieur, le brancard n'a pas de surchaussures, voilà. Donc ça, ce sont des petits détails. Donc les études ont été faites très sérieuses sur l'hygiène en disant, en fait, les surchaussures ne servent pas à grand-chose. Donc par rapport à l'hygiène, il n'y a pas de différence si on en met ou si on n'en met pas. Donc là, je caricature un peu, mais c'est vraiment, c'est un très beau concept. Parce que imaginez le nombre de surchaussures qu'il y a sur un bloc opératoire comme à la Citadelle, où il y a plus d'une dizaine de blocs-op. Et donc, on est minimum 7-10 par opération. Il y en a autant la journée et autant la nuit. Ça fait un nombre important. Donc là, par exemple, on va diminuer notre empreinte écologique en ne mettant plus des surchaussures. Voilà un exemple très concret de choses qui ont toujours été faites avant, mais qu'on remet un moment en question. Alors, peut-être un autre exemple pour que vos auditeurs comprennent bien. À la Citadelle, nous avons plus de 1000 panneaux photovoltaïques qui ont été placés. Donc la Citadelle sur les hauteurs de Liège, donc on a en plus très bien mis 1000 panneaux sur les toits. 1000 panneaux correspondent en fait à 2% de notre consommation. Donc la production de nos panneaux, c'est 2% de notre consommation. Donc il en faudrait beaucoup des panneaux pour arriver à être complètement autonome. Ce qui montre bien qu'on est très énergivore et donc il faut vraiment travailler à tous les niveaux.
0: Lorsque l'on est face à l'urgence de la santé, est-ce que c'est facile de faire comprendre à ses différents collaborateurs que enlever ses surchaussures, ça peut avoir une importance?
1: Ah, il y a beaucoup de... C'est pour ça que le festival est intéressant aussi, pour que il y a des projets qui sont faits sur certains services et pas d'autres. Et donc, à un moment, ben, c'est 4100 personnes. La Citadelle, c'est l'un des plus gros hôpitaux de Wallonie. Donc, comment est-ce que tout le monde, à un moment, est au courant de ça? Ben, ça permet cette émulation de dire, ben, on va le faire sortir, on va le montrer pendant 15 jours, on va montrer un peu ce qu'on fait, ce qui est possible de faire à d'autres. Et d'une manière un peu plus ludique, hein, un peu plus légère, parce que voilà... Vous parliez tout à l'heure de conférences. Bon, ben voilà, on sait que des conférences, ça prend aussi du temps. Il y a le temps de travail et tout. Ici, la plupart des activités sont organisées notamment sous le temps de midi. Et donc, cette manière indirecte, ben, il y a aussi des petits gestes qui vont permettre à tous les collaborateurs de se dire, ben oui, moi, je peux aussi faire ma part. Et donc, on est sur les déchets, on est sur la consommation énergétique. Mais il y a des choses beaucoup plus grosses. Ce que je vais dire sur les surchaussures, ça demande à la fois de tous ceux qui sont opératoires, c'est les responsables et les spécialistes de l'hygiène. C'est le côté légal. Donc, c'est vrai que là, on a énormément de monde qui travaille sur ce type de projet. Donc, ça, c'est une émulation qui est assez intéressante.
0: Énormément de profils. Et je vous posais cette question aussi par rapport à l'habitude. On a tendance à dire que l'habitude à la dent dure, ce ne doit pas être évident de faire changer des aussi petites habitudes. On reste sur cet exemple de la surchaussure parce que ça peut paraître minime quand on parle d'une volonté de transition écologique. Et pourtant, ça démarre par ça aussi. Comment on gère l'habitude?
1: Je vais prendre un autre exemple, parce que nous sommes que tous les deux, donc je suis sûr qu'il n'y a personne qui nous écoute et donc personne n'ira le dire, mais c'est intéressant lorsque on a décidé, en fait, on a beaucoup d'imprimantes, on imprime encore pas mal dans un hôpital, et ce qui se passe, c'est que vous mettez des imprimantes collectives, comme vous en avez ici à RCF, vous avez une grosse imprimante pour l'ensemble des personnes, et puis vous savez que, vous le dites, ça a la dent dure, donc ça veut dire que on remet une imprimante personnelle, c'est quand même plus simple quand on a juste à côté de son bureau de faire. Chacun, on en remet un petit peu à gauche, à droite, etc. Et un jour, on s'est rendu compte à quel point les consommables des imprimantes étaient très chers, donc coûtaient à l'institution, et qui plus est, les copieurs collectifs fonctionnaient finalement moins que ce qui était prévu, et donc finalement en sous-capacité. Et donc, il a été décidé de dire, on va enlever toutes les imprimantes privées qui avaient été mises... comme ça, on va dire, ça a été très compliqué. Ça a été très compliqué. Je l'ai vécu moi-même pour avoir vu le pauvre informaticien qui venait rechercher, où on ne comprenait pas, les gens ne comprenaient pas pourquoi on retirait leur imprimante. Donc, et on n'était pas près d'une révolution. Mais je veux dire, de nouveau, je grossis le trait, mais c'est vraiment intéressant cet exemple-là. Deux ans après, plus personne ne pense à remettre une imprimante privée. Mais ça montre à quel point, oui, la mentalité, c'est compliqué au début, et puis après, ben, ça rentre dedans. Et un festival comme Hospidura permet d'année après année de faire rentrer des choses tout à fait automatiquement et se dire que ça rentre. Voilà. Mais vous avez raison, la capacité de résilience de l'homme est exceptionnelle. Donc.
0: Hospidurable du 14 au 25 septembre. Est-ce que l'on a une idée très concrète de l'impact climatique d'un hôpital comme celui de la Citadelle, par exemple?
1: Alors, pour la Citadelle en lui-même, c'est un peu complexe. Par contre, des chiffres plus globaux qui sont intéressants, on estime en tout cas que le système des soins de santé belge, c'est 5% des émissions de gaz à effet de serre, donc tout l'ensemble des soins de santé. Parmi là, on a une grosse moitié, donc 55%, juste pour les hôpitaux. C'est-à-dire qu'en Belgique, il y a plus ou moins une centaine d'hôpitaux. Donc, ça veut dire que sur les 5% des émissions de gaz à effet de serre belges, donc, il y a la moitié qui sont uniquement pour les hôpitaux. Donc, c'est-à-dire qu'un hôpital, par rapport à tout le reste de la Belgique, c'est pas grand-chose. Mais donc, ça montre à quel point ça reste important. Et il y a, et vous le disiez en introduction aussi, la plupart de l'empreinte d'un hôpital, c'est les consommables, c'est tout ce qu'il y a autour. Voilà. Donc, c'est pour ça qu'on travaille énormément. Il y a un grand chantier qui va commencer en 2027 à la Citadelle. On va rénover les façades. Alors, ce n'est pas une question de beauté. C'est simplement que ce sont des façades qui datent des années 80, puisque la Citadelle a été construite fin des années 80. On a eu très chaud cet été. On a parfois froid l'hiver. Et ça veut dire qu'il y a vraiment un travail sur les températures et sur la consommation d'énergie à faire sur un bâtiment comme la Citadelle, qui est juste énorme. Ça, voilà, c'est quelque chose qui va être financé majoritairement par les fonds fédères, heureusement, puisque vous savez, le système de soins de santé n'est vraiment pas riche là-dessus, mais c'est tellement nécessaire, et ça montre à quel point aussi, beaucoup d'hôpitaux, et là de nouveau, je fais le lien avec mes amis du CHE qui ont un nouvel hôpital en 2020, ce qui a permis de régler tous ces problèmes-là, beaucoup d'hôpitaux sont obsolètes en termes de bâtiments et d'énergie. Et donc, ça aussi, c'est un travail à faire. Et je conclue, parce que c'est important de se dire que pendant la canicule, les urgentistes m'ont dit, là, on a été chercher des gens qui étaient déshydratés ou c'était plus possible. Il y a eu majoritairement deux choses. Un, ces personnes sont seules. Ça veut dire que personne n'a été les voir. Et deux, elles vivent dans des endroits qui sont surchauffés. Et donc, c'est des vieux appartements. Et donc, on est sur un problème sociétal. On est sur un problème climatique, mais aussi sociétal. C'est-à-dire que nos bâtiments ne sont plus faits pour voir ce qu'on a fait. Et encore, comme on le dit, c'est une petite entrée cet été par rapport à ce qu'on va vivre après. Donc, voilà, c'est tout l'intérêt de dire à un moment, on ne va pas dire on verra plus tard. On n'est pas sur de la politique court-termiste. Hein, on dit on verra bien. Là, on sait qu'on va être reparti pour 20 ans. Ça va être des travaux compliqués. Puisque vous savez qu'un hôpital ne ferme jamais. Donc, il va falloir gérer quand on va fermer, faire des ailes, etc. Mais c'est nécessaire. Et c'est nécessaire. Et de nouveau, ce n'est pas pour une beauté esthétique, c'est pour l'enveloppe énergétique.
0: Un autre point important lorsque l'on pense à durabilité, c'est l'alimentation. Comment faire en sorte que l'alimentation soit plus locale, plus durable, sans non plus impacter les coûts pour le patient de manière conséquente?
1: Alors, on a la chance, en tout cas à la Citadelle, d'avoir encore une équipe cuisine, donc l'équipe du Coteau Fourchette, c'est comme ça qu'on appelle le restaurant à la Citadelle, puisqu'on est sur les coteaux de la Citadelle, jeune et dynamique et qui cherche sans cesse des solutions. Alors, il y a un premier frein, je n'ai pas peur de le dire, ce sont les marchés publics. Voilà, ce sont les marchés publics. Il y a eu des avancées pour essayer d'intégrer le circuit court, etc. dedans. Je dis ça parce que souvent, les marchés publics, vous vous retrouvez avec le prix. Ouais. Et donc, vous le disiez, le circuit court n'est pas nécessairement le moins cher. C'est le plus sain, mais ce n'est pas toujours le moins cher. Donc ça, c'est déjà une complexité. Donc il faut manœuvrer dans la légalité pour arriver à sortir. Après, on a des diététiciens. Et ça aussi, dans le festival Hospi Durable, on essaie vraiment de travailler sur la manière de bien manger, sur la manière d'utiliser les restes, par exemple. On a mis en place, l'équipe cuisine a mis en place quelque chose de très simple, mais qui montre bien, chaque jour, vous avez des plats du jour. Eh bien, s'il reste des plats du jour, le lendemain, ça devient ce qu'on appelle des plats éco. Donc des plats économiques, 3 euros. Donc c'est aussi pour les visiteurs. C'est-à-dire ceux qui n'ont pas été consommés la veille. Rien que ça. Avant, on en faisait quoi? Ben, il faut le dire, on jetait. Et donc, c'est ces petits gestes. Et donc, oui, la nourriture est très importante dans ce qu'on fait. Je profite de ça, je fais un petit clin d'œil parce qu'on fait du local, mais aussi on fait de l'intégration locale. Donc, on va travailler cette année avec Interra SBL, donc qui s'occupe des migrants qui arrivent à Liège, essayer pour les intégrer. Et donc, avec Interra, pour le personnel, on va avoir un atelier cuisine syrienne, puisqu'on a des Syriens. Donc, on va apprendre à cuisiner syrien. J'y serai personnellement parce que c'est mon petit faible quand même de cuisiner. Mais c'est génial aussi qu'un festival comme ça fasse qu'on fait aussi du social, simplement de manière indirecte, avec d'autres SBL, puisque la cité Citadelle reste quand même dans un écosystème et nous, c'est important à travailler avec d'autres associations tant qu'on peut. Nous sommes un hôpital public.
0: Antoine Gruselin, je rappelle que vous êtes responsable relations publiques et presse pour l'hôpital de la Citadelle. Une toute dernière question pour cette première partie, un point que l'on n'a pas encore abordé, puisque dans Hospi Durable, il y a aussi la notion, la pensée de mobilité. En quoi consiste la mobilité justement dans Hospi Durable ?
1: Alors, on a la chance d'être un hôpital. Alors, on a la chance et la malchance d'être un hôpital de ville. Alors, je m'explique. L'hôpital de ville signifie qu'on est en plein centre. Enfin, on est en plein centre, on est sur les hauteurs, mais on est très proche. Et ça veut dire qu'on a énormément de personnel qui viennent de la ville, donc beaucoup à vélo, beaucoup en transport, puisque des bus, trains, trams. Donc, beaucoup viennent en transport public, sachant que la Citadelle prend en charge 100% des abonnements quand c'est le cas. Les vélos, on a énormément de ce qu'on appelle des vélotaffeurs, hein, ceux qui vont taf à vélo. Donc, on a dû même doubler le parc vélo, ce qui montre que ça, il y a vraiment une dynamique et on a des ambassadeurs vélo pour expliquer que ce n'est pas le vent, la neige, ce n'est pas tout ça qui peut décourager, c'est simplement la volonté de le faire à un moment. La malchance, c'est qu'on est effectivement dans un quartier qui est bouillonnant. On a encore eu la fête des fous ce week-end à Saint-Ouen-Burge, donc on a beaucoup de voitures, des voitures ventouses qui vont couper par la Citadelle pour rentrer sur la ville. Et donc, on a aussi pas mal d'embouteillages. Donc, c'est vraiment cette dynamique. Et donc, la mobilité est au centre du travail quotidien. On a une responsable Anna Lemouès, qui est vraiment la responsable mobilité. Donc, on a besoin de ça pour en permanence travailler sur tous les niveaux. Et petit scoop que je fais à RCF, c'est qu'on annonce aussi, enfin, on va annoncer, on va accueillir 2 places Cambio, donc les voitures partagées, sur un parking de la Citadelle avant la fin d'année. Donc, c'est signé pour de nouveau jouer là-dessus. Mais elles sont en plus sur un parking qui est légèrement excentré de l'hôpital parce que ça peut concerner aussi le quartier. Donc, on fait partie d'un quartier et c'est important de le dire. Donc, la mobilité, elle a tous ces étages-là. Et ici, pendant le festival, on va avoir une balade des coteaux parce qu'on est sur un poumon vert, mais il y a très peu de gens qui sortent et qui vont le voir alors que c'est à côté. Donc, ça aussi, ça fait du bien à la nature, prescription nature. On va aller marcher un peu. On va faire un petit déjeuner cycliste. Donc, voilà, c'est vraiment cette manière. Mais de nouveau, on a un hôpital. Là, moi, j'en suis très fier. C'est que la mobilité 12, elle est fortement ancrée. Il y a énormément de gens qui viennent à vélo, à pied, en trottinette. Donc, ça, c'est très chouette.
0: On aborde le festival Hospice Durable du 14 au 25 septembre dans différents hôpitaux wallons et bruxellois. On continue d'aborder ce sujet juste après la pause musicale.

0: Olivia Dean avec So Easy.
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0: Et ce matin, l'on s'interroge, peut-on rendre les hôpitaux plus durables? C'est le pari, je vous le disais, du festival Hospidurable qui se déroule du 14 au 25 septembre dans plusieurs hôpitaux wallons et bruxellois. 2 semaines pour repenser sa mobilité et la transition écologique en milieu hospitalier. Antoine Gruselin, responsable relations publiques et presse pour l'hôpital de la Citadelle, est notre invité aujourd'hui. Alors Antoine, on va réaliser une courte pause dans notre échange pour nous rendre du côté du Mont-Légia, qui est un des hôpitaux partenaires d'Hospidurable. Un mot peut-être justement avant de retrouver notre invité sur les différents partenaires d'Hospidurable.
2: Donc, vous l'aviez dit, on a commencé en 2022 et puis après, d'autres hôpitaux liégeois se sont joints à nous. Donc, le CHU, il y a eu le Bois de l'Abbaye à Serein, il y a eu Oui, Verviers aussi. Donc, parfois, c'est pas chaque année, mais donc on essaye au maximum. Et puis, on a même été jusqu'aux cliniques de l'Europe cette année à Bruxelles. Et puis, il y a le Mont-Légia qui nous a contactés cette année en disant, bah, nous, on voudrait bien faire quelque chose. Et c'est une équipe hyper dynamique. Et donc, on a dit, oui, plus on est, mieux c'est, et plus ça fonctionne. Et donc, c'est important d'avoir des... Parce que le CHC est un hôpital important de Liège, donc c'est vraiment chouette qu'il soit là, et d'autant que, comme je le disais tout à l'heure, les programmations ne sont pas les mêmes. Et donc, ça permet aussi aux autres hôpitaux d'aller, entre guillemets, peut-être piocher une idée pour l'an prochain, en disant pourquoi pas. Et puis, la plupart des hôpitaux, puisque c'était une de vos questions qui était hyper intéressante, on se rend compte sur la nourriture. La plupart des hôpitaux, s'il y a une chose qu'elles doivent mettre en place ou qu'elles peuvent mettre en place pour ce festival, si elles n'ont pas le temps de faire autre chose, ce sera ça. Parce qu'on se rend compte à quel point, je ne dirais pas que c'est simple, mais ça éveille les consciences, tout le monde mange à midi, donc ça permet. Et donc là, il y a quand même une trame qu'on retrouve chaque fois dans les hôpitaux, c'est on va faire des menus un peu différents, on va essayer de se caler, entre guillemets, aux saisons, aux circuits courts. Et ça, c'est très chouette parce que c'est un petit geste, mais qui... manger en se disant « je fais quelque chose de bien », ça peut plaire à tout le monde.
0: C'est parti, on tend notre micro à Marie-Céline Jamois, donc pour le CHC, groupe santé CHC au Mont-Légia. Et nous recevons tout de suite par téléphone Marie-Céline Jamois, bonjour.
3: Bonjour.
0: Vous êtes coordinatrice développement durable pour le groupe santé CHC. Un hôpital, Marie-Céline, c'est un lieu qui fonctionne 24 heures sur 24 avec énormément de matériel et de consommation jetable dans l'instant. Sans entrer tout de suite dans le concret de vos actions, quels sont peut-être les plus gros défis en matière de durabilité pour le secteur hospitalier ?
3: Eh bien, ils sont nombreux les défis pour le secteur hospitalier. On a notamment un défi qui est évident, c'est d'arriver à gérer, comme vous l'avez dit, la masse de déchets qui est générée en optimisant le tri de ces déchets, mais aussi en réduisant à la source, c'est-à-dire en réduisant le nombre d'articles jetables qu'on utilise et en passant un maximum au réutilisable quand c'est possible. On a également un grand défi en termes d'achat. Il faut savoir que les achats, ça représente 70% de notre empreinte environnementale et on essaye de développer des critères de durabilité et segment d'achat par segment d'achat, on va travailler sur des objectifs pour que nos achats soient plus durables, que ce soit au niveau environnemental, mais aussi au niveau social, sociétal, en ayant des clauses qui favorisent des achats durables. On va aussi essayer de réduire au maximum notre bilan carbone, que ce soit par rapport aux énergies qui sont consommées, qu'on va essayer de rendre les moins polluantes possibles, mais aussi en réduisant notre prescription de médicaments, réduire également tout le matériel qui est utilisé. Et ça, c'est un beau défi, tout comme préserver l'eau, donc économiser aussi nos consommations en eau. Ce sont dans les défis principaux en ce qui concerne l'environnement.
0: On imagine qu'on ne révolutionne pas, entre guillemets, la durabilité du secteur hospitalier du jour au lendemain. Quels sont les principaux freins auxquels vous êtes confrontés lorsqu'il s'agit justement de rendre un hôpital plus durable, que ce soit les coûts, les contraintes sanitaires, les habitudes, etc.
3: Oui, vous l'avez dit, les habitudes, c'est en effet un grand défi. C'est finalement de nouvelles préoccupations qu'on amène au cœur des soins et au cœur de leur fonctionnement. Donc, on se préoccupe énormément de la qualité des soins, de l'hygiène, de la sécurité. Ça, c'est une évidence. Maintenant, penser des soins qui soient plus durables et plus sobres, c'est quelque chose qui est relativement nouveau. Et parfois, c'est vrai que les habitudes se sont tournées vers des process qui sont sécuritaires, qui sont économes au niveau financier. Et ici, on doit réfléchir avec un nouvel axe qui est celui de la durabilité. Et donc ça, c'est un défi important, c'est d'arriver à trouver le temps de réfléchir nos pratiques et de revoir la façon dont on fonctionne.
0: Vous nous avez déjà livré quelques-uns de vos points d'attention. Quelles sont certaines des actions concrètes qui ont déjà pu être mises en place ?
3: Alors, on vient justement d'achever un premier plan d'action qu'on a mené entre 2023 et 2025. Donc, c'est plus de 40 actions qui ont été menées durant ces deux années et demie. Donc, l'entièreté est bien décrite sur notre site internet. Et si vous voulez, dans chacun de nos axes, donc on a 10 grands axes d'action, on a mené des actions importantes, que ce soit dans la gestion des déchets, où on a travaillé sur améliorer le tri, donc on a mis en place le tri également dans les soins par rapport au PMC, au papier carton, au verre, aux biodéchets. On a également travaillé sur optimiser nos achats en termes d'alimentation pour aller plus vers des circuits courts et durables, que ce soit bio ou local. On a également installé plus de 4600 panneaux solaires pour produire au maximum notre énergie. On a également fait des actes plus structurels pour réduire notre consommation d'énergie. Donc on a déjà pu réduire notre consommation énergétique au CHC en 2-3 ans de 16%, donc ce qui est assez conséquent. On a aussi pu mettre en place des systèmes de monitoring pour détecter les fuites d'eau. Et ça nous a permis aussi de réduire sur notre secteur de la personne âgée de plus de 12% notre consommation d'eau. On a aussi d'autres actions, comme je vous l'ai dit, réussir à remplacer les articles qui sont aujourd'hui jetables par du réutilisable. On peut par exemple penser aux masques d'anesthésie qui, à chaque opération, étaient en jetable et maintenant qu'on a remplacé finalement en réutilisable, ce qui nous permet aussi de réduire les ressources qui sont consommées. Ou encore, on arrête d'utiliser du protoxyde d'azote dans les salles d'opération, à savoir que c'est un gaz qui est 265 fois plus réchauffant que le CO2. Et donc ça aussi, ça permet de réduire notre impact environnemental. Et ce ne sont que quelques exemples parmi toutes les actions que nous avons déjà pu développer, donc ça avance bien.
0: On a évoqué les habitudes, vous l'avez dit, les habitudes ont la dent dure. Est-ce que vous sentez qu'au niveau des différents collaborateurs et travailleurs de manière générale du groupe CHC, eh bien, on a envie de suivre le mouvement tout de même ?
3: Oui, tout à fait. Donc, le lancement de la démarche, on a beaucoup travaillé sur le volet communication, faire comprendre au personnel, finalement, l'impact environnemental de nos pratiques dans les soins. Ça a été vraiment un réveil des consciences. Mais une fois que les personnes ont pris conscience de cette problématique, il faut bien dire que la majorité ont réellement envie d'agir et de changer leurs pratiques. La question après, c'est de savoir comment. Et là, il faut se former, s'informer, trouver des alternatives, trouver des solutions et aussi trouver le temps pour les mettre en place.
0: Marie-Céline Jamois, je rappelle que vous êtes coordinatrice développement durable pour le groupe Santé CHC. Si vous êtes présente avec nous aujourd'hui, c'est également pour aborder votre participation au festival Hospice Durable qui se déroule du 14 au 25 septembre. Très concrètement, quelles sont les... Alors, vous ne pourrez probablement pas tout citer, mais quelles sont les différentes actions mises en place par les cliniques CHC de Hermal, Eusy, Warem ou encore le Mont-Légia?
3: Alors, ce sont des actions qui doivent permettre de sensibiliser à la fois le grand public, mais aussi nos collaborateurs. On organise notamment les meetings durables avec 4 webinaires qui sont proposés sur des temps de vie, sur plusieurs sujets comme l'éco-prescription des médicaments, la sobriété numérique dans les soins ou encore comment avoir des itinéraires cliniques qui sont plus durables. Et tout ça donc se déroule la deuxième semaine. Ce sont des webinaires qui ont pour objectif aussi de faire échanger le personnel hospitalier, les différents membres d'Hospice Durable, pour aller vers plus de durabilité. On a également organisé des portes ouvertes de unités durables, donc c'est un label qu'on a inventé en interne pour que les collaborateurs puissent se rendre compte de ce qu'on peut faire au niveau des unités de soins pour qu'elles soient plus durables. On a également la remise de deux labels, un qui est relatif à l'alimentation, donc ce sont c'est une de nos résidences qui a le label cantine durable, et également un label en santé environnementale, donc c'est maternité saine. Et enfin, on a aussi des stands sur chacune de nos cliniques pour sensibiliser à l'alimentation saine et durable en proposant des recettes qui sont saines, également des dégustations. On aura aussi des vélos pour produire des smoothies pour que ce soit également attractif. Et la dernière chose, donc, c'est le volet mobilité où on essaye d'encourager la marche à pied à la fois pour réduire notre empreinte environnementale dans les déplacements, mais également pour favoriser une bonne santé. Et donc là, on va avoir pour objectif de faire plus de 12 millions de pas tous ensemble avec une application qui compte le nombre de pas qui sont faits par les collaborateurs durant une semaine.
0: Alors, pas de panique si vous n'avez pas eu le temps de noter les différentes activités que Marie-Céline vient de vous dicter. Tout est à retrouver sur le site internet www.chc.be. Est-ce qu'il y a peut-être encore l'une ou l'autre chose à retenir pour ce festival Hospice Durable? Qu'est-ce que vous aimeriez que l'on garde en tête par rapport à ce festival?
3: Bien, je pense que c'est important de se dire que c'est un festival qui est finalement assez court dans le temps, mais qui permet de visibiliser, de valoriser le fait que les institutions de soins sont aussi des lieux qui se mobilisent pour être plus durables. Et ça, c'est parfois compliqué de le mettre en avant avec quelques actions symboliques comme celles qu'on propose durant le festival. Mais il faut se dire que derrière ça, il y a vraiment une démarche complète de chaque institution pour repenser sa façon de soigner, de prendre soin et de s'orienter aussi vers des lieux qui vont promouvoir la santé et plus uniquement être des lieux de soins. Et ça, je pense que c'est quelque chose d'important à retenir et que ce festival veut mettre en avant, c'est que dans tous les milieux de la société, il est important de se préoccuper de ces questions-là. Et le lien entre santé et environnement est essentiel. Finalement, ce sont deux choses qui vont ensemble et aussi durable met vraiment l'accent là-dessus.
0: Tant que vous êtes avec nous et on va clôturer là-dessus, un dernier mot peut-être sur une bonne nouvelle qui tombe pour vous aujourd'hui, puisque le Mont-Léja vient d'obtenir le label Maternité Saine. Qu'est-ce que cela signifie exactement?
3: Oui, tout à fait. On a le plaisir de recevoir ce label qui reconnaît les efforts qui ont été et qui sont toujours en cours par les équipes pour réduire l'exposition des mamans et des enfants, mais aussi des collaborateurs. L'exposition aux perturbateurs endocriniens et aux substances cancérigènes, mutagènes et reprotoxiques qu'on retrouve dans notre environnement au quotidien et également à l'hôpital, que ce soit dans les cosmétiques, les produits d'entretien, l'alimentation. Donc ce sont énormément de produits, de substances qui sont partout et on a fait vraiment de la chasse, le diagnostic pour réduire tous ces produits et on propose également des ateliers pour les futurs parents pour qu'ils puissent faire cette démarche chez eux et finalement améliorer la santé de leurs enfants, de leur famille. Et notre objectif, c'était d'avoir ce label pour la maternité, mais c'est également de démarrer une démarche dans notre écosystème pour que les autres acteurs qui prennent en charge les enfants, que ce soit les crèches, les écoles, les autres maternités, puissent engager cette démarche. Et c'est pour ça que cet après-midi, on aura une conférence sur le sujet et un échange, on espère, qui sera riche et qui motivera les autres acteurs, finalement, à s'engager dans une démarche de santé environnementale.
0: Vers un environnement plus sain pour nos enfants, c'est le titre de cette conférence du docteur Farbos avec des témoignages des équipes CHC. Merci beaucoup Marie-Céline Jamois d'avoir été notre invitée aujourd'hui.
3: Avec plaisir, je vous souhaite une bonne journée.
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0: Soul s'est invité sur nos ondes avec le titre On l'a refait.
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0: Et aujourd'hui, nous recevons Antoine Gruselin, responsable relations publiques et presse, pour aborder le festival Hospice Durable qui se déroule du 14 au 25 septembre. Antoine, juste avant la pause musicale, on entendait Marie-Céline Jamois, qui est coordinatrice développement durable pour le groupe Santé CHC. On abordait avec elle, en dernière question, le label Maternité Saine qu'ils viennent d'annoncer aujourd'hui. On leur souhaite encore toutes nos félicitations. C'est une thématique aussi, les bébés, la petite enfance, la maternité en termes de durabilité, qui est très importante dans les hôpitaux, Antoine Gruselin.
2: Oui, oui, effectivement, c'est très important pour tous les hôpitaux, parce qu'il y a aussi un travail, un levier, en tout cas, par rapport à la durabilité. C'est notamment un atelier qu'on m'a proposé le mardi 22 septembre. Et donc, là, c'est ouvert aussi au grand public à 9h, 10h et 11h sur inscription. Ce qui permet aussi de voir comment on va faire les soins de l'enfant, comment est-ce qu'on va, par rapport au bain, etc., dans une optique de durabilité. Parce que, de nouveau, ça peut être très consommateur si on ne sait pas s'y prendre, etc., etc. Donc, ici, on a vraiment des formatrices qui vont expliquer aux futurs parents ou aux jeunes parents tous les petits trucs et astuces par rapport à ça. Et idem, et Céline a raison, et je suis très heureux pour eux, pour leur label, parce que c'est quelque chose sur lequel on travaille aussi énormément. Une maternité, et sur le même principe que les hôpitaux, en fait, un, sont énergivores, mais deux, il y a beaucoup de choses à faire avec peut-être des jeunes parents, donc d'une jeune génération qui est sans doute plus conscientisés que l'étaient nos parents ou nos grands-parents. Et donc, c'est un levier puissant de modification et de changement de mentalité.
0: Si l'on reste focus sur l'hôpital de la Citadelle et sa programmation pour ces 15 jours de festival, est-ce qu'il y a peut-être des temps forts à retenir, Antoine Gruselin ?
2: Oui, je vais retenir deux temps forts parce que c'est des nouveautés qu'on fait en partenariat et c'est assez inédit en fait. Et donc c'est pour ça que je suis heureux de pouvoir vous en parler. D'abord, le vendredi 16 septembre de 10h à 15h, on vient de faire un partenariat avec le Venture Lab, donc les HEC Liège. Il y a une dizaine de start-up et d'étudiants entrepreneurs qui tournent autour de la santé, la durabilité, la mobilité, et qui seront dans le hall de la Citadelle et vont pitcher, comme on dit, c'est-à-dire vont présenter leur projet toutes les 10 minutes, avec en plus un stand pour expliquer, pour dire c'est quoi leur idée et vers quoi ils veulent aller. Donc je pense que c'est intéressant pour les visiteurs, par exemple, qui ont un peu de temps à tuer parce qu'ils sont lents de rendez-vous, d'aller voir ces jeunes, parce que déjà, des jeunes entrepreneurs, moi je trouve ça vraiment génial et c'est quand même l'avenir de notre économie. Et ils ont vraiment des trucs et astuces, des choses qu'ils veulent développer et qui peuvent intéresser les hôpitaux notamment. Et donc, j'invite mes collègues aussi à venir. Je vais prendre un exemple où on a travaillé avec Get Your Way, qui sont issus du Venture Lab, qui sont des jeunes, qui ont développé, pour faire simple, des lunettes connectées, qu'on a développé ce qu'on appelle un POC, donc un proof of concept, c'est-à-dire un test géant dans la pharmacie de l'hôpital, ce qui permet en fait aujourd'hui, grâce aux lunettes connectées, de travailler beaucoup plus efficacement dans la logistique et éviter les quelques millionièmes d'erreurs qu'ils pouvaient encore avoir lorsqu'on préparait les médicaments. Et donc ça, c'est voilà, ils sont venus avec une idée, elles ont été développées, confrontées à la réalité de terrain, et ça a vraiment matché avec la pharmacie de la Citadelle. Donc, voilà. Donc on a une dizaine d'autres qui arrivent, alors, il y a peut-être des choses qui nous intéresseront nous, mais je pense aussi à d'autres personnes, voire d'autres sociétés. Donc j'encourage vivement, c'est gratuit, c'est dans le hall d'entrée. Le deuxième, c'est le 25 septembre, le vendredi encore, c'est une semaine plus tard. Et là, on va faire le premier marché des producteurs. L'idée, on parlait tout à l'heure des circuits courts et de la gastronomie, ben, on a invité une dizaine de producteurs à venir, entre guillemets, vendre, mais l'occasion c'est vendre, mais aussi surtout discuter, montrer ce qu'on fait. Et on a de tous les produits, on a des produits sans gluten, on a une jeune bergère, on va avoir du pain, on va avoir des fruits et légumes, on va avoir une bière brassée à la Grand Poste, qui d'ailleurs, donc, dont une s'appelle la Citadelle, voilà, ça tombe bien. Voilà, et tous ces gens vont être au contact du grand public. Venez faire vos courses dans un hôpital, c'est assez étonnant. Donc, choisir entre le gâteau et le kebab, ben, vous prenez les deux. Et allez-y, venez parler avec eux. Donc voilà, c'est une première, on espère que ça va bien fonctionner. Donc ça, c'est vraiment deux, c'est gratuit, c'est dans le hall d'entrée, c'est facile, c'est toute l'après-midi. Donc, c'est une manière aussi, voilà, je vous le dis, s'ouvrir au monde. Je pense qu'un hôpital doit sans cesse s'ouvrir au monde et proposer et être une vitrine pour d'autres. Voilà, on est humble, il n'y a pas que nous. Nous, on travaille de l'ombre, ce n'est pas un problème. Mais mettons en avant ceux qui fonctionnent et ceux qui travaillent pour notre durabilité de demain.
0: Et pour rester un instant sur votre collaboration avec le Venture Lab, on entend aussi peut-être la volonté de se dire, pour un monde plus durable, il n'y a pas forcément besoin de revenir en arrière. On peut penser la durabilité avec les nouvelles technologies d'aujourd'hui.
2: Oui, les nouvelles technologies peuvent vraiment aider, et en termes d'énergie, mais en termes aussi de process, comme on dit. Donc, il y a beaucoup de choses à faire. Mais il y a aussi il y a une start-up qui a été cofondée par Gilles Goulard, qui s'appelle Familis. Et donc, Familis, il travaille aujourd'hui avec notamment des mutuelles. Il travaille avec des médecins, avec des hôpitaux. L'idée, c'est quoi ? Dans Familis, on comprend, c'est la recréation de liens. De liens familiaux par rapport à une situation plus complexe, etc. Donc, on se rend compte que les technologies peuvent aider. Alors, je vais mettre de côté un peu volontairement ou un peu brutalement, disant, les réseaux sociaux n'ont plus grand-chose de sociaux, hein, ce qu'on connaît aujourd'hui. Mais ce n'est pas pour ça que des micro-projets comme ça, là, sont vraiment intéressants. On retourne à la base en disant, ça peut aider. Donc, à la fois, les technologies vont aider sur le côté énergie, même si c'est très, très énergivore. Et on n'en a pas parlé, évidemment, mais tout ce qui est secteur IT dans un hôpital, c'est une centaine de collaborateurs hein, chez nous. Donc, c'est énorme. Plus des serveurs, plus des données, des millions de données à gérer. Tout ça aussi. Donc, on essaie de travailler pour diminuer l'impact. Mais il y a aussi ce côté sociétal et social des nouvelles technologies que des jeunes ont compris. Et je pense aussi que le Covid n'y est pas pour rien. Voilà, d'une faiblesse, une opportunité. Ça a aussi ramené beaucoup de sens dans ce que les gens pensent aujourd'hui.
0: Ça a changé les mentalités ?
2: Oui. Alors, on va prendre le mauvais côté qui était, on nous applaudit tous les soirs à 20h et puis après, la résilience fait que très vite, on a commencé à se faire de nouveau agresser, entre guillemets. Enfin, vraiment, on a des vigiles qui se font agresser verbalement parce qu'il y a une certaine violence qui se développe au niveau de la société. Donc, là, on est retombé. Mais oui, ça a changé rien qu'à l'hôpital, mais justement, le télétravail, par exemple. Le télétravail a explosé, évidemment, sous le Covid. Alors, on sait qu'il y a aussi un retour en arrière qui a aussi fait des gens qui ont besoin de liens. Moi, personnellement, j'ai connu le Covid 7 jours sur 7 à l'hôpital. Donc, j'étais complètement dans l'effet inverse de ce qu'il y a eu. Et c'est intéressant de te confronter. Mais ça a fait évoluer aussi. Mais le Covid, oui, est un marqueur très fort, même dans un hôpital. Ça fait partie des souvenirs que vous n'avez pas nécessairement envie de vous rappeler. Voilà, ça, il faut être très clair. Mais ça a été aussi un formidable vecteur, pour faire le lien avec les startups, à l'hôpital de la Citadelle. Qu'est-ce qu'on a inventé ? Qu'est-ce qu'on a inventé pendant le Covid ? Et ça, j'en suis toujours très fier. Et tout le monde a inventé. Il y a 4100 personnes, tout le monde a une idée brillante. Je le dis vraiment. Juste un exemple, par exemple, c'était un moment au début où il fallait, on savait que c'était très contagieux, et donc rentrer dans une chambre, supposé que vous deviez vous habiller des pieds à la tête, pouvoir rentrer et juste voir si le patient était OK, et puis vous ressortiez, vous déshabillez, etc. Donc de nouveau, en termes de déchets, c'était énorme. Et donc très vite, menuisiers, technologues, beaucoup ont réfléchi et on a tout testé. C'est-à-dire qu'on a testé, on a rouvert, il y avait des portes sans fenêtres, on a mis des fenêtres, on a testé les babyphones. On a testé tous des systèmes qui permettaient de ne plus. Et ça a été, on est pendant le Covid, je ne sais pas si vous vous rendez compte, donc on est dans des moments de tension absolue. Les gens avaient énormément d'idées en disant, on va y aller. Et là, il y a des barrières énormes qui sont tombées. Il y a vraiment eu des gens qui ont foncé. Donc, moi, je retiens de ça du Covid, c'est que ça a été une porte d'entrée sur la créativité et qui a amené vraiment à des chouettes choses, quoi.
0: Repenser sa mobilité et sa durabilité à travers le festival Hospidurable qui se déroule du 14 au 25 septembre. Antoine Gruselin, il nous reste une poignée de minutes à passer ensemble. Vous avez tout à l'heure abordé des travaux qui arrivent bientôt pour la Citadelle. Si on devait jeter un œil du côté du calendrier de ce chantier, ça donne quoi ?
2: On va regarder le temps hein, d'abord. Mais alors... Il doit commencer, donc là nous sommes sur la désignation du prestataire qui va faire ces travaux qui sont évidemment gigantesques, des façades, la citadelle c'est juste énorme, donc c'est un, pour ceux qui voient, c'est un dièse, un hashtag hein, en fait, c'est assez marrant dans les années 80, donc ça a énormément de façades à faire, et comme je le disais, on ne ferme pas, donc il va falloir travailler, être très créatif de nouveau, pour arriver à impacter au moins possible les salles de soins. Donc début 27, si tout va bien, on va commencer les travaux qui vont durer normalement 2 ans. Je dis normalement et certainement, puisqu'on est financé par les fonds FEDER et une des exigences du fonds FEDER, c'est d'avoir une deadline qui est respectée. Donc ça va permettre en tout cas de mettre une certaine pression aussi sur les sous-traitants pour arriver au final. Ces nouvelles façades vont servir à la fois, comme je le disais, de réguler davantage la température puisqu'on est vraiment sur un vieil hôpital. On va y intégrer aussi des panneaux qui vont permettre aussi de faire de l'énergie. Alors ça va effectivement redonner un petit coup de jeune à la citadelle qui est quand même vieillissante et c'est un point de vue magnifique sur la ville, donc ça c'est important. Mais alors après, il y a tous les travaux d'autres qui vont arriver sur ce qu'on appelle les impétrants, parce qu'il y a, voilà, il faut rénover un hôpital, ça fait 40 ans, ben, il faut qu'il reparte pour au moins 40 ans. Et ça aussi, dans l'idée de ce plus durable, on a fait ce choix de dire on va reconstruire, rénover, plutôt que de faire un nouveau bâtiment, parce qu'on y croit, parce qu'il y a beaucoup de choses intéressantes. Et donc, alors ça prend plus de temps. Moi, j'ai connu aussi la rénovation du Val-Benoît, hein, à Liège. C'était le même principe. On a dit on garde les bâtiments, on va les rénover. Alors, ça coûte peut-être plus cher, c'est peut-être... Mais au final, on garde aussi un patrimoine liégeois. Et donc, tout ça a joué. Donc, 2 ans plus compliqués, je ne vais pas le cacher, plus compliqués pour le personnel, plus compliqués parfois pour les patients, et on va vraiment faire le maximum pour éviter. Mais c'est pour un mieux. Pour un mieux, sachant que je le redis, la canicule qu'on a eue cet été, c'est le petit akouski qu'on aura par la suite. Et donc, si on ne fait pas ça, ça devient vraiment invivable.
0: L'important de cette question, c'est aussi de signaler aux auditeurs et auditrices que les soins, vous l'avez dit, pourront continuer pendant toute cette période de travaux et qu'il faut se tenir informé peut-être des différentes phases en cours.
2: On va informer beaucoup, tout le temps. Donc oui, rien ne va fermer. Rien ne va fermer. Il y aura des déplacements. Ce sera un peu un grand Tetris pour arriver à ce que tout se passe. Mais l'idée n'est de surtout, oui, tout va continuer et c'est la grande prouesse. Et finalement, c'est ça le génie civil. Quand on parle de génie civil, c'est ça, c'est l'arrivée à ce génie de dire, ben, on va réussir. Alors, il y a beaucoup de projections pour le moment. On verra qui va faire les travaux et comment on va les réfléchir. Mais là aussi, ça demande beaucoup d'agilité de la part du personnel parce que, de nouveau, vous touchez à une fenêtre, ça impacte énormément de métiers. Et donc, tout le monde va être dedans. Et justement, on a des grosses réunions qui arrivent pour embarquer tout le monde, parce qu'il y a 4100 personnes qui vont travailler à ce chantier, puisque chacun va devoir amener sa pierre à l'édifice. Et c'est, le chantier est aussi colossal que le chantier qui nous amène sur l'avenir du développement durable. Donc je pense qu'on est rodé.
0: Tout est lié. Outre le festival Hospi Durable et les travaux à venir, il nous reste encore 1 ou 2 minutes à passer ensemble. Est-ce qu'il y a peut-être d'autres points à notifier dans l'agenda de la Citadelle ?
2: Oh, il y a beaucoup de choses qui se passent. Voilà, un hôpital, ça ne ferme jamais. Je vais peut-être aborder quelque chose qu'on a justement pas l'habitude d'aborder. C'est que la Citadelle est un important employeur de la région de Liège. Alors, beaucoup de gens n'y pensent pas. C'est-à-dire, on est infirmier, on va postuler. On est médecin, on va postuler ou on va se faire connaître. Mais en fait, il y a plein d'autres métiers. Il y a 200 métiers dans un hôpital. À la Citadelle, il y a plus de 200 métiers. Alors, je ne sais pas si vous le savez, on a un jardinier. On a un architecte, on a des ingénieurs, on a des aides-soignants, évidemment. On a plein de choses et il y a des gens qui ne le savent pas, en fait, et donc ne pensent pas à s'inscrire. Donc, on a fait un gros travail sur vraiment le travail du comme employeur pour dire, mais en fait, on a plein de postes qui sont disponibles, parce que la pénurie, c'est les soignants, mais c'est aussi des informaticiens, il y a quand même beaucoup d'autres. Et donc, et on cherche souvent, on cherche des talents, et je n'ai pas peur de dire que parfois, on se retrouve avec des candidatures spontanées qui sont complètement lunaires. Et puis, en fait, c'est, comme on dit, ça match. On n'a pas pensé à ça. On travaille notamment sur des gens, par exemple, sur les HEC, sur tout ce qui est logistique, etc. On se dit, bon, ben, on n'a pas besoin. Mais en fait, si. Un hôpital, c'est une ville dans la ville. C'est une ville dans la ville. Donc, on a besoin de métiers et des nouveaux métiers émergents qui ne sont pas dans notre cadre. Donc aussi, il faut les faire rentrer parce que ça n'existait pas. Mais donc, on engage. Alors, on a les finances qui sont, mais il ne faut pas hésiter à se dire que l'hôpital est un magnifique, en tout cas, vivier d'emploi.
0: Je rappelle que vous êtes responsable relations publiques et presse pour l'hôpital de la Citadelle. Merci beaucoup Antoine Gruselin d'avoir été notre invité.
2: Merci pour votre invitation.
0: Et quant à vous, eh bien, merci d'avoir été à notre écoute. On se retrouve dès la semaine prochaine pour un nouveau numéro d'Assosphère. Et d'ici là, vous le savez, prenez soin de vous.

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1: Bonjour à tous, bienvenue dans notre émission L'Hebdo sur RCF Liège, une émission consacrée ce mercredi à trois inaugurations. L'inauguration du parc Johnson dans le quartier du Londeau à Liège, l'inauguration de la place communale de Bénezet rénovée, tout comme le hall Omnisport, et l'inauguration du plus grand parc de batteries électriques de Wallonie sur le site de Navagne à Visée. On débute par l'inauguration du parc Catherine Johnson rue Lairesse à Liège dans le quartier du Londeau, une inauguration

0: l'association qui ramenait le bourgmestre de Liège, Willy de Meyer, dans sa jeunesse.
1: Oui, je me souviens d'être venu ici au début des années 90 du siècle dernier, comme jeune et je fais des travaux, avec le ministre de l'époque, Guy Matteau, parce qu'il était question, avec la SORASI, société qui était chargée d'éradiquer les friches industrielles. J'étais administrateur de la SORASI pour commencer les travaux. Et le dossier n'a pas évolué pendant longtemps. Et puis nous voici avec un magnifique espace public dans un quartier qui est très densément peuplé, donc qui avait besoin d'espace. La concertation avec les citoyens a vraiment donné un résultat extraordinaire qui est piloté par les services de la ville. Ça a été financé par la région Wallonne sous l'ancien gouvernement. On voit tous ces arbres qui sont vraiment judicieusement plantés puisqu'on sait qu'on en a besoin maintenant. Donc je suis très heureux du résultat et je remercie toutes celles et tous ceux qui y ont participé.
2: Avec de belles fresques aussi.
1: Oui, ces fresques qui sont d'un goût exquis. Elles égayent vraiment ce lieu. C'est un lieu de qualité. Et j'ai reçu des dizaines de témoignages d'habitantes et d'habitants heureux. Avec des jeunes qui viennent ici, il suffit de regarder. C'est magnifique.
0: Et pour l'échevin des travaux Roland Léonard, c'est l'aboutissement d'un beau projet collectif.
3: Oui, c'est vraiment une œuvre collective développée en co-construction avec le quartier du Londeau et toutes les forces vives citoyennes, mais aussi les écoles. Vraiment, c'est un projet qui a fait corps, qui a fait cohésion. Et je disais dans mon intervention, qui a porté ce projet vers le haut parce que les difficultés étaient nombreuses.
2: Avec beaucoup de végétation.
3: Alors nous avons ici, on a planté 46 nouveaux arbres de grand développement, donc c'est évidemment très important. On a vu cet été et les étés précédents d'ailleurs que les canicules nous frappent durement. Et en milieu urbain, il est très important d'avoir de l'ombrage dans les lieux publics notamment. Et ce sera le cas ici sur ce parc.
2: Et une belle fontaine dont le fond rappelle le passé.
3: Alors la fontaine ludique, c'est une fontaine à jet, comme on en a déjà maintenant à Liège sur plusieurs sites. C'est une fontaine qui est d'abord appréciée par son aspect ludique, mais qui ici, dont le fond est en granito. Et alors dans le granito, il y a des bulles, l'évocation de bulles. De bulles de quoi? Des bulles de savon. Puisque, il faut rappeler, et c'est un écho au passé, le site était occupé par une savonnerie. On appelait ça le site Palmolive, l'usine Palmolive. Et donc c'est une évocation de la fonction industrielle passée.
2: Et de belles fresques aussi.
3: De magnifiques fresques. Le site est enclavé, donc sur trois côtés il est bâti. Et donc il fallait non seulement s'occuper du sol, mais également des murs. Et donc on a fait appel effectivement à la création artistique pour réaliser deux magnifiques fresques colorées et lumineuses. Et il y a eu un prolongement d'ailleurs citoyen, puisque les auteurs, les artistes ont aussi accompagné des jeunes qui ont réalisé une fresque complémentaire en écho à la première.
2: Et vous tenez compte aussi des eaux de ruissellement.
3: Alors, c'est clair, quand il fait très sec, il ne pleut pas. Mais quand il pleut parfois beaucoup. Et donc, on se retrouve avec du ruissellement sur l'espace public. Il faut gérer cela parce que si on envoie toutes ces eaux de pluie de manière brutale dans les réseaux, ça sature, ça crée des nuisances, voire des calamités. Et donc, nous voulons absolument, dans tous les nouveaux aménagements, infiltrer les eaux là où la goutte d'eau tombe. Et donc ici, nous avons des zones d'infiltration végétale, mais aussi dans le minéral, nous avons des joints élargis qui permettent d'infiltrer l'eau directement dans le sol.
2: Et ce parc sera fermé par des grilles à certains moments.
3: Alors, qui dit parc enclavé, dit parfois difficulté de contrôle social qui pourrait survenir. Donc on souhaite évidemment, et tous les riverains souhaitent que le parc fonctionne bien, mais leur laisse aussi des moments de quiétude. Et donc on a convenu dès le départ, dans la co-construction, qu'il y aurait une grille qui ferme ce parc à 17h en hiver et à 20h en été.
2: Et puis le long de l'école, vous en avez profité pour isoler le mur et l'utiliser pour les enfants.
3: Alors, effectivement, le mur de l'école jouxte le parc. Ce mur était ancien. On l'a isolé de manière à rendre l'école plus isolée en termes d'énergie. Et on a également utilisé ce mur pour y construire un jeu d'escalade assez extraordinaire qui permet de faire de l'escalade, de la glisse. C'est vraiment une création par le bureau d'études de la ville. Ça ne se trouve pas sur mesure. Et donc là aussi, ça témoigne de toute la richesse que nous avons dans notre service public en termes de créativité et de technique.
2: Et un lieu qui permet aux enfants l'apprentissage du vélo notamment.
3: Alors il y a des espaces minéralisés qui permettent effectivement des fêtes locales, d'organiser des fêtes locales, d'organiser des manifestations culturelles ou artistiques, mais également de faire de l'apprentissage ailleurs que sur un parking, de faire de l'apprentissage du vélo, de la trottinette, du roller, et c'est d'ailleurs déjà très fortement utilisé.
2: Et on prévoit déjà la suite des travaux, comme vous dites.
3: Alors j'ai parlé, ce n'est pas une boutade, parce que c'est vraiment une volonté. En fait, la ville a récupéré dans le quartier du Londo l'ancien terminus du bus 4. Il se trouve aux abords de Médiacité. Et donc cet espace, le comité de quartier et les forces vives nous ont contactés et nous souhaitons développer avec eux là-bas, sans tout démolir, parce que ce terminus date d'il y a à peine 15 ans. Mais nous souhaitons le végétaliser et le rendre à l'espace public de détente, de convivialité et d'activité ludique.
0: Et puis ce parc Katherine Johnson, du nom d'une célèbre mathématicienne américaine qui a travaillé pour la NASA, ce parc est le voisin de l'école de travaux publics que nous présente sa directrice Monique de Rizon.
4: Donc nous sommes l'Institut de Travaux Publics, une école de la ville de Liège, d'enseignement pour adultes, où nous organisons des formations et des sections dans les métiers de la construction, du bois, les métiers verts, des cours d'alphabétisation et de français langue étrangère et des cours de dessin artistique.
2: Une école qui a un succès.
4: Beaucoup de succès, oui. Nous avons entre 1100 et 1300 étudiants par an.
2: Alors, vous êtes voisine de ce nouvel aménagement.
4: Oui, c'est ça. Le mur arrière de notre école donne sur le parc. Nous sommes tout à fait voisins et nous sommes très heureux d'avoir un parc où nos étudiants pourront venir passer leur temps de break, en journée ou en soirée.
2: Et la ville en a profité pour isoler votre école.
4: C'est ça, exactement. Donc notre mur mitoyen avec le parc était assez vétuste et donc la ville en a profité pour le rénover, donc l'isoler, le recrépir, et ce mur est le soutien d'une aire de jeu pour les enfants.
0: Une école qui a prêté gracieusement ses locaux pour les réunions de préparation de ce nouveau parc communal.
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0: Deuxième inauguration, celle de la place communale Reine-Astrid de Bénezet. Le bourgmestre Didier Enretin nous précise l'objectif poursuivi dans une vue plus globale.
6: Oui, effectivement, la place, comme on l'a connue pendant de nombreuses décennies, était finalement une mer d'asphalte, essentiellement occupée par les véhicules, un stationnement désorganisé. Et notre volonté était vraiment de créer un espace convivial qui permette aux citoyens de s'arrêter. Nous avons intégré de la végétation et donc aujourd'hui nous avons un espace beaucoup plus convivial qu'auparavant, étant entendu qu'aux abords de cette place, il y a une multitude de fonctions publiques, notamment des écoles, l'école libre et l'école communale, mais également le home des pensionnés et évidemment le hall omnisport.
2: Et l'église.
6: Et l'église, mais qui pour le moment est fermée, puisqu'il y a quelques problèmes d'instabilité et donc un arrêté a été pris. Et donc nous sommes en pourparlers avec l'évêché pour voir ce qu'il adviendra de l'avenir de cette église qui n'est pas nécessairement nécessaire à l'exercice du culte sur notre commune puisqu'il y a 5 églises.
2: Alors c'est un montant important avec des subsides.
6: Oui, ça s'inscrit dans le cadre d'un subside wallon, donc le plan d'investissement communal. Nous avons bénéficié d'une aide autour de 400 000 euros et le budget total s'établit à près d'un million.
2: Avec aussi la rénovation de la salle de l'amicale qui est presque terminée.
6: Oui, effectivement, l'entrée de l'amicale, c'est un bâtiment qui avait son âge, qui n'était absolument plus possible de rénover. Et donc nous avons pris le parti de démolir entièrement cette infrastructure et de reconstruire un bâtiment flambant neuf qui constitue aujourd'hui une salle polyvalente, un espace d'accueil digne de ce nom que effectivement nous inaugurons tout prochainement et qui sera sans doute destiné à notamment accueillir les cérémonies de mariage et sans doute les conseils communaux.
2: Grâce à un terrain cédé par l'école du parc.
6: En partie, oui, effectivement, il a été nécessaire d'agrandir l'espace d'accès et donc nous avons conclu une convention avec le pouvoir organisateur de l'école du parc et nous avons racheté effectivement une partie de leur terrain.
0: Avec aussi un hall omnisport Edmond Rigaud totalement rénové du point de vue énergétique, ce qui était bien nécessaire, comme le confirme l'échevin des sports de Ben, Moreno Introving.
7: Tout à fait. En fait, cette rénovation avait été déjà proposée lors de la législature 2012-2018, c'est-à-dire que ce bâtiment date l'inauguration de 1981. Donc, avec les nouvelles techniques, il fallait vraiment arriver à cette rénovation énergétique, car c'était vraiment un gouffre financier au niveau de l'énergie. Donc, c'était un chauffage qui était air-pulsé au gaz et le système devenant vieillissant, nous avons connu plusieurs pannes durant ces dernières années qui nous coûtaient, je ne vais pas dire un bras, mais au moins une main. Donc, ici, cette rénovation a été réalisée. L'ouverture est déjà en fonction et on fera l'inauguration en même temps que la place que le bourgmestre vient d'annoncer. Et pour ce, au niveau subside, nous avons eu, au niveau d'infrasport, une somme de 1 484 000 euros.
2: Alors, quels sont les travaux principaux qui ont été réalisés?
7: Eh bien, toute l'enveloppe murale extérieure. Donc, on a mis des panneaux sandwich d'un côté. Alors, un isolant qui allait de 18 à 18 cm d'épaisseur, plus une briquette de finition. Nous avons réalisé la rénovation totale de tous les vestiaires, au niveau sanitaire également, ainsi qu'on a créé un nouveau vestiaire PMR. C'était une demande justement d'Infrasport pour avoir le subside, et il nous manquait également au niveau des gens qui doivent aller à la toilette, qui ne savent pas monter à la cafétéria parce que, bon, nous avons des escaliers et c'est au premier étage. La rénovation également de tout ce qui est lanterneau, c'est-à-dire les trois lanterneaux du dojo et les trois grands lanterneaux de la salle principale. Le chauffage, alors, au départ, c'était un chauffage qui devait être mis au gaz radiant au plafond, donc chauffage en direct. Et ici, c'est de l'air pulsé qui se fait. Tout le système et sur le toit des business seats, et il y a alors deux grosses tuyères qui soufflent directement l'air chaud dans la salle.
2: Et vous avez composé avec les différents clubs pour permettre la poursuite des activités sportives pendant les travaux.
7: Tout à fait. Au niveau du dojo, c'est-à-dire tous les arts martiaux ont été déplacés à la salle Amicale Concorde, où on a mis par le service travaux tous les tapis, et ils ont continué à avoir leurs horaires comme dans le hall omnisport. Et alors, certains clubs ont dû déménager dans d'autres salles pour exercer leur entraînement et ainsi leur match de championnat.
0: Une double inauguration dignement fêtée avec la population fin août. Place à la musique sur RCF.

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1: Troisième et dernière inauguration dans notre émission L'Hebdo, celle du plus grand parc de batteries électriques de Wallonie sur le site de Navagne à Visée. Une inauguration avec 3 mois d'avance, dont se félicite le CEO de Luminus, Grégoire Dallemagne.
2: Effectivement, nos équipes ont vraiment fait un travail remarquable pour construire le plus grand parc de Wallonie dans les temps et même en avance sur le planning. Et c'est très important parce que les besoins de flexibilité sont toujours plus importants. Et ce parc nous permettra de stocker l'électricité lorsqu'elle est abondante, pour la restituer souvent le soir lorsque la production solaire, par exemple, est moins abondante, mais que les besoins sont néanmoins très importants lorsque nous rentrons tous à la maison et que nous nous mettons, par exemple, à cuisiner.
1: Dans une province de Liège qui compte beaucoup pour Luminus.
2: Effectivement, Luminus est très attaché à la province de Liège depuis plus de 50 ans. Nos racines sont ici à Liège. Nous construisons des centrales électriques, nous innovons. C'est ici que nous avons installé de nombreux panneaux solaires, des centrales hydroélectriques comme ici à Lix, juste à côté, des éoliennes. Mais c'est aussi en région liégeoise que nous avons construit la première centrale à gaz à haut rendement d'Europe, ce qu'on appelle une turbine gaz-vapeur. Et donc, c'est une longue histoire d'innovation. Et ce 1er septembre, nous inaugurons en région liégeoise le plus grand parc de batteries de Wallonie. Et c'est vraiment une grande fierté.
1: Un investissement important.
2: Oui, effectivement, Luminus a investi 160 millions avec ses partenaires dans ce parc de batteries ici à Navagne, près de Visée. Et donc, pour la Wallonie, c'est un investissement particulièrement important.
1: Et un jour historique pour l'avenir du système électrique belge.
2: Oui, tout à fait, parce que c'est très très important de construire un avenir énergétique neutre en CO2 et ça passe par une électrification croissante des usages, la mobilité électrique, les pompes à chaleur pour chauffer les maisons. Et tout cela nécessite bien entendu davantage d'électricité. Encore faut-il la produire et la produire au bon moment, pour qu'elle rencontre les usages des entreprises et des ménages. Et cette batterie participe à ce système électrique plus résilient, plus souverain, plus décarboné, qui nous permettra de construire cette transition énergétique vers un monde bas carbone auquel nous aspirons.
1: Ce sont les piliers de votre plan Electrify 2030.
2: Effectivement, chez Luminus, nos 3000 collaborateurs sont mobilisés pour construire un avenir énergétique neutre en CO2 grâce à l'électricité. Son petit nom à cette stratégie, c'est Electrify 2030, électrifié, et 2030 comme l'année qui arrive dans bientôt déjà. Et ce plan repose sur 4 piliers principaux. Le premier, c'est produire plus d'électricité grâce à un parc électrique diversifié avec des productions d'électricité décarbonée nucléaire, renouvelables, c'est-à-dire éolien, solaire, hydroélectrique, mais aussi des centrales à gaz qui sont nécessaires pour assurer l'équilibre du réseau notamment et passer l'hiver. Premier pilier. Deuxième pilier, fournir une énergie, électricité et gaz toujours plus intelligente, plus ajustée aux besoins de nos clients. Troisième pilier, aider nos clients à réduire leur consommation d'énergie et à électrifier les usages. Et quatrième pilier, c'est le nouvel élève dans la classe depuis quelques années chez Luminus, c'est la flexibilité. L'électricité est un bien, un service très particulier qui nécessite à chaque moment un équilibre entre la production et la consommation. Et donc, comme on produit toujours plus d'électricité renouvelable, et je m'en réjouis, cela nécessite d'également investir dans des moyens qui permettent d'ajuster l'offre et la demande d'électricité à chaque moment. Et les batteries remplissent ce rôle et participent à cet équilibre essentiel entre l'offre et la demande d'électricité sur le réseau. Je rappelle que le réseau électrique doit rester à l'équilibre à chaque moment pour bien fonctionner.
1: Une inauguration en présence du ministre fédéral de l'énergie, Mathieu Billet, présent au départ du lancement du projet et à l'arrivée.
3: Alors oui, c'est vraiment un parallélisme avec le Tour de France qui n'est pas mauvais, au départ, à l'arrivée, mais évidemment très content d'être là aujourd'hui parce qu'on le sait, il faut intégrer la production renouvelable dans nos réseaux électriques et pour cela, les parcs de batteries font partie de la solution et donc évidemment, avoir le premier parc de batteries de cette ampleur en Wallonie et singulièrement à Liège, évidemment, c'est particulier pour moi aujourd'hui.
1: La flexibilité, c'est le maître mot.
3: Alors, il y a la flexibilité, mais je dirais aussi qu'il y a la production d'énergie décarbonée. Et on le sait, pour intégrer notamment les renouvelables qui sont intermittentes, il faut du stockage. Et donc, c'est aujourd'hui important d'avoir une infrastructure de cette nature pour l'intégration des renouvelables dans notre réseau électrique, mais aussi pour être là en matière de sécurité d'approvisionnement. On le sait, quand on produira moins, des fois on consomme plus. Et pour ça, il faut relâcher de l'électricité sur le réseau. Et le parc de batteries aide à cela aussi.
4: Et qui plus est à bas prix.
3: Alors évidemment, ça c'est toujours un jeu que l'opérateur, que le producteur, que le détenteur des batteries, c'est avec ça qu'il doit jouer en quelque sorte. Mais évidemment ici c'est un investissement de plus de 150 millions, hein, donc il faut pouvoir aussi le souligner. Luminus investit ici à Liège. Je rappelle aussi que des actionnaires de Luminus sont des communes liégeoises et donc c'est important d'avoir aussi ce geste vis-à-vis des communes liégeoises qui sont actionnaires de ce projet.
4: Il faudra d'autres parcs comme ceci en Belgique.
3: Ah, mais il y en a d'autres qui sont en train évidemment d'être soit en germe, soit aussi d'être construits. Parce qu'on le sait, on a de plus en plus d'énergie renouvelable. On aura besoin de plus en plus d'électricité en Belgique, on le sait. Et comme on la produit de manière renouvelable et donc intermittente, évidemment, on aura besoin de parcs de batteries.
4: Une des solutions aux côtés de l'éolien et du nucléaire.
3: Ça en fait partie, évidemment. C'est pour ça que je dis que ça fait partie de la solution globale, avec les réseaux électriques, on le sait aussi, mais donc du renouvelable, du nucléaire. Je l'ai dit tout à l'heure au moment des discours, nous n'avons plus le luxe aujourd'hui de nous priver de sources d'énergie décarbonées. Et donc, évidemment, il faut du renouvelable et du nucléaire. Et pour accompagner le renouvelable, il faut du stockage.
1: Et pour la ministre wallonne de l'énergie, Cécile Neven, le maître mot, c'est la flexibilité.
5: Absolument. Comme ça a été dit, la flexibilité, ce sera dorénavant un des piliers de la sécurité d'approvisionnement et d'accès à la puissance réseau. Ce n'est pas le seul, bien sûr. Ce n'est pas une solution miracle, mais c'est quand même quelque chose qui va apporter beaucoup de facilité, puisque en fait, un parc de batteries comme celui-ci, ça permet de stocker l'énergie, notamment photovoltaïque, au moment où elle est produite. C'est-à-dire par exemple sur le temps de midi, hein, où on sait qu'on a beaucoup de soleil, et la restituer au moment où on en a besoin, le soir par exemple, pour se refroidir, ce genre de choses. Donc c'est évidemment un asset super important. Il y a d'autres projets similaires sur le territoire, mais ce n'est pas le seul. C'est pas la seule solution. Notre solution viendra d'un mix de solutions, en fait. On doit vraiment travailler à la fois sur le réseau, sur les investissements réseau, sur ce type d'investissement ici de stockage, sur le développement d'un mix renouvelable, voilà, sur différentes choses. C'est vraiment la conjonction de ces éléments-là et la réflexion du système dans son ensemble, la réflexion sur un système qui est intégré, en fait, qui va nous apporter des solutions. Et le but, c'est de calculer ce système pour qu'il soit au global, au moindre coût pour le consommateur. Parce qu'évidemment, ces investissements, les investissements qu'on doit faire sur les réseaux de transport et distribution, se reflètent aussi dans la facture des ménages et des entreprises. Et on doit être attentif à ça, parce que c'est un enjeu de compétitivité.
4: Alors, il faut développer le cadre législatif. Il y a déjà eu un premier décret.
5: Absolument. Nous avons déjà voté et publié au Moniteur belge un premier décret fin décembre 2025 qui autorise le fait de rendre des contrats flexibles. Et d'ailleurs, ce type de batterie bénéficie d'un contrat flexible. Et nous travaillons sur un second décret dont la première lecture a été adoptée en mai, mais donc il poursuit son parcours législatif, qui opère alors une refonte beaucoup plus en profondeur de la manière dont on va accorder les raccordements. Et ça, c'est vraiment pour résoudre le problème qu'on a maintenant d'accès à la puissance.
1: En présence également de l'échevin de l'urbanisme de Visé, Xavier Malmandier.
6: Effectivement, c'est un beau moment et important. Il y a un an, on mettait la première pierre. Aujourd'hui, un an plus tard, on l'inaugure. Et ce grand parc de batteries est absolument indispensable pour réguler notre système électrique que nous utilisons tous de plus en plus, sur lequel nous chargeons également de l'énergie solaire via la photovoltaïque. Donc c'est une très très bonne chose pour la région.
4: Un point positif, vous l'avez dit, qui constitue un point de départ.
6: Ça ne constitue qu'un point de départ, car il faut bien se rendre compte qu'au niveau ici européen, on a de plus en plus besoin d'énergie électrique et qu'il faut absolument la produire. Et qu'à défaut d'énergie, il n'y a pas d'économie. L'économie repose sur l'énergie. Et s'il n'y a pas d'économie, il n'y a pas d'énergie. Il n'y a pas d'énergie, pas d'économie, pas de prospérité. Et s'il n'y a pas de prospérité, ben, la population, elle souffre. Et la seule manière justement de soulager les personnes et que le pouvoir d'achat puisse remonter, c'est de produire beaucoup d'énergie à bon marché.
4: Ce sera un grand défi européen.
6: C'est un très grand défi européen. On commence seulement un petit peu à se réveiller, je dirais, depuis 2-3 ans. On voit un petit peu que les mentalités évoluent. Mais il faut que l'Europe absolument libère l'énergie. Elle se repose un petit peu sur ses traités initiaux, l'Euratom, la CE et le CK, où la base, c'est de dire on va créer de la prospérité en faisant de l'énergie bon marché. Et comme ça, nos populations vont en profiter. Et quand les populations sont sereines et ayant des moyens financiers, elles ne pensent pas se disputer et c'est la paix et le bonheur pour tout le monde.
1: Voilà donc pour la présentation de ces trois inaugurations dans notre émission L'Hebdo sur RCF Liège

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1: Du soleil dans le studio et grâce à vous dans les cœurs qui nous écoutez sur RCF Liège avec Christophe à la technique. Merci d'être là. Et si on recommence, et pour cela revenir à la source pour comprendre autrement la vie, se renouveler, repartir encore, c'est le groupe D'une vie à l'autre.

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d'une vie à l'autre, avec un autre morceau, quelque chose de bleu en forme d'étoile qui nous attirerait vers l'amitié, la solidarité, qui nous donnerait des ailes pour aller vers le mieux, d'une vie à l'autre.

Quelque chose de bleu. Et maintenant, un duo, Héloïse et Ritza. Ton nom est gravé en moi et je ne peux pas m'empêcher de te raconter une chanson pleine de vie. Le titre, c'est « Comment tu vas ?»

Merci Louise et Ritza, vous êtes toujours sur RCF Liège avec Christophe à la technique pour la chanson dans l'âme. Et maintenant, un poème qui nous transporte dans un rêve qui s'ouvre face au désastre. C'est une chanson que j'aime particulièrement, elle s'appelle « La chanson du monde » et c'est Émilie Klepper.

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1: Nous étions avec la chanson du monde, très beau morceau. Et on reprend encore un morceau d'Héloïse, car nous l'aimons bien, Christophe et moi, nous aimons son punch, sa vivacité. On va écouter d'elle, c'est ça la vigne.
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0: S'il y a des chansons qui donnent les ailes, c'est bien ceci. C'est ça la vie de Héloïse. Et maintenant, un autre duo. Émilie Marsh et Gaëtan Roussel nous proposent la chanson Héros.
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Après Émilie Marx et Gaëtan Roussel, nous passons maintenant à l'album de Odyssée de Emmanuel Moir et je vous propose sa belle chanson, Le plan du monde.

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0: Voilà, je vous laisse avec Emmanuel Moir et on se retrouve la semaine prochaine pour d'autres beautés comme ça dans les chansons. Merci à vous.
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2: Bonjour à tous et bienvenue dans l'émission RCF Mission Surprise. Je suis avec Clément et je suis ravie de vous retrouver. Aujourd'hui, donc, on accueille Clément, un jeune qu'on a rencontré à la rencontre européenne à Paris. Mais si on le retrouve aujourd'hui, c'est pour parler d'un nouveau projet dans lequel il s'engage et on va en parler par la suite. Bonjour Clément.
3: Salut Marie.
2: Comme à chaque début d'émission, on va commencer par notre traditionnel tac au tac. Le principe, il est simple, c'est de répondre le plus vite possible. Il y a deux propositions qui t'est données et tu dis celle que tu préfères. Tu es prêt Clément ?
3: On y va.
2: Tu es plutôt mer ou montagne ?
3: Mer.
2: Ville ou campagne ?
3: Ville.
2: Plutôt seul ou en groupe ?
3: En groupe.
2: Improviser ou tout prévoir ?
3: À improviser, c'est quand même important.
2: Découvrir ou plutôt retrouver ?
3: Découvrir.
2: Plutôt aventurier ou tranquille ?
3: Aventurier à fond.
2: Été ou hiver ?
3: Avec les changements climatiques, ça devient plus compliqué, mais j'irai toujours été encore.
2: Tu es plutôt sac à dos ou valise ?
3: Ah, sac à dos, beaucoup plus pratique.
2: Tu es plutôt appel ou message ? Tu es plutôt appel ou message ? Et tu préfères prier ou chanter ? Tu préfères prier ou chanter en priant ? Ou prier en chantant en priant ?
3: Prier en chantant.
2: Merci Clément. Maintenant, on va tout doucement parler du projet dans lequel tu te lances. Mais avant de parler de ton projet, peut-être que tu peux te présenter en quelques mots. Qui es-tu, Clément ?
3: Alors, moi je suis Clément, du coup, je viens de la région liégeoise, précisément de Verviers. J'ai 23 ans et là j'ai été récemment diplômé en ingénieur à l'Université de Liège, après 2 ans de master de spécialisation en tout ce qui est géologie, valorisation de ressources, recyclage, mines. Et voilà, j'ai un peu bougé par rapport à tout ça, par rapport à mes études en Europe ces derniers temps.
2: Et donc, on parle d'un